0: volontaire. Depuis sa création, l'association Marthe et Marie a accompagné 234 mamans.
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0: Nous sommes à Courbevoie, dans l'ouest de Paris. Au fond d'une petite résidence, je fais la rencontre d'une colocation un peu spéciale. La plus jeune résidente a 4 mois. La petite Keira réclame son biberon pendant que je fais la rencontre de la directrice de l'association.
2: Bonjour, ou plutôt bonsoir. Bienvenue à la maison de Marthe et Marie. Et donc ce soir, on est au dîner de coloc de Courbevoie. Je suis Amélie Merle et je ne suis pas colocataire, mais je suis salariée. Je suis la directrice de l'association La Maison de Marthe et Marie.
0: Nous nous installons à table et débutons l'apéritif en attendant la maman de la petite Keira. Amélie me présente l'association.
2: Alors Marthe et Marie, c'est une association qui a une quinzaine d'années, qui a été créée par une sage-femme, Aline Dar, qui avec son mari François-Xavier a été particulièrement touchée par la situation de certaines jeunes mamans extrêmement démunies, extrêmement isolées. Ils ont commencé, Aline et François-Xavier, à réfléchir à comment aider ces jeunes mamans en étant extrêmement admiratifs de leur situation. Je vous raconte la petite histoire, mais la première chose qu'ils ont fait, ne sachant pas trop quoi faire, ils ont appelé leurs voisins d'en face pour réfléchir. Et puis comme ça, d'amitié en amitié, ils ont construit un petit groupe. Et semaine après semaine, mois après mois, l'intuition de la colocation solidaire est arrivée. C'est un modèle qui leur tenait à cœur parce qu'il y a beaucoup de père aidant, parce qu'il y a beaucoup d'amitié. Et c'est ça qui les touchait presque plus que la dimension purement sociale.
0: La maison Marthe et Marie accompagne et accueille les mamans durant leur grossesse, mais aussi durant leur première année avec leur bébé. Chaque naissance est une source de joie pour les membres de l'association.
2: On a eu la joie de fêter la naissance de notre 200e bébé l'année dernière. Donc maintenant, on a déjà dépassé un petit peu ce chiffre. 232, voilà, merci de me souffler le chiffre exact de la semaine dernière, parce qu'il y a eu des naissances toutes récentes, on en a eu deux la semaine dernière. Oh là là là là là là, et un petit courant d'air frais qui fait éternuer. Et comment est-ce que ça fonctionne? Donc dans les maisons, selon la taille de l'appartement ou de la maison, il y a 4, 6 ou 8 colocataires. La règle qu'on s'est donnée, c'est d'essayer d'être moitié-moitié volontaire et maman. Alors les mamans, il n'y a pas de règle générale, on a des critères d'accueil, ils sont sur notre site internet, mais il y a tout type de profil. Il y a des mamans qui sont vraiment en situation de précarité, et puis on a des mamans qui se sont retrouvées enceintes de manière inopinée, mais qui, à part cette grossesse un peu surprise, vont bien, sont étudiantes, il y en a certaines qui ont un petit job à côté, et elles avaient surtout besoin d'un entourage, et ça c'est vraiment... ce qui fait la clé chez Marthe et Marie, c'est que maman et volontaire viennent chercher un entourage, une coloc conviviale où on va passer du temps ensemble. Pas juste habiter là et être dehors tout le reste du temps. On s'engage à être souvent présent dans la maison pour vivre ensemble.
0: La maman de Keira prend place à nos côtés pour lui donner son biberon. Elle nous partage sa découverte de la maison Marthe et Marie.
3: Bonjour, bienvenue à la colocation de Marthe et Marie de Courbevoie. Je suis Aïcha Savané, jeune maman, étudiante d'une petite princesse, Keira, la première princesse de la colocation de Marthe et Marie de Courbevoie. J'ai intégré Marthe et Marie de Courbevoie en octobre 2025. J'ai fait les recherches sur Google parce que j'étais dans un logement d'étudiante à l'université Paris Nanterre et c'était pas adapté au bébé et tout, donc j'ai commencé à faire des recherches pour pouvoir intégrer en une colocation de jeunes mamans en attendant de prendre mon indépendance et tout. En vrai, j'avais pas le choix, j'étais avec mon compagnon lui aussi. En vrai, lui vit avec ses parents, il dit qu'il n'y avait pas le choix parce que sa mère elle est très compliquée. Elle disait oui, tu as un enfant, tu n'es pas encore mariée, donc pas possible d'héberger ta copine, même si elle me connaissait. Elle a dit non, débrouillez-vous. Donc pour moi, Marthe et Marie, c'était vraiment le premier choix et plus simple à rentrer par rapport à prendre un appartement. Ça demande beaucoup de choses et tout, garant, tout ça que j'avais pas du tout.
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0: La colocation Marthe et Marie vient avec des règles, notamment participer au dîner des colocataires tous les mardis, un cadre auquel Aïcha a dû s'adapter.
3: Et quand j'interviens ici, j'ai eu Florence, la responsable d'antenne, qui est très, très accueillante et tout. Elle est venue me présenter un peu. Elle m'a dit, oui, c'est pas les colocations comme d'autres. Là, il y a les obligations. Il faut respecter certaines règles. C'est pas tu viens, tu fais ce que tu veux. Non, il y a les repas tous les mardis ou bien vous vous organisez. Ça dépend de vous. Mais c'est différent. C'est pas comme tu vas voir ailleurs. Et malgré ça, j'ai dit, OK, il n'y a pas de souci, ça me convenait. Au fur et à mesure, franchement, j'ai bien aimé, je commençais à me sentir bien. Même si mon copain de base n'était pas d'accord, il disait non, je ne voulais pas. Ça fait 3-4 ans, tu vis toute seule. Là, tu vas vivre avec les gens, tu ne sais pas comment ils sont. Non, t'inquiète pas, là, c'est vraiment, je n'ai pas le choix. Et je sais que moi, je ne suis pas très compliquée et tout. En plus, c'est jusqu'à un an de l'enfant. Ce n'est pas comme si tu allais faire toute ta vie là-bas. Et donc, je vais essayer de m'adapter jusqu'à ce que je trouve un logement stable pour moi et mon enfant.
0: Aïcha est arrivée lors de son 4e mois de grossesse. Elle a senti un grand changement dans son rapport à la colocation lors de l'arrivée de Keira.
3: Ah, je me suis rendue compte, ah, mais enfin, je suis maman en fait. J'ai compris le but de pourquoi je suis là, parce que je ne comprenais pas. C'est quand j'ai eu l'enfant que j'ai compris que, ah, mais t'es maman. Le post-maternité, c'était un peu compliqué, parce qu'au début, avec le rythme de l'enfant, ça adaptait, j'étais toute seule en vrai. C'est moi, je passais les nuits avec elle et tout. Les volontaires, ils sont là pour t'aider quand ils sont là, ils sont disponibles. Mais la nuit et tout, c'était moi et mon enfant, donc c'était un peu compliqué. Moi, l'accompagnement, c'est très important, surtout que c'est mon premier bébé. Donc, je préfère être accompagnée et tout. Et surtout, pour le futur logement, par exemple, on m'aide à faire les démarches. La PMI aussi, pour le suivi de mon enfant. Bah, ici, la PMI, c'est obligatoire. Donc, vraiment, je préfère être accompagnée avec un enfant pour l'instant, pour ses premières années. Et après, je peux faire mon envol toute seule.
0: Aïcha et Keira sont accompagnées de 2 volontaires dans la colocation. Elles partagent les grands moments de joie comme les temps plus compliqués.
4: Bienvenue à la maison de Marthe et Marie. On est à la coloc de Courbevoie. On est mardi, donc c'est notre soir mensuel de dîner de coloc. Je m'appelle Inès, j'ai 23 ans et je suis volontaire depuis, pareil comme Claire Vie, bientôt un an. On est volontaire, mais on est avant tout colocataire. En fait, on est toutes au même niveau. On est toutes là, par exemple, nous, on est aujourd'hui 3. On est toutes les 3 des femmes. Enfin, on a toutes les 3 en plus le même âge. Enfin, on a toutes le même niveau de vie. On a toutes décidé de venir parce qu'on voulait faire l'effort de vivre avec les autres. Et ça, c'est une vraie importance, nous, volontaires, de vivre avec les mamans. Mais les mamans, elles doivent aussi jouer le jeu. Si elles sont enfermées toute la journée dans leur chambre, ça veut dire qu'elles n'ont pas choisi de venir pour être entourées. On est face à des jeunes femmes qui ont des histoires de vie et des parcours de vie parfois difficiles, qui ont reçu ou alors qui n'ont pas reçu des choses que nous, on a pu recevoir, des choses qui pour nous sont évidentes, qui pour elles ne le sont pas. Et en fait, on apprend vraiment à donner sans attendre en retour. Parfois, la personne en face de nous va réagir pas du tout de la manière à laquelle on s'attend ou pas du tout naturellement, ou va avoir des phrases qui parfois peuvent un peu, je vais pas dire nous choquer, mais nous frapper, etc. Mais en fait, elle, c'est sa manière d'être, c'est sa manière de vivre. Et donc, en fait, on doit apprendre aussi un peu à s'abandonner. Moi, c'est vraiment quelque chose que j'ai appris pendant cette année et c'est pas fini. C'est vraiment s'abandonner. Qu'est-ce qu'on disait ? Lâcher prise. c'est un peu notre devise. C'est vraiment lâcher prise. En fait, si on s'accroche à toutes les petites choses du quotidien, en fait, c'est un peu comme dans une famille. Si on s'accroche tous les jours au fait que mon petit frère, il vide pas correctement le lave-vaisselle, et en fait, au bout de 10 jours, ça va me saouler. Et en fait, je me dis, c'est pas grave, ça m'apprend aussi à faire attention à moi, à être trop pointilleuse sur certaines choses. Et en fait, ça apprend aussi pour plus tard, ça apprend pour sa relation avec les autres, ça apprend pour sa vie de famille, pour sa vie de couple. Voilà, accepter l'autre comme il est et pas vouloir changer son soi profond, quoi.
0: Mais le moment le plus fort qui a lié ses colocataires, c'est bien l'arrivée de Keira.
5: Bonjour et bienvenue au dîner de coloc de la maison de Marthe et Marie de Courbevoie. Je suis Claire Ivy et je suis colocataire et volontaire chez Marthe et Marie depuis bientôt un an. Aïcha est arrivée effectivement enceinte, je pense qu'elle est enceinte de 5-6 mois. Et c'est hyper intéressant comme question parce que vraiment ça a changé quelque chose de vivre sa grossesse, puis le moment où elle a accouché, la joie du fait que ça se soit bien passé, d'accueillir un enfant. Elle est encore en relation avec le papa du bébé, donc on n'a pas été particulièrement, nécessaire, utile pendant ce moment-là de l'accouchement, mais par contre, l'accueil à la maison, la fête d'arrivée, les premiers sourires, la première fois où on voit les yeux ouverts du bébé, il y a quelque chose de très fort qui se passe. Je pense que les mamans disent à leurs enfants qu'on est leur tata et c'est vraiment ça en fait. C'est un truc de très fort parce qu'on les voit très petits. Et avec les mamans aussi, c'est une relation différente parce que quand elles sont enceintes, elles ont des situations différentes et voilà, mais elles sont encore dans leur individualité et elles n'ont pas forcément besoin de plus d'aide que ça. Une fois qu'elles arrivent avec leur bébé, elles sont un peu perdues, parfois. Comme toute maman, je pense, qui découvre la maternité. Et donc, parfois, c'est juste aussi l'occasion pour elles de se détendre, de se rassurer aussi, parce que ça fait peur de découvrir comment s'occuper d'un enfant. Avec Inès, on avait beaucoup fait de babysitting, on s'était beaucoup renseigné aussi sur ces sujets-là. On a eu des formations aussi avec la maison de Marthe et Marie, donc on avait aussi quelques conseils à donner au départ. Et en fait, notre relation, donc, elle est passée de... Avec Aïcha, pour le coup, c'était assez lointain au départ, à vraiment une relation beaucoup plus fraternelle ensuite, parce que la naissance de ce petit être qu'on chérissait toutes, donc ce qui nous a aussi beaucoup rapprochés.
0: Pour Aïcha, la colocation de la maison Marthe et Marie est devenue comme une famille. Elle devra partir lors des 1 an de Kaira pour prendre son propre logement. Mais pour Inès, Clarivie et Aïcha, elles garderont toujours un lien et des souvenirs forts de cette colocation. Nous étions aujourd'hui dans la colocation de Courbevoie de la maison Marthe et Marie. Merci à Amélie, Inès, Clarivie, Aïcha et la petite Kaira pour leur témoignage. 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

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Prenons la direction de la Provence pour prier avec les moines de Ganagobie.

Seigneur, notre Père, comme nous t'adressons nos prières à la fin de ce jour, assiste ton peuple et sois favorable à ceux qui se confient en ta miséricorde. Christ, notre Sauveur, fais de ton Église le sacrement de l'unité et le ferment d'un plus grand amour entre les hommes, et donne-lui d'annoncer efficacement le mystère du salut à tous les peuples. Dieu souverain, éclaire des lumières de ton Esprit Saint les hommes qui dirigent les peuples, conduis-les dans la voie de la concorde et de la paix.

0: toi comme tu nous as gardés tout le jour. Et fais grandir notre espérance de vivre avec toi dans la lumière sans fin. Par Jésus-Christ, ton Fils, notre Seigneur et notre Dieu, qui règne avec toi et le Saint-Esprit, maintenant et pour les siècles des siècles.
1: Amen.

0: Reste avec nous, Seigneur, et avec nos frères absents.
1: Amen.
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0: À présent, retrouvons Luciano Legros pour un nouvel épisode de Me Voici, en partenariat avec le Jour du Seigneur.
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2: Me Voici. Deux mots d'apparence simples, mais parmi les plus courageux qu'on puisse dire aux autres, qu'on puisse dire à Dieu. Me Voici, c'est aussi le podcast où l'on prend le temps de se rencontrer. Oui, j'ai bien dit, on prend le temps d'écouter et d'accueillir ce que notre invité veut nous partager. Bonjour à tous, je suis Luciano, et dans cet épisode, nous allons apprendre à connaître Benoît Gélébar, un homme qui refuse de ranger Dieu dans une seule case de sa vie. Et parce que je crois que les objets qui nous entourent ont quelque chose à dire, je lui ai donné le défi d'apporter deux objets. Un objet qui parle de lui et un objet qui lui parle de Dieu. Benoît nous partagera aussi à la fin de ce podcast une figure de croyant, en fait il y aura deux figures, qui ont illuminé son chemin de foi et qui pourraient peut-être vous inspirer. Alors, ouvrons grand nos oreilles et notre cœur et allons à la découverte de son « Me voici ». Benoît, bonjour.
3: Bonjour Luciano.
2: Vous allez bien ?
3: Très bien.
2: Merci d'avoir accepté notre invitation, mon invitation pour Me Voici, un podcast où on veut vous écouter. Il y a plein de Me Voici dans la Bible, je dis assez souvent pour ceux qui nous écoutent, mais le Me Voici de Benoît, on l'a jamais entendu.
3: Oui, c'est vrai.
2: Et donc on va l'entendre aujourd'hui, et les Me Voici de Dieu dans votre vie. Alors, c'est ce concept où on vous laisse vous dévoiler, mais il y a quand même un truc un peu paradoxal. Je vous ai déjà collé une étiquette. Vous l'avez entendu dans l'introduction. Je l'ai imprimée, cette étiquette. Okay. La voici, je vous la donne. Est-ce que vous pouvez la lire et nous dire en quelques mots si ça résonne pour vous ?
3: Un homme qui refuse de ranger Dieu dans une seule case de sa vie. Eh bien, je crois que c'est plutôt très, très juste.
2: Ah, yes.
3: Je me faisais la réflexion il n'y a pas longtemps, je me disais, mais en fait, j'ai du mal à rester dans une seule ligne dans ma vie et je crois que je l'ai accepté. Je crois que c'est bien, en fait. Je valide cette phrase qui résume bien ma vie.
2: Parce qu'en fait, l'idée, c'était de dire aussi que Dieu, vous ne l'avez pas mis dans une case en mode « c'est bon
3: oui. ».
2: C'est le dimanche, c'est la messe et c'est fini. Il est un peu dans toutes les cases de votre vie.
3: Ouais, c'est très vrai. J'ai voulu, depuis que j'ai rencontré Dieu, le mettre un peu partout dans ma vie, notamment dans ma vie professionnelle. On verra, je pense, à travers mes quelques témoignages. Mais en tout cas, ouais, Dieu, pour moi, est présent dans toutes les cases de ma vie. En tout cas, j'essaie de le mettre dans le plus de cases possible. Parce que Dieu, c'est un peu le sens aujourd'hui de ma vie. Ouais.
2: Celui qui porte toutes vos cases.
3: Exactement.
2: Donc, on va commencer un petit peu ce podcast par vous présenter en quelques mots. Alors, on vous présente parce que vous faites, c'est une des cases, hein, le métier. Donc, vous êtes producteur vidéo en église. Alors, qu'est-ce que ça veut dire, producteur vidéo en église ?
3: En fait, c'est tout simplement que je produis des vidéos, donc je tourne des vidéos, je monte des vidéos pour différents clients d'église. Donc, ça peut être des diocèses, des associations chrétiennes, des communautés religieuses. Voilà, toutes les communautés qui travaillent pour l'église, bah, j'essaye moi de les aider à faire des vidéos pour annoncer la bonne nouvelle.
2: Et vous êtes aussi, vous, missionnaire sur les réseaux sociaux, notamment sur Twitch avec l'aventure Benoît le Poisson et d'autres petites aventures, d'autres grandes aventures, on en parlera certainement. Missionnaire d'Internet, ça vous parle ?
3: Oui, tout à fait. Je crois que de base, je me dirais plutôt missionnaire tout court. Et le moyen aujourd'hui que je trouve pour évangéliser, une des cases que j'utilise, c'est Internet. J'ai commencé d'abord sur YouTube et aujourd'hui, c'est vrai que j'essaye de m'aventurer un peu plus sur Twitch, qui est un terrain très complexe à découvrir. Ouais.
2: Cet appel missionnaire, on va très certainement en parler pendant ce podcast. Donc, vous qui nous écoutez, vous pouvez rester, j'en suis sûr, on va en parler. Le Christ qui fait partie de votre vie, qui porte toutes les cases de votre vie. Je vous ai demandé pour ce podcast d'amener un objet, oui. Un objet qui dit quelque chose de vous. Alors, je tiens à rappeler à ceux qui nous écoutent, à ceux qui nous regardent, que je ne connais pas les objets. Je demande aux invités de ne rien me dire parce que je vais être surpris comme vous qui nous écoutez. Donc, allez-y, présentez-moi ce premier objet qui est trop gros pour rentrer dans la petite boîte.
3: Exactement.
2: Donc, qu'est-ce que c'est ? Oh, bah dis donc,
3: voici
2: là, ça va être difficile, ça va pas être très difficile à décrire justement. C'est une chaussure très propre, je vous remercie.
3: Oui.
2: Une chaussure de randonnée, donc une seule. Donc vous marchez avec une seule chaussure.
3: Je me suis dit que amener deux chaussures, ça n'apportait pas grand-chose, donc une seule, ça suffit.
2: Alors ça me dit que vous aimez randonner.
3: Exactement.
2: Est-ce que je suis assez fin pour avoir compris ça ?
3: Assez fin, mais vous avez souligné qu'elle était très propre, c'est-à-dire qu'elle n'a pas été non plus beaucoup utilisée. Mais c'est déjà un bon point, oui.
2: Qu'est-ce qu'elle dit de vous, cette chaussure de randonnée, Benoît ?
3: Alors déjà, elle dit mon lieu d'habitation. J'habite à Grenoble, donc entouré de montagnes. Effectivement, elle dit aussi que j'aime randonner, mais elle dit aussi que j'aime la nature, puisque j'ai rencontré Dieu principalement lors d'un temps de prière dans la nature, face à la création. J'étais beaucoup touché par la création. Et puis, elle dit aussi la notion de marché, de sentier. En fait, j'ai beaucoup déménagé, j'ai beaucoup changé de projet et je me considère un peu comme un marcheur, un randonneur dans la vie qui explore, qui découvre de nouveaux lieux au fur et à mesure et qui essaye de marcher à la suite du Christ.
2: Donc un marcheur qui a un bon rythme, est-ce que c'est on court ou bien on va doucement ?
3: Eh bien, je crois que j'ai plutôt tendance à vouloir courir, mais Dieu me dit, et peut-être essaye de marcher, sinon tu vas avoir un poids de côté. Donc, c'est des rythmes assez différents en fonction des étapes de ma vie. Mais en tout cas, ce qui est sûr, c'est que je cherche toujours à être en mouvement, même si parfois, je crois que le Seigneur me dit, mais reste un peu, calme-toi, reste avec moi. Mais ouais, c'est vraiment cette notion de chemin.
2: C'est un point important du mouvement pour vous, de vous laisser aussi peut-être déplacer par Dieu. Est-ce que vous, dans votre vie, vous avez 26 ans, oui. Dans votre courte vie, jeune vie, vous êtes déjà laissé déplacer par Dieu et Dieu vous a dit, allez, maintenant, on enfile les chaussures là. Et on y va parce qu'il faut y aller, quoi.
3: Ouais. Ben je viens de penser à la phrase du pape François en 2016 qui ouais. Disait « Mettez vos baskets, sortez de votre canapé ». Et très concrètement, moi, j'ai été déplacé géographiquement de Lyon vers Lille pour partir en mission justement sur YouTube. Et pour le coup, ce n'était pas du tout prévu dans ma vie de faire ce changement de ville, de lieu et puis aussi de mission puisque j'étais en formation d'ingénieur. Donc rien à voir avec la vidéo et l'évangélisation. Mmh. Et j'ai reçu un appel de partir à Lille pour aller travailler sur les réseaux sociaux à travers une chaîne YouTube pour parler de Dieu, de Jésus. Donc ouais, il y a ce déplacement qui a été provoqué par Jésus. Ouais.
2: Mais oui, c'est ça, c'est que vous êtes d'une famille catholique, pratiquante, une famille qui est engagée. Vous êtes le dernier de 5 enfants, le petit dernier, comme
3: exactement.
2: On dit chez moi.
3: Le chouchou.
2: Et vous avez eu une adolescence où vous vous êtes questionné sur la foi. Ce n'était pas forcément une évidence de tout donner, de suivre le Christ en mettant des chaussures comme ça.
3: Oui, je crois que c'était une évidence pour moi que Dieu était là parce que ma famille était très croyante, très pratiquante. Mais c'est vrai que je pense, comme toute personne, à l'étape de l'adolescence, on se questionne sur le sens de la vie, sur ce qu'on va faire. Donc, ce n'était pas évident que j'allais partir suivre le Christ pour le restant de mes jours. Moi, j'avais un peu mes projets de carrière. J'allais faire des études d'ingénieur, gagner bien ma vie, avoir une famille, une maison, tout ça. Et puis, la foi, on verra. Je cherchais un peu, je questionnais
2: cette fois.
3: Dans quelle
2: case on va la mettre ?
3: Voilà, exactement. quelle place va prendre dans ma vie ? Je m'attendais à ce qu'elle prenne une place importante, mais pas aussi importante qu'aujourd'hui. Aujourd'hui, en fait, tout tourne autour de ma foi, que ce soit mon métier, ma vie de couple. Je suis marié depuis moins d'un an maintenant. Donc, il y a beaucoup d'aspects dans ma vie où tout est centré autour de Dieu. Et ce n'était pas le cas au début de ma vie, à l'adolescence en tout cas. Dieu, c'était quelque chose d'à côté. Aujourd'hui, c'est pleinement dans ma vie qu'il est présent. Ouais.
2: Donc, vous voulez me dire qu'on peut être marié et suivre le Christ à fond ?
3: Ah ben, j'en suis persuadé.
2: Moi, j'y crois.
3: C'est une évidence. Il n'y a pas que les religieux, heureusement, les prêtres qui ont ce droit de suivre le Christ à plein sang. Je pense que les couples, enfin n'importe quelle personne, même célibataire non consacré, peuvent suivre le Christ à plein temps.
2: C'est la vocation du baptême.
3: Exactement, c'est exactement. Tout chrétien est appelé à suivre le Christ au quotidien. Oui.
2: Et cette vocation du baptême, vous l'avez prise au sérieux et vous vous êtes mis au service, donc vous êtes allé à Lille, c'est ça ?
3: Effectivement, ce n'était pas du tout prévu. En fait,
2: Vous aviez quel âge ?
3: C'était à la fin de mes études, en 2022-2023. Donc, j'ai pris une année de césure, j'avais 22-23 ans. Et j'ai pris une année de césure pour préparer les JMJ au Portugal.
2: Oui, Journée mondiale de la jeunesse.
3: Exactement, un événement qui a lieu tous les 3 ans. Et donc là, c'était au Portugal pour les jeunes. Et donc, pendant cette année, j'étais au service de la communication pour un festival qui avait lieu pour les jeunes juste avant les JMJ au Portugal. Et j'ai travaillé avec un ami qui s'appelle Thibaut Et on a pris des vacances ensemble pendant cette année de césure. Et en fait, en parlant ensemble d'Internet, de YouTube, de Dieu, on a senti ensemble un appel à partir sur ce terrain, à créer du contenu sur YouTube. Et donc, en fait, de fil en aiguille, on s'est dit, mais OK, s'il n'y a pas le contenu chrétien qu'on aimerait voir sur YouTube, peut-être c'est à nous de le créer. Et de là, on a senti cet appel à partir. Et donc, on a eu des opportunités ensuite à aller à Lille pour commencer cette mission. Et pendant 2 ans, on a fait à plein temps des vidéos sur YouTube où on parlait de missionnaires, on parlait de la mission. Et notre but, c'était d'encourager ceux qui étaient déjà chrétiens, ceux qui étaient déjà en mission, pour essayer de leur donner l'audace missionnaire, pour leur donner ce supplément d'Esprit Saint dans leur vie.
2: Supplément voilà. D'Esprit Saint qu'on va continuer à guetter, à chercher, à sentir avec vous dans votre vie. On va continuer à chercher tout ça ensemble.
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2: Vous êtes toujours à l'écoute de Me voici, on est avec Benoît, où on guette l'Esprit Saint là où il est, là où on écoute aussi ce qu'il fait dans nos vies. Eh bien, ce murmure, ce souffle de l'Esprit, je vous ai demandé cet objet qui dit quelque chose de Dieu. Donc peut-être qu'il vous a murmuré quelque chose de l'Esprit Saint, je ne sais pas. Objet, je ne le connais pas. Quel est cet objet qui vous dit quelque chose de Dieu, Benoît ?
3: Eh bien, je vais vous le donner tout de suite.
2: Donc dans la petite boîte, le petit coffre. Oh là là. Donc je le tiens, il tient dans la main. Il y a un petit oiseau très mignon sur une petite bûche. Un oiseau avec plein de couleurs, orange, bleu. Je suis très nul en oiseaux, donc je pourrais pas vous dire.
3: Je ne saurais pas dire non plus.
2: Alors, dites-nous, j'arrête de plaisanter. Dites-nous ce que cet objet vous dit de Dieu, Benoît.
3: En fait, c'est une référence biblique qui m'a beaucoup touché et qui me porte encore aujourd'hui. C'est alors, je ne sais pas si vous avez deviné maintenant qu'on parle de référence biblique avec un oiseau, mais c'est dans Luc 12, c'est Jésus qui fait un prêche en disant que les oiseaux du ciel n'ont pas besoin de se nourrir, de faire des provisions, ils ont tout ce qu'il faut. Donc, combien plus les hommes n'ont pas besoin de s'inquiéter pour le lendemain. Dieu prend soin de tout. Donc, un symbole, enfin, un texte qui parle beaucoup de la providence. Et pour moi, Dieu, c'est celui voilà, qui pourvoit au plus petit des oiseaux et donc qui pourvoit aussi à tous mes besoins. Dieu a beaucoup agi dans ma vie à travers la providence et je suis beaucoup touché par ça, par sa fidélité dans les petites choses aussi. Voilà, donc pour moi, cet oiseau, c'est le symbole que Dieu prend soin et me nourrit chaque jour. Je n'ai pas besoin de penser tout de suite à la suite, mais chaque jour, il me nourrit ce dont j'ai besoin. Voilà.
2: Ce Dieu providentiel, donc la providence, c'est ce Dieu qui prend soin jusqu'au moindre détail, qui peut-être vous envoie des gens, vous envoie tout ce dont vous avez besoin au moment précis. Ouais. Donc c'est un peu ça que vous appelez providence.
3: Ouais, exactement. C'est des réponses à des prières ou pas d'ailleurs, des moments où je m'y attendais pas, où au moment où il y a un manque, il y a un besoin. Le Seigneur répond, est fidèle. Et ouais, ça, c'est cet amour inconditionnel qui se répond concrètement dans les petites choses matérielles, mais aussi de relations qui prend soin à travers chaque chose. Ouais.
2: Et y a le Dieu qui prend soin, vous l'avez remarqué à plusieurs moments de votre vie, ouais. Peut-être dans votre vie professionnelle, dans vos relations. Ce Dieu qui prend soin dans les moindres détails, comment il a agi dans votre vie concrètement ?
3: J'aurais plein d'exemples, mais j'en ai un très concret qui me vient en tête. Au moment où on a commencé notre chaîne YouTube avec Thibaut, cette chaîne qui s'appelle Two Disciples, en fait, quand on a reçu cet appel, il y avait tout à faire, quoi. Il y avait trouver un lieu, trouver du matériel, des financements, parce qu'on n'avait rien, pas de formation, rien du tout. Et on a prié, on a dit au Seigneur, mais si Seigneur, c'est vraiment ton appel pour nous qu'on fasse cette mission-là, donne-nous les moyens de le faire. Et on a fait cette prière un lundi, et un peu comme un ultimatum, on s'est dit, bon, si à la fin de la semaine, on n'a pas de réponse, ça veut dire peut-être que ce n'était pas le moment et qu'on va passer à autre chose. Et le mercredi, on a reçu un appel de quelqu'un qui nous a parlé de studios disponibles à Lille, d'une maison qui pouvait nous accueillir, qui pouvait nous prêter gratuitement du matériel. Et cette personne-là, en fait, on ne l'avait pas contactée, quoi. On ne savait même pas comment elle avait été au courant de ce projet-là. Et pour moi, c'était vraiment la réponse très concrète 2 jours après cette prière, que Dieu a entendu cette demande et a dit « Ok, c'est vraiment cette mission à laquelle je vous envoie. Et voici un moyen, des studios, ils nous prêtent du matériel. » Et c'est ce qui nous a permis pendant 2 ans de faire cette mission. Et ensuite, pendant ces 2 ans, en fait, à chaque fois qu'on avait besoin d'argent, qu'on avait besoin de matériel, de quelque chose, le Seigneur a répondu très rapidement. Il n'y a jamais eu de manque, on n'a jamais rien manqué, alors qu'on était à plein temps dans une mission qui n'était pas forcément rémunératrice. Mmh. Mais il y a eu la générosité des gens autour de nous, des personnes qui nous ont tendu la main, qui nous ont aidés. Et donc, pour moi, c'est un acte concret du Seigneur qui nous encourage quand il nous appelle à une mission, il nous donne les moyens de l'accomplir concrètement.
2: Vous avez vécu le fameux « demander ». Oui. Et vous recevrez concrètement. Vous avez osé parfois aussi demander explicitement à Dieu.
3: Oui, c'est ça. Parfois, bon, je crois pas que le Seigneur marche par des ultimatums, mais, mais parfois ça fait du bien de demander concrètement, en fait, quand on est un peu démuni, on a peur. Moi, je suis un peu un stressé sur l'avenir, en fait. Je me dis, tiens, j'imagine toujours ce qui peut se passer de mal, ce qui peut manquer.
2: Le pire,
3: voilà. Je suis un peu stressé. Et donc, de pouvoir m'appuyer sur le Seigneur en disant, mais Seigneur, là, viens me confirmer, viens me donner les moyens d'accomplir ça. Et qu'en fait, je me rends compte qu'il est fidèle, qu'il répond vraiment, il ne me laisse pas, il ne m'abandonne jamais. Je peux le dire vraiment, il ne m'a jamais abandonné, il n'a jamais... J'ai jamais manqué de rien. Et ça, je l'ai vécu très concrètement à travers la mission, mais aussi dans plein d'autres aspects de ma vie.
2: Ça, ce Dieu providentiel, il laisse des traces. Mm-hmm. Il laisse des traces dans votre vie, Benoît.
3: Ouais.
2: Vous nous avez parlé de cette aventure un peu incroyable de Two Disciples.
3: Ouais.
2: Vous avez vécu l'abandon, en fait, aussi. Enfin, je pense que c'est une condition sine qua non. Mm-hmm. C'est de faire confiance jusqu'au bout. Vous avez vécu ce faire confiance jusqu'au bout en disant, oh là là, c'est un peu risqué, mais... On y va parce qu'on croit.
3: Ouais, ouais, ouais. Et puis en plus, je trouve que quand on fait confiance, en fait, il y a des surprises qui arrivent sur notre route. Par exemple, au début de Two Disciples, pareil, dans la prière, on a mis une liste de personnes à rencontrer pour notre projet YouTube. Et dans cette liste, on avait classé de impossible à possible. Et dans la liste la plus impossible, on l'avait mis en XL, comme les t-shirts, vous voyez, le plus gros, quoi, le plus difficile à atteindre. On avait mis le pape François à l'époque.
2: C'est pas mal, bon niveau.
3: Pas mal. Et puis on avait mis Jonathan Roumi, l'acteur qui joue dans The Chosen, parce qu'on s'est dit, bon, il est américain, je sais pas comment on va le rencontrer et l'interviewer. Et en fait, en un an, on a pu rencontrer le pape à Rome. C'était 30 secondes, on lui a serré la main, mais on a pu parler avec
2: ça
3: lui.
2: Ça compte.
3: Et en fait, l'été d'après, on a pu partir. Enfin, j'ai pu être envoyé au Texas parce qu'on a travaillé un peu avec The Chosen en France. Mais en fait, au dernier moment, il y a quelqu'un qui est tombé malade. Et 2 jours avant, on nous dit il faut quelqu'un pour remplacer la personne qui est censée partir aux États-Unis. Est-ce que vous pouvez le faire ? Moi, j'étais complètement à l'autre bout de la France, disant non, mais j'ai pas mon passeport, j'ai rien et tout. Mais en fait, en 2 jours, tout s'est bien goupillé. J'ai pu partir là-bas, interviewer Jonathan Roumi directement au Texas. Et ça, c'est aussi, c'était un signe de l'impossible peut être possible grâce à Dieu. Et quand on lui fait confiance, quand on remet ce projet de vidéo à temps plein, qu'on remet tout au Seigneur, en fait, il nous répond par des surprises là où on ne s'y attend pas. On peut lui faire des demandes impossibles et lui, il répond.
2: Et justement, vous vous êtes déjà donc senti comme cet oiseau que vous avez amené, cet oiseau dont le Seigneur prend soin dans les moindres détails. Et vous avez goûté, on commence à le sentir, à des moments précis.
3: Oui.
2: Est-ce que vous pouvez nous partager encore des moments précis où vous avez vu la trace de Dieu dans votre vie ? Waouh, je ne le savais pas, mais Seigneur, tu étais là.
3: Oui, y a un moment qui me vient, notamment en lien avec ce texte de Luc 12, puisque donc ce texte des oiseaux, de ne pas s'inquiéter pour le lendemain, on l'a choisi comme texte de mariage avec mon épouse. Et ce mariage, ça a été toute une aventure, parce qu'on a eu pas mal de péripéties. Et en fait, à un moment, il y avait un problème de nourriture pour le mariage où on n'avait pas, il nous manquait de la nourriture pour, très concrètement, c'était de la feta. et on avait aussi, on s'est marié en Espagne, il y a une spécialité qui s'appelle des trenzas, ce sont des sortes de pâtisseries espagnoles. Et en fait, ça coûtait assez cher. Et donc on se dit, mince, peut-être qu'on va devoir abandonner ce projet-là. Donc on a fait la nourriture nous-mêmes, donc c'était assez compliqué. Et en fait, en priant avec ce texte de Providence, et bien, très, très concrètement, quelques jours après, il y a des gens qui nous ont donné, on ne sait pas d'où ça sort, mais ils nous ont donné 2 kilos de feta qu'ils n'utilisaient pas. Et il y a aussi des personnes qui nous disent « Ah tiens, une boulangerie qui allait jeter des trenzas et qu'on dit « Vous ne voulez pas récupérer ça ?» Et il y avait pile le bon nombre pour les invités.
2: Excellent.
3: Et donc pour nous, c'était incroyable de vivre cette providence pour notre mariage avec ce texte de mariage qu'on a choisi. Et un autre petit exemple du passage du Seigneur pour notre mariage, c'est qu'en Espagne, normalement, il ne pleut jamais. Et là, le jour de notre mariage, orage, tempête, une tempête tellement énorme que l'avion qui a amené notre prêtre a été détourné. Il ne pouvait pas atterrir là où on s'est marié.
2: C'est un peu embêtant.
3: C'est un peu embêtant. Mais au final, il y a eu des solutions qui ont été trouvées, on a pu l'acheminer. Et le jour J, il continue de pleuvoir, il continue de pleuvoir. Mais à partir du moment où on est entré dans l'église, la pluie s'est arrêtée. Et tout s'est passé à une température parfaite. Parce qu'on avait peur qu'il fasse 40 degrés en plein été. Et là, il faisait 25 degrés, c'était parfait. Nous qui étions tellement inquiets la veille en disant « Oh là là, l'orage, on devait manger dehors, ça n'allait pas être possible. » En fait, l'orage a permis d'adoucir la température et que tout se passe parfaitement. Donc ça aussi, pour nous, c'était un signe que même dans les tempêtes, en fait, le Seigneur a un plan différent qui amène à ce que le mariage soit parfait. Donc malgré les tempêtes, tout s'est très bien passé, que ce soit dans la nourriture, que ce soit au niveau de la météo. Au final, tout s'est trop bien déroulé. Donc belle réponse quoi, du Seigneur.
2: Votre vie est évangélique, en fait. Vous avez revécu les noces de Cana, la tempête apaisée.
3: Ouais, c'est un peu ça. Même au milieu de la tempête, finalement, le Seigneur calme les eaux. Donc ouais, on essaye de comprendre parfois les plans du Seigneur, mais au final, quand on se retourne, on se rend compte qu'il est toujours là et qu'il répond avec beaucoup de bonté dans nos demandes. Donc, amen.
2: Amen. Et ce Dieu fidèle, parfois un peu déroutant, ouais. Je ne sais pas si vous êtes d'accord avec moi.
3: Si, ouais.
2: Il a un plan d'amour pour vous. Ce plan, il veut être en collaboration avec vous. Est-ce que vous avez senti que Dieu attendait votre part de collaboration dans tout, voilà, le mariage, dans tous vos projets? Parce qu'il y a des gens qui peuvent penser que Dieu attend un plan et qu'on doit le trouver. Et moi, je trouve qu'il y a plutôt quelque chose de l'ordre de « Allez, mon coco, j'ai un désir pour toi, t'as un désir, on va l'accorder. » Est-ce que ça vous parle, ça?
3: Effectivement, ça me parle beaucoup parce qu'au début de ma vie professionnelle, je priais beaucoup avec cette question de « Qu'est-ce que je vais faire de ma vie ?» Et j'avais du mal et j'attendais quelque chose qui vient un peu du ciel, quoi, qui tombe en disant « Seigneur, je te demande, qu'est-ce que tu veux que je fasse de ma vie ?» Et je ne voyais rien.
2: Donne-moi le plan.
3: Oui, donne-moi le plan, la route, quoi, la marche à faire, à la suivre. Et je m'attendais, voilà, j'avais fait ces études d'ingénieur à un plan très clair, très précis. Et en fait, pendant un temps de prière, j'ai compris. Le Seigneur est venu me parler à travers une image. Voilà, j'ai eu une vision un peu. Bon, ça venait de mon imagination, mais j'ai compris que le Seigneur me parlait à travers ça, où il y avait un tableau blanc. Et le Seigneur me donnait un crayon. Il me disait, mais toi, qu'est-ce que tu imagines, en fait? Qu'est-ce que tu as envie de faire? Et du coup, je dessinais plusieurs chemins possibles. Et en fait, le Seigneur me montrait un peu une carte avec plusieurs chemins. Il me disait, mais maintenant, choisis lequel tu as envie de faire. Et ensemble, on va créer ce chemin-là. Et je crois de plus en plus que le Seigneur n'a pas un plan précis pour notre vie, mais collabore, comme vous dites, avec nous, à travers nos désirs. En ce moment, je suis beaucoup porté par les désirs qui m'habitent. Et je crois que le Seigneur, si on a des désirs, des joies qui brûlent dans notre cœur et qu'on a envie d'accomplir, c'est pas nos délires personnels. Mmh. C'est en fait le Seigneur qui passe à travers qui on est et qui passe à travers nos intuitions. Et en fait, une fois qu'on commence à suivre ces désirs-là, on se rend compte que le Seigneur vient les bénir à travers des confirmations, soit une joie profonde qui est en nous, soit des personnes extérieures qui disent « Ah, c'est génial ce que vous faites », soit je ne sais pas, si vous faites un podcast, il y a un engouement qui surgit. Donc je suis persuadé que le Seigneur collabore, c'est le bon mot, collabore avec nous, ce n'est pas juste lui qui nous donne une direction et on doit le suivre comme des moutons, mais c'est vraiment une collaboration avec lui et un dialogue qui se fait dans la prière.
2: En tout cas, je suis très heureux, Benoît, de découvrir avec vous différentes cases de votre vie. Et on va continuer ce petit bout de chemin ensemble.
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2: Vous êtes toujours à l'écoute de Me voici. On continue notre chemin avec Benoît. Me voici, c'est le podcast où on se dit aussi qu'on ne vient pas de nulle part. Mmh. On se reçoit, on a des gens qui sont autour de nous. Mmh. Vous nous avez parlé de votre femme, de vos amis, de Thibaut, mais il y a aussi des gens dans la communion des saints, comme on dit dans l'Église catholique, qui nous touchent, qui nous marquent particulièrement, des figures inspirantes qui pourraient peut-être inspirer ceux qui nous écoutent, ceux qui nous regardent. Mmh. Alors, qui sont-ils?
3: Eh bien oui, c'est un couple de saints, c'est Louis et Zélie Martin, donc les parents de Sainte Thérèse, qui m'a beaucoup marqué et qui nous ont beaucoup marqué aussi en couple, justement.
2: Et est-ce que vous pouvez nous dire qu'est-ce qui vous touche particulièrement sur ces figures qui sont très discrètes, Louis et Zélie Martin?
3: Effectivement. Alors moi, je ne connaissais pas du tout leur histoire avant. En fait, en passant à Lisieux, j'ai été touché par Sainte Thérèse. Je n'étais pas très au courant de sa vie non plus.
2: C'était en quelle année vous étiez à Lisieux?
3: C'était en 2023, je crois, il n'y a pas si longtemps. Mais je n'étais jamais allé, c'était la première fois. Et donc on a acheté avec mon épouse, on était de passage là-bas, on a été tous les deux très marqués par ce passage. On a lu Histoire d'une âme, tout ça. Et en creusant un peu plus, du coup, on a découvert que Louis et Zélie Martin a été le premier couple de saints canonisés ensemble. Ils ont été canonisés le même jour. Et leur histoire nous a beaucoup touchés. Et il faut savoir qu'on s'est marié avec mon épouse un 12 juillet, sans savoir que c'était le même jour que aussi Louis et Zélie Martin. Donc ça a eu, et c'est aussi pour nous un clin d'œil à ce moment-là, où on s'est dit, ah bah tiens, on va aller se renseigner encore plus sur leur histoire. Et en lisant l'histoire de leur vie, j'ai été beaucoup touché par ce couple qui finalement a une vie très humble, très simple, autour de la prière et du travail. Il n'y a pas eu d'évangélisation mondiale, mais en fait, ils ont quand même élevé des personnes qui sont devenues des saints, des saintes, notamment Sainte Thérèse. Mais en fait, toutes leurs filles aussi ont été très marquées par cette figure de parents qu'ils ont été. Et donc moi, bien sûr, à travers mon mariage, ça a été une figure très importante, ça l'est toujours, mais aussi à travers toute ma vie, par leur simplicité, leur amour de Dieu.
2: Ils ont été en fait le terreau de sainteté, oui. Eux-mêmes.
3: Oui, oui, tout à fait. Et si je peux rajouter trois fondements qu'ils ont pour leur vie de couple et qui peuvent peut-être vous inspirer pour vous qui nous écoutez, ils ont trois règles. C'est Dieu premier servi, l'abandon à la volonté de Dieu et la confiance en sa providence.
2: Dieu premier servi,
3: l'abandon en sa volonté et confiance en sa providence. Et donc, j'essaye, moi, au quotidien, d'appliquer ces trois règles qui ne sont pas si simples, notamment le Dieu premier servi. Souvent, on a tendance à vouloir se servir soi-même d'abord.
2: Mais... Ah bon?
3: Et puis, il y a une phrase aussi très belle qui est dite dans leur biographie. C'est qu'on dit qu'ils aimaient à temps et à contre-temps, même quand ça fait mal. Et ça, c'est très beau parce que quand vous lisez leur vie, ils ont eu beaucoup de difficultés autour, oui, de la maladie. Ils ont perdu des enfants. Et en fait, ils ont toujours été un foyer très accueillant, très chaleureux envers les pauvres et envers les personnes ennuyantes aussi. À un moment, ils décrivent des scènes comme cela. Et donc, en couple, et moi personnellement, ça me porte dans cette charité. Même quand ça dérange, même quand ça chatouille, même quand on n'a pas envie d'aimer la personne, eh bien, allez, on se fait un petit coup de boost pour essayer d'aimer même quand ça dérange.
2: J'ai même envie de dire surtout quand ça dérange.
3: Surtout quand ça dérange. Bah, c'est surtout quand c'est plus compliqué qu'on a du mal à aimer, mais c'est là où je pense qu'il y a un peu le plus de bonté, le plus de Dieu là-dedans.
2: C'est ce que dit le Christ aussi dans la parole, mais qu'est-ce que vous en tirez si vous faites comme les païens à aimer ceux qui vous aiment?
3: Exactement.
2: Et supporter les personnes ennuyantes, c'est aussi... une œuvre de miséricorde.
3: Oui, oui, je crois. Une recommandation, un conseil donné par l'Église. Oui, oui.
2: En prenant conscience qu'on peut être nous aussi la personne ennuyante. Ah,
3: sûrement,
2: donné.
3: Sûrement.
2: C'est vrai que Louis et Zélie Martin sont un beau modèle de sainteté en couple, mariés, et ils ont porté cette vocation au mariage avec Dieu. Ils ont voulu mettre Dieu au centre et non pas dans une des cases de leur vie. Et on sent, en tout cas, je sens à la fin de ce podcast, on a discuté un petit peu ensemble, que votre désir profond, parler du désir, c'est de laisser Dieu passer à travers tout ce que vous faites et avec votre femme ou dans votre vie professionnelle ou avec vos amitiés. Voilà, c'est pour ça que dans l'étiquette, j'avais mis un homme qui refuse de ranger Dieu dans une seule case de sa vie, parce que c'est Dieu qui porte toute sa vie. Et moi, je suis très touché pour vous dire sur cette chaussure de marche qui m'interpelle beaucoup, non pas parce qu'elle est neuve, mais parce que ça m'appelle à aller marcher aussi, à oser découvrir les beautés de Dieu dans la nature, et aussi oser aller, comme on se disait, vers les personnes avec qui c'est moins facile. Voilà. Et peut-être, j'aime bien cette formule-là. Seigneur, aide-nous à aimer tout le monde et à aimer surtout ceux qu'on n'aime pas assez. Et je trouve que ne pas mettre les gens justement dans des cases, ne pas coller des étiquettes trop rapidement. Voilà. Merci Benoît pour ce bout de chemin.
3: Merci à vous, Lucien.
2: Et vous qui nous écoutez, à bientôt pour un nouvel épisode de Me Voici sur RCF Notre-Dame et JDS.tv.
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5: Bonjour à tous. La fête de la musique va résonner dans les villes et villages français ce week-end. Elle rassemble chaque année 1 million de musiciens et chanteurs amateurs. 18 000 concerts sont organisés tous les ans sur 1 ou 2 journées. Pour autant, seulement 109 000 artistes-auteurs vivent principalement de leurs droits d'auteur. Seule une poignée arrive à tirer leur épingle du jeu et à faire de leur passion leur métier. Olivier Tonnelier en fait partie. Cet artiste slammer, plus connu sous le nom d'Eureka, a trouvé la formule magique pour vivre de sa musique. Et bonne nouvelle, il est avec nous aujourd'hui pour nous partager sa recette. Bienvenue dans l'écho en commun.
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5: Bonjour Olivier Tonnelier.
3: Bonjour Bérangère, bonjour à tous.
5: Comment est-ce que vous préférez que je vous appelle, Olivier Tonnelier ou Eureka, votre
3: alors,
5: nom de scène?
3: Il y a 10 ans sur RCF, je m'appelais Olivier Tonnelier, là vous pouvez m'appeler Eureka si vous le souhaitez.
5: Alors il se peut que je m'adresse aux deux lors de cet échange, ne soyez pas trop étonnés. En fonction de mes questions, je me retournerai soit vers Olivier, ex-animateur et journaliste sur cette antenne, vous venez de le dire, devenu homme d'affaires qui sait gérer son business et sa communication, ou soit je m'adresserai à l'artiste slammer Eureka qui a réussi à passer du statut d'amateur qui n'ose pas se lancer à celui de professionnel complètement assumé, voire même épanoui. Vous confirmez l'apothéose ou je dois doser un peu ?
3: Non, je suis très heureux effectivement. J'étais très heureux de travailler ici, mais c'est vrai que oser s'écouter vraiment et suivre sa petite voix intérieure, devenir slammer, c'était vraiment un rêve d'enfant, donc je suis très épanoui.
5: Votre ascension, mais surtout votre stratégie, votre mindset et vos actions pour passer de l'ombre à la lumière, vous les racontez dans un livre sorti le 6 mai dernier. Vous l'avez nommé très naturellement « Oui, tu peux vivre de ta musique ». Le livre est édité chez J.J. Dans l'inconscient collectif, Olivier, vivre de sa musique est une question de chance. Mais pour vous, c'est une question de méthode. Vous pouvez nous en dire un peu plus ?
3: Oui, en fait, beaucoup d'artistes aujourd'hui sont coincés dans un schéma mental qui consiste à se dire bah, « je fais de mon mieux, je fais des petits concerts, j'enregistre quelques morceaux, je les poste sur les réseaux et puis j'attends qu'un label, qu'une maison de disques jette son dévolu sur moi. » Et le problème, c'est qu'aujourd'hui, en 2026, l'industrie musicale ne fonctionne plus du tout comme ça. Aujourd'hui, si vous voulez vivre de votre musique, c'est vraiment le premier chapitre du livre. Il faut passer de l'état d'artiste à l'état d'artiste entrepreneur. Qu'est-ce que je veux dire par là ? C'est que vous devez vous considérer comme une toute petite entreprise et raisonner comme un entrepreneur, c'est-à-dire faire en sorte que votre musique, vous la considériez comme un produit. Votre marché, ce sont vos fans, donc c'est eux qu'il faut séduire, qu'il faut satisfaire. Et puis, votre nom de scène, ça doit être considéré dans votre tête comme une marque à faire rayonner. Alors, je sais que ça peut parfois électriser un peu certains artistes quand on parle comme ça, parce qu'ils se disent, mais au fond, moi, je veux juste être artiste et j'ai pas envie de m'embêter avec tout ça. Malheureusement ou heureusement, moi, je considère que c'est une opportunité. Aujourd'hui, il y a beaucoup d'artistes qui arrivent à se développer, mais ce truc-là, c'est la condition sine qua non, se voir comme un artiste entrepreneur.
5: Sur la dernière page de couverture de votre livre, on peut lire que cet ouvrage est le guide clair et concret que vous auriez aimé avoir au départ. La feuille de route que vous avez construite et validée sur le terrain en partant de zéro. Car je précise qu'à 31 ans, après 12 ans à rêver de devenir slammer, vous lâchez votre métier d'animateur journaliste sans réseau, sans label ni piston. Alors moi je fais une micro-parenthèse là pour balayer la question des médisants. Pas de piston, pas de réseau alors que vous travaillez en radio, c'est possible ça ?
3: Oui, parce que sur RCF, on n'était pas forcément spécialement câblé sur ce que j'appelle l'industrie musicale. L'industrie musicale, c'est les salles de spectacle, c'est les festivals, c'est les tourneurs. Et non, très honnêtement, moi, les émissions que j'animais ici m'ont pas permis d'avoir plusieurs contacts dans l'industrie musicale. Donc, j'ai
5: tout fait. C'était une émission plus interactive qui s'appelait À votre service à l'époque. Et certains auditeurs pourront s'en souvenir, évidemment. Ils auront peut-être aussi reconnu votre voix. Alors voilà, la vérité rétablie. Donc, vous sautez dans le vide. Mais où avez-vous trouvé la force, l'énergie, voire même le courage de tout quitter et de démarrer une nouvelle vie, je rappelle, à 31 ans. On n'a pas 20 ans, on n'a pas 22 ans, on n'en a pas non plus 50, mais ça reste un âge qui, des fois, nous empêche d'avancer.
6: C'est ça. Et bien, en fait, figurez-vous qu'il y a 10 ans, j'ai été absolument persuadé d'avoir rencontré la femme de ma vie. On devait se marier. Et puis, cette femme a choisi de me quitter très peu de temps avant le mariage. Et en fait, pour moi, ça a été un déclic de me dire, je refuse de penser que Dieu ou que la vie puisse me faire ce coup-là gratuitement. Donc, je vais choisir de voir ça comme une opportunité et de me dire, mais au fond, c'est quoi le cadeau caché dans cette situation? Et là, le cadeau caché, je me suis dit, bah, pour la première fois de ma vie, j'ai l'impression que je n'ai plus rien à perdre. Donc, toutes les peurs qu'on peut avoir en tant qu'artiste, ça va être difficile, je vais pas y arriver, il faut de la chance. D'un coup, toutes ces peurs n'existaient plus. La seule chose qui me tenait encore en vie, c'était mon désir de faire de la musique mon métier.
5: Et quel cadeau, puisque 10 ans plus tard, Eureka dépasse les 2000 concerts en France, en Suisse, en Belgique et au Canada. Vous avez aussi assuré les premières parties de Grand Corps Malade, Vianney et Natacha Saint-Pierre. Et malgré ces belles rencontres et les cadeaux que la vie vous offre, comme tout bon entrepreneur, le terme que vous avez utilisé pour vous présenter, vous vivez des échecs. Et vous les racontez d'ailleurs, ces échecs. Vous les racontez naturellement dans votre livre, tout comme les peurs ou les doutes qui vous habitent encore aujourd'hui. Pourquoi est-ce si important pour vous de tout partager?
6: Parce que, comme n'importe quel entrepreneur, je suis sûr qu'il y a des chefs d'entreprise qui nous écoutent aujourd'hui, ils savent bien en fait que c'est les échecs qui nous enseignent le plus, qui sont les plus formateurs. Et à chaque fois, si on a le réflexe après un échec, un concert qui s'est pas bien passé, une séance d'enregistrement qui a été ratée, de se dire, bah voilà, qu'est-ce que je peux faire différemment la prochaine fois pour progresser? Pour moi, c'est le meilleur levier pour avancer vite et bien.
5: Vous pouvez nous raconter un peu un doute, une peur, un échec que vous avez pu vivre?
6: Oh, bah, l'un de mes premiers concerts, hein, c'était une salle quasiment vide. J'arrive, j'avais loué une salle qui faisait à peu près 400 places. Dans la salle, il y avait une trentaine de personnes. Donc là, vous avez le responsable de la salle qui vient vous trouver dans les coulisses et qui vous dit, bon, bah, qu'est-ce qu'on fait? Il y a 30 personnes. Bah, vous lui dites, bah, de toute façon, on va faire le concert, hein, au moins pour les 30 qui sont là, puis on déprimera plus tard. Sorti de là, vous vous dites, bah, voilà, là, j'ai deux choix. C'est soit j'arrête tout parce que je me laisse démoraliser par l'échec, soit je me sers de cette rage et de cette tristesse et de cette colère que je ressens après ça pour me dire, qu'est-ce que je peux faire différemment? Et en l'occurrence, je me suis dit, bon, bah, clairement, il faut que je revoie totalement ma façon de communiquer, de remplir mes dates. Et donc, j'ai développé toute une stratégie sur Billets Réduc, sur TikTok. Et voyez, c'est rien, mais c'est juste le réflexe en fait, de considérer chaque échec comme un cadeau, une fois de plus.
5: Mais là, en l'occurrence, 400 places, est-ce que c'est une mauvaise estimation de la jauge? Est-ce que c'est quoi, en fait, le problème? Au-delà de la communication que vous venez d'évoquer. Hein.
6: Alors, c'est quand même très largement la communication, mais là, en l'occurrence, oui, c'était les yeux plus gros que le ventre. C'était, il vaut toujours mieux, moi, c'est ce que je raconte dans le livre, il vaut mieux booker des salles où vous risquez d'avoir une liste d'attente, et tant mieux, ça envoie un signal très positif à tout le monde, plutôt que d'avoir une trop grande salle et des places vides à la fin.
5: En 2015, vous fondez votre label, J'ai trouvé production, référence à Eureka, j'imagine. Ça me fait sourire, pardon, mais j'adore cette façon que vous avez de réfléchir, de penser et de créer. Vous écrivez donc vos titres, vous menez en parallèle de vos concerts de nombreuses actions en collège, lycée et entreprise. Pourquoi ce choix?
6: C'est aussi un des leviers que j'évoque dans le livre, c'est que beaucoup d'artistes aujourd'hui ne perçoivent pas que pour vivre de sa musique, il faut avoir une vision que j'appelle à 360 degrés. Il y a toute une source de revenus qui sont les revenus classiques, c'est-à-dire jouer dans des salles de spectacle, vendre des concerts, toucher des droits d'auteur, des droits voisins, tout ça, je le raconte dans le livre. Mais il y a aussi la partie à la fin dans le livre où je dis, ben voilà, en plus de tout ça, il y a des choses un peu plus inattendues qu'on peut faire. Et c'est vrai que, mine de rien, si vous avez un talent pour un instrument de musique ou pour, comme moi, l'écriture du slam, eh ben, faire des ateliers ou des petits concerts dans des collèges ou faire des team building, par exemple, autour du slam dans les entreprises, c'est des choses qui vous permettent déjà d'avoir un complément de revenus et aussi de vous faire connaître. Vous n'imaginez pas le nombre de dates que j'ai décrochées dans des théâtres ou dans des festivals publics à partir d'une prestation dans un collège ou dans un lycée ou dans une entreprise où quelqu'un m'a dit « Ah mais c'est trop bien, je vais en parler à mon frère, je vais en parler à ma cousine, etc. » Pour moi, l'idée, c'est vraiment essayer de mettre son talent au service de tout le monde. Et en fait, ce qui est formidable quand on est artiste, c'est que tout le monde écoute de la musique et donc vous pouvez vraiment servir un maximum de gens si vous avez cet état d'esprit de ne pas rester focus juste sur les leviers traditionnels.
5: Vous avez parlé d'une vision 360, c'est aussi une vision très entrepreneuriale de ne jamais mettre tous ses œufs dans le même panier, c'est exactement ce que vous faites, c'est une stratégie aussi, une nécessité pour se diversifier, on l'a entendu. 2024 fut une année pleine de surprises pour vous. Vous recevez 4 prix musicaux professionnels, pas un, je vais préciser, 2, 3, 4.
6: Alors ça c'est entre 2016 et 2024 les 4 prix, je ne les ai pas eu tous la même année.
5: C'est quand même extraordinaire.
6: Mais c'est sympa.
5: Ouais. Ah oui. Et votre slam, le mystère de la chambre rose, est sélectionné par le ministère de l'Éducation nationale pour figurer au programme du bac de français. À ce moment-là, vous êtes fier, vous êtes surpris. Comment vous réagissez quand vous l'apprenez?
6: Alors, je suis très fier. Et ça, vous voyez, c'est un très bon exemple de qu'est-ce que se diversifier comme artiste peut vous amener comme bénéfice? C'est-à-dire qu'au départ, moi j'ai appris ça, hein, c'est les sujets du bac de français, il y a une partie qui est décidée au niveau national et puis il y a une partie qui est décidée au niveau plus local, par académie. Et c'est plusieurs établissements où j'étais intervenu, c'est des professeurs en fait qui ont soumis à la base cette idée. Et le fait d'avoir cette carte de visite, de dire bah voilà, je suis quand même un auteur vivant qui est étudié au bac de français, ce qui est très sympa, ça vous permet ensuite d'aller voir des salles de spectacle et de dire hey, regardez, j'ai fait ça. Et voyez, c'est pour ça qu'en fait, il faut jamais être fermé à rien et que, encore une fois, c'est si vous mettez vos talents au service de, du plus de monde possible, ça finit toujours par avoir des retombées vertueuses.
5: Et qu'est-ce que cela a changé ou a représenté pour vous ?
6: Oh, bah, c'était déjà une sorte de reconnaissance. Je me suis dit que, effectivement, ce que j'écrivais était digne d'être étudié, donc ça, j'étais plutôt content. Et puis, voilà. Et puis, c'est vrai que pour l'entrepreneur que je suis, bah, pouvoir dire à une salle de spectacle, vous allez pouvoir peut-être organiser après le concert ce qu'on appelle un bord de scène, c'est-à-dire un moment d'échange un peu privilégié avec le public qui veut s'inscrire pour ce moment-là. Et ben voilà, de pouvoir échanger sur une expérience comme celle-là et sur tout le reste, c'est petit à petit, centimètre par centimètre, essayer de gagner en visibilité, en crédibilité et laisser transparaître qui vous êtes et ce que vous faites.
5: Et ça marche parce que votre label génère aujourd'hui plus de 30 000 euros de chiffre d'affaires par mois. On parle pas par an là. Qu'est-ce que cela inclut ?
6: C'est le fruit de toutes les sources de revenus que je détaille dans le livre, c'est-à-dire la principale source de revenus pour un artiste aujourd'hui, c'est vraiment la vente de dates de concert. Beaucoup d'artistes s'imaginent qu'on peut vivre du streaming. Pour moi, c'est une hérésie de penser ça. Le streaming, moi, ça représente vraiment une goutte d'eau dans mes revenus.
5: Combien ? 2%, 1%, moins de 10%?
6: Je ne pourrais pas le chiffrer en pourcentage, mais je touche par mois une centaine d'euros avec le streaming. Ouais. Donc, ce n'est pas, évidemment pas suffisant. Et c'est ça le problème, vous voyez, c'est que beaucoup d'artistes ont tellement une vision réduite qu'ils se disent, mais c'est impossible de vivre de sa musique. Donc, il y a la vente des dates de concert, ça, c'est vraiment, je dirais que c'est 60% de mon chiffre d'affaires mensuel. Ensuite, vous avez bah, effectivement tout ce qu'on appelle les actions culturelles, dans des médiathèques, dans les salles de spectacle, les ateliers d'écriture. Vous voyez, c'est très bête, mais le fait qu'un éditeur m'ait contacté pour écrire ce livre sur comment vivre de sa musique, je sais que je vais pouvoir proposer en quelques temps aussi peut-être des ateliers ou des conférences sur des salles de spectacle qui vont permettre justement aussi d'avoir un complément de revenu. Donc c'est une boule de neige vertueuse.
5: Les droits SACEM.
6: Et puis il y a les droits SACEM et les droits d'auteur, donc SACEM et ce qu'on appelle aussi les droits voisins, qui représentent aussi une source de revenus assez importante. Mais clairement, c'est le booking qui représente la plus grosse source de revenus.
5: Vous parlez du merchandising aussi dans votre livre. De quoi s'agit-il ?
6: Le merchandising, c'est, vous savez, quand vous avez à la fin du concert une petite table avec un stand, vous proposez bah, vos albums, votre CD, votre vinyle. Il y a encore beaucoup de gens, ça c'est une découverte que j'ai faite, encore beaucoup de gens qui sont très attachés au format physique, ne serait-ce parce que vous pouvez déjà avoir une dédicace de l'artiste. Et puis en plus, moi, dans mon CD, dans mon vinyle, vraiment, j'ai mis beaucoup de bonus pour que les gens qui achètent le format physique soient privilégiés par rapport à la version streaming. Voilà, ça peut être aussi des stylos, des mugs, pas les t-shirts, parce que ce que je raconte dans le livre, c'est que c'est très pénible les textiles. D'abord, parce qu'il y a une question de taille que vous pouvez pas prévoir, ou en tout cas difficilement, de coloris, ça se froisse un peu, c'est pas ce qui est le plus simple à vendre, contrairement aux idées reçues. Mais oui, tout ce qui est les petits objets en lien avec votre univers, ça c'est un truc qu'il faut travailler aussi. Moi je fais du slam, c'est des personnes qui sont sensibles au texte a priori qui vont m'écouter, donc je vais vendre des carnets, des agendas, des stylos. Et puis comme j'ai un concept qui consiste à terminer chacun de mes textes par un, ce qu'on appelle un twist, c'est-à-dire un retournement de situation surprenant à la fin de l'histoire, je fais aussi des petits casse-têtes, des petites énigmes en lien avec ça.
5: La vraie barrière pour un artiste n'est pas économique, c'est ce que vous dites dans votre livre, car dans l'industrie de la musique, les sources de revenus sont multiples, on l'a entendu, hein. Elles sont accessibles et elles sont réelles, vous venez de le dire à l'instant. Les vraies barrières sont dans nos têtes. Comment se libérer de ces chaînes invisibles, selon vous ?
6: Alors, je cite dans le prologue notamment quatre idées reçues qui sont extrêmement pénalisantes quand on les a en tête, et on les a tous en tête parce que c'est ce que la société nous dit inconsciemment sur le métier de musicien. Je vais vous en citer une, Bérangère. Il y a une idée reçue, je pense que c'est la plus tenace, c'est il faut être célèbre pour vivre de sa musique. Et les gens s'imaginent que les artistes, c'est soit les stars millionnaires qu'on voit sur les réseaux avec des millions d'abonnés ou à la télé, soit en gros des gens qui crèvent de faim dans une chambre de bonne, dans une chambre mansardée.
5: Il y a un entre-deux.
6: En fait, la majorité des artistes qui vivent de leur musique, c'est des gens comme moi qui sont sur un secteur de niche. Je pense que peu de gens me connaissent encore en France, statistiquement, par rapport à l'ensemble de la population. Par contre, les gens qui s'intéressent au slam me connaissent parce que je fais partie de la dizaine d'artistes slameurs, slameuses qui vivent ce métier à plein temps. Du coup, l'idée, c'est vraiment de se dire, bah, un exercice tout bête, vous allez voir la salle de concert la plus proche de chez vous, regardez les noms. Moi, je suis prêt à parier qu'en dehors des deux, trois têtes d'affiche, les autres groupes, les autres artistes, vous ne les connaissez pas. Et pourtant, je vous assure que c'est des artistes professionnels, par définition, qui gagnent leur vie parce qu'ils font un travail avec un développement de fanbase qui leur permet d'avoir des revenus constants toute l'année.
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5: Bienvenue à vous si vous nous rejoignez à l'instant sur RCF Notre-Dame. Vivre de son art, c'est un rêve pour beaucoup d'artistes. Mais entre les doutes, les préoccupations et les injonctions à se vendre, ce rêve peut vite devenir source de stress ou d'épuisement, voire même de renoncement. Le slameur Olivier Tonnelier, connu sous le pseudo Eureka, a écrit le livre « Oui, tu peux vivre de ta musique ». Il retrace les meilleurs et pires anecdotes de carrière depuis 10 ans, tout en transmettant aux artistes débutants une méthode claire pour vivre de leur musique sans stress ni pression. Ce livre s'est d'ailleurs classé le temps de son premier week-end numéro 1 des ventes Amazon dans la catégorie « Livre de référence sur la musique ». J'ai le sentiment quand même, Olivier et Eureka, là cette fois-ci je peux parler aux deux, que tout ce que vous touchez se transforme en réussite. Les faits se sont peut-être un peu penchés plus longtemps sur votre berceau, vous ne croyez pas ? J'entends par là qu'il y a un peu de chance dans votre parcours.
6: Permettez-moi vraiment de ne pas être d'accord avec ça. Je lutte contre cette idée reçue. Je crois à la chance à hauteur peut-être de 5% maximum dans une carrière d'artiste. Pour moi, on m'a dit une phrase quand j'ai commencé la musique. La chance, c'est la préparation qui rencontre l'opportunité. Ça veut dire que des opportunités, vous allez en avoir. Ça, c'est le hasard, effectivement. Les aléas de la vie, vous ne les maîtrisez pas. Mais ce qui va faire la différence quand vous avez une opportunité, c'est est-ce qu'en amont, vous avez préparé votre projet. Et c'est vraiment le gros du livre. C'est de dire aux artistes, construisez votre vitrine, identifiez votre public, à qui s'adresse votre musique, parce qu'on ne s'adresse pas à tout le monde. Et si cette préparation est bien faite, presque mathématiquement, les opportunités vont arriver parce que les professionnels vont flairer un projet qui est déjà bien ficelé. Et c'est tout l'enjeu aujourd'hui, c'est que les artistes, on le disait au début de l'émission, attendent qu'un label jette son dévolu sur eux, alors qu'en fait, c'est plus on se prépare, plus on va structurer un projet, plus naturellement, des gens vont se dire « dis donc, ça marche bien ton truc, ça m'intéresse, est-ce qu'on peut en parler, etc. etc. »
5: Donc connaître, maîtriser, mais bien aussi avoir étudié son idée, plus qu'une idée. On va parler de votre style musical à présent. Il se démarque par son universalité. Pas de militantisme chez vous, pas de revendication non plus. Eureka explore des thèmes tels que la résilience, la confiance en ses rêves ou la quête de sens. Dans votre livre, vous parlez justement, comme vous venez de le dire à l'instant, du public visé et de la stratégie à mettre en place autour. Le vôtre, il est familial, le public, il est intergénérationnel aussi. Est-ce que vous construisez justement vos textes en fonction de votre public visé ou est-ce que vous construisez vos textes parce que vous incarnez ces textes-là ?
6: Non, je pense qu'il faut partir de qui on est. Je pense que ce serait une très mauvaise idée de construire un projet musical en disant « Ah, je vais tenter de séduire tel public » parce qu'au bout d'un moment, ce serait une sorte de rôle à jouer qui serait épuisant sur le long terme. Par contre, si vous osez vous écouter vraiment, moi c'est vrai que j'aborde dans mes textes des valeurs qui me sont chères, qui sont les miennes, des valeurs plutôt qu'on pourrait qualifier de traditionnelles, la famille, la foi au sens général, ou encore l'entrepreneuriat, effectivement croire en soi, en ses rêves, etc. Et une fois que vous avez fait ça, c'est là qu'il faut faire une pause et se dire « Ok, ce truc-là, ça peut parler à qui ?» Et souvent, c'est dans vos premiers concerts ou vos premiers résultats de stream que vous allez voir justement qui consomme, entre guillemets, votre musique. Et moi, la surprise que j'ai eue, alors c'est vrai que moi j'ai grandi avec du rap français les années 90, IAM, etc. Donc je me suis dit, je vais toucher des gens qui écoutent cette musique-là. Ça, c'est une partie de mon public, mais il y a aussi ce qu'on appelle un avatar quand on doit un peu dessiner notre auditeur ou auditrice type.
5: Ou un persona.
6: Et voilà, exactement. Et mon avatar, moi, il se trouve qu'une petite étude de marché m'a permis de constater que c'était un public plutôt féminin, de 42 ans en moyenne, plutôt mère de famille, plutôt conservatrice, plutôt CSP+, légèrement catho sur les bords aussi. Et en fait, on ne va pas se mentir, ça correspond totalement à qui je suis et au thème que j'aborde. Donc je pense que c'est d'abord créer et ensuite, au bout de quelques morceaux, faire une pause et dire « Ok, ça peut parler à qui et qu'est-ce que je vais pouvoir servir en incarnant les valeurs qui sont en moi ?»
5: Les valeurs justement fortes que l'on peut retrouver aussi dans la doctrine sociale de l'Église. Est-ce que ces valeurs ou votre foi, elles s'invitent aussi régulièrement dans votre processus créatif ?
6: Moi, j'ai coutume de dire que ma foi, en fait, elle est tellement naturelle chez moi que je me pose même pas la question. Pour moi, la question « est-ce que Dieu existe ?», c'est comme si on demandait « est-ce que l'oxygène existe ?» en fait. C'est-à-dire que c'est tellement naturel que j'y pense pas. Mais je pense que, même si j'ai un répertoire totalement profane, je le précise, je vais pas de la musique chrétienne, je pense que ce sont des valeurs qui transpire en effet dans mes textes, bien qu'ils soient parfaitement profanes, et souvent à la fin, j'ai fait un concert encore à Mende samedi dernier, et une dame est venue me voir à la fin du concert en me disant « Ah, mais je peux me permettre de vous poser une question, est-ce que vous seriez chrétien ? Parce que j'ai l'impression qu'il y a un peu d'esprit saint dans vos textes. » Et je vous assure que vous lisez mes textes, vraiment, il y a peu de choses qui peuvent laisser penser ça, mais voilà, des fois, c'est simplement l'énergie que vous transmettez qui reflète ça.
5: Et combien de personnes aujourd'hui gravitent autour d'Eureka ?
6: Alors, Eureka, pour l'instant, il est tout seul à la tête de son label. J'ai recruté une assistante administrative administrative pour m'aider dans toutes les tâches qui sont du domaine de les contrats, les devis, toutes les choses qui me prennent un temps fou et qui n'apportent pas vraiment de valeur, en tout cas que je peux déléguer facilement. Et puis j'ai recruté aussi ce qu'on appelle un booker, tout simplement, c'est un commercial qui va vendre vos dates de concert aux salles de spectacle. Pour le reste, pour l'instant, je gère tout seul, que ce soit l'artistique évidemment, la communication.
5: Dans votre livre, vous consacrez un chapitre à l'entourage professionnel, je pense notamment au comptable, à l'avocat, au manager, au
6: tourneur. Alors ça, c'est les obligations quand vous montez une boîte, en effet. Vous avez un avocat et un comptable. Après, je fais surtout appel à des prestataires pour des missions ponctuelles.
5: Oui, comme l'attaché de presse, par exemple.
6: Exactement, l'attaché de presse ou redessiner une charte graphique, voilà, des choses pour lesquelles je n'ai pas de talent particulier, mais ça reste des missions ponctuelles.
5: Ouais. Vous le dites clairement dans votre livre, bien s'entourer est capital, mais comment savoir que l'on a fait le bon choix? Comment vous choisissez, vous, les bonnes personnes? Parce qu'à un moment donné, vous parlez du comptable et de l'avocat qui sont à côté de la plaque et vous le racontez plutôt bien.
6: Pour le coup, la comptable, je suis bien tombé dès le début. Par contre, c'est vrai que l'avocat, au bout de peut-être 4-5 ans d'aventure musicale et entrepreneuriale, je lui envoyais en plus régulièrement des messages pour dire mais viens me voir en concert, en fait, juste pour voir ce que je fais, peut-être que ça peut t'intéresser et m'aider à m'épauler davantage. Et en fait, je me suis rendu compte qu'à la faveur d'un rendez-vous annuel, on se voyait quasiment pas, ce qui était déjà très très mauvais signe. Il était persuadé, je crois, que j'avais une boîte d'informatique ou de multimédia. Et quand j'ai entendu ça, je me suis dit non, mais c'est pas possible, en fait, au bout de 5 ans, d'être entouré par quelqu'un qui ne connaît rien à mon activité. Donc, on s'est séparés très très vite suite à cet épisode-là. J'ai retrouvé une avocate dans la semaine qui a suivi, et ce qui m'a bien mis la puce à l'oreille de manière positive, c'est qu'elle m'a demandé, elle m'a dit, mais est-ce que tu as une date de concert là prochainement à Lyon où je peux venir te voir, parce que j'aimerais vraiment comprendre ce que tu fais pour pouvoir mieux te servir.
5: Donc la cohérence, la fusion quand même, comment vous choisissez? C'est-à-dire en fonction des affinités partagées?
6: Oui, et puis je pense qu'il y a à nouveau une histoire de valeur, de savoir-être aussi, mine de rien, quand vous recrutez une attachée de presse ou un vendeur, un commercial, c'est les gens qui vont vous représenter. Donc ça veut dire pas faire des mails truffés de fautes d'orthographe, ça veut dire aussi un peu comprendre en sous-texte qui vous êtes et ce que vous incarnez, parce que c'est les gens qui au quotidien vont vous représenter vis-à-vis de vos clients ou de vos partenaires.
5: Et comment concrètement est-ce que vous intégrez des valeurs solidaires dans votre stratégie d'entreprise avec vos partenaires, avec vos prestataires, avec votre fan base aussi si vous le souhaitez?
6: Pour moi, la solidarité, elle s'exprime vraiment à travers des actions en faveur d'associations. Alors j'en parle pas beaucoup dans le livre, parce que j'ai pas forcément envie de le mettre en avant, mais d'un mot, l'idée de pouvoir justement générer beaucoup en vendant des dates de concert dans des salles importantes me permet ensuite, quand je suis sollicité, là j'étais sollicité par l'Arche récemment, de pouvoir leur faire des prestations soit bénévoles, soit à des prix extrêmement gracieux, parce que comme j'en ai pas besoin finalement pour vivre, ça peut être aussi simplement des moments de partage. Et offrir par exemple, ou à un prix écrasé, une prestation de construction d'un slam collectif par exemple, dans une association avec les salariés de l'association ou les bénévoles, voilà, c'est un truc qui fait plaisir, qui leur fait plaisir aussi, et c'est comme ça que j'incarne cette dimension solidaire.
5: Et est-ce que, selon vous, les artistes indépendants ont plus de liberté aujourd'hui grâce aux plateformes numériques ou non, pas vraiment, en fin
6: Alors,
5: de compte.
6: Grâce aux réseaux sociaux, oui, clairement, c'est-à-dire que dans les années 60, pour aller percer tout seul, bonne chance, personne ne vous connaissait, vous aviez quoi, le téléphone, donc c'était pas possible de se faire connaître. C'est justement ça, la nouvelle donne depuis l'essor des réseaux sociaux, depuis les années 2000 et celles qui ont suivi, c'est qu'aujourd'hui, vous pouvez vraiment, vous n'avez plus besoin concrètement d'un label pour vous développer.

0: main, justement, mes morceaux, mes dates de concert, etc.
1: Aller
0: perdre un peu de leur âme et donc de leur succès à la fin. Donc j'ai préféré faire ma route tout seul. Je continue à être attentif aux propositions que je reçois, mais pour l'instant, je suis effectivement bien et épanoui dans cette configuration indépendante.
1: Est-ce que vous pensez que votre label peut jouer un rôle stratégique dans l'univers de la musique ?
0: En tout cas, c'est un peu mon but avec ce livre. C'est-à-dire que c'est un peu de réveiller les consciences et de dire aux artistes débutants arrêtez d'attendre, arrêtez d'être dans cette forme d'attentisme. Il y a beaucoup d'artistes qui sont vraiment, j'allais dire terrorisés, le mot est peut-être un peu fort, mais en tout cas apeurés à l'idée de monter une boîte. Ça leur paraît un truc incroyable, surtout qu'on est dans un univers où beaucoup d'artistes sont soit intermittents, soit pour les plus téméraires vont monter simplement une association pour avoir un cadre. Et justement, moi, si j'ai un message à transmettre à travers ce livre, mais c'est oser créer une boîte. D'abord, c'est très beau d'entreprendre. En France, les chefs d'entreprise sont très mal vus, alors que factuellement, c'est eux qui créent de la richesse. Oser, en fait, incarner cette posture d'artiste et cette posture d'entrepreneur, tout simplement parce qu'en fait, les artistes et les chefs d'entreprise, pour moi, sont des gens qui sont faits du même bois. C'est des gens qui ont l'audace de s'exposer, d'innover, de prendre des risques, de tomber, de se relever. Et c'est dommage qu'ils se regardent souvent les deux en un peu du coin de l'œil, alors qu'ils sont vraiment faits du même tonneau.
1: Complémentaire.
0: Tout à fait.
1: Qui dit créer une boîte, dit marché. Qui dit marché musical, dit marché en plein essor. Qui dit marché en plein essor, dit aussi forte concurrence. Quel défi vous allez anticiper ou vous devez anticiper avec la forte concurrence que subit le secteur de la musique ?
0: Alors, vous connaissez la phrase, je crois qu'on attribue à Oscar Wilde, qui dit « Soyez vous-même parce que les autres sont déjà pris ». Je pense que ça, c'est un ressort de succès qui est très sous-estimé chez les artistes. C'est-à-dire qu'au début, quand on est artiste, on n'ose pas trop vraiment mettre ses tripes sur la table. On fait des morceaux, mais peut-être qu'à un moment donné, on va se censurer, ou on va être un peu consensuel, on va se dire « Ah, ce truc-là, je ne vais peut-être pas le dire, parce que les gens vont comprendre vraiment qui je suis à l'intérieur de moi. » En fait, j'ai compris que c'était l'inverse. C'est-à-dire que plus vous êtes vous-même, plus vous allez attirer les gens qui vous ressemblent, plus vous allez repousser aussi les gens qui ne vont pas du tout adhérer à ce que vous dites, hein, bien sûr. Ça fait partie du jeu. Mais en tout cas, pour moi, c'est la meilleure façon d'éliminer la concurrence, c'est d'incarner la meilleure version de vous-même, parce que quand vous êtes vous-même, vous n'avez pas de concurrence sur le marché qui consiste à être vous-même. Donc pour moi, c'est comme ça qu'on élimine la concurrence.
1: Vous allez pouvoir trouver le livre d'Olivier Tenelier, dit Eureka. Oui, tu peux vivre de ta musique partout en France, sur Amazon, à la Fnac, chez De Citre, aux espaces culturels Leclerc, chez Cultura et chez tous les libraires indépendants. Vous pouvez aussi retrouver toutes les prochaines dates de concert d'Eureka sur le site eureka-officiel.com.
0: Et j'ajoute que vous pouvez aussi commenter le livre sur le site si vous souhaitez que je dédicace à l'un de vos proches. C'est possible aussi sur eureka-officiel.com.
1: Et pour finir cet entretien, Olivier ou Eureka, quelles sont vos ambitions d'ici 2030?
0: Oh, d'ici 2030, oui. Ok. Alors, dans les 4 années qui viennent, je vais tout faire pour continuer à développer ma notoriété, ma visibilité. Ça, c'est vraiment mon gros chantier. Je vais aussi sortir un nouvel album. Et je suis vraiment là en ce moment, en tout cas à l'heure où on se parle, dans cette énergie de la transmission. Et j'aimerais vraiment justement pouvoir, parce que le livre a déjà de très bons échos parmi les premiers retours que j'en ai eu de jeunes artistes qui m'ont dit en gros, mais merci justement de dire qu'on peut entreprendre en étant artiste et que c'est pas un gros mot.
1: Et puis vous facilitez le travail, parce que ce que vous avez fait pendant 10 ans, eux vont peut-être pouvoir le faire plus rapidement.
0: C'est ça, là,
1: aussi.
0: C'est vraiment un plan d'action de A à Z. Il y a qu'à suivre les chapitres du livre. Effectivement. Donc ouais, dans cette énergie de la transmission, j'ai pas encore de choses concrètes à proposer, mais j'y travaille en ce moment aussi. Ouais.
1: Bon vent dans la poursuite du développement de votre entreprise. Je vous souhaite de continuer encore longtemps à explorer les thèmes tels que la résilience, la confiance en ses rêves ou la quête de sens, comme quoi on peut concilier musique, finance et responsabilité sociale et humaine d'entreprise. 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
1: Et je vous propose à présent un petit tour vers la pensée sociale chrétienne.
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1: Bonjour Nicolas Masson.
4: Bonjour Bérangère.
1: Vous êtes le président du campus des entrepreneurs dirigeants chrétiens. Et aujourd'hui, vous allez nous parler, en tout cas, vous avez envie de nous parler de solidarité. Parce que dans une société où l'isolement progresse, où chacun peut finir enfermé dans sa fonction, ses objectifs, voire même ses écrans, il y a urgence à repenser la solidarité. Et dans la pensée sociale chrétienne, la solidarité, j'ai un peu le sentiment qu'elle est vue par le prisme seulement d'être gentil. Vous confirmez ?
4: Non, le principe de solidarité est bien au-delà. On imagine que la solidarité, c'est un geste généreux, une bonne œuvre pour ceux qui sont en difficulté. Mais en fait, la solidarité, c'est pas simplement donner à quelqu'un quand il va mal, c'est beaucoup plus. C'est s'engager avec lui parce qu'on est lié et cela change tout. Prenons l'exemple de l'entreprise, les collaborateurs ne sont pas simplement reliés par des contrats et des procédures. Ensemble, ils forment une communauté de destin et c'est un peu comme un navire. L'erreur d'un seul peut mettre en péril tout l'équipage, mais inversement, le courage ou l'attention d'un seul peut sauver tout le monde. La solidarité, c'est donc...

0: tirer les conséquences du fait que nous sommes responsables les uns des autres. Et cela commence très concrètement par le regarder, non pas comme une fonction ou un problème à gérer, mais comme une personne à accueillir et à protéger dans sa dignité.
1: Mais dans l'entreprise, on parle surtout d'efficacité, de performance. La solidarité, est-ce qu'elle a vraiment sa place?
0: Oui, parce que la solidarité, elle est au cœur de la performance durable. Regardez un orchestre ou une équipe de rugby. Ce qui fait leur réussite, ce n'est pas une somme de talents individuels, mais la capacité de chacun à s'ajuster aux autres pour une œuvre commune. En quelque sorte, la solidarité, on pourrait dire que c'est une intelligence de l'autre. L'entreprise fonctionne alors comme un corps vivant. Saint Paul écrivait dans les Corinthiens, si un membre souffre, tous souffrent avec lui. Quand un salarié décroche, l'équipe se fragilise et c'est toute l'organisation qui perd en énergie et en créativité. À l'inverse, une entreprise où l'on partage le savoir, le temps, l'attention, la capacité à donner et à œuvrer devient beaucoup plus résiliente, plus efficace et donc plus performante.
1: Mais à vous entendre, j'ai l'impression que la solidarité demande une véritable conversion. C'est vrai ?
0: Tout à fait. Être solidaire, c'est bien refuser l'indifférence et agir pour la justice. Et cela vaut pour tous, dirigeants, managers, collaborateurs, clients, fournisseurs. Le catéchisme de l'Église catholique le dit justement, la solidarité est une vertu éminemment chrétienne, parce qu'elle ne consiste pas seulement à partager des biens matériels, mais aussi des biens spirituels, le temps, l'écoute, la confiance, l'espérance. Et finalement, la solidarité n'est pas qu'un supplément d'âme de l'entreprise, elle est peut-être ce qui lui permet de rester très profondément humaine.
1: Merci.

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2: Les pièces de l'automne, nous sommes toujours à Avignon, dans la Cagna avec Nadir.
3: Bonjour Christophe.
2: Bonjour. Avignon, c'est 1405 compagnies, dont 163 étrangères, 139 théâtres, 1731 spectacles, 27 000 levées de rideaux, 1 600 000 entrées. 300 000 festivaliers. Il s'agit pour toutes ces compagnies, ces 1405 compagnies, de vendre son spectacle aux programmateurs venus de la France entière et peut-être même de la francophonie. Il faut revenir avec 40 dates achetées, ça c'est le Graal. Alors nous sommes sur le plateau de RCF Vaucluse, au collège Jean-Baptiste de la Salle, le collège Jean-Baptiste de la Salle, en plein cœur d'Avignon, qui regroupe 2187 élèves et leurs familles pour une scolarité bienveillante et attentive sous la direction de Virginie Brel-Suppot. Merci Émilie Bourdelot-Tarasconi de nous recevoir et de réaliser cette émission. Aujourd'hui, nous avons deux figures très importantes du Festival d'Avignon. Il y a une dizaine d'années, j'étais intrigué par le portrait d'une jolie femme qu'on voyait absolument partout. La pièce s'appelait Brigade financière. Et aujourd'hui, c'est Nathalie Mann qu'on voit moins sur les affiches parce qu'il y a moins d'affiches qu'avant. On ne peut plus, par exemple, suspendre les affiches sur toutes les places, comme sur la place des Corsins. Ce qui est dommage, on vous voyait, Nathalie Mann, absolument partout.
3: Et dans chaque coin de rue d'Avignon, il y avait Nathalie.
2: Voilà. Et ensuite, alors c'est le miracle, parce que toutes les compagnies cherchent à mettre des affiches partout, mais le miracle, c'est que vous êtes aussi à l'intérieur des vitrines, à l'intérieur des cafés. Je ne sais pas comment vous faites, mais en tout cas, chaque année, la ville fleurit de votre visage et de vos visages à tous les deux. Hugues Le Forestier, bonjour.
4: Et encore, l'an prochain, il y aura des places et des rues, Nathalie Mann.
2: Je pensais que c'était un square, Nathalie Mann. Ça sera un square Le Forestier Mann,
5: Oui, un truc avec des arbres, en tout cas.
2: Absolument. S'il te plaît. Et des fleurs.
5: Et des fleurs,
2: oui. Alors là, parc. Là, vous revenez avec une pièce que vous aviez déjà créée et qui s'appelle Le Premier Homme. Sous-titre « Ça va piquer », tu parles, « Le premier homme », et ce sera la Comédie Bastille à partir du mois de septembre. Alors, c'est une pièce que moi, j'ai beaucoup, beaucoup, beaucoup aimée. Parce que vous êtes, bon, vous êtes comédien, vous êtes à la ville comme à la scène, vous êtes de tous les deux ensemble, et là, vous jouez le rôle d'un couple heureux. Ce qui est votre cas, enfin, c'est ce qui transpire en vous voyant.
3: J'ai cru que tu leur posais une question.
2: Lui est prof de philo, elle est dirigeante d'entreprise et puis elle est nommée ministre. Alors voilà que les rôles s'inversent. Et il y a une première chose, c'est une question sur le couple, parce que le couple c'est quand même l'autre à bout portant, Hugues Le Forestier.
4: Bah, d'abord, c'est vrai que là où on s'est énormément, énormément amusé, c'est d'être dans quelque chose sur lequel tout le monde peut se reconnaître. Et vraiment, le couple, c'est quelque chose voilà, qui permet tellement, tellement de choses. Là, on les voit dans leur intimité, dans ce qu'ils sont. Et c'est en même temps une comédie, c'est en même temps une comédie sociale, c'est une comédie politique. Et jouer avec Nathalie Mann, la grande Nathalie Mann, dont vous avez parlé juste avant, c'est un tel bonheur, mais c'est un tel plaisir. Elle incarne toujours le personnage qu'elle joue au point qu'on pense qu'elle ne joue pas, et tellement elle est formidable dedans. Et moi, j'ai l'occasion de lui répondre, même si là je passe dans un tout petit trou de souris, parce que je deviens comme la première dame, je deviens le premier homme quand elle accède aux plus hautes fonctions.
6: Oui, mais alors c'est une pièce qui est importante et intéressante de votre parcours, parce que brigade financière, vous étiez une juge, vous étiez un chef d'entreprise, l'affaire Poutine, vous étiez une journaliste juge et vous étiez Poutine, dans Robespierre, vous étiez Danton, et là on a l'impression que vous êtes vous-même.
5: Oui, atrocement nous-mêmes. Non, ce qui est très drôle. Alors, en effet, il y a un petit peu de nous et en même temps de tellement de gens. Moi, j'ai plein de gens qui disent à la sortie, mais j'ai tellement reconnu mon couple. J'ai tellement reconnu ce qu'on vit, ce qu'on... Voilà, et ça, c'est formidable, quoi, parce que les femmes se projettent à fond. Et les mecs aussi, pas mal, quoi. J'en ai qui m'ont dit, mais ça m'a fait du bien en même temps d'entendre tout ça, parce que je me suis dit, mais oui, je me rends pas compte de mes privilèges de l'homme blanc que je vis et tout ça dont on parle dans la pièce. Donc, ouais, c'est chouette.
6: Alors, ce qui est intéressant, c'est que vous ne cherchez pas, parce qu'on connaît vos combats politiques, Hugues Le Forestier, vous ne cherchez pas à déconstruire l'homme comme certains le voudraient, mais vous cherchez à vous adapter à une situation qui est un peu compliquée, puisqu'en effet, vous êtes le prince consort, vous êtes le mari de la ministre. Et derrière ça, il y a une question, c'est la femme et le pouvoir.
4: La femme par rapport au pouvoir, elle a un petit peu les mêmes réflexes. Cela étant, il y a souvent moins d'ego. Et ça donne quelque chose qui est très très fort. Il y a bien sûr des femmes qui, au contraire, se prennent au jeu. Mais il y a vraiment quelque chose qui est beaucoup plus intéressant. Au point que on se dit, s'il y avait plus de femmes en politique, mais même si elles étaient majoritaires, ça donnerait peut-être des choses extraordinaires. En tout cas, dans la pièce, mais quel bonheur que d'avoir tout d'un coup une femme qui devient ministre. D'abord, ça renouvelle complètement la libido. Il faut être ensuite.
5: Soyons concrets.
4: Ensuite, vraiment, il y a quelque chose qui est génial, c'est que les places qui étaient des places acquises vont devenir pour chacun, au contraire, une place à conquérir. Et ça, c'est quand même très très chouette.
6: Je reviens sur la question, Nathalie Mann, sur la femme et le pouvoir, parce qu'on a vu dans les décennies dernières des femmes qui accédaient au pouvoir et qui singeaient le pouvoir des hommes. Je me souviens par exemple d'Edith Cresson arrivant à son premier conseil des ministres, elle était en tailleur pantalon et François Mitterrand lui a dit non, vous ne mettez pas de pantalon, vous êtes une femme. Alors elle était sidérée, elle a dit bon, je vais me changer, non, vous faites votre premier conseil des ministres comme ça, mais vous n'en ferez pas deux. Et c'est quelque chose d'assez intéressant, c'est-à-dire de la part de Mitterrand, c'est-à-dire rester femme tout en étant une femme de pouvoir. Lorsqu'on voit par exemple la reine d'Angleterre, ou même Elisabeth Ier, mais on a vu aussi...
3: Je pensais même à Margaret Thatcher, moi.
6: Margaret Thatcher. Mais on voit des femmes qui restent pleinement femmes et qui épousent le pouvoir ou que le pouvoir épouse. Or là, dans votre rôle, Nathalie Mann, vous ne singez pas l'homme. Mais vous êtes une femme de pouvoir et de temps en temps, vous êtes regardée par votre mari prof de philo qui vous remet un peu à votre place en disant ta-ta-ta-ta-ta. Justement, cet équilibre, il est très joliment exprimé dans votre pièce. Développé.
5: Alors, je connaissais pas cette anecdote là de Mitterrand, mais faut comprendre que c'est ce qu'on dit d'ailleurs aussi dans la pièce, c'est que les hommes ne vous prennent pas au sérieux non plus. Si elle s'est mise en pantalon, c'était aussi pour être prise au sérieux, tout simplement. Et c'est ça qui est terrible. C'est pas qu'elle voulait renoncer ou que c'était un choix. Enfin, j'imagine, je suis pas dans sa tête. Hein. Mais quelque part, c'est comme si on n'a pas le choix. Sinon, je vais avoir des... voilà, c'est une femme, et voilà. Et est-ce qu'elle croise les jambes, et est-ce que... Enfin, c'est des stéréotypes et des choses qu'on vous balance. On le voit, hein, dans l'Assemblée nationale, des fois, des répliques de députés, mais consternantes par rapport à d'autres, à leurs collègues féminins. Et donc, quelque part, est-ce qu'elle a le choix, quoi? Donc, c'est gentil de la part de Mitterrand de lui dire « Mets-toi en jupe, ok ?» Mais lui, il vit pas ce qu'elle vit. Voilà, c'est comme
6: Ursula von der Leyen est souvent en pantalon.
5: Hein, c'est comme si on dit à un noir, mets-toi en blanc. Voilà. Pour moi, non, mais je veux dire, on ne sait pas, tant qu'on n'est pas dans la peau, on ne sait pas.
4: J'ai pour ma part entendu que la première partie de l'anecdote sur Mitterrand, il voulait faire enlever son pantalon à Edith Cresson.
6: Non, Hugues Le Forestier. Revenons sur des. Alors, qu'est-ce qui va se passer dans cette 1h15 de spectacle? Parce que on va voir à la fois l'évolution de la femme.
5: Ouais.
6: Est-ce qu'il y a une dégradation de l'homme?
4: Non.
6: Comment il résiste?
4: Non, mais en étant lui-même, en étant au contraire, c'est vraiment quelque chose sur lequel. D'abord, l'homme a une force incroyable, c'est qu'on lui a appris à avoir confiance en lui dès qu'il est arrivé. Donc, il a cette poste, il a cette capacité tout d'un coup à réagir. En même temps, c'est un couple, ils s'aiment tous les deux. Et oui, ils s'envoient des vacheries. Oui, on est comme à l'intérieur de n'importe quel couple. On est sur des choses où on se dit des vérités, où on vit des choses. Mais d'abord et avant tout, ils s'aiment tous les deux.
5: Et oui, ils se balancent pas mal de scuds et c'est drôle, les réactions des gens, ils font « Oh !» Oui. Oui. Mais, de temps en temps, ils font « Ah !»
7: Mais parce qu'au fur et à mesure de la pièce, en fait, on ne voit pas que l'évolution de la femme avec le pouvoir, on voit surtout l'évolution de ce couple.
6: Oui.
7: Et c'est ça qui, en fait, et c'est ça qui est drôle, c'est que
6: dire.
7: Quand on regarde un petit peu, j'ai en référence les pièces précédentes, donc le système Poutine, ou
5: le projet Poutine.
7: Et les brigades financières, où là, c'était vraiment un jeu de pouvoir, mais presque un jeu du chat et de la souris.
5: Oui, absolument.
7: Dans ces spectacles-là, et c'était quelque chose qui n'était pas de la comédie. C'était vraiment il y avait un petit côté drame politique ou drame humain, voire thriller même. Alors que là, dans Le Premier Homme, il y a toujours ce jeu du chat et de la souris, mais sauf que là, c'est traité avec la comédie dans un couple. Dans lequel le pouvoir tombe, mais un peu comme un cheveu sur la souris. Et quand on vous connaît tous les deux, qui est un duo de scène absolument excellent, ça peut être, et qu'on vous connaît aussi un peu dans le privé, c'est que ça peut être que drôle. Et en fait, c'est pour ça que les gens se marrent, parce qu'ils doivent se dire dans leur tête, mais est-ce qu'ils se disent ça en réalité? Est-ce qu'ils sont comme ça en réalité entre eux? Quand ils rentrent chez eux, est-ce qu'ils s'engueulent comme ça? Ben, c'est possible, oui, mais et c'est ça qui est très drôle, c'est parce qu'en plus, les couples peuvent très bien se reconnaître dans l'histoire de ce couple-là. N'importe quel couple, qu'il soit plus jeune de 20 ans ou même vieux de 70 ans, ils peuvent se reconnaître dans ce couple-là qui juste avec un tout petit truc qui leur tombe dessus, voit un peu leur tranquillité, c'est-à-dire un peu leur tranquillité partir un petit peu à droite et à gauche.
5: Voilà. Les gens rient beaucoup parce que à la fois on s'envoie des vacheries. Mais il y a cet amour quand même, on le sent.
7: Oui, mais ça se voit, oui.
5: Et du coup, ça part jamais, parce que dans un couple, un vrai couple, un autre couple, on va dire, pas un vrai couple, c'est un vrai couple, mais oui. Dans un autre couple, ça pourrait partir en violence. C'est-à-dire qu'il y a des choses qu'elle sort ou que lui sort, ou vraiment, ça pourrait partir en vrille. Mais il y a toujours un truc derrière comme un deuxième degré à l'intérieur et on se marre franchement, quoi.
6: La séparation de ce couple est-elle une menace dans la pièce?
5: Ça peut, hein.
4: Je suis pas sûr d'abord, parce qu'il faut savoir que pour tout arranger, à l'intérieur du couple, ils votent pas du tout pour la même chose l'un et l'autre.
6: Oui, donc ça, il faut le dire.
4: Voilà. Et dès le départ, donc, c'est un couple à l'intérieur duquel ils s'aiment, ils se respectent, mais il y a un moment où ils ne comprennent pas l'autre. Il leur échappe complètement.
6: Lui est de gauche, elle est de droite.
5: En même temps, bon, on ne va pas dévoiler la pièce, mais c'est plus compliqué que ça.
6: Voilà.
5: Voilà.
6: Mais ça veut dire que ce qui se passe à l'extérieur, c'est-à-dire le combat politique, trouver sa place, acquérir le pouvoir, va petit à petit rentrer à l'intérieur de votre foyer. Ouais. Est-ce que ça va vous grignoter ou pas?
4: Ben, ça grignote dans la mesure où lui, il va falloir qu'il fasse davantage de vaisselle. Et ça grignote déjà beaucoup.
7: Hein. Ben, vu qu'il est prof de philo, est-ce qu'il prend l'évolution de sa femme avec philosophie ou je suis dans la merde? Hein.
4: Alors, il... C'est un prof de philo, d'ailleurs on s'amuse avec ça, parce qu'il y a des moments où au tout départ, les gens, je démarre en prof de philo, et on se dise, oh là là, mais je suis tombé sur le bon spectacle, hein. c'est la comédie qu'on m'avait annoncée. Et oui, il le prend, à dire vrai, d'abord et avant tout, avec amour, avec intelligence. Et puis, il aime bien, il a envie de restaurer quand même son statut. Hein.
5: Ouais, il est un peu piqué quand même.
8: Il pique un peu sa femme.
5: Non, il est piqué.
6: Oui, parce qu'il se pose la question, et pourquoi pas moi ?
5: Et puis elle lui dit, bah, prends ça avec philosophie, non ? C'est d'un domaine.
6: Mais le
5: et elle se marre beaucoup, et ça, c'est voilà. C'est
6: le
5: génial,
6: et pourquoi pas moi ? Et ensuite, vouloir influencer, c'est-à-dire transmettre des idées. Parce que d'un coup, vous vous mettez à lire toute la presse de façon compulsive sur votre canapé pendant qu'elle n'est pas là, et vous placez un peu en tour de contrôle. Sauf qu'on ne contrôle pas.
4: Là, on contrôle rien du tout. Mais comment voulez-vous contrôler les choses avec une femme qui a le tempérament de Nathalie Mann ?
6: Non, c'est impossible.
4: C'est impossible.
8: Ah,
4: déjà, à l'écriture, je me disais, je suis foutu. Je devrais jouer avec quelqu'un de plus facile.
8: Allez, c'est la combienième de pièces ensemble ? Vous jouez ensemble ?
5: Non, cinquième. Parce qu'il y en a une de Pas de toi qu'on a joué ensemble aussi.
4: C'est la cinquième, mais je ne vous dirai pas le nombre parce que ça fait un
8: moment. Mais donc, au bout de la cinquième pièce, vous n'avez pas encore compris que c'était dur de jouer avec elle.
4: Non, c'est génial. Je vais vous dire un truc, Nadia. C'est très, très simple. J'adore les comédiennes. Elle a un truc qui est très, très, très particulier. Elle incarne le personnage. Mais quand je dis qu'elle l'incarne, ça veut dire que tous les jours, selon l'humeur dans laquelle elle est, selon le public qui est là, elle est différente. Ah, et moi, magnifique. Comme je ne fais que l'écouter et que je lui réponds, Je vous promets, je vous jure que tous les jours, en sortant de scène, on s'est épatés tous les deux parce qu'on n'avait pas joué comme la veille. Il y a un truc qui était différent. On avait trouvé encore une couleur, un machin, etc. Voilà.
6: C'est le miracle du spectacle vivant. Vous disiez tout à l'heure, Hugues Le Forestier, que vous étiez en train d'écrire et en écrivant, vous disiez « je suis foutu ». Comment ça se passe ? Vous terminez la pièce et vous la proposez à Nathalie ? Ou bien au fur et à mesure de l'écriture, vous en parlez ?
4: Non, je termine d'abord. L'écriture, c'est quelque chose de très, très personnel. Il m'est arrivé quelquefois de dire l'idée que j'avais d'une pièce ou d'un polar ou d'un roman à des amis qui, du coup, me disent « Ah oui, ça a l'air sympa. » Donc, je ne dis plus rien. Je fais mon boulot et je laisse les personnages vraiment se débrouiller. Moi, mon boulot, c'est de mettre les personnages dans la panade et de regarder comment ils vont arriver à s'en tirer.
6: Mais il ne faut jamais parler de ce qu'on écrit. Vous savez, Gide, dans son journal, dit à un moment « J'ai rencontré Claudel, je lui ai parlé de ce que j'écris. » On parle toujours trop de ce qu'on écrit, virgule, la volonté sans défait.
4: Oui. C'est absolument ça.
6: Et c'est absolument ça, c'est-à-dire que si l'on parle...
4: Ça s'envole. Oui, ça se dilue, ça se dissout. On n'a plus tout d'un coup ce moment où les personnages prennent le devant sur l'auteur et où tout d'un coup ils se mettent à réagir à leur manière avec ce qu'ils ont. Mais je dois avouer que je m'étais mis comme défi, après toutes ces pièces sérieuses, d'écrire une comédie, et il m'est arrivé de rire moi-même de ce que j'écrivais. Vous verrez en allant voir la pièce.
6: Oui.
5: Et j'ai écrit quelques conneries aussi.
4: C'est vrai.
5: Je dois le dire.
6: Absolument.
5: Voilà.
6: Vous en rajoutez.
8: Avec plaisir, je pense.
5: J'en ai rajouté quelques trucs et des fois des scutes qui m'envoient que j'ai écrit toute seule. voilà, je me suis amusé aussi vraiment. Ouais.
6: Dans ce spectacle-là, les personnages évoluent. Nous, on rit, mais ils évoluent quand même gravement parce que il y a au sein du couple, comme dans tous les couples, mais il y a une grande solitude qui va se créer face au pouvoir.
5: Oui. Il y a un moment où elle se dit, est-ce qu'il comprend ce qui se passe ? Oui.
6: Mais il ne peut pas comprendre.
5: Non.
6: Dans son canapé avec la presse, il ne peut pas comprendre la pression.
5: Non. Elle l'aime quand même, mais elle se dit qu'il est à côté de l'histoire, là.
4: Mais attends, tu plaisantes ou quoi ? Tu ne me dis rien sur ton boulot. Mais moi, je passe mon temps à vouloir que tu m'en parles. D'abord, tu es dans des postes de ministère où il y a des choses secrètes, mais je veux connaître ces secrets. Ça m'intéresse, ça
6: c'est
4: me passionne.
6: Très, très important.
5: Je ne dirai rien.
4: Oh là là, elle fait tout d'un coup la ministre qui est tenue, associée à ce... Dis-moi les choses, s'il te plaît.
6: Ça, c'est très, très important parce que lorsqu'il y a le secret professionnel, mais ça, tous les couples l'ont. Enfin, tous les couples qui ont des responsabilités, il y a un secret que l'on ne peut pas partager avec le conjoint. Et ça, ça demande une énorme confiance pour le conjoint qui est hors du secret, de rester, de ne pas se sentir sur la touche, non ?
4: Oui, mais en même temps, vraiment, hein, c'est là-dessus que j'insiste, et c'est pour ça que les gens se marrent autant, parce que je pense qu'ils reconnaissent leur propre relation de couple, et je crois que ça leur donne l'occasion de dire à l'autre, après coup, « Ah, tiens, il y avait ceci, il y avait cela. » Mais il y a tellement d'amour entre les deux. Mais c'est tellement quelque chose sur lequel, vous savez, c'est ce que disait Montaigne, parce que c'était lui, parce que c'était moi. C'est quelque chose qui dépasse complètement les gens. Et aujourd'hui, dans l'ambiance dans laquelle on est d'une manière générale, cette capacité d'amour, cette capacité de respect, cette capacité d'intérêt et d'attrait pour l'autre, oh, ça ne fait pas de mal.
7: Bah, c'est surtout que ça peut être plus fort que le pouvoir.
4: Nettement.
7: C'est ça.
4: Nettement.
6: Si le pouvoir ne l'emporte pas, parce qu'il faut quand même laisser, du suspense à cette pièce.
4: Bien sûr. Du suspense et le numéro 2 qui va pas tarder avant le numéro 3 que j'écrirai juste derrière.
7: Alors moi j'ai un petit, quand je pense à cette pièce, madame. Le premier homme, j'ai un petit souvenir d'une pièce que j'ai vue il y a des années qui dans le thème m'a fait penser au premier homme. C'est une pièce qui s'appelle « Reviens dormir à l'Élysée ». Je ne sais pas si vous l'avez connue à l'époque, c'était au théâtre ce soir. Et en fait, c'était un homme qui se retrouvait, qui était retourné dans sa maison parce qu'il ne supportait pas que sa femme le fasse passer au second plan, parce que sa femme, c'était le président de la République. Et c'était même plus une guerre sur le pouvoir, c'est vraiment une guerre du couple. Et ce qui avait fait... qui avait été à la goutte d'eau, qui avait fait déborder le vase, c'est qu'à cause d'une réunion politique, elle avait oublié leur anniversaire de mariage. Et cette pièce-là, alors c'est pas comme la vôtre, parce qu'ils étaient au moins 5 ou 6 sur scène.
6: Mais c'est typique.
7: Mais c'était un règlement de compte entre le couple. Et pendant ce règlement de compte, ils étaient toujours dérangés par deux conseillers politiques, le père du mari, un prince arabe. Il y avait même la reine d'Angleterre qui débarquait dans leur appartement.
6: Tous les politiques vous diront qu'il est extrêmement compliqué de ne pas se laisser envahir par le pouvoir et par le politique en permanence.
4: Une des choses avec lesquelles je me suis amusé, et que comme je le fais à l'intérieur de chaque pièce, c'est qu'en réalité, tout ce que vous apprendrez sur et le fonctionnement des ministères, et d'ailleurs sur les ministères eux-mêmes, sur la politique d'une manière générale, y compris sur des choses...
5: Les rouages, etc. Tout est basé sur la réalité.
4: Y compris du côté des GSE, des services secrets, etc.
7: Les recherches ont été profondes.
4: C'est de s'amuser avec la réalité, parce que la réalité est un décor absolument génial.
6: Et vous la connaissez très bien.
4: Eh bien, je la connais pas mal, parce que depuis le temps que je fais des choses comme ça, des secrets, on m'en a dit quelques-uns. Oui. Donc, je les dévoile. Disons que je ne dis pas qui me les a donnés.
7: Vous ne dites pas tout. Mais là où cette pièce est très intelligente, je trouve, c'est que c'est une comédie sur le pouvoir et sur la politique, mais pas dans l'humour gras. C'est un humour très intelligent. Alors, il est preuve de philosophie, je vais dire, c'est très philosophique. Parce que c'est vrai qu'ici, à Avignon, il y en a plein. Il y a eu des pièces sur Chirac, sur Sarko. Il y en a sur Sarko et Hollande, il y en a eu sur Giscard et tout. Vous, c'est, en fait, cette pièce-là, Le Premier Homme, c'est vraiment une comédie de couple, mais très, écrite de manière très intelligente, c'est pas parodique, sur comment le pouvoir peut faire vaciller ou remettre un couple en question. Et c'est là où c'est, je trouve... très bien écrit, et en plus d'être brillamment joué, bien entendu.
4: Vous ne pouvez pas savoir à quel point on est admiratif du public, parce que le public se marre sur les quelques trucs intelligents que j'ai pu mettre. Et à chaque fois, mais on est content d'avoir ce public-là. Vous savez, c'est toujours la même chose, c'est de dire, quand il y a quelque chose de grave, j'aurais pas envie forcément de passer la soirée avec la personne qui arrive. Là, le public qu'on a, je veux bien passer des soirées quand ils veulent avec eux.
7: Ah bah, normal.
6: Alors souvent la comédie au théâtre, c'est la femme, l'amant dans le placard et le mari. Là, l'amant dans le placard, c'est le pouvoir.
5: Ouais.
6: Et c'est à la fois très concret, parce qu'elle rentre le soir d'une réunion, elle n'a pas prévenu qu'elle rentrait tard, ça a duré plus longtemps que prévu, elle a encore des parapheurs à signer, elle a encore des dossiers à avoir, il y a le conseil des ministres, et donc lui, il est bon à faire l'omelette, quoi. Sans mauvais jeu de mots, aux champignons. Et donc on est dans ce conflit-là, c'est-à-dire qu'on est dans une pièce mari, femme, amant, Mais c'est mari, femme, pouvoir.
4: Et puis ils ont deux enfants tous les deux. Hein. C'est quelque chose aussi qui les rapproche d'une façon qui est très très forte. Et effectivement, même pour les enfants, que maman tout d'un coup ait du pouvoir, que maman soit ministre, ça donne quelque chose aussi.
6: Ah ben bah, elle s'occupe plus du linge.
9: Ouais, mais leurs enfants sont assez grands dans la classe.
5: Là, les
6: enfants sont partis.
5: On les intègre pas tant que ça, non. Mais ils sont quand même voilà là derrière.
9: Ils sont là sans être là.
5: Ils sont grands quand même. Oui. Voilà.
6: Ouais. Mais on ne les voit pas.
5: Voilà, c'est ça. Voilà. On ne les voit pas.
6: Parce que la production n'avait pas assez le budget.
5: C'est ça, oui.
9: On est à Avignon aussi, Christian, faut le dire.
4: On discute en ce moment avec eux, mais ils ont des exigences qui sont absolument impossibles à satisfaire.
6: Hugues Le Forestier, Nathalie Mann, c'est votre énième duo et qui a toujours énormément de succès à Avignon. Vous serez à Paris, à la Comédie Bastille, à partir du mois de septembre.
5: Oui, à partir du 7 septembre, on va jouer tous les lundis, mardis à 20h. Et aussi le premier samedi de chaque mois à 15h.
6: Donc ça, il ne faudra pas rater, parce qu'en plus, on va rentrer dans la campagne électorale. Ça va être assez amusant.
4: Ça va être extraordinaire. D'abord, vous pouvez pas savoir le nombre de dates, le mois de mars, c'est-à-dire avant
6: les
4: présidentielles. Mais on a quasiment toutes les dates de tournée qui sont déjà faites, parce que tous les directeurs veulent la voir à ce moment-là, juste pour être dedans. Mais oui, c'est quelque chose avec lequel on va énormément s'amuser, je crois.
6: Mais oui, et ça va être très important aussi dans le débat politique, parce que j'avoue que une femme à la présidence de la République, ça aurait de la gueule.
9: Ah bah totalement.
5: Non, mais je suis d'accord.
6: Voilà.
9: Ça changera un petit peu.
6: Voilà, j'ai quelques noms, mais... elles ne se sont pas encore déclarées.
9: Et on n'a pas encore les résultats des sondages.
6: Donc je vous donnerai les noms au mois de mars lorsqu'elles se seront déclarées. Voilà, merci infiniment. Merci Nathalie Mann. Merci Hugues Le Forestier.
4: C'était un plaisir.
6: Nadir,
9: oui. En fait, moi, j'avais encore quelques petites questions à poser à Hugues, surtout.
6: C'est après, toujours au dernier moment, il est parfait.
9: Mais non.
6: Il est parfait. Allez-y, Nadir.
9: Après cette aventure du premier homme et les dates de tournée et tout, est-ce que vous avez déjà un projet en commun qui vous taraude l'esprit?
4: Alors moi j'en ai un, je vais essayer si jamais j'y arrive, le seul moment où je peux arriver à écrire, parce que je m'occupe aussi de pas mal de choses en dehors, y compris de la cérémonie de Molière ou des choses comme ça, mais le seul moment où je peux arriver à écrire, c'est pendant mes 3 semaines du mois d'août. Elles arrivent, j'ai une idée en tête, et je vous en dirai un petit peu plus, sauf que cette fois-ci, on risque d'être plus nombreux que deux au plateau.
6: Voilà, seriez-vous capable d'avoir un troisième personnage?
4: Je me mets toujours des défis, moi. La preuve, j'ai fait une comédie, et le premier jour où on a fait cette comédie à Avignon l'an dernier, mais on avait le ventre noué, on avait, comme d'habitude, on est des artisans, commencé à la répéter seulement 3 semaines avant, et on a été tellement heureux que ça marche tout de suite, que voilà, coup de cœur Télérama, coup de cœur de France Bocuse, de tout.
6: Et puis tout le monde vous connaît, tout le monde vous attend, et il faut dire, tout le monde vous aime.
4: Écoute, c'est trop gentil.
6: Nathalie Mann, Hugues Le Forestier, on vous retrouve à la Comédie Bastille, 5 rue Nicolas Appert, dans le 11e arrondissement à Paris. Merci Nadir Hammaoui pour votre présence et pour votre formidable enthousiasme. Merci Émilie Bourdelot-Tarasconi pour l'accueil sur le plateau de RCF Vaucluse et pour la réalisation. Merci infiniment à François Dieudonné, Camille Meyer et à tous ceux qui participent à la réalisation technique et la réussite technique de notre rendez-vous. C'était notre dernier rendez-vous
9: à Avignon.
6: À Avignon, de théâtre.
9: Et de la saison.
6: On se donne rendez-vous en septembre. Et aussi avec vous, naturellement.
5: À la Comédie Bastille.
6: À la Comédie Bastille.
4: On vous attend.
6: Bon été à tous, je vous embrasse.
4: Et on vous embrasse.

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1: Sofia Goubaïdoulina est une compositrice russe décédée en mars 2025. Son œuvre musicale est au service d'une foi chrétienne très intense. C'est ce que nous allons découvrir dans quelques instants.

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4: Quand je compose, je prie. Non, en fait, je parle à Dieu. Ce sont les mots de Sofia Gubaidulina, qui est une compositrice russe majeure dans l'histoire de la musique contemporaine. Née en 1931, elle traverse toute l'histoire douloureuse du XXe siècle sans jamais perdre sa créativité, en développant son œuvre grâce à sa sensibilité et à son intelligence vivifiée par une quête de l'absolu. Elle s'est éteinte le 13 mars 2025 à l'âge de 93 ans. Son œuvre musicale est nourrie de spiritualité, articulant le temps et l'éternité, unissant la tradition et la modernité, l'émerveillement devant la beauté et le tragique de la croix. Pour découvrir l'univers musical de Sofia Gubaidulina, je suis heureuse d'accueillir aujourd'hui Étienne Hendrix. Bonjour.
5: Bonjour.
4: Étienne Hendrix, vous êtes maître de conférences en acoustique à l'Université de Brest et vous êtes aussi compositeur. Vous avez co-organisé une journée consacrée à Sofia Gubaidulina au couvent de la Tourette à Éveux, une journée proposant des conférences et concerts déployant les aspects majeurs de sa personnalité, la création musicale, la relation entre foi et raison par exemple. Alors, Sofia Gubaidulina, une compositrice russe de musique contemporaine, une des plus appréciées, une des plus reconnues. Comment pourrait-on la présenter? Comment pourriez-vous la présenter en quelques mots à un public qui ne la connaît pas encore?
5: Alors, en effet, ce qu'on peut dire, c'est que c'est une compositrice qui, dès lors qu'elle a accédé à une notoriété internationale, donc à partir des années 80, donc c'est tardif, hein, elle a 50 ans quand elle commence à devenir mondialement célèbre. Et donc, elle va être l'une des compositrices les plus appréciées, les plus jouées, les plus sollicitées au monde. Elle en demeure pas moins assez largement, finalement, méconnue du grand public. Pas comme son collègue, par exemple, Arvo Pärt, qui, lui, jouit d'une certaine notoriété, même auprès du grand public, notamment parce que sa musique a été très utilisée au cinéma. Et voilà, moi, j'essaye de rendre sa musique accessible parce que je trouve qu'elle possède de très nombreux atouts. Déjà, elle est abordable. C'est une musique qui est très abordable. C'est de la musique contemporaine. Il n'y a pas de doute là-dessus. Hein. C'est une musique qui est profondément ancrée dans son époque, mais ce n'est pas une musique contemporaine qui est radicale. Ce n'est pas non plus une musique qui est rétrograde. Vous l'avez dit tout à l'heure, elle atteint finalement un très, très bon compromis entre tradition et modernité. D'ailleurs, elle le disait elle-même, hein, « Il m'importe peu d'être moderne ou de ne pas être moderne ». Donc, elle ne cherche finalement pas à rentrer dans telle ou telle école. Elle a des idées à exprimer. Elle a un message spirituel à communiquer qui, parfois, nécessitera des dissonances très audacieuses. Et puis, au contraire, parfois, nécessitera un bel accord de Do majeur comme on les connaît depuis des siècles.
4: Alors, et puis, Sofia Gubaidulina est née en 1931. Elle a découvert la musique assez tôt, semble-t-il. Comment, dans ce contexte historique particulier, devient-elle une compositrice et quelle place peut avoir la musique dans un régime soviétique où la création n'est peut-être pas, on va dire, bien accueillie?
5: Alors, Donc c'est vrai que sa vocation musicale, elle naît très jeune, elle naît quand elle a 5 ans, elle va rencontrer un accordéoniste dans son quartier, elle va être fascinée par les sons de l'accordéon, elle va le suivre partout, et devant cette appétence, ses parents qui ne sont pas du tout musiciens vont l'inscrire à l'école. Et en fait, ce qui est rigolo, c'est que donc on fait travailler à Goubaïdoulina, vous savez, des petits exercices pour piano, et en fait, quand elle était enfant, elle s'imaginait que la musique, c'était ça. C'était ses exercices de piano, il n'y avait rien d'autre en fait. Et donc elle trouvait que c'était un petit peu austère. Et donc elle s'est dit, bon bah moi je vais composer. et c'est comme ça qu'en fait, très très jeune, elle s'est mise à composer. Tout de suite, en fait, elle a commencé à être dans l'expérimentation, c'est-à-dire que ses parents lui ont acheté un piano, ce qui a dû représenter pour eux un sacrifice considérable, parce qu'ils étaient pas bien riches. Et dès qu'elle a son piano, elle va commencer à jouer de manière inhabituelle le piano. Elle va aller pincer les cordes dans la caisse de résonance. Elle va aller coincer des objets entre les cordes, un petit peu à l'image de ce que faisait John Cage à la même époque avec ses pianos préparés. Donc très vite, en fait, elle va développer cette appétence un petit peu de l'expérimentation sur le son. Et puis, au cours de ses études, très naturellement, à un certain moment, elle va prendre des cours de composition qu'elle va arrêter, en effet, à un moment, notamment lorsqu'il y a, en 1948, il y a l'Union des compositeurs, le congrès de l'Union des compositeurs soviétiques qui décrète en 1948 que toute musique composée en URSS doit désormais être une musique simple, inspirée du folklore, optimiste, avec voilà, des jolies petites mélodies qui célèbrent la joie de vivre en URSS. C'est ce qu'on va appeler le réalisme socialiste. Et donc, à l'inverse, toute tendance vers ce que les soviétiques appellent le formalisme abstrait va être strictement bannie. Qu'est-ce que ça veut dire, le formalisme abstrait? C'est un de ces jargons administratifs qu'aimait beaucoup le régime soviétique pour finalement discréditer toutes les musiques, qui étaient jugées trop complexes, trop expérimentales, trop influencées par l'Occident. Et donc, tous les artistes qui s'écartaient du réalisme socialiste pour se perdre dans le formalisme abstrait étaient impitoyablement censurés, isolés, voire persécutés. Et donc, parmi les cibles de cette répression, on a quand même des figures majeures comme Prokofiev et Chostakovitch, qu'on aurait pu penser intouchables, parce qu'à l'époque, c'était de véritables stars en URSS. Et ils ont été persécutés parce que leur musique était jugée trop avant-gardiste, trop élitiste, bourgeoise, décadente, inaccessible au peuple soviétique. Et donc, à cause de ce climat un petit peu de censure, eh bien, pendant quelques années, Goubaïdoulina va arrêter de composer, mais l'attrait sera trop irrésistible et donc elle se remettra à composer un petit peu plus tard quand le climat va apparemment se détendre avec l'arrivée de Khrouchtchev au pouvoir.
4: En 1959, elle se présente à un examen de composition. Son œuvre est peu appréciée par le jury, pour toutes les raisons sans doute que vous venez d'évoquer. Elle se serait fourvoyée. On dit que c'est avancé sur une voie erronée. Et puis, il y a cette rencontre avec Chostakovitch, dont peut-être vous pourriez nous dire quelques mots.
5: Alors en effet, Chostakovitch, qui faisait partie du jury, va la voir en privé et va lui dire « Je veux que tu persistes dans la voie erronée qui est la tienne ». Et donc Goubaïdoulina insiste sur à quel point cette phrase a été d'une importance cruciale dans sa vie, puisque par la suite, elle a dit « Tous les échecs ou les critiques ont glissé sur moi », c'est-à-dire que dès lors que j'avais la bénédiction de Chostakovitch, qui est quand même l'un des plus grands compositeurs du XXe siècle, voilà, elle a pu suivre sa propre voie sans hésiter.
4: Sofia Goubaïdoulina aura ensuite une véritable reconnaissance internationale avec la création en particulier d'une œuvre majeure de la musique russe contemporaine, un offertorium, qui va être interprété par le violoniste Ginon Kremer, un offertorium en référence à l'offrande musicale de Bach. Écoutons un extrait.

0: Nous avons entendu le tout début de cet offertorium de Sofia Gubaidulina, la référence à une citation de l'offrande musicale de Bach au départ. Que devient ce thème? Comment créer à partir de Bach? C'est très étonnant.
1: Alors en fait, c'est une commande de Gideon Kremer, qui est un violoniste letton très, très, très proche de Gubaidulina. Et en fait, Gubaidulina observe que quand Kremer joue, il se livre entièrement, il s'offre sans réserve, il se sacrifie presque au service de la musique. Et donc, cette idée inspire à Gubaidulina d'écrire une pièce justement autour du sacrifice. Et c'est son mari de l'époque qui lui suggère d'utiliser le thème de l'offrande musicale de Bach. Une œuvre qui est elle-même symbolique, qui renvoie aussi à l'offertoire pendant la messe, et puis de prendre ce thème de l'offrande musicale de Bach et puis de le sacrifier progressivement. Donc comment ça se passe concrètement? Le thème va être répété plusieurs fois, et à chaque fois, on ampute une note, on enlève la dernière note. Donc finalement, à chaque répétition, on a une note au moins jusqu'à ce qu'il ne reste plus rien. Donc là, on va arriver dans une espèce de période de grande tension dans la musique, espèce de violence du vide. Et puis à la fin, tel un phénix, l'orchestre va réparer le thème en le refaisant renaître progressivement dans une espèce de vaste méditation extatique et absolument somptueuse.
0: Et cette œuvre, c'est une référence à Bach. Bach a une importance particulière dans son œuvre.
1: Alors, Gubaidulina cite souvent deux compositeurs de référence, c'est Bach et Webern. D'ailleurs, Webern a fait une orchestration de l'offrande musicale. Donc, en fait, là, c'est un double clin d'œil à ces deux compositeurs de prédilection. Et en effet, Bach est l'un de ses compositeurs vraiment favoris. Elle le dit, hein, que quand elle écoute Bach, écoutez Bach, la rend heureuse. C'est la musique qui lui apporte le plus de satisfaction, parce que c'est une musique qui, pour elle, représente vraiment la quintessence de l'union entre l'intellect, l'intuition et la profondeur mystique.
0: Alors, il y a cette profondeur mystique, il y a quelque chose de sacré dans cet offertorium, mais aussi, il y a ce que vous évoquez, c'est-à-dire cette dimension, on pourrait dire intellectuelle, en tout cas de méditation sur ce qu'est la musique, cette mathématique de la musique, pourrait-on dire, non?
1: Alors, en effet, chez Gubaidulina, tout est rigoureusement calculé, notamment à partir des années 80, il y a vraiment la symbolique numérique et les mathématiques qui vont venir vraiment immerger la totalité de la composition.
0: Sofia Gubaidulina donne une signification mystique, il y a une dimension sacrée dans sa musique. Alors, il faut savoir qu'elle n'a pas reçu d'éducation religieuse. Elle reçoit le baptême en 1970, elle a presque 40 ans. C'est un long cheminement. Comment est-ce que Sofia Gubaidulina a rendu compte de ce cheminement qui, dans l'Union soviétique, a dû aussi rencontrer de nombreux obstacles? Il a fallu sans doute affronter de nombreuses peurs pour ce chemin vers le baptême orthodoxe. Hein.
1: Alors en fait, tout commence quand elle est toute petite. Durant un été, sa famille arrive à se louer une chambre dans une vieille ferme. Et durant ce séjour à la campagne, Gubaidulina découvre dans un grenier une icône du Christ, un objet très rare hein, dans l'URSS stalinienne, puisque la religion est en effet violemment réprimée. Et donc elle va être fascinée par cette icône et elle va très vite faire le lien avec cette habitude qu'elle a prise naturellement de prier. Alors bien sûr, ses parents vont être effrayés, ils vont tenter d'étouffer cette aspiration religieuse, mais c'est quelque chose quand même que Gubaidulina va garder pour elle, finalement, pendant de nombreuses années, qu'elle va essayer de cacher. Et puis, pendant la guerre, à cause du froid, à cause de la faim, Gubaidulina, au sortir de la guerre, va tomber très malade, à tel point que sa mère, désespérée, va se tourner vers la religion et va promettre de faire baptiser Sofia Gubaidulina si elle s'en sort. Et donc, après quelques mois, Gubaidulina s'en sort, donc sa mère oublie un petit peu sa promesse, mais évidemment, Gubaidulina n'a pas oublié. Donc, elle demande à sa mère à être baptisée. Et donc sa mère l'emmène dans une autre ville, hein, parce qu'il ne faut pas que ça se sache quand même. Et là, ils vont tomber sur la première église sur laquelle ils tombent sur un prêtre qui est complètement saoul, donc là, ça ne marche pas. Et ensuite, ils vont dans une autre ville, et là, ils tombent sur une église qui est fermée pour travaux. Donc là, la mère, elle dit, écoute, je crois qu'on a fait ce qu'on a pu, on laisse tomber. Mais bien sûr, Gubaydulina ne va pas oublier. Donc c'est quelque chose qui va rester un petit peu en retrait peut-être pendant ses années d'études parce qu'elle a complètement la tête sous l'eau. Et puis Gubaydulina est une bourreau de travail. Et puis un petit peu avant les années 70, elle va assister à un office musulman qui va la bouleverser. Ça va un petit peu lui rappeler cette dimension de sa vie qu'elle sent que c'est important pour elle, mais elle n'a jamais pu encore le vivre pleinement. Et c'est ça qui va l'inciter à se rapprocher de la très grande pianiste soviétique Maria Yudina, qui va donc l'aider dans cette démarche de baptême, puisqu'elle se proposera d'être sa marraine.
0: Sofia Gubaydulina compose de nombreuses œuvres qui expriment une profonde spiritualité et une expérience de la transcendance. En particulier, le Cantique du Soleil, en référence à Saint François d'Assise, connu sous le nom de Cantique de Frère Soleil, composé par Saint François d'Assise au début du XIIIe siècle, un cantique qui célébrait la création et la vie. Écoutons un extrait du Cantique du Soleil de Sofia Gubaydulina.

0: Nous sommes sur RCF Notre-Dame. Nous venons d'écouter un extrait du Cantique du Soleil de Sofia Gubaidulina. Étienne Hendrix, la dimension spirituelle, la beauté et le rayonnement de cette œuvre nous bouleverse, je dirais, lors de cette écoute. Quel est le contenu et quelle est pour vous la force de cette œuvre ?
1: Eh bien, déjà, on a un bel exemple de ce, comme je vous disais, de cette façon qu'elle a de mêler tradition et modernité. On a ce cœur vraiment qui nous rappelle un petit peu comme un rituel orthodoxe. Alors d'ailleurs, Gubaidulina a passé un petit peu pour une hérétique auprès de l'Église orthodoxe russe, qui normalement ne tolère pas d'autres instruments que la voix pour célébrer Dieu. Et donc là, on voit qu'on a cette espèce d'opposition, cette superposition hallucinante entre ce chœur un petit peu archaïque, on va dire, et puis ce violoncelle cette petite voix intérieure extrêmement libre qui fait fi toutes les conventions et qui se déploie de manière extrêmement légère.
0: Est-ce que cette œuvre est jouée et interprétée dans le monde ? Enfin, est-ce qu'on donne
1: C'est l'une des œuvres, en effet, les plus célèbres de Gubaidulina. Alors, moins qu'Offertorium, qui est quand même son tube, et puis aussi les Siebenworte, les sept paroles du Christ pour accordéon, violoncelle et orchestre de chambre, qui est son autre aussi tube. Mais si, c'est quand même une pièce que, en tout cas moi, je vois passer de plus en plus souvent, à la fois en concert ou alors même dans les parutions CD. Donc je pense que c'est une œuvre dont on va entendre parler dans les années à venir, dont les gens commencent à réaliser un petit peu l'importance et la profondeur.
0: Et le chœur est composé de combien de personnes ? Enfin, c'est un chœur important, c'est...
1: Non, c'est un chœur de chambre. Après, ça dépend des interprétations, mais je dirais une vingtaine de personnes.
0: Et cette référence donc au Cantique du Soleil, c'est donc une référence spirituelle. Est-ce que Gubaidulina s'appuyait sur, ou évoquait les figures spirituelles qui comptaient pour elle ?
1: Alors, pour chaque composition qu'elle faisait, elle allait toujours... c'est pour ça qu'elle composait très lentement, c'est qu'elle allait avoir tout un travail en amont où elle allait chercher l'inspiration dans énormément de sources, pas forcément musicales, dont évidemment... la Bible, la théologie, etc. Elle est notamment très inspirée par un philosophe et théologien orthodoxe russe, Nikolaï Berdiev, et notamment toute la réflexion que va avoir Berdiev autour de la créativité artistique. Donc pour Berdiev, l'homme est créé à l'image de Dieu, c'est un être qui est divinement inspiré et qui donc collabore avec Dieu dans l'acte de création. Il disait « la vraie créativité est une collaboration avec Dieu ». Et donc, ce processus créatif spécifique de l'homme, il va se dérouler dans deux domaines. Il va y avoir un domaine spirituel, où l'artiste reçoit l'inspiration, et puis un domaine extérieur, où cette inspiration, elle va être incarnée et matérialisée dans une œuvre d'art réelle. Et donc, pour Berdiev, il y a comme ça une discordance tragique, puisque finalement, entre la flamme de la vision initiale que va avoir l'artiste et puis sa réalisation finale, qui est liée par des règles, eh bien, cette espèce d'intuition qu'on va avoir au début, eh bien, elle va se terminer par une espèce de compromis tragiquement limité par le temps. Et donc, ce serait ce compromis qui remplit les artistes d'une sorte de tristesse et d'amertume, puisque finalement, ce qu'ils arrivent à déployer dans le temps n'est jamais, entre guillemets, à la hauteur de cette espèce d'intuition hors du temps qui a prévalu à la composition de l'œuvre.
0: Cette intuition de l'absolu, nous la retrouvons dans la musique de Sofia Gubaidulina, pour laquelle la spiritualité et la foi chrétienne sont, on pourrait dire, au cœur véritablement de son œuvre. Nous avons vu ce versant lumineux du Cantique du Soleil. Nous allons écouter un dernier extrait de l'œuvre dont le titre est In Crocem.

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1: Nous avons écouté un extrait de l'œuvre In Croce de Sofia Gubaidulina. Peut-être simplement pour nous faire une introduction à cette œuvre, quels sont les instruments d'abord qui sont ici?
2: Alors à la base, In Croce était écrit pour violoncelle et orgue. Et puis, par la suite, une transcription pour violoncelle et accordéon a été proposée, puisque Gubaidulina a énormément écrit pour accordéon, alors plutôt pour Bayan, en fait, qui est l'accordéon russe, mais qui ressemble finalement pas mal à l'accordéon que nous, on connaît en Europe. Et c'est plutôt cette version violoncelle et accordéon qui maintenant est répandue.
1: Alors, l'œuvre est très singulière, peut-être un peu déroutante à la première écoute, surtout que bon, c'est un extrait coupé un peu artificiellement dans le flux de l'œuvre. Pourriez-vous nous présenter cette œuvre sur sa forme et sur son fond?
2: Alors, en fait, ce morceau est une gigantesque croix de 20 minutes ou 15 minutes, je ne sais plus. Gubaidulina a toujours été obsédée par le motif de la croix. Parfois, elle s'arrange, elle place ses notes sur sa partition de manière à ce que ça dessine une croix. C'est-à-dire que quand on feuillette ses partitions, parfois, même quelqu'un qui ne sait pas lire la musique va clairement voir des motifs de croix dans la partition. Et donc là, c'est une gigantesque croix. Qu'est-ce qui se passe? En fait, au tout début, on a l'accordéon qui est dans les aigus et on a le violoncelle qui est dans les graves. Et puis progressivement, pendant la pièce, l'accordéon va jouer de moins en moins aigu, le violoncelle, lui, va jouer de moins en moins grave. Donc à un moment, ils vont se retrouver, ils vont se croiser. Là, ça va être un moment d'une très grande brutalité, d'une très grande violence. Et puis à la suite, eh bien, le violoncelle va continuer à monter dans les aigus pendant que l'accordéon descend dans les graves. Et donc, en fait, si on fait un schéma de cette œuvre, on a bien donc cette espèce de croix, en fait, avec l'accordéon qui plonge dans les surgraves pendant que le violoncelle, lui, monte vers les hauteurs.
1: Étienne Hendrix, vous êtes vous-même compositeur. Êtes-vous inspiré dans votre création par l'œuvre de Sofia Gubaidulina? Est-ce que ça a une résonance dans votre travail musical?
2: Alors, c'est vrai que de plus en plus, quand j'écris, je suis de moins en moins capable d'écrire une note par intuition, c'est-à-dire d'écrire une note en me disant tiens, on va écrire ça, ça sonne bien, ça j'arrive plus. J'ai une espèce de nécessité intérieure à devoir trouver une logique qui puisse justifier en fait de mettre telle ou telle note. Donc c'est pour ça que j'ai de plus en plus recours aux mathématiques en fait pour composer ma musique, c'est-à-dire essayer d'aller vers plus d'objectivité, en fait, tout simplement. C'est vraiment, comme je disais, une nécessité intérieure que j'ai beaucoup de mal à expliquer. Pourquoi je... Et donc, c'est vrai que l'étude de Gubaidulina et son recours, elle, à recours massif, hein, à la mathématisation de l'espace musical, ça m'aide un petit peu à comprendre qu'est-ce qui peut-être peut m'attirer dans cette façon de composer. Gubaidulina, elle se place vraiment dans la tradition pythagoricienne qui considère que finalement, l'univers est harmonieux en partie parce qu'il repose sur des rapports de nombres qui sont élégants, et que donc pour qu'une composition musicale soit une espèce de microcosmos, un univers harmonieux en soi, il faut lui-même qu'il soit basé sur des fondations mathématiques rigoureuses.
1: Merci infiniment Étienne Hendrix pour cette invitation à découvrir ou redécouvrir l'œuvre, l'univers musical et spirituel.

virtuelle de la compositrice russe Sofia Gubaidulina. Merci à Christophe Morag à la réalisation technique et un grand merci également à nos amis de RCF Notre-Dame Brest qui ont accueilli Dialogue dans leur studio.

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1: Bonjour à toutes et à tous, c'est un plaisir aujourd'hui de faire la rencontre d'Éléonore Marchal, qui vient de recevoir un prix, c'est les prix Espiègle, le prix de la première création de première œuvre en bande dessinée. Bonjour Éléonore Marchal.
2: Bonjour.
1: Et alors ça s'intitule « Manger ». Tout simplement. Alors, d'habitude, on cherche un titre, on essaye beaucoup d'effets sur le titre, etc. Ici, c'est simple et direct. Hein.
2: Oui, y a plein d'idées, donc je me suis dit, autant aller au plus simple.
1: Oui, c'est ça. Alors, évidemment, ça parle des habitudes alimentaires et de toutes sortes de choses qui peuvent y être liées. Alors, les fameux troubles du comportement alimentaire, anorexie, boulimie, hyperphagie, orthorexie et bien d'autres. On suit le parcours d'une certaine d'une petite fille puis qui grandit, qui s'appelle Miss. Est-ce que vous pouvez un peu nous présenter qui est Miss dans votre imaginaire, si je puis dire? Ou peut-être pas que imaginaire, d'ailleurs, il y a peut-être des inspirations aussi, j'imagine.
2: Donc, oui, c'est une BD sur les troubles du comportement alimentaire. Et Miss, c'est un prénom qui est... Enfin, c'est pas un prénom, justement.
1: Oui, oui.
2: Elle aurait pu s'appeler femme ou fille.
1: Oui.
2: C'est comme parfois, il y a des personnages qui s'appellent oiseaux, parce que c'est des oiseaux. Le but, c'était que le maximum de personnes puissent s'y retrouver. Et l'histoire est... fort inspiré de ma propre expérience. Donc, Miss, c'est beaucoup de moi et aussi des recherches que j'ai faites pour essayer de mettre le maximum de représentations sur les troubles du comportement alimentaire.
1: Oui, on peut dire Miss, c'est un peu vous et un peu les autres, un peu tout le monde. C'est un peu le trait d'union entre votre expérience, comme vous le dites, et celle de plein d'autres personnes qui vont se reconnaître dedans ou qui vont réfléchir à travers le parcours de Miss, justement.
2: Voilà.
1: Et alors, un autre thème fort, c'est le thème des couleurs. Oui. Parce que sans les couleurs, il manquerait quelque chose pour décrire votre ouvrage. Comment vous en êtes arrivé, justement, à intégrer ces couleurs? Qu'est-ce qu'elles vous évoquent, ces couleurs? Quelle place elles ont dans votre album?
2: À chaque fois que je crée une histoire, j'essaie que le personnage ait une carrière artistique, on va dire. Et petit à petit, ça s'est centré sur la création de couleurs. C'est quelque chose qui est assez abstrait. En même temps, on comprend que c'est un travail artistique. Et ça me permettait aussi de donner une structure au livre. Pour une première partie qui parle de l'enfance, où l'enfant n'a pas encore des troubles du comportement alimentaire, mais parle... le contexte familial, la société, les amis. Il y a des petites choses qui vont faire des commentaires, des habitudes, des choses à la télévision qui vont faire que le personnage va développer des troubles. Donc ça va être une partie verte. Donc quand on feuillette la BD, on va avoir toute une partie qui est verte. Ensuite, il y a une autre partie qui est rouge, puis ensuite une autre qui est bleue. La partie qui est rouge, ça se concentre sur l'anorexie. Quand le personnage est adolescente et qu'elle arrête de manger.
1: Oui, de nouveau, pour des raisons aussi de regard des autres, quelque part, et de discours qu'elle entend. Hein.
2: Oui. Le fait d'avoir la partie verte, ça permettait d'expliquer d'où ça venait et comment un enfant n'a pas encore des troubles du comportement alimentaire, mais que le climat est déjà quelque chose, en fait, c'est déjà un danger, en fait, pour ce que ça peut amener. Ensuite, il y a la partie rouge.
1: Ouais.
2: Et ensuite, il y a une partie bleue qui parle plus de boulimie et d'hyperphagie. Donc, hyperphagie, c'est le fait de manger beaucoup sans forcément avoir de comportement compensatoire.
1: Oui. Donc, voilà le personnage qui, quelque part, a tout un parcours de vie aussi en âge et en couleur, du coup, hein, quelque part. Et elle-même aime les couleurs. C'est aussi un peu quelque chose auquel elle peut se rattacher, quelque part.
2: Oui, en fait, pour moi, les couleurs... c'était super important. Pour moi, les couleurs, c'est ce qui est émancipateur, en fait, dans l'histoire. C'est montrer que le personnage, une personne qui est malade, enfin, qui a des TCA...
1: Du comportement alimentaire.
2: Ouais. Voilà, merci. N'est pas définie, en fait, par les troubles du comportement alimentaire, des TCA, mais qu'elle est autre chose. Et là, par exemple, le personnage a des projets... et c'est ces projets, en fait, qui sont émancipateurs. Et là, en l'occurrence, c'est le fait de devenir créatrice de couleurs. Et donc, la couleur est émancipatrice, mais ça pourrait être tout ce qui est passion, tout ce qu'on a envie de faire dans la vie.
1: Ouais, et aussi tout le lien avec la nature hein, qui unit aussi votre personnage central, hein, qui est en lien avec l'herbe notamment, l'herbe coupée, on le voit au début. Et puis, parce que les couleurs, quelque part, c'est aussi les couleurs qui sont là dans la nature.
2: Oui, oui j'ai essayé de faire, donc encore une fois, c'est une histoire de structure, que chaque couleur soit reliée à un élément. Donc en premier, il y a le vert, herbe, ensuite rouge, vent.
1: Ouais.
2: C'est inspiré du vent sirocco. Je ne sais pas si vous connaissez, c'est un vent qui se charge de grains de sable du Sahara, si je ne me trompe pas, et qui colore qu'on peut retrouver notamment dans le sud, et qui colore tout de rouge quand on y passe. Et il y a le bleu de la mer, par exemple, quand on pleure. Et ensuite, il y a du jaune soleil, parce que c'est joyeux.
1: Oui, ça termine avec évidemment des touches positives, et ça, c'était important aussi, j'imagine, pour vous. Hein,

0: Alors, on va peut-être un peu parler aussi de votre style. Alors, vous faites le dessin et le texte. J'ai oublié de dire aussi que c'était aux éditions Cambourakis. On peut saluer, j'imagine, le travail de l'éditeur aussi, hein, certainement. Alors, donc, vous faites le texte et les images. Comment vous êtes arrivé, comment vous êtes découvert cette passion pour la BD? C'est votre première œuvre pour le dessin, pour le texte.
1: Depuis que je suis petite, je dessine beaucoup et j'écris. Et je m'étais dit, plus tard, j'aimerais être illustratrice ou écrivain. Et donc, ça combine les
0: Ah,
1: deux.
0: d'accord. Oui, il
1: Voilà.
0: y avait l'envie de faire les deux. Alors, ce qui est intéressant, c'est que le dessin prend vraiment une place. J'aime pas le mot majoritaire parce que les deux se complètent, mais en tout cas, il prend vraiment bien la place. Et vous avez relevé le challenge de représenter les corps aussi, et le corps qui peut être déformé. Ça devait pas être facile de représenter quelque chose d'aussi intime, voire pudique aussi. De représenter le corps et de justement le faire d'une façon un peu symbolique pour que, voilà, pour arriver à faire passer votre message. Comment vous avez construit le dessin de votre album?
1: Je dessine toujours comme ça. Ensuite, comme l'image du corps, c'est quelque chose qui est important pour moi, je pense que c'est quelque chose qui forcément se ressent dans mon travail. Le fait de vouloir absolument montrer quelque chose de organique et de vivant, que ce soit dans des corps gros, minces, montrer qu'il y a de la chair, qu'il y a des plis,
0: Oui.
1: c'est quelque chose donc qui se ressent. J'ai beaucoup de plaisir à dessiner des corps, donc ça, il y avait pas de souci. Parfois, c'est plus difficile, en effet, de se dire, ah, je montre des choses qui sont intimes, mais en fait, je me rappelle de pourquoi je fais ce livre. Ma première motivation, c'était que des personnes concernées puissent enfin avoir des représentations. Il y en a, mais il n'y en a pas beaucoup sur les troubles du comportement alimentaire. Et donc à chaque fois, je me disais, bah, le truc le plus important pour moi, c'est vraiment qu'il y ait des représentations là-dessus. Et donc dès que c'est intime, je me disais, bah, c'est le moment de le mettre. Il n'y aura pas d'autre
0: D'accord,
1: occasion
0: oui,
1: de mettre autant de
0: justement, oui,
1: choses.
0: c'est ça, justement, vous vouliez représenter cette intimité. Et alors, vous le faites, il y a du réalisme dans votre trait, mais il n'y a pas que du réalisme, parce qu'il y a aussi, notamment à travers les couleurs dont on vient de parler, justement, ce décor, cet arrière-fond qui peut être coloré de différentes façons, déjà nous coupe d'une forme de réalisme. Comment vous avez. Voilà, pourquoi ne pas vous être tenu à une forme de réalisme où vous essayez de représenter trait pour trait ce que l'œil peut voir et en fait vous donner un regard un peu symbolique aussi sur les choses, je trouve, à travers votre dessin qui n'est pas que réaliste.
1: Déjà, c'est beaucoup plus amusant de pouvoir faire des choses qui ressemblent à des rêves. Et aussi, plus c'est onirique.
0: Oui, c'est ça, c'est le mot onirique,
1: Voilà,
0: oui.
1: j'aime bien ce terme. Plus c'est facile de pouvoir s'identifier au personnage, qu'on soit concerné ou non. C'est un peu comme les contes de fées. Quand il y a une histoire avec un roi, une reine et un petit prince, quand on est enfant, on peut plus facilement s'identifier que si on voyait un dessin très réaliste d'un petit garçon qui habite dans la rue d'à côté. Donc le but, c'est au maximum de pouvoir s'identifier et aussi de rendre le plus universel possible le récit pour donner envie aussi à des personnes non concernées d'aller lire ce livre et avoir du plaisir aussi. Je pense que l'art, c'est très puissant parce que ça peut faire ressentir des émotions. Et donc si on peut faire ressentir des émotions sur des sujets qui sont forts, bah c'est parfait.
0: Oui, c'est ça, c'est un peu aussi le jeu de la dessinatrice qui est derrière et de la scénariste, parce que le texte, il est là, mais alors ce qui est très marrant, c'est que les dessins parlent aussi, parce que d'eux-mêmes, il y a une forme de narration à travers le dessin, il y a parfois des pages où il y a très peu de mots et où il faut évidemment suivre le dessin. Et les jeux de regard, hein, notamment, ça c'est très important, le regard que les gens portent et le regard qui représente l'émotion, justement. Et ce dessin, il y a des mots derrière le dessin, mais qui ne sont pas exprimés et que le lecteur peut choisir quelque part d'inventer aussi ses propres mots, non?
1: Oui, merci, ça me fait plaisir parce que j'ai tendance à beaucoup écrire et en bande dessinée, c'est vraiment quelque chose qu'on doit apprendre à faire, c'est retirer le maximum
0: Ah
1: de
0: oui,
1: texte et
0: d'accord.
1: parler, faire parler l'image pour que l'image ne soit pas juste illustrative, mais vraiment qu'elle apporte quelque chose.
0: Oui, c'est ça, qu'elle soit elle-même porteuse de la narration quelque part. Et c'est vrai qu'on est dans ce registre assez moderne, hein, contemporain de la bande dessinée qui essaye d'épurer la partie texte, hein, par rapport à des albums d'il y a plus longtemps. Est-ce que vous avez justement des albums ou des personnes qui vous inspirent dans le monde de la bande dessinée? Est-ce que vous avez des sortes de modèles ou bien vous créez vous-même votre propre personnalité?
1: Je pense qu'il y a forcément des inspirations. J'ai fait Saint-Luc à Bruxelles et les professeurs, je pense, ont forcément donné un peu leur patte et nous ont appris beaucoup de choses comme faire attention au rythme, prendre le temps quand il faut montrer des choses, pas tout découper. Par exemple, une image peut être beaucoup plus puissante que plein de petites images.
0: Oui.
1: Donc pour ça, je pense que j'ai été influencée par mes professeurs qui sont eux-mêmes des autoristes de bande dessinée. Donc il y avait par exemple Philippe de Pierrepont, Éric Lambé, Thierry Van Hasselt, Louis Fang, Dominique Goblet, enfin plein de...
0: Oui.
1: Et j'en oublie, il y en avait plein d'autres très bien.
0: Et il y a des albums que vous avez lus précédemment qui justement vous ont donné envie de vous lancer particulièrement ou bien... Parce qu'en même temps, votre album, il est un peu à part. Manger, il y a quelque chose... Déjà dans le titre, c'est rare qu'on ose placer les choses aussi clairement, droit au but. Dans le dessin aussi, il y a une patte très personnelle, très assumée aussi par rapport à justement une jeune autrice que vous êtes.
1: Merci. Je lisais pas trop de bande dessinée avant d'arriver en école de bande dessinée, mais j'aimais beaucoup en faire. Donc c'est en arrivant que j'ai commencé à en dévorer beaucoup en allant... En bibliothèque. Donc je dirais pas qu'il y a telle ou telle BD qui m'a donné envie, même si j'aimais bien en lire quand j'étais petite. Il y avait des tardis chez moi,
0: oui.
1: Donc ça c'était chouette. Il y avait des petits formats, parce qu'avant on pouvait trouver facilement plein de petits formats à la gare, ce qui fait que ça coûtait pas très cher, donc je sais que ma mère en achetait. Et un souci maintenant qui me travaille un peu par rapport à la bande dessinée, c'est que ça coûte assez cher.
0: Ah oui, oui.
1: Et donc, c'est beaucoup moins...
0: populaire et accessible, on va dire.
1: Ouais. Voilà. Heureusement, il y a les bibliothèques, mais c'est déjà un pas pour la famille de prendre du temps et de faire cette démarche-là. Mais donc, il y a Tardi, par exemple. Je pense que c'est une inspiration quand j'étais petite, avec un trait qui est très vivant
0: ouais.
1: Et qui est politique aussi.

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2: Repose-toi bien, ma chérie. À bientôt, Charles.
3: Après, tu veux dire ?
4: Ça me rappelle, s'il te plaît.
3: Au revoir. Merci pour le cadeau.
4: Tu vas manger. Vas-y, viens, je t'attends.
5: Salut, on a voiture.
6: On arrive. Bisous.
7: Je suis trop heureuse pour toi, ma sœur.
8: C'est toi qui m'emmènes au foot mercredi.
7: Rends-vie, s'il te plaît. J'ai trop envie de voir le dernier épisode.
9: Ouais, frère, rappelle-moi. Je crois que j'ai trouvé une bonne idée pour toi.
10: Et ça passe, mon ref.
7: D'abord, on va à la séance de 19h30 et après, on mange.
11: Ma sœur, t'es où ?
3: Papa, on peut manger devant la télé ce soir ?
12: Vous parlez de l'accessibilité de l'ouvrage. Dans votre cas, vous vouliez l'adresser à qui ? Ce livre, vous aimeriez qu'il passe entre les mains de qui ? Parce qu'on dirait qu'il n'y a pas vraiment d'âge pour lire votre album. On peut le lire quel que soit l'âge. Et en même temps, c'est un sujet de société qui est fort. Ça, c'est clair. Et par rapport au secteur éducatif particulièrement.
13: J'aimerais, pour les personnes concernées, pour se dire qu'elles ne sont pas toutes seules, parce que je pense qu'il y a un énorme tabou sur les TCA, et ça fait vraiment du bien d'avoir des représentations pour les personnes qui pourraient plus tard en attraper, si je puis dire, par exemple des jeunes adolescentes et adolescents.
12: Mmh. Avec aussi une envie de faire un peu déculpabiliser par rapport à ça, hein, parce que vous dites, quand on les attrape, c'est intéressant, parce que ça veut dire que quelque part, ce n'est pas là depuis toujours, que c'est des influences aussi sont là derrière.
13: Mais c'est pas génétique, en fait. C'est vraiment de l'ordre de l'acquis. Après, on peut l'acquérir quand on est très petit.
12: Oui.
13: Et aussi, pour les personnes qui ne sont pas concernées, parce qu'il peut y avoir beaucoup de mécompréhension, et donc quand il y a de l'ignorance, il y a de la douleur des deux côtés. Et j'ai reçu des témoignages qui m'ont fait très plaisir, soit de personnes concernées, ça leur avait fait du bien, mais aussi des personnes qui ne sont pas concernées. Il y a un garçon, par exemple, qui m'a dit que ça lui avait permis de beaucoup mieux comprendre sa copine.
12: Ah oui.
13: Et donc, ça m'a touchée de me dire, il y a des personnes qui ne sont pas concernées, mais ça leur permet de mieux comprendre d'autres personnes. Donc aussi pour les personnes pas concernées, pour mieux comprendre leur entourage.
12: Ouais. Et par rapport au public jeunesse aussi, ou c'est parce que ce n'est pas que un ouvrage jeunesse, je dirais même qu'il faut une certaine maturité peut-être pour entrer dans l'ouvrage, mais...
13: Bah, je pense tous les âges. Par exemple, je me dis peut-être que j'aurais lu un livre comme ça quand j'étais petite. Je serais peut-être moins tombée dans les troubles du comportement alimentaire. Parce que je me serais dit, ah, bah, en fait, être mince, maigre, bah, c'est plein de mauvaises choses aussi, et c'est dangereux, et on a du mal à en sortir. Ça, pour moi, il y a aussi de la prévention dedans.
12: Oui, voilà. C'est intéressant.
13: Mais ça peut être, enfin, pour moi, c'est aussi pour des... Il y a des personnes qui ont des troubles du comportement alimentaire, qui ont 80 ans, donc...
12: Oui, voilà. C'est très large, évidemment. Alors, dans les dernières petites questions, ça fait quoi de recevoir ce prix, justement, de première œuvre de bande dessinée?
13: Ça fait très, très plaisir, parce que c'est une reconnaissance du travail, et aussi du sujet. Enfin, je sais que le sujet, la manière dont il a été traité, et essayer au maximum de faire un travail qui est de l'ordre de l'onirique, c'est quelque chose qui compte beaucoup pour moi. Donc oui, c'est une reconnaissance, ça fait beaucoup de bien, surtout, bah, c'est difficile de vivre de la bande dessinée.
12: Ouais.
13: Donc ça rappelle qu'on n'est pas tout seul, on va dire.
12: Vous l'avez appris comment? J'imagine on s'y attend pas vraiment quand c'est la première œuvre, justement.
13: Ah non, je m'y attendais pas. C'était un coup de fil et j'étais à la gare.
12: D'accord, un coup de fil des organisateurs des prix Espiègle. Alors du coup, et puis hop, tout d'un coup, vous découvrez votre ouvrage plaît, votre ouvrage parle aussi, hein, parce que c'est ça aussi l'enjeu sociétal qui est là derrière et qui est abordé. Comme vous le dites, à travers l'ouvrage, vous portez aussi la réflexion sur ce sujet des troubles du comportement alimentaire, hein, TCA. Oui. C'est bien parce qu'on n'entend pas souvent l'acronyme non plus, hein, finalement, sur antenne. Et c'est bien de le dire aussi, le TCA, les TCA, parce qu'il y en a plusieurs, évidemment. Alors, qu'est-ce qu'on peut vous souhaiter pour la suite, Éléonore Marchal?
13: De continuer à avoir des... Ça fait très financier, mais en fait, si on n'a pas d'argent, ouais, on ne peut pas,
12: ouais, surtout dans
13: on peut pas travailler.
12: Surtout dans le contexte actuel, ouais.
13: De démocratiser au maximum les moyens financiers pour que les gens puissent faire de la culture.
12: Mmh.
13: Voilà, je dirais.
12: Et il y a déjà d'autres projets sur la table. Vous parliez de rêves aussi qui vous portent, là, avec cet album Manger. J'imagine qu'il y a quelque chose de très, très personnel dedans. Est-ce qu'il y a d'autres, justement, d'autres rêves un peu personnels par rapport à ce monde des arts?
13: Oui, je travaille sur un autre projet de bande dessinée. J'avais d'autres idées. Et en fait, il y avait plein de petites feuilles que j'avais dessinées pendant mon agrégation. Et maintenant, j'essaie de le mettre en forme. Et à chaque fois, j'essaie de prendre des thématiques actuelles qui me traversent beaucoup, parce que c'est important d'être concerné pour pouvoir bien parler de quelque chose, d'avoir vraiment l'envie.
12: Oui.
13: Et j'essaie de le mettre en forme, de lire beaucoup de,
12: ça prend du
13: de
12: temps.
13: Choses sur le sujet. Voilà, ça prend du temps. Et de trouver une maison d'édition.
12: Ouais. Et si Manger, ça vous avait pris aussi un certain temps de préparation?
13: Ça m'a pris 4 ans.
12: Ah oui, oui, quand même.
13: Mais sachant que dedans, il y a eu un an où j'ai passé la grég, où j'ai pas vraiment eu le temps, l'agrégation,
12: ouais,
13: pour
12: être
13: professeur d'art. Ensuite, il y a eu 2 ans où j'ai travaillé un moment plus ou moins à temps plein, mais j'étais assez stressée par l'argent, et une autre année où j'ai travaillé à temps plein en tant que professeur. Et le soir, quand je rentrais, j'avais de la chance... Normalement, quand on est professeur, pour l'avoir déjà été dans ce cas-là, on rentre et on travaille tout le temps sur ses préparations. Mais donc, la dernière année où j'étais professeur, bah, je rentrais et j'arrivais à avoir du temps pour travailler sur ma bande dessinée. Après, j'étais assez épuisée. Et là, j'ai beaucoup de chance. J'ai le statut d'artiste. Donc, j'ai des allocations chômage qui me permettent de travailler à temps plein quasiment sur ma bande dessinée.
12: Oui, ça permet aussi de se consacrer à ce qui vous porte aussi certainement, ce travail artistique.
13: Oui.
12: Donc, c'est aux éditions Cambourakis, une édition, c'est une maison d'édition belge?
13: Non, c'est une maison d'édition française.
12: Française, eh bien, on découvre en même temps Cambourakis. On n'avait pas encore eu, je crois, à RCF Namur, en tout cas, de livres chez Cambourakis.
13: Ils ont les éditions Sorcières aussi, je sais que c'est un peu plus connu. Et c'est des ouvres, c'est beaucoup de traductions et de livres engagés politiques.
12: Ouais, eh bien, on retrouve ici évidemment l'engagement dans Manger par Éléonore Marchal aux éditions donc Cambourakis, prix Espiègle de la première création œuvre en bande dessinée. Merci Éléonore et bonne continuation donc.
13: Merci.

Bonjour à toutes et bonjour à tous. Je suis très heureux de vous présenter l'émission Génération 60s. Je vous propose de redécouvrir la fabuleuse histoire musicale des années 60 avec les chanteurs et groupes qui ont marqué notre jeunesse. Gary l'ange noir qui se fait accompagner par ses démons, eh bien il est né en Argentine, d'un père turc et d'une mère andalouse. Il s'agissait en fait de Jean-Paul Carat, futur auteur de « L'oiseau et l'enfant », chanson qui gagna à Londres l'Eurovision 1977 pour la France et qui était représentée par Marie Myriam. Gary et ses démons enregistrent pour Barclay « Yeah, yeah, twist ».

Et puis il y a Zouzou. Zouzou, c'est la twisteuse qui fut la première à lancer le twist chez Régine avant d'être une habituée des nuits de chez Castel. Zouzou, mannequin pour Yves Saint Laurent, enregistrera par la suite du Jacques Dutronc. Il est parti comme il est venu et tournera dans des films de la nouvelle vague comme L'amour l'après-midi et avec des réalisateurs connus comme Bertrand Blier.

En 1969, Zouzou est membre un certain temps du groupe rock Calcium, après avoir fait partie comme chanteuse du groupe Le Jardin. Les cheveux courts, en jupe culotte, cette fille de concierge débutant se faisant connaître de sa génération en étant la guide des surprises parties organisées par les bandes des Champs-Élysées. Copine de tous les blousons dorés, elle vécut librement bien avant l'émancipation féminine. On l'a vue au bras de jeunes stars de la pop musique comme Brian Jones, des Stones, avant qu'elle n'abandonne tout au début des années 80 pour un job de vendeuse dans une boutique à l'île Saint-Barthélemy aux Antilles.

Dans cette guerre de filles en 1962, la grande triomphatrice est une chanteuse au public plus âgé, fidèle depuis 1958 et qui à présent conquiert la jeunesse avec son interprétation de Yaya Twist, mais surtout Chariot, une chanson de Jacques Brandt et Franck Pourcel. Il s'agit de la charmante Petula Clark.

À 17 ans, cet Anglais a déjà tourné dans son pays une vingtaine de films, donné 500 concerts et enregistré son premier disque. 10 ans plus tard, elle part à la conquête de Paris. Elle y réussit en se produisant au théâtre de l'Alhambra dans le show d'Henri Salvador. Une émission télévisée est consacrée à cette charmante petite blonde au délicieux accent british pour qui Boris Vian écrit « Java » pour Pétula. Puis, elle donne une série de galas dans la France entière. Épouse de Claude Wolff, son attaché de presse, Pétula Clark va enregistrer du Gainsbourg et ajouter à sa liste de tubes « Downtown, c'est ma chanson » et quantité d'autres, certains devenant même des succès internationaux.

Revenons à Eddie Barclay et sa cinquième épouse, Michelle. Bah oui, il venait de divorcer, qui elle venait de divorcer de l'amiral commandant la flotte de Toulon. Et comme Saint-Tropez est proche de Toulon, Michelle rencontra bien évidemment Eddie Barclay, le séducteur. Michelle était une fille des îles qui vivait à son rythme et dont l'insouciante nonchalance s'est mal accommodée de la vie trépidante d'Eddie Barclay. « J'ai tout fait dans cet univers du showbiz », dira-t-elle. « Nous n'avions aucune vie privée. Même pour notre voyage de noces, on était 14. »

Avec la sixième épouse, Danielle, le mariage dura à peine 18 mois. Eddie Barclay la trouva vite trop possessive, trop exigeante. Exigeante, on dit qu'elle le fut tout particulièrement au moment du divorce, forte d'un contrat en béton qu'elle avait fait signer à son futur mari avant qu'il ne lui passe la bague au doigt.

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1: La septième épouse, Catherine Esposito, dite Cathy, faisait figure de veille. Ben oui, de vieille plutôt dans la collection d'Eddie Barclay. Elle avait 32 ans. Mais elle était gaie, jolie, charmante, et c'est Nicolas Sarkozy qui les a mariés. Elle racontera plus tard, être Madame Barclay, c'est un métier à temps plein. Il faut assumer les rendez-vous, les invitations, les réceptions, les galas, les copains, les relations, et tout ça, ce n'est pas de tout repos.

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La légende d'une chanson. Elle a été surnommée Miss Dynamite à la suite de son premier succès en 1957. La petite Brenda Lee est précoce. Selon ses parents, à 2 ans, elle est capable de siffler la ritournelle qu'elle entend à la radio. Et à 3 ans, elle chante devant le magasin de bonbons pour se faire offrir des friandises. Plus grande, ou plutôt plus âgée, dirons-nous, car elle mesure à peine 1m60, elle pratique le rock'n'roll et la country. Mais c'est avec un slow, I'm Sorry, qu'elle est la première au hit parade américain en 1960, alors qu'elle a à peine 16 ans. C'est ici que se termine votre émission. Merci de votre fidélité et c'est avec un immense plaisir que je vous retrouve la semaine prochaine.

0: Bonjour à toutes et à tous et bienvenue dans un nouvel épisode de Science Radio sur RCF Sud Belgique. Aujourd'hui, je suis en compagnie d'Anne-Catherine Eusquin, qui est une physicienne spécialisée dans le domaine, attention, ça va être bien précis, de la radiobiologie et des nanotechnologies à l'Université de Namur. Et ensemble, on va parler d'un domaine un petit peu méconnu, celui de la protonthérapie. Bonjour Anne-Catherine Eusquin.
1: Bonjour.
0: Merci d'être parmi nous aujourd'hui, de vous prêter à l'exercice de la vulgarisation par rapport à ce thème, peut-être un petit peu méconnu, je pense. Enfin, moi, je ne connaissais pas en tout cas, donc c'est l'occasion d'en apprendre un petit peu plus. D'abord, quelles sont un petit peu vos fonctions à l'Université de Namur? Qu'est-ce que vous faites concrètement, en fait? Expliquez-nous.
1: Eh bien, je suis professeure au département de physique, donc ça implique toute une série de tâches. Alors, la première, évidemment, c'est l'enseignement. De diverses matières liées à la physique aux étudiants en faculté de sciences principalement, un petit peu en faculté de médecine et en sciences de gestion également. Et puis il y a aussi tout un volet de recherche fondamentale, et donc ma thématique de recherche c'est la radiobiologie, et plus particulièrement la radiobiologie à base de particules chargées.
0: D'accord, la radiobiologie à partir de particules chargées, déjà qu'est-ce que c'est que tout ça? Si on peut expliquer simplement, on va dire.
1: Oui, donc... En fait, la radiobiologie, c'est ce qui se trouve à la base des nouvelles modalités de traitement du cancer. Donc, c'est là qu'on va essayer de trouver de nouvelles techniques, de nouvelles manières de traiter le cancer. Il y a plusieurs manières de le faire qui sont déjà implémentées dans les hôpitaux. Et en général, ce qu'on fait en hôpital, c'est traiter les patients par radiothérapie conventionnelle, donc en utilisant des rayons X qui vont avoir pour but d'éradiquer les cellules cancéreuses. Donc les rayons X, ce sont des photons, disaient les cellules cancéreuses. Et les interactions des particules sans masse et des particules chargées avec la matière sont différentes, en fait. Et c'est là qu'est l'intérêt.
0: Des particules sans masse. Moi, je pose la question en tant que, voilà, je ne connais pas totalement ce domaine. Qu'est-ce que c'est que des particules sans masse? Ça paraît peut-être un peu vague pour nos auditeurs. Qu'est-ce que ça veut dire concrètement?
1: En fait, on pourrait dire que c'est comme de la lumière, en fait.
0: C'est ça.
1: Donc la lumière, on peut considérer que c'est... constitué de photons, donc qui sont des particules unitaires qui portent de l'énergie, mais uniquement de l'énergie et pas de masse. Mmh. Okay, donc quand on regarde la lumière, ben on ne se sent pas bombardé par toute une série de petits projectiles, donc ce sont des particules qui ne portent pas de masse, mais qui portent de l'énergie. Et en fait, l'idée ici, c'est que la lumière, donc ce sont des photons, des particules sans masse,

0: Donc elles ont une énergie qui est voilà, dans celle de la gamme du visible, donc ça c'est ce qu'on voit. Et en radiothérapie conventionnelle, on va utiliser des photons qui ont la même nature, mais qui ont une énergie qui est beaucoup plus grande en fait. Notamment du cancer qui vise à utiliser des rayonnements ionisants pour éradiquer les cellules cancéreuses.
1: Et la différence avec la protonthérapie, qu'est-ce que c'est la protonthérapie? Est-ce qu'il y a de si grandes différences que ça? Comment ça fonctionne?
0: Alors, ça, la définition va être à peu près la même. La différence, en fait, réside dans le ciblage précis de la tumeur dans le corps du patient. Donc, en fait, en radiothérapie conventionnelle, quand on utilise des rayons X, les propriétés de ces particules-là vont faire que vous allez interagir de manière probabiliste avec la matière. Donc, soit le photon X interagit, soit il n'interagit pas, avec une probabilité plus ou moins grande qui dépend de l'énergie de la particule et de la nature des tissus qui sont traversés. Donc, si on imagine un faisceau de rayon X qu'on va focaliser sur un endroit précis du patient, il y a une partie de ces particules qui vont interagir, une partie qui ne va pas interagir, et donc on va avoir une partie du faisceau qui va sortir du patient, en fait. Donc, on va avoir une décroissance exponentielle du faisceau avec la profondeur atteinte dans le patient. Donc, ça, c'est l'idée des photons X. Et donc, on va irradier en amont de la lésion cancéreuse, au niveau de la lésion cancéreuse et aussi un peu après. Donc, ce qui
1: D'accord.
0: fait que le dépôt d'énergie n'est pas optimal si on utilise un seul faisceau de rayon X. Et donc, ce qu'on fait généralement en clinique, c'est qu'on en utilise plusieurs, en fait, et on tourne autour du patient pour essayer de maximiser le dépôt d'énergie au niveau de la tumeur. Et alors, au niveau de la protonthérapie, là, le mécanisme est différent. Donc, on a des particules qui ont une masse, qui ont une charge, et donc qui vont pouvoir interagir de manière différente avec la matière. Donc, ici, ce qui va se passer quand on utilise des particules chargées, donc ça peut être des protons, des électrons, des particules plus lourdes, des ions plus lourds, comme par exemple des ions carbone ou des ions alpha, eux, ce qu'ils vont faire, c'est déposer leur énergie de manière plus ou moins continue dans la matière. Et puis à un moment donné, il n'y en a plus en fait de cette énergie, donc la particule s'arrête. Alors ce qui se passe, c'est que lors de la fin du trajet de cette particule chargée, en fait, il va y avoir un dépôt d'énergie très très important qu'on appelle le pic de Bragg. Et donc ce dépôt d'énergie est beaucoup plus grand, beaucoup plus intense que ce que la particule a déposé en amont de son trajet, en fait. Et donc ce qu'on fait, c'est qu'on va s'arranger pour que ce gros dépôt d'énergie se fasse pile à l'endroit de la particule chargée.
1: C'est ça. Donc finalement, si on compare la protonthérapie et la radiothérapie, la protonthérapie est beaucoup plus précise et elle a tendance à moins toucher les cellules saines, en fait, si je comprends bien. C'est bien ça?
0: Oui, c'est l'idée, oui. Oui.
1: D'accord. Et donc finalement, est-ce que c'est une technique qui est utilisée aujourd'hui pour soigner les cancers, la protonthérapie, ou est-ce que c'est encore étudié? Comment ça se passe aujourd'hui?
0: C'est déjà utilisé, donc il y a eu une preuve de concept qui a été faite dans les années 80 par la société IBA, donc qui est une société belge qui était une spin-off de l'UCL et qui est maintenant le premier producteur mondial de machines de protonthérapie en fait. Donc c'est une technique qu'on utilise quand même déjà depuis quelques décennies, mais qui s'améliore petit à petit avec les avancées de la recherche. Alors il y a beaucoup de centres de protonthérapie, notamment aux États-Unis, notamment dans les pays asiatiques. Et il y en a un maintenant en Belgique qui se trouve à Leuven, qui est le centre Particule, en fait, donc qui est le centre de protonthérapie de Belgique et qui lui est ouvert, si mes souvenirs sont bons, depuis l'été 2020.
1: Et pourquoi c'est si peu démocratisé en Belgique? Est-ce qu'il y a une explication derrière?
0: Ça coûte beaucoup plus cher que le traitement conventionnel. Donc c'est surtout ça qui constitue un frein, parce que l'infrastructure est très très grande. Donc par rapport à une machine à rayon X qui est relativement compacte, mais il faut construire un cyclotron. Ça nécessite une casemate en fait pour blinder la machine. Ça prend de la place. Et ce que voit le patient en salle de traitement, en fait, est relativement réduit par rapport à la taille de la machine réelle. Et donc, il y a un coût opérationnel derrière qui est très grand. Le coût de construction aussi est très grand, en fait, pour construire ce genre de machine, ce qui fait que le traitement, en fait, est relativement cher. Et donc, c'est pour ça qu'on l'utilise un petit peu moins, parce qu'il n'y a pas encore beaucoup de cas où c'est remboursé, en fait. En tout cas, beaucoup moins qu'en radiothérapie classique.
1: Est-ce qu'un jour, justement, ça pourrait être davantage utilisé? Peut-être qu'un jour, ça va devenir peut-être un petit peu moins cher. Est-ce qu'un jour, ça sera un petit peu plus utilisé, cette protonthérapie en tant que telle?
0: C'est possible, bah, notamment si on lui trouve d'autres avantages que les propriétés balistiques. Donc à ce moment-là, peut-être qu'on pourrait démocratiser un petit peu plus ce genre de traitement.
1: Et justement, la protonthérapie, je pense, elle,

0: Elle ne peut pas soigner tous les cancers non plus. Je suppose que la radiothérapie a peut-être d'autres avantages aussi. Est-ce que ça peut tout soigner, je veux dire? Ça m'étonnerait, mais je pose la question quand même.
1: Alors, tout soigner, non. Donc, on va surtout se limiter aux tumeurs solides. Donc, c'est tout ce qui concerne les tumeurs qui sont localisées, d'accord? Donc, il y a des pathologies comme la leucémie, en fait, qui ne vont pas pouvoir être traitées par le rayonnement. Et il faut aussi, de préférence, que les tumeurs soient localisées, que la géométrie en fait du patient et la géométrie de la tumeur soient favorables à l'utilisation de la protonthérapie en fait, parce que parfois vous allez devoir en fait optimiser la façon dont vous orientez les faisceaux utilisés, donc ça que ce soit en protonthérapie ou en radiothérapie conventionnelle, de manière à essayer de limiter les dommages au tissu sain. Et parfois les contraintes géométriques font que c'est difficile. Alors, il y a aussi une autre limitation, c'est le fait, si on considère des tumeurs qui se trouvent au niveau du thorax, en fait, là où le patient respire, ça bouge.
0: Oui.
1: Donc, parfois, c'est difficile d'arriver à viser correctement la zone de la tumeur avec la protonthérapie, parce que vous allez avoir un décalage, en fait, de l'endroit où le faisceau s'arrête en fonction de la respiration du patient. Et donc ça, c'est compliqué. Il faudrait pouvoir synchroniser la respiration du patient avec le traitement au rayon.
0: Mais c'est une mission impossible, non?
1: Alors, il y a des techniques qui sont développées pour pouvoir faire ça, mais c'est parfois un peu compliqué à mettre en place, en tout cas plus compliqué que si on utilisait la radiothérapie conventionnelle, donc avec les rayons X. Ici, comme de toute façon, le faisceau passe au travers du patient. Même si la tumeur bouge un petit peu à cause de la respiration, bah de toute façon, on va pouvoir l'irradier. Donc ici, le ciblage de la tumeur est moins compliqué.
0: Je propose qu'on parte en musique après avoir un petit peu entendu toutes ces informations par rapport à la radiothérapie et la protonthérapie, toujours en compagnie de Anne-Catherine Heusquin, donc qui est une physicienne spécialisée dans le domaine de la radiobiologie et des nanotechnologies à l'université de Namur. Donc on part en musique et on se retrouve juste après.

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1: Nous voici dans la seconde partie de Science Radio sur RCF Sud Belgique, toujours consacrée au sujet de la protonthérapie. Nous sommes en compagnie de Anne-Catherine Eusquin, qui est une physicienne spécialisée dans le domaine de la radiobiologie et des nanotechnologies à l'université de Namur. J'avais une question justement par rapport à ce titre, les nanotechnologies. De quoi on parle concrètement ?
2: Alors, nanotechnologie, dans le cadre de la santé, en fait, c'est l'ingénierie de tout petits objets à l'échelle nanoscopique qui vont pouvoir avoir un intérêt dans le traitement, ici particulièrement dans le traitement du cancer.
1: D'accord, et comment on s'intéresse justement à ce sujet-là, donc de la radiobiologie, la protonthérapie, je suppose que ça date de loin, comment on s'intéresse à tout ça ?
2: Comment on s'intéresse à tout ça ?
1: Comment on entend parler de tout ça justement ?
2: L'origine de la vocation, en fait, je pense que c'est à un moment donné au cours de la formation, peut-être un goût pour l'interdisciplinarité. J'ai fait des études en physique, mais à un moment donné, on a envie aussi de s'ouvrir à d'autres domaines, que ce soit la chimie, la biologie ou encore d'autres choses. Et moi, c'est plutôt la biologie qui m'a attirée. Donc de faire le pont en fait, entre ces deux disciplines bah, qui ont l'air tout à fait différentes, mais en fait qui partagent des choses, quoi, entre la physique et la biologie. Donc c'est ça qui a donné au final la radiobiologie, en tout cas le goût pour la radiobiologie chez moi.
1: Et ça fait depuis, je pense, un petit moment maintenant, ça fait depuis 2009, je pense, depuis votre thèse, c'est ça ?
2: Oui.
1: Vous étudiez ce sujet-là.
2: Oui, oui.
1: Est-ce qu'on arrive à en apprendre encore un petit peu plus chaque jour par rapport à ce sujet-là de la radiobiologie, de la protonthérapie notamment ?
2: Oui, tous les jours, parce que j'ai une formation de physicienne. Donc j'ai plein de choses à apprendre encore en biologie et je pense que j'aurai jamais fini. Donc oui, tous les jours, en fait, j'apprends de nouvelles choses qui ne sont pas issues de mon background d'origine.
1: Et la protonthérapie, donc on a dit, parfois avait des inconvénients, entre guillemets. Comment on pourrait faire pour améliorer justement cette protonthérapie et qu'elle soit peut-être un petit peu plus efficace encore ?
2: L'inconvénient principal, c'est de pouvoir être sûr de l'endroit où le faisceau de protons s'arrête dans le patient. Donc pour ça, il faut très bien connaître la composition des tissus du patient. Et donc ce qu'on fait généralement, c'est qu'on fait une session d'imagerie. Donc on va imager le corps du patient, essayer d'imager les différentes structures et la composition des différentes structures qui seront traversées par le faisceau. Et donc tout le jeu consiste en fait à convertir une image en paramètres utilisables pour pouvoir faire ce calcul. Et donc si on voulait améliorer le ciblage, ben, on pourrait peut-être travailler sur cet aspect-là. En fait, c'est essayer d'améliorer la conversion d'une image en paramètres qui vont nous permettre de calculer la profondeur exacte à laquelle le faisceau va s'arrêter. Ça a quand même ses limites, parce qu'à partir du moment où vous faites l'imagerie du patient, bah vous avez la composition des tissus, ou une idée de la composition des tissus, mais peut-être qu'au jour J plus 1, peut-être que ça a changé. Peut-être qu'il y a une petite poche d'air à un endroit qui n'était pas là auparavant, quoi. Donc, du coup, ça change le calcul. Alors, au-delà de ça, au-delà de travailler sur cet aspect-là, il y a une nouvelle thématique en fait émergente en radiobiologie qui est la thérapie flash. Donc ici, c'est une modalité qui est commune en fait à toutes les techniques de radiothérapie, mais qui pourrait être vraiment intéressante pour la protonthérapie parce qu'elle est techniquement plus réalisable, plus facilement réalisable au niveau technologique que pour la radiothérapie conventionnelle. Donc en fait, ça consiste à toujours utiliser un faisceau de protons, mais à délivrer le traitement de manière très très rapide. Donc en fait, si on veut comparer, donc pour une session conventionnelle, en fait, on va garder le patient pendant une vingtaine de minutes en salle de traitement et délivrer le traitement sur une durée assez prolongée, donc de l'ordre de quelques minutes. Le reste du temps sert à s'assurer du bon positionnement du patient, en fait. Dans le cas de la thérapie flash, donc on s'assure de positionner le patient correctement. Par contre, le traitement de protonthérapie lui est délivré dans un temps de l'ordre de quelques millisecondes.
1: Ah oui.
2: Et en fait, on a remarqué en recherche fondamentale que ce type de traitement, en fait, avait pour effet de toujours bien cibler et dégrader les cellules cancéreuses, mais protéger les tissus sains. Donc même si les tissus sains sont irradiés, en fait, c'est quelque part comme si on ne leur avait rien fait. Et donc ça, c'est un mécanisme pour l'instant qui résiste un petit peu à la communauté scientifique. On ne comprend pas encore très bien comment ça marche, mais c'est intéressant parce qu'on pourrait se dire que si on a un petit décalage dans l'administration du faisceau en termes de profondeur, bah quelque part, ce n'est pas grave si on irradie le tissu sain, si on l'irradie dans le régime flash.

0: Et donc ce sujet donc, de la protonthérapie, la radiothérapie, c'est un sujet qui est étudié par plusieurs universités. Vous collaborez avec d'autres universités. Comment ça se passe?
1: Oui, bah, notamment en Belgique, il y a l'UCL, la KUL qui travaillent sur la protonthérapie, donc de par l'existence de leur centre, particule. Il y a d'autres équipes qui travaillent sur d'autres modalités de radiothérapie, notamment la radiothérapie par électron. Alors, on pourrait citer l'Institut Bordet à Bruxelles, qui est une grosse référence en fait dans le traitement du cancer. Aussi l'université d'Anvers. En fait, il y a beaucoup de centres répartis en Belgique et aussi à l'international qui s'intéressent à toutes ces thématiques et qui collaborent pour faire avancer la science.
0: Oui, je suppose que c'est un sujet qui est assez complexe à étudier. Il y a plein de choses encore à apprendre. Je suppose qu'en, par exemple, si on se projette dans 20 ans, je suppose qu'on pourra encore en apprendre plus sur ce sujet-là, la protonthérapie, par exemple.
1: Oui, certainement. Bah, j'espère qu'on aura élucidé le mécanisme qui se trouve derrière l'effet flash. Mm-hmm. C'est difficile de se projeter dans 20 ans parce que la science, parfois, avance très, très vite. Parfois, non. Voilà. Donc, dire dans 20 ans, on sera à telle étape, ouais, c'est difficile à dire.
0: C'est très difficile à dire. Vous, ça fait déjà combien de temps que vous étudiez ce sujet-là? Ça fait déjà une quinzaine d'années, je pense.
1: Oui, c'est ça, c'est à peu près ça, oui.
0: Bah, en tout cas, on espère le meilleur pour vous. En tout cas, Anne-Catherine Esquin, qu'est-ce que vous pourriez éventuellement rajouter par rapport à la protonthérapie? Qu'est-ce que vous aimeriez encore expliquer à nos auditeurs par rapport à ce sujet-là? Qu'est-ce que vous aimeriez dire en plus?
1: C'est pas la seule manière de soigner le cancer.
0: Oui, c'est ça. Il y en a d'autres.
1: Oui, il y en a d'autres. Donc ici, on a parlé de radiothérapie, de protonthérapie, où l'idée, c'est d'administrer un traitement local en fait, au patient en irradiant autant que faire se peut uniquement la partie cancéreuse, mais il y a d'autres types de traitements. Et en général, la radiothérapie, la protonthérapie sont combinées à ces autres types de traitements. Donc pour maximiser les chances de guérir le patient, on peut aussi utiliser la chimiothérapie, l'immunothérapie, l'hormonothérapie. Il y a la chirurgie aussi, hein, parce que parfois c'est possible en fait, juste de retirer la partie tumorale. Donc voilà, le mieux, c'est de combiner ces différentes modalités pour avoir les meilleures chances de succès.
0: Et comment justement on choisit d'utiliser telle modalité, qu'on fasse une chimio avec une protonthérapie ou avec une immunothérapie? Comment ça se passe? Comment on choisit tous ces traitements-là?
1: Ça, c'est plutôt le travail du médecin, en fait, qui est parfois spécialisé dans tel ou tel type de cancer et des études cliniques qui ont été faites dans la littérature qui vont pouvoir recommander tel ou tel type de combinaison de traitements. Oui, en fonction du type de cancer et en fonction de l'avancement aussi du cancer chez le patient.
0: Oui, vous n'êtes pas médecin, vous êtes scientifique en tant que tel. Vous ne pouvez pas dire vous faites tel traitement. Vous êtes juste, vous étudiez et les autres mettent en pratique en quelque sorte.
1: C'est ça. Donc le médecin est vraiment en bout de chaîne en fait. Donc on est vraiment très très loin de la recherche fondamentale. Et le médecin a le seul habilité à dire on va combiner par exemple chimiothérapie et radiothérapie.
0: Merci beaucoup en tout cas Anne-Catherine Esquin, donc qui est physicienne spécialisée dans le domaine de la radiobiologie et des nanotechnologies à l'université de Namur. Merci d'être venue ici nous parler de la radiobiologie, la protonthérapie, etc., etc. Merci à vous et peut-être à une prochaine fois pour d'autres sujets en lien avec ces thérapies-là.
1: Avec plaisir, merci beaucoup.

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0: Une musique qui a l'état sauvage entre Larsen et Slide rugissant, entre section rythmique qui groove et Hammond organique. Thomas Frank Hopper nous gratifie d'un troisième opus au titre très évocateur Wild Ones Never Die. La musique n'a évidemment pas de frontières, de retour de Memphis sur les traces de Robert Johnson. Cette nouvelle pépite renferme des voix venues d'Italie et de Croatie même. Une pépite à découvrir absolument. Thomas, bonjour.
1: Bonjour, bonjour.
0: Alors Thomas, ravi évidemment de t'accueillir pour ce troisième album, Wild Ones Never Die, c'est déjà donc ton troisième opus. Est-ce qu'un troisième opus, c'est un peu un cap décisif, celui pour lequel on attend un artiste au tournant?
1: Tu parles du fameux album de la consécration.
0: Oui, celui-là ou celui qui
1: la maturité.
0: Ouais, celui qu'il faut écrire en urgence parce qu'en fait on a déjà épuisé tout le répertoire précédent.
1: Écoute, non, j'en sais rien, mais ce qui est sûr, c'est que on a, par rapport au précédent Paradise City, ici on avait quand même bien bossé en amont.
0: Ouais.
1: Et du coup, c'est vrai que sur cet album, j'y dépose beaucoup d'émotions. Et j'ai eu plus de temps pour le précédent de vraiment, dans les compositions, d'aller vraiment au plus profond. Et donc du coup, quand on est arrivé en studio, à l'Opus Studio en Normandie, on a été enregistrer l'album, on était vachement plus préparé, quoi. Et donc moi je trouve que ça, on le ressent dans cet album. Ça a été moins, on a été moins pris de court en fait.
0: C'était moins, il a été moins enregistré, moins dans l'urgence.
1: Exactement, c'était moins le rush quoi.
0: Ouais, c'est-à-dire que tout s'est enregistré plus naturellement parce que vous aviez déjà rodé les morceaux.
1: Ouais, et puis j'avais déjà la plupart des textes étaient faits aussi avant de rentrer dans le studio. Donc la quasi-totalité des voix ont été faites en studio, alors que l'album précédent, j'ai fait quasi toutes les voix chez moi par exemple par après. Ici voilà, je suis sorti du studio, j'avais quelques petites chose à changer, mais quasi rien, tout a été complètement finalisé en studio, et donc ça c'est génial, pur bonheur.
0: Et au niveau de la consécration, est-ce que tu penses que le troisième opus est celui de la consécration?
1: Ah, on verra, écoute,
0: pour ça c'est l'avenir.
1: Oui, c'est ça, pour l'instant les retours sont plutôt positifs,
0: ouais.
1: Et donc voilà, on a eu la chance de faire notre release au Bota, comme tu l'as annoncé tantôt, Et c'était un sold out, et donc il y avait quand même pas mal de monde, donc on est assez content. Et puis on voit déjà que les salles se remplissent pour les prochaines dates en 2026. Donc voilà, donc on verra comment ça prend, mais en tout cas pour l'instant on a que des retours positifs, donc je suis super content.
0: Est-ce que justement cet album, c'est celui pour lequel on attend d'être surpris, le public attend d'être surpris par rapport aux deux premiers?
1: En fait il a une couleur, c'est sûr que on va explorer des ambiances un peu différentes des deux précédents. Je me suis accordé plus d'ouverture à ce niveau là par exemple il y a des morceaux comme Wild Birds par exemple, qui est un morceau un peu plus pop. Pop rock, par exemple le premier, on s'inspire plus, donc le tout premier morceau de l'album, on s'inspire plus d'Arctic Monkeys par exemple.
0: Ouais.
1: Et donc il y a peut-être une sonorité un peu plus rock que les deux précédents, bien que il y a quand même certains morceaux comme Six Feet Underground par exemple, ou le morceau qu'on vient d'entendre, la Freak Show, où là on reste clairement dans du blues rock classique quoi.
0: Évidemment, l'influence du blues rock est bien évidemment toujours présente. Des nouveaux territoires à explorer. Est-ce que tu te mets des limites à ce niveau-là, ou bien tu pourrais partir vraiment dans des contrées complètement inexplorées?
1: Moi j'aime beaucoup. En fait, j'avoue que je suis assez éclectique.
0: Ouais.
1: Même si le rock reste quand même la base de ce que j'écoute. Mais par exemple, sur un des titres de l'album Never Lonely, c'est Jacob Miller, le bassiste, qui pose sa voix, il rappe, hein, donc enfin il est MC, donc il ne chante pas. Et donc là c'est sûr que oui, il y a des, moi je ne m'empêche rien, du moment que ça me plaît et que je trouve que ça sonne, je vais pas m'empêcher, je vais pas dire non, moi je veux que faire ça ou que ça comme style. J'aime bien me laisser comme tu dis, des portes ouvertes et aller explorer des ambiances et des sonorités un peu différentes.
0: Et même prêter le micro aussi,
1: bien sûr. J'aime
0: parce
1: beaucoup
0: effectivement je pensais à ce morceau là justement. Parce que ça peut surprendre, parce qu'à certains moments, on a même presque l'impression d'entendre Eminem. Quoi,
1: ouais.
0: Parce que vraiment, il y a une diction qui est assez proche de ça. Quoi.
1: À fond. Mais c'est marrant que tu dis ça, parce que Jacob, donc le bassiste, qui justement pose sa voix là-dessus, sur ce morceau-là, est un grand fan d'Eminem. Il a été biberonné à ça quand il était adolescent. Et ça, effectivement, ça s'entend dans sa manière de poser sa voix sur le beat. Et donc, c'est vraiment chouette. Il y a celui-là, il y a un autre, comme tu l'as dit, avec des guests aussi sur l'album, une Italienne, Mary Lou Jacket, où là, voilà, elle a plus une voix pop, et puis voilà, il y a Vanya Sky aussi. Enfin voilà, j'aime bien m'autoriser un peu des écarts pour pas rester que dans le blues ou blues rock. J'aime bien explorer des choses. Et du coup, c'est ça qui rend l'album agréable à l'écoute aussi, c'est qu'on traverse différents univers.
0: Mmh. Alors justement, comment tu les as rencontrés, ces guests qui ne sont pas belges, qui ne viennent pas d'ici, mmh. quoi. Comment les choses se sont mises?
1: Écoute, Vania Sky, elle était venue jouer une date ici, je l'avais vu, le contact s'était super bien passé. Et du coup, j'ai été la voir quelques fois en Allemagne aussi, avec Diego notamment. Et du coup, voilà, je lui ai, à la fin d'un de ses concerts, elle m'a dit, bah tiens, il faudrait qu'on fasse quelque chose ensemble. Et donc moi, je lui ai dit directement, bah attends, moi je sors un album cette année, t'as pas envie de poser ta voix sur un des titres? Et donc j'ai choisi un titre un peu plus blues pour elle, parce qu'elle, elle est vraiment dans le blues traditionnel. Donc voilà, ça c'est pour Vania Sky. Donc ce qui est, pour l'anecdote, on a enregistré sa voix dans une chambre d'hôtel en Allemagne, donc absolument pas dans un studio. Donc c'était assez cocasse comme situation, se retrouver dans une petite chambre d'hôtel et enregistrer sa voix comme ça à la One Again. Mais finalement le résultat est là, c'était vraiment cool. Et alors pour Mary Lou Jacket, l'italienne, elle, c'est elle qui m'avait contacté pour avoir des dates en Belgique. Mais cette année j'ai quasi pas eu de dates en Belgique, vu qu'on était focus sur l'album. On a eu des dates à l'étranger mais pas en Belgique. Et du coup, je lui ai dit, moi, je ne pourrais pas t'aider cette année pour que tu viennes, mais par contre, j'adore ta voix, tu n'as pas envie de poser ta voix sur l'album, quoi. Et donc, elle a été ravie. Et du coup, elle est venue à la release également, Mary Lou Jacket. Vania n'était pas disponible, mais elle est venue. Mm-hmm. Et c'était un vrai bonheur, quoi, de l'avoir sur scène avec nous.
0: Alors, c'est vrai que chaque album a ses invités. Hein, sur le premier, il y avait un solo qui claque de Fred Lanny, Fred and the Healers.
1: Tout à fait.
0: Sur le second, il y avait, l'harmoniciste Geneviève Dartavel, c'est ça ?
1: Tout à fait, exactement.
0: Voilà, ici, il y a carrément deux guest ennemis, puisque Jacob fait partie, évidemment, du band. Oui. Sur le premier disque, Maxime Cyroul n'était que en invité sur quelques titres. Maintenant, il fait partie complètement du disque. Oui. On change pas une équipe qui gagne. tes musiciens sont avec toi de manière totalement stable depuis le premier disque. Oui. Comment t'expliques cette longévité, une telle fidélité?
1: Je pense qu'on a, c'est surtout de l'amitié et on range son ego de côté. Ça, c'est important. J'ai la chance d'avoir des musiciens qui ont quand même de l'expérience. On n'a plus 20 ans non plus, donc on sait très bien comment le monde de la musique fonctionne. Donc, et surtout la communication, je pense qu'on a l'habitude de communiquer correctement entre nous. Et c'est vraiment des personnes qui servent la musique avant tout. Et ça, c'est vraiment important. Il n'y a pas d'ego surdimensionné. Et quand il y a un souci ou quoi, on en discute comme des adultes. Donc ça, c'est vraiment important, la communication. Et je trouve que c'est une team. Ce sont vraiment des amis proches maintenant. On se voit même en dehors de la musique, etc. Par exemple, le batteur, c'est le parrain de mon fils. Donc, il y a vraiment une belle cohésion. Et je pense que ça se ressent sur scène. Tu as vu le concert au Botta. Mm-hmm. Tu nous as déjà vu plus quelques fois. Donc, ça se ressent aussi. C'est ce que les gens nous disent après les concerts. On voit vraiment qu'il y a une cohésion entre vous. Et ça, c'est vrai que ça vaut de l'or. C'est pas comme ça dans tous les bands. Et donc, oui, c'est pour ça que pour l'instant, j'aime bien cette team. Je continue avec eux. Peut-être qu'un jour, je ferai un album, peut-être solo ou peut-être plus acoustique avec d'autres musiciens ou quoi. Mais pour l'instant, en tout cas, mon but là, c'est vraiment de tourner un maximum avec cette team-là.
0: Alors, c'est marrant que tu dises un album solo, parce qu'en fait, l'album, il est à ton nom. C'est déjà, entre guillemets, un album solo, sauf qu'en fait, le groupe est hyper important.
1: Oui, tout à fait. Et puis, ils prennent part, ils ont une part très importante dans la composition. Ouais. Moi, j'arrive avec de la base. Mais eux réarrangent, me proposent des choses. Par exemple, je suis pas batteur, par exemple. Donc Nico me dit, tiens, tu voulais que je fasse ça, mais regarde, moi je te propose ça. Et donc c'est vraiment un travail d'équipe. Et c'est vrai que voilà, l'album est à mon nom parce que c'est moi qui je suis à la base des compositions, c'est moi qui produis, etc. Mais ils ont tous une place. En tout cas, je leur donne cette place parce que je trouve qu'ils apportent des. Il y a toujours plus de dans plusieurs têtes que dans une seule tête. Et donc voilà, et ils me le rendent bien.
0: Et on sent pas mal aussi en live, en tout cas, enfin sur disque aussi, mais en live, on sent qu'il y a un équilibre entre les instrumentistes. Tout le monde est mis en lumière de la même manière. Chacun a ses solos, chacun a son moment de gloire entre guillemets, et personne tire la couverture à lui, quoi.
1: Non, et ça c'est important. Moi je veille surtout à ça, pour laisser la place à chacun pour s'exprimer sur scène. Tu sais, il y a des groupes par exemple, enfin je citais pas le nom, mais où ils viennent avec des musiciens et ces musiciens sont quasiment cachés, où on ne les voit pas. Donc parce que c'est voilà, l'image du groupe, c'est ils sont deux, trois, mais le reste, ils sont. Moi, je trouve ça un peu dommage. J'aime bien mettre les gens avec qui je travaille en lumière aussi, parce qu'ils font partie, comme je te l'ai dit, du processus. Et puis, je trouve que c'est aussi un échange entre nous sur scène. C'est important. Moi, je prends plaisir, vraiment un grand, grand plaisir à partager toutes ces émotions sur scène avec les musiciens, avec le public aussi, et avec les musiciens sur scène. Donc, j'aime bien qu'ils soient mis en lumière aussi.
0: On va marquer une pause musicale maintenant, puis évidemment, on rentre un petit peu plus dans le vif du sujet, la signification derrière le titre de l'album, la pochette, etc. On va parler évidemment d'un peu tout ça, le temps de faire un petit détour par Memphis avec Six Feet Underground.

0: Six Feet Underground, extrait de l'album Wild Ones Never Die. C'est toujours Thomas Frankopper, qui est toujours en notre compagnie d'ailleurs. Wild Ones Never Die, c'est quoi la signification derrière le titre de cet album ?
1: Il y en a plusieurs, hein. Ça, je crois que chacun l'interprète un peu comme il veut, mais oui, c'est ce côté un peu sauvage qu'on a tous en nous, et parfois laisser exprimer la bête qui est en nous, ça fait du bien. Le bon côté, hein, de la bête, mm-hmm. On se comprend, mais oui, moi, c'est aussi le côté sauvage, j'aime bien ce mot wild ou feral, tu vois, il y a aussi ça, dans un des titres de l'album, je parle de Feral Woods. C'est ce côté féral, donc c'est le côté qui est apprivoisé, mais qui redevient à l'état sauvage, qui on l'a rendu à la nature, comme un animal qu'on relâche, qui était en captivité, qu'on relâche. Donc c'est ce côté sauvage que j'aime bien dans cette société où tout va vite, etc. Parfois retourner un peu à ce côté un peu plus primitif, sauvage de la nature, ça me parle énormément, évidemment.
0: Mmh. Le côté Into the Wild.
1: Ouais, bah ouais. Oui, mais clairement. Clairement.
0: Là, évidemment, on rejoint la thématique du voyage. Et,
1: de nouveau. Mais ça, il n'y a rien à faire, je resterai tout le temps là-dedans parce que voilà, je viens d'une famille de voyageurs, j'ai beaucoup voyagé, je continue encore à voyager, que ça soit à l'étranger, mais même en Belgique, hein, partir, aller dans la nature, sac à dos, faire du camping sauvage. Je sais que ce n'est pas toujours autorisé, mais voilà, de temps en temps, voilà, ça fait quand même du bien. Du moment qu'on respecte la nature, non, ça c'est important. Ouais. Donc ça sera toujours une thématique par laquelle j'utiliserai en tout cas pour certaines de mes compositions. Quoi.
0: Ouais, et Never Die, évidemment, parce que le rock ne meurt jamais.
1: Évidemment.
0: Évidemment. un petit mot peut-être sur la pochette qui fait justement très, oui. Très freak show.
1: Oui, tout à fait. Ben, c'est un ami, donc c'est Nicolas Smooth, qui est tatoueur, mais qui est aussi dessinateur.
0: Ouais.
1: Et donc j'ai voulu faire une collaboration avec lui et j'en suis très content parce qu'il a créé vraiment un univers, une charte visuelle que j'aime beaucoup. On était parti sur des humanoïdes qui nous représentent, qui représentent chacun des musiciens. Et c'est très cartoonesque et j'aime beaucoup. C'est un peu inspiré, tu vois, des groupes comme par exemple Chaka Punk, on fait ça avec les singes, où il y a Gorillaz forcément, qui sont un peu les maîtres là-dedans. Et donc, ouais, je voulais partir vers quelque chose un peu différent que juste voir nos gueules sur la pochette. Et là, je crois qu'on a ouvert une porte et on va explorer un peu, on va utiliser ces humanoïdes. On les voit aussi sur scène quand on est en live. Donc voilà, je pense qu'on a ouvert des portes et j'ai hâte d'aller voir un peu ce qu'on peut faire avec tout ça.
0: Peut-être créer des petits clips en anime.
1: Bah, évidemment, oui, c'est prévu.
0: Oui, je m'en doute, évidemment, ça amène à ça.
1: Il
0: y a un truc qui est assez génial, c'est que, puisqu'on parlait tout à l'heure de l'unité de ce groupe, justement sur cette pochette, tous les musiciens sont représentés de manière égale.
1: Oui.
0: Sur l'album précédent, il y avait juste toi sur un fond blanc, mais là, ici, tout le monde est bien là en pochette. Ça montre vraiment cette unité là aussi, je trouve.
1: Oui, tout à fait. C'est clair. C'est vrai que sur la pochette, la Paradise City, bon, c'était moi qui étais mis en avant, mais c'est vrai qu'il y avait quand même la tête des musiciens à l'intérieur, etc. Mais ici, c'est vrai que c'est sur la pochette avant et j'ai vraiment voulu que tous les musiciens soient là. Parce que comme tu l'as dit tantôt, juste avant, là, précédemment, ils m'accompagnent depuis le début du projet. C'est l'équipe, en tout cas, avec laquelle je travaille encore maintenant. Et donc, j'avais vraiment envie, comme je l'ai dit, de les mettre en lumière aussi.
0: Tu as enregistré à l'ancienne. Je sais que tu aimes ça, enregistrer à l'ancienne dans des conditions un peu live. C'était encore le cas ici.
1: Oui, tout à fait.
0: Ouais.
1: Donc, en fait, on enregistre tous ensemble dans une grande room. Donc là, on a été à l'Opus Studio, un chouette studio en Normandie, perdu en pleine nature. Justement, on parlait du côté wild. Ben justement, c'est ce que je voulais retrouver avec cet album. On s'est isolé. On était donc les musiciens et Alex Landleroy, notre ingénieur du son. Et on a pu s'isoler comme ça pendant 10 jours dans un super petit studio. C'est pas un gros studio, c'est une petite room. Donc c'est pas un studio non plus monstre, hyper connu, où tout le monde veut aller. Non, mais c'est ça que je cherchais aussi. C'était vraiment nous isoler, en fait. Et on a adoré cette session. Et du coup, on a utilisé effectivement des vieux amplis à lampe, un vieux B3, donc c'est un Hammond à l'ancienne avec une Leslie, un cabinet Leslie pour l'Hammond. Enfin voilà, des vieilles guitares, des vieux instruments qui sonnent assez roots. Et le résultat est là, moi je suis super content. C'est une musique très vivante, pas de clic, pas d'autotune non plus. Ou alors très légèrement sur certains chœurs où par exemple on était un peu fatigué en fin de session.
0: Ouais.
1: Mais voilà, ça reste une musique très vivante, très brute. Il y a des puristes qui vont probablement, tu sais, des puristes qui aiment bien que tout soit nickel, machin, pas une note de faux, qui vont être un peu, oh tiens, c'est bizarre, ça bouge un peu là et tout. Mais moi, justement, c'est ça que j'aime bien, en fait.
0: C'est ça qui rend la musique vivante.
1: Ben, surtout dans le rock et le blues rock. Ouais. Je peux comprendre que dans la pop ou la R&B, il faut que tout soit nickel, nickel. Ici, il faut laisser le truc vivant, quoi. C'est pour ça qu'on enregistre tous ensemble dans une même pièce. On fait évidemment les voix après, dessus.
0: Ouais.
1: Mais
0: ça permet à la musique de rester organique, en fait.
1: Exactement. Et il n'y a rien à faire. Quand on est ensemble et qu'on joue la musique ensemble, il y a quelque chose qui se produit de magique, je trouve.
0: Ouais. Alors évidemment, ça, on peut évidemment pas passer à côté d'en parler un petit peu. Il y a quasiment un an maintenant, tu as été ambassadeur du blues belge à Memphis.
1: Oui.
0: Alors comment cette opportunité est arrivée et qu'est-ce que tu en tires de cette expérience justement?
1: Écoute, c'est donc
0: à part un morceau qui s'appelle Six Feet Underground.
1: Bah exactement. Déjà, le morceau qu'on vient d'entendre, ça est forcément c'est inspiré de notre séjour à Memphis. On a eu la chance de partir, de représenter la Belgique pour le Belgium International Blues Challenge.
0: Ouais.
1: On avait fait d'abord le Belgium Blues Challenge que Nicolas Sand, mon booker de Rock Nation, m'avait inscrit. Moi, je suis pas très concours et tout. Je trouve que la musique c'est pas un concours. La musique c'est un art vivant. Il y a pas de concours à avoir, quoi. Tu vois, c'est très subjectif aussi, finalement.
0: Oui.
1: Mais du coup, voilà, j'ai accepté, on a été, en fait, on a bien fait d'y aller parce que ça nous a ouvert des portes pour la Flandre, ce qui est assez rare pour un groupe francophone de base. Et puis, on a pu aller à Braga, au Portugal, jouer, défendre les couleurs de la Belgique, parce qu'on a gagné la finale en Belgique. On est arrivé en demi-finale au Portugal. Et ça nous a permis de nous envoler avec Diego, le guitariste, à Memphis. Et on a été dans Bill Street, jouer dans des petits endroits mythiques de cette ville. Ça nous a fortement inspiré. D'ailleurs, Freak Show ou Six Feet Underground de l'album, ou même Open Road, un autre morceau de l'album, sont fortement inspirés de toute cette mouvance blues rock qu'on a retrouvé à Memphis. On a même été, à un moment, j'ai dit, on a 3 jours de off, les gars, venez, on part. On a été dans le sud, dans l'état du Mississippi. On a été voir la tombe de Robert Johnson.

0: Évidemment, ça s'entend. Hein, ça s'entend tout au long du disque. Mmh. Qu'il y a ce retour à la source qui a été puisé sur place. Quoi. Mmh. La suite de l'aventure idéale, ce serait quoi? Un album live, par exemple?
1: Ben, c'est clair que ça serait vraiment super. Et je pense qu'on va le sortir. Il y a beaucoup de gens qui nous suivent, de fans qui nous demandent ça, un album live. Et donc ça, à mon avis, dans un futur plus ou moins proche, à mon avis, on sortira d'office un album live. Et puis moi, oui, c'est un maximum de dates. Ça, c'est vraiment mon but, c'est dans le van. Tu sais, il y a une phrase mythique du batteur des Beatles qui disait « You gotta get in the van if you want to make it in this business ». Tu dois rentrer dans ce van pour réussir cette carrière de musicien. Bah, c'est ce qu'on fait, c'est être dans le van pendant des heures, aller jouer à tel endroit, dans telle ville. Et c'est ça qui fait partie du taf aussi. Moi, c'est ça que j'aime bien, et me retrouver avec l'équipe et bouger, aller dans telle ou telle ville, faire des concerts.
0: On va terminer avec un dernier morceau, qui est un morceau calme de l'album, parce qu'il y a toujours une ou deux ballades quand même dessus. Hein.
1: Oui, tout à fait.
0: C'est Take Me Home. Alors, je sais que sur scène, tu l'as dédié à ta maman. C'est quoi l'histoire derrière ce morceau pour clôturer?
1: On a tous, tu vois, on a tous des endroits ou des paysages de notre enfance. Et quand on retourne dans cette vieille maison familiale ou dans une ville, où, tu vois, il y a aussi des odeurs parfois qui te replongent dans ton enfance. Mais c'est des côtés pas sombres, justement, des côtés lumineux de cette enfance. Et je voulais mettre ça en lumière à travers ce morceau. C'est vraiment ce sentiment de bienveillance que tu peux avoir quand t'es enfant parfois. Et c'est vraiment c'est ça, c'est des paysages qui marquent ton enfance. Et quand tu revois ces paysages-là maintenant, et ben ça te remet dans cet état-là. Et c'est vraiment un morceau qui parle de ça, quoi.
0: Merci beaucoup, Thomas. Et puis nous, évidemment, on va s'empresser d'écouter Take Me Home.
1: Merci à toi, Olivier.
0: Et à très bientôt.
1: À très bientôt.
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1: À Pierre qui lui demande dans l'évangile de Matthieu s'il faut pardonner jusqu'à 7 fois, Jésus répond « Je ne te dis pas jusqu'à 7 fois, mais jusqu'à 70 fois 7 fois ». Le pardon est un des enseignements les plus importants de Jésus et en cette année jubilaire, il est à mettre en œuvre tout particulièrement pendant le jubilé et aussi pendant le carême, le temps dans lequel nous sommes actuellement et qui nous prépare à vivre Pâques. C'est ce que nous allons évoquer avec vous, frère Jacques-Benoît Raucher. Bonjour.
2: Bonjour.
1: Vous êtes religieux dominicain et vous enseignez la théologie morale à l'Université catholique de Lyon. Avant de parler du thème qui va nous occuper dans ces entretiens, à savoir donc la question du pardon, j'aimerais savoir comment vous, à titre personnel, vous vivez cette année jubilaire. Est-ce qu'elle teinte d'une manière particulière votre quotidien, votre vie de foi?
2: Alors oui, et j'en suis surpris moi-même, parce que voilà, je trouve qu'on a eu beaucoup d'années thématiques. Il y a eu le jubilé de la miséricorde, l'année des prêtres, l'année des religieux, l'année... voilà. Et je m'étais dit encore une année supplémentaire. Puis en fait, je me dis non, quand même un jubilé, c'est à marquer, c'est tous les 25 ans. Et il se trouve que dans le cadre de mes fonctions dominicaines, j'étais la semaine dernière à Rome. Alors c'est pas le seul lieu où on peut vivre le jubilé, mais j'ai vu là-bas aussi que c'était un lieu où beaucoup de chrétiens à travers le monde vivent le jubilé. Et je trouve qu'il faut qu'on saisisse cette année de grâce qui nous est donnée. Et une année aussi pour faire le point. Ça arrive tous les 25 ans. Moi, j'ai fait le point. Du coup, je me suis dit, tiens, depuis 25 ans, où en est ma vie de foi? Voilà. Et donc, c'était un bon moment pour moi.
1: Vous pensez qu'on en parle suffisamment de ce jubilé? Que les communautés, les fidèles ont suffisamment conscience qu'on est dans une année un peu particulière? Alors, à beaucoup d'égards, mais du point de vue ecclésial et du point de vue spirituel, dans une année jubilaire?
2: Alors, comme vous le dites, hein, je pense que l'actualité, elle nous occupe aussi, et c'est normal, hein, pour sur plein d'autres domaines. Mais peut-être que, comme je le disais tout à l'heure, ben voilà, on a eu beaucoup d'années thématiques qui ont tendance un petit peu à éclipser cette importance des jubilés. Je pense que ça commence à prendre. Mais c'est vrai que ça m'a frappé à Rome de voir que les Français n'étaient peut-être pas les plus au courant du jubilé.
1: Et le carême? Alors, qu'est-ce que ça représente pour vous, le carême?
2: Alors, je vais peut-être vous surprendre, mais le carême, c'est un temps que j'aime bien. Et je dis que ça surprend peut-être parce que c'est quand même associé plutôt à un temps de pénitence, un temps d'effort. Mais c'est un temps que j'aime bien parce que pendant toute l'année, parfois, je me dis « Oh là là là là, tiens, tu retraînes ce problème, cette difficulté, il faudrait que tu fasses ceci, cela. » Et hop, pendant le carême, je me dis « Là, tu as un temps favorable, vas-y, mets le paquet pour pouvoir te changer. » Et ça, j'aime bien.
1: Quels sont vos leviers?
2: Eh ben déjà de prendre tout bêtement, hein, peut-être comme chacun d'entre nous, des bonnes résolutions. Moi, j'y crois quand même un peu. Et puis aussi en communauté. J'aime beaucoup cette dimension de vivre le carême avec mes frères. Par exemple, on ne parle plus à table le repas de midi. On a la lecture à table. Et là, on a une lecture sur un frère dominicain du 19e siècle. Et je trouve que c'est aussi très, très beau de voir que le rythme de la communauté change. On se met à l'écoute aussi et que voilà, on est peut-être un peu moins distrait par des choses du quotidien.
1: Alors dans ce cadre-là, ce double cadre, à la fois d'une année jubilaire et du temps de carême que nous vivons actuellement, quelle place le pardon tient-il?
2: Ben je crois que c'est une place de fait centrale, hein, vous l'avez rappelé, c'est central dans l'enseignement de Jésus. Mais j'aurais envie de dire prudence quand même, parce que... le pardon, on peut en parler de façon, il me semble, un peu légère. Vous voyez, je ne sais pas, on me marche sur le pied, voilà, la personne va me demander pardon, et je l'accorderai sans trop de difficultés. Mais je crois que c'est un peu comme la souffrance, hein, un petit mot de tête, on peut se dire ça passe. Une souffrance véritable, voilà, liée à une maladie grave, c'est quelque chose qui nous met en face de notre condition humaine, qui nous met aussi en face de grandes questions qu'on pourrait renvoyer à Dieu. Mais pour moi, le pardon, c'est un peu pareil. Il y a des petits pardons, voilà, qu'on va accorder comme ça. Je crois qu'il y a aussi des gros pardons dans notre vie dont on ne peut pas parler à la légère. Et il faudrait faire attention, comme chrétien, de ne pas trop le faire, ça.
1: C'est-à-dire que ce n'est pas si facile que ça, le pardon?
2: Ben non, surtout quand ça blesse des choses très profondes en nous ou dans d'autres personnes qu'on aime et qui ont été blessées par d'autres personnes. Voilà, je crois qu'on ne peut pas en parler à la légère, encore une fois.
1: Alors, pour comprendre... précisément ce qu'on entend par pardon dans le christianisme, en régime chrétien. D'après vous, est-ce qu'il ne faut pas tout simplement revenir à la source, c'est-à-dire à la manière dont Jésus lui-même en parle et le pratique ?
2: Exactement, et je crois qu'il faut tenir les deux, la manière dont Jésus en parle et la manière dont il le pratique. Parce que c'est vrai, quand il en parle, il est assez rigoureux là-dessus. Il parle de pardonner de tout son cœur. C'est même ce qu'on récite dans le Notre Père qu'il nous enseigne. Mais peut-être je vais vous choquer, mais sur la croix, lui-même ne pardonne pas à ses bourreaux. Il ne pardonne pas à ses bourreaux sur la croix dans le sens où il ne dit pas « Ah ben je vais me demander si je leur pardonne de tout mon cœur ». Ou il ne leur dit pas même « Je vous pardonne de tout mon cœur ». Il dit « Père, pardonne-leur ». Et ça, je pense que c'est très important.

0: frère Jacques-Benoît Rauscher, ça veut dire que Jésus lui-même n'est pas en mesure de tout pardonner ?
1: Non, c'est pas qu'il n'est pas en mesure de tout pardonner, mais c'est qu'il resitue le pardon, il me semble, et son exigence du pardon, à un bon niveau. Il me semble qu'on entend trop souvent l'exigence du pardon que nous pose Jésus comme il faudrait être gentil avec une personne qui nous aurait blessé, ou on va aller organiser un grand repas pour faire semblant d'être les meilleurs amis du monde. Non, Jésus, il nous dit, le pardon, il se situe d'abord devant cette chose centrale, est-ce que l'autre va retrouver sa capacité d'être en communion avec Dieu, même s'il a fait du mal, même s'il m'a fait du mal. Et je trouve que c'est ça, peut-être d'abord, qu'il faudrait faire. Quand quelqu'un m'a blessé profondément, enfin, pas seulement blessé, hein, m'a offensé ou a offensé quelqu'un que j'aime et je devrais lui poser un pardon, la première chose que je peux faire, c'est de demander à Dieu de l'accueillir. Et c'est même la chose essentielle que je
0: D'accueillir
1: cette personne dans sa miséricorde. De dire, voilà, Père, pardonne-leur, Père, pardonne-lui pour ce qu'il ou elle a fait. Et c'est d'abord ça ce que Jésus nous demande, d'avoir cette intention qu'a Dieu sur toute personne, c'est-à-dire que cette personne, malgré le mal qu'elle a pu commettre, puisse retourner dans cette communion avec Dieu. Ça ne me concerne pas d'abord moi, hein, dans le sens de dire, voilà, est-ce qu'il faudrait que je sois gentil, est-ce qu'il faudrait que je redevienne ami avec cette personne. Ça, c'est peut-être beaucoup plus sentimental. Ça concerne peut-être même pas le fait que je repense de temps en temps à ce que cette personne a pu me faire. Parce que parfois, ça revient à la surface. Moi, je rencontre parfois des gens qui me disent « je n'arrive pas à pardonner parce que je pense tout le temps à quelqu'un qui m'a fait du mal ». Mais ça, c'est psychologique. C'est quelque chose qui ne signifie pas qu'on ne souhaite pas pour cette personne que Dieu lui pardonne profondément. Et c'est ça que Jésus nous demande.
0: Donc, c'est une première étape, on va dire. C'est quelque chose qui nous, finalement nous dépasse. Et c'est une manière de s'en remettre à Dieu.
1: Exactement.
0: Et de remettre cette personne, ou la situation parfois, dans les mains de Dieu.
1: Exactement. Et si ça peut alors effectivement ensuite conduire à une réconciliation, hein, entre les deux personnes, tant mieux. Et je crois qu'il faut vraiment l'entendre sur cette manière dont Jésus a pratiqué le pardon sur la croix. Père, pardonne-leur.
0: Est-ce qu'il y a d'autres exemples dans les textes qui relatent voilà, un événement ou des circonstances dans lesquelles Jésus a pardonné?
1: Alors, il y a des tas d'exemples, hein, dans lesquels Jésus pardonne à des pécheurs, mais moi, je mentionnerai plutôt un exemple qui nous vient des Actes des Apôtres, des lettres de Paul. Paul, qui avait un tempérament de feu, à un moment donné, on nous dit qu'il se sépare de Barnabé. Il y a un conflit entre eux, un conflit tel qu'ils sont obligés de se séparer. Moi, je pense vraisemblablement, d'ailleurs les deux sont saints, hein, on les honore comme saints, qu'ils ont sans doute prié l'un pour l'autre, mais on ne nous dit pas ensuite qu'ils se sont retrouvés, qu'ils sont tombés dans les bras l'un de l'autre. Peut-être qu'ils sont arrivés, on ne sait pas d'ailleurs trop qu'est-ce que c'était, mais un conflit tel qu'ils se sont dit, on ne peut plus cohabiter l'un avec l'autre. Donc sans doute, ils ont pratiqué ce pardon tel que Jésus nous le montre, un pardon de prière, un pardon de capacité à remettre l'autre à la miséricorde de Dieu, mais qui ne s'est pas nécessairement traduit voilà, par un geste amical de l'un.
0: C'est ça, c'est-à-dire que le pardon n'est pas synonyme de réconciliation.
1: Il peut l'être, encore une fois, mais il ne faut pas entendre l'appel de Jésus au pardon uniquement comme ça.
0: Et ce n'est pas facile, finalement, à définir le pardon, à dire ce que c'est, ce que ça peut être. Ça peut prendre des tas de formes différentes, le pardon.
1: Oui, tout à fait.
0: Selon les circonstances.
1: Oui. Et puis, parce que parfois, on peut avoir des personnes, effectivement, qui commettent un mal à notre égard. Et puis, parfois, c'est aussi quelque chose qu'on ressent, hein, comme étant une injustice ou comme étant, ça peut être beaucoup plus indistinct. Mais je crois qu'il faut le resituer dans ce cadre-là aussi, le pardon. On pardonne une personne qui a objectivement fait quelque chose de mal contre nous. Il faut peut-être se recentrer sur cet élément-là. Hein. Je dirais, on ne pardonne pas à la vie, par exemple, on ne pardonne pas à une situation ou à une structure. Non, on pardonne à quelqu'un de précis qui a commis un mal.
0: Le pardon, d'ailleurs, vous l'avez suggéré tout à l'heure, contribue à alimenter une image des chrétiens un peu naïve, ceux qui tendent l'autre joue quand on les a giflés, ceux qui pardonnent à ceux qui leur ont fait du mal. Est-ce que c'est de la naïveté? Est-ce que c'est une forme et quelque chose de puéril là-dedans?
1: Alors, je crois que c'est important de le souligner. Il pourrait y avoir ce risque de naïveté. Mais là, encore une fois, regardons Jésus. Quand justement, on le gifle pendant sa passion, Évidemment, il ne répond pas par un geste de violence, mais il demande quand même à celui qui l'a giflé « Pourquoi as-tu fait ça ?» Et je crois que là, il y a quelque chose aussi qui nous indique que le pardon ne signifie pas l'oubli, ne signifie pas non plus l'absence de justice, en particulier pour les cas les plus graves. On peut encore une fois prier pour quelqu'un, même un bourreau, hein, qui nous aurait fait un mal extrêmement grave, et en même temps demander à ce qu'il soit traduit en justice.
0: On se retrouve demain pour poursuivre. Merci beaucoup.

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2: Bonjour, aujourd'hui nous fêtons les Lydies et les Lydia, prénom qui vient d'une province antique de l'Asie mineure, aujourd'hui en Turquie. Sainte Lydie est une femme forte du Nouveau Testament, une chef d'entreprise, une commerçante de tissus et de pourpre. La pourpre, c'est cette couleur rouge violacée profond, tirée des mollusques qui étaient le symbole du pouvoir à Rome. Aujourd'hui encore, les cardinaux portent cette couleur. On parle de la pourpre cardinalis. Mais revenons à Lydie. Nous sommes environ en 55 en Macédoine, à Philippe, port de la mer Égée et colonie romaine. Ouvrons les Actes des Apôtres qui relatent les épopées de Paul. Le voici donc arrivé en Macédoine. Luc écrit « Quand vint le jour du sabbat, nous sortîmes de la ville de Philippe et nous acheminâmes vers l'endroit où les Juifs se réunissaient pour la prière, au bord de la rivière. Nous nous assîmes et engageâmes la conversation avec les femmes présentes. Il y avait parmi elles une prosélyte nommée Lydie, marchande de pourpre. Le Seigneur ouvrit son cœur et elle crut à ce que Paul disait. » Lorsqu'elle reçut le baptême, ainsi que les gens de sa maison, elle dit « Si vous voulez bien me considérer maintenant comme une servante de Dieu, venez, je vous prie, et descendez chez moi. » C'est ainsi que Sainte Lydie fut la première femme d'entreprise à être baptisée et à devenir sainte servante de Dieu. Les églises d'Orient fêtent aussi aujourd'hui Saint Nicodème. Vous vous rappelez, c'est lui, ce pharisien et docteur de la loi, qui reconnut en Jésus, dès qu'il le vit paraître, un envoyé de Dieu. C'est lui aussi qui, un peu plus tard, essaiera de défendre Jésus devant le Sanhédrin en disant « Peut-on condamner un homme sans l'avoir entendu ?» Et c'est lui et son ami Joseph d'Arimathie qui empêchèrent que le corps du Seigneur ne soit jeté dans la fosse commune des malfaiteurs et qui achetèrent 100 livres de myrrhe et d'aloès pour embaumer son corps en attendant la résurrection.

Jésus avait nourri la foule dans le désert. Aussitôt, il obligea les disciples à monter dans la barque et à le précéder sur l'autre rive, pendant qu'il renverrait les foules. Quand il les eut renvoyés, il gravit la montagne à l'écart pour prier. Le soir venu, il était là, seul. La barque était déjà à une bonne distance de la terre. Elle était battue par les vagues, car le vent était contraire. Vers la fin de la nuit, Jésus vint vers eux en marchant sur la mer. En le voyant marcher sur la mer, les disciples furent bouleversés. Ils dirent « C'est un fantôme !» Pris de peur, ils se mirent à crier. Mais aussitôt, Jésus leur parla. « Confiance, c'est moi, n'ayez plus peur !» Pierre prit alors la parole. « Seigneur, si c'est bien toi, ordonne-moi de venir vers toi sur les eaux. » Jésus lui dit « Viens !» Pierre descendit de la barque et marcha sur les eaux pour aller vers Jésus. Mais, voyant la force du vent, il eut peur et comme il commençait à s'enfoncer, il cria « Seigneur, sauve-moi !» Aussitôt Jésus étendit la main, le saisit et lui dit « Homme de peu de foi, pourquoi as-tu douté ?» Et quand ils furent montés dans la barque, le vent tomba. Alors ceux qui étaient dans la barque se prosternèrent devant lui et ils lui dirent « Vraiment, tu es le Fils de Dieu !» Après la traversée, ils abordèrent à Génézaret. Les gens de cet endroit reconnurent Jésus. Ils firent avertir toute la région et on lui amena tous les malades. Ils le suppliaient de leur laisser seulement toucher la frange de son manteau et tous ceux qui le faisaient furent sauvés.

Jésus envoie ses disciples pour qu'ils le précèdent sur l'autre rive. Cela anticipe la situation dans laquelle nous sommes. Nous sommes envoyés. Jésus n'est pas loin de nous, mais il n'est pas visible. Nous sommes envoyés dans un milieu qui est parfois hostile, comme l'est l'eau du lac de Tibériade quand il fait nuit, que les vagues sont fortes et que le vent est contraire. Conscient de nos difficultés, Jésus peut alors se faire plus proche. Marcher sur les eaux, c'est un privilège divin. À lui seul, il déploie les cieux, il marche sur la crête des vagues, peut-on lire dans le livre de Job au chapitre 9. Lorsque Jésus se nomme, alors que les disciples croient voir un fantôme, il déclare « C'est moi », que l'on peut ainsi traduire par « Je suis ». Et à la fin, les passagers ne s'y trompent pas. « Vraiment, tu es fils de Dieu ». Simon-Pierre, le premier du groupe des 12, est le moins glorieux de tous les disciples présents. Matthieu seul rapporte cet épisode. Pierre provoque Jésus en lui demandant de l'appeler à le rejoindre sur les eaux, mais il finit par se laisser gagner par la peur et, au lieu de dominer les eaux tumultueuses, il commence à enfoncer. Dans cette page d'évangile, Matthieu interroge les disciples et il interroge l'Église. Jésus envoie ses disciples dans un monde hostile. Il peut sembler absent, mais il n'est jamais loin. Et finalement, il monte dans la barque avec eux. Matthieu interroge également l'Église dans la personne de Pierre. Si elle veut faire comme Dieu, à savoir dominer les eaux et le monde, elle fait fausse route.

Notre Père qui es aux cieux, que ton nom soit sanctifié, que ton règne vienne, que ta volonté soit faite sur la terre comme au ciel. Donne-nous aujourd'hui notre pain de ce jour. Pardonne-nous nos offenses, comme nous pardonnons aussi à ceux qui nous ont offensés. Et ne nous laisse pas entrer en tentation, mais délivre-nous du mal. Car c'est à toi qu'appartiennent le règne, la puissance et la gloire pour les siècles des siècles. Amen.

0: L'ange du Seigneur apporta l'annonce à Marie.
1: Et elle conçut du Saint-Esprit. Je vous salue Marie, pleine de grâce. Le Seigneur est avec vous. Vous êtes bénie entre toutes les femmes, et Jésus, le fruit de vos entrailles, est béni. Sainte Marie, Mère de Dieu, priez pour nous pauvres pécheurs, maintenant et à l'heure de notre mort.
0: Voici la servante du Seigneur.
1: Qu'il me soit fait selon votre parole. Je vous salue Marie, pleine de grâce. Le Seigneur est avec vous. Vous êtes bénie entre toutes les femmes, et Jésus, le fruit de vos entrailles, est béni. Sainte Marie, Mère de Dieu, priez pour nous pauvres pécheurs, maintenant et à l'heure de notre mort.
0: Et le Verbe s'est fait chair.
1: Et il a habité parmi nous. Je vous salue Marie, pleine de grâce. Le Seigneur est avec vous. Vous êtes bénie entre toutes les femmes, et Jésus, le fruit de vos entrailles, est béni. Sainte Marie, Mère de Dieu, priez pour nous pauvres pécheurs, maintenant et à l'heure de notre mort.
0: Priez pour nous, Sainte Marie, Mère de Dieu,
1: afin que nous soyons rendus dignes des promesses du Christ.
0: Daignez, Seigneur, répandre votre grâce dans nos âmes, afin qu'ayant connu par la voix de l'ange l'incarnation de votre Fils Jésus-Christ, nous puissions parvenir par sa passion et par sa croix à la gloire de sa résurrection, par le même Jésus-Christ, votre Fils, notre Seigneur. Amen.

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2: Bonjour à toutes et à tous, bienvenue sur les ondes de RCF Notre-Dame. Nous commençons ensemble une nouvelle semaine. Alors pour les plus chanceux qui nous écoutent, c'est peut-être l'heure d'un départ en vacances matinales. Marine Henriot est avec vous ce matin à l'antenne, c'est une première pour moi. Alors j'espère que tout va très bien se passer. Ce matin, grâce au réseau RCF, nous partirons en Alsace, nous partirons aussi dans le Noir-et-Cher et nous aurons aussi une conversation avec Napoléon. Et oui, c'est la radio, tout est possible. Nous sommes le lundi 3 août, Sainte Lydie est à l'honneur.

0: SNCF Notre-Dame, il est 7h. Nous sommes en compagnie de Mathias. Bonjour Mathias.
1: Bonjour Marine, bonjour à tous.
0: Avec vous à la une de l'information, les fronts contre les incendies sont toujours stables ce matin.
1: Feu fixé en Gironde et dans l'Aude, stabilisé dans le Var. Alerte et confinement levé concernant l'incendie dans un entrepôt en Moselle. Les États-Unis et l'Iran vont à nouveau négocier. C'est en tout cas ce qu'annonce Donald Trump cette nuit. Bombardement suspendu pour le moment. On attend encore les confirmations de la République islamique ou des médiateurs. La confusion toujours à Ceuta après que 60 000 personnes ont forcé la frontière en fin de semaine dernière. Le royaume marocain sort enfin du silence et donne un bilan différent de l'Espagne. Et puis c'est un succès scotchant au cinéma. Ce n'est ni la bataille de Gaulle ni l'Odyssée. Le nouveau Spider-Man signe le deuxième meilleur démarrage de l'histoire du box-office.
0: Merci Mathias, excellent réveil à toutes et à tous. Et l'information continue avec vous Mathias, une nuit de plus à lutter contre les reprises de feu pour les pompiers.
1: Les corps sont fatigués mais l'amélioration sur le terrain est nette. En Gironde, le feu reste fixé, les habitants du Porge et de l'Esch-Cap-Ferret sont autorisés à rentrer chez eux. La quasi-totalité des 224 000 évacués ne le sont plus. Incendie fixé aussi dans l'Aude, malgré les inquiétudes d'hier après-midi. L'autoroute A61 a rouvert. En revanche, dans le Var, le feu n'est pas fixé et ce n'est pas à l'ordre du jour, disaient les pompiers hier soir, mais les flammes ne gagnent pas de terrain. Les incendies qui font rage dans de nombreux pays d'Europe. En Grèce, une collision entre deux hélicoptères bombardiers d'eau a tué deux personnes, le pilote danois et le copilote grec d'un des appareils. Les occupants du second sont sains et saufs. Le Premier ministre déplore une météo extrême et des rafales à plus de 100 km par heure.
0: Donald Trump annonce une reprise des négociations avec l'Iran.
1: Une reprise dès cet après-midi. Le président américain a annulé les bombardements de ce week-end. Il s'est réjoui de progrès diplomatiques qui pourraient permettre de rouvrir le détroit d'Ormuz. Attention tout de même avec les annonces de Donald Trump. Il est pour l'instant le seul à évoquer ces progrès. Téhéran se dit-elle proche d'un accord avec Oman sur le détroit d'Ormuz. Que s'est-il passé à Ceuta? Comment des milliers de personnes ont-ils pu croire que les frontières avec l'Espagne étaient ouvertes? Il faudra du temps pour retracer la rumeur. Ce dimanche, le Maroc est enfin sorti du silence. Le royaume compte 11 morts parmi les migrants et rejette la faute sur les réseaux sociaux. Le dernier bilan espagnol s'élève, lui, à au moins 72 morts. Madrid, qui précise que presque toutes les 60 000 personnes ayant franchi illégalement la frontière sont de retour au Maroc. Côté société civile, l'Association marocaine des droits humains compte près de 130 victimes. C'est un message Telegram depuis une prison de New York. Le président vénézuélien déchu, Nicolas Maduro, a salué un chemin de dialogue. Des négociations entre le gouvernement et l'opposition doivent commencer cette semaine. Au Venezuela, beaucoup espèrent que ce dialogue sous médiation américaine débouchera sur une transition politique et des élections. Le fils Nicolas Maduro Guerra a reposté le message sur son compte X.
0: Les super-héros sont toujours sur le toit du monde, Mathias.
1: 928 millions de dollars, c'est ce que le dernier volet de la franchise Spider-Man a rapporté la semaine de sa sortie. Il s'agit du deuxième meilleur démarrage de l'histoire du cinéma. Et le seul qui a fait mieux, c'est un autre film de super-héros Marvel, Avengers Endgame, en 2019. Lui avait dépassé le milliard de dollars en première semaine. Et puis un mot de sport pour finir avec le Tour de France Femmes qui passe de la Suisse à l'Hexagone aujourd'hui, parcours un peu plus accidenté entre Genève et Poligny. Ce week-end, la néerlandaise Lorena Wiebes a profité du plat pour remporter les deux premières étapes au sprint.
0: La météo Mathias, c'est une France en proie aux orages aujourd'hui.
1: Presque tout l'Hexagone sous vigilance jaune, sauf la Bretagne et l'ouest de la Normandie. Les orages devraient d'abord toucher le sud-ouest. Ce matin, il y a même des vigilances oranges, puis se déplacer vers le centre du pays, y compris la capitale. La canicule continue aussi, avec 20 départements en vigilance orange forte chaleur, toujours ce quart sud-est. En fait, la hausse des températures est un peu pour tout le monde. 34 à Paris et Lille, 35 à Strasbourg, 36 à Lyon cet après-midi. Mais les orages, justement, devraient rafraîchir tout ça.
0: Merci Mathias, on vous retrouve tout à l'heure à 7h30. Et en attendant sur RCF Notre-Dame, c'est l'heure de la chronique interculturelle de Constance Grodner. Et ce matin, on se demande que deviennent les âmes après la mort.
2: Bonjour, c'est Constance Grodner pour votre pastille interculturelle, une fois n'est pas coutume. La semaine qui arrive sera riche en événements religieux. Mardi Gras et le mercredi des cendres, qui lancent le carême pour les catholiques et la nuit du doute est le début du mois de Ramadan pour les musulmans. Aujourd'hui, je vous propose de nous concentrer sur le carême et je vous parlerai de Ramadan dans la prochaine chronique. Impossible d'évoquer le carême sans vous parler de la fête qui le précède. Et oui, Mardi Gras. Ce jour tant attendu par les enfants pour se déguiser, manger des crêpes, des gaufres, des bugnes et participer aux défilés organisés dans plusieurs villes de France. Autrefois, c'était surtout un jour où les excès étaient permis. Un véritable exutoire avant les 40 jours de carême. L'Église avait compris assez tôt la nécessité d'offrir une respiration avant un temps long de recueillement et de sobriété. Le mot carême vient du latin quadragesima, qui signifie 40e. Le nombre 40 est symbolique dans la Torah et la Bible, où il revient très souvent. Il évoque l'épreuve, la transformation. Quelques exemples. Les Hébreux passent 40 années dans le désert après la sortie d'Égypte. Jésus passe 40 jours dans le désert aussi, sans manger ni boire, soumis à la tentation du diable. Le jeûne est une pratique très ancienne qui remonte à l'Antiquité. Les premiers chrétiens, issus du judaïsme, avaient déjà l'habitude de jeûner pour certaines fêtes. Au IVe siècle, le carême s'institue progressivement comme un temps de préparation au baptême et à Pâques. Contrairement à ce qui est parfois véhiculé, le carême n'a rien de triste ou d'archaïque. Alors que la performance, l'efficacité et les excès dominent dans notre société, de nouvelles pratiques explosent, le jeûne intermittent, les cures détox et le très médiatisé « Dry January » ou « Janvier sobre » auquel 5 millions de Français ont participé en 2024. Et si le carême offrait, lui aussi, une pause salutaire? Des moments difficiles à s'accorder en individuel, mais qui deviennent plus accessibles en collectif. Ces trois piliers, le jeûne, la prière et le partage, rejoignent des aspirations très actuelles. Plus de sobriété, plus de qualité dans nos relations et moins de bruit. Changer ses habitudes prend du temps. L'idée n'est pas de bouleverser sa vie du jour au lendemain, mais peut-être de commencer par un petit pas. 40 jours, finalement, ce n'est pas une contrainte. Au contraire, c'est une chance d'essayer autrement.
0: Une émission préparée par Constance Gronner à retrouver sur notre site internet, vous connaissez l'adresse, rcfnotredame.fr. Demain, nous serons le 4 août, une date qui nous évoque le curé d'Ars. Saint Jean-Marie Vianney est mis à l'honneur demain, le curé de tous les curés du monde, comme il était surnommé. Ars sur Formans, dans l'Ain, un village de 1500 âmes qui a vu Jean-Marie Vianney devenir le curé d'Ars. Dès aujourd'hui et demain, les festivités vont commencer. Eh bien, on en parlera avec notre invité tout à l'heure à 8h10. Il s'agit du père Rémi Griveaux, le recteur du sanctuaire d'Ars.
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0: être croisé dans la rue comme chaque été jusqu'au 9 août. L'association Anuncho organise son festival d'évangélisation de rue. Plus d'une centaine de jeunes adultes témoignent de leur foi et parlent de Jésus à tous ceux qu'ils croisent. Et cette année, pour la première fois, c'est loin des plages de la Côte d'Azur qu'ils se retrouvent, c'est dans l'est de la France. Un reportage de Mélanie Niemietz.
5: De Dijon à Chalon-sur-Saône, en passant par Nancy, de nombreux vacanciers croiseront les jeunes missionnaires d'Anuncho. La rencontre entre Jésus et la Samaritaine, c'est le thème choisi cette année, nous dit Lucas Sugaramurdi, le responsable du festival.
6: On a prié, essayé de se mettre à l'écoute de la parole de Dieu, voilà, en recevant des passages des Écritures, des images, des mots, des sentiments. On a essayé de recouper ça, on a demandé à des gens de prier pour nous aussi, et de se mettre à l'écoute pour nous, des consacrés, des prêtres, des communautés religieuses, et ressorti de manière assez nette. Que le Seigneur semble nous attendre dans des territoires nouveaux et un peu inconnus.
5: Pour Lucas, la beauté de l'art est aussi une façon d'évangéliser. Et c'est d'ailleurs la tâche confiée à Marie-Lise Couriot.
7: Ma mission, c'était de trouver des personnes qui voulaient mettre leur talent artistique au service de l'évangélisation. J'ai contacté des personnes qui voulaient faire de la danse, d'autres qui voulaient chanter, d'autres qui voulaient faire du théâtre, d'autres qui savaient peindre. J'ai essayé de brasser assez large pour qu'on ait plein de disciplines artistiques et qu'après, ces artistes puissent aller dans toutes les villes de mission et que ça puisse aussi être un tremplin pour la mission, puisque déjà, ça touche différemment, ça touche par la beauté, ça touche aussi parce que il y a de la joie qui se dégage, les gens sont intrigués et viennent d'eux-mêmes pour voir.
5: Émilie, elle, participe pour la première fois au Festival Anuncho et elle a hâte d'y rencontrer de nouvelles personnes.
8: Ce que j'espère y vivre, c'est des belles rencontres au sein des festivaliers eux-mêmes et puis aussi des belles rencontres avec les gens en vacances.
5: Lucas est habitué à l'évangélisation de rue. Il se souvient même de sa toute première expérience.
6: Ça a été assez bouleversant de rencontrer les gens là où ils sont, d'arriver dans une attitude totalement pauvre et humble, mais en même temps riche de notre expérience, de notre amour et en fait de la grâce qu'on a reçue du Christ. Et fort de cet amour reçu, être une présence auprès des gens pour être des témoins de cet amour et d'une certaine manière aussi être d'autres Christ, c'est-à-dire d'autres témoins en acte, en parole et aussi par le silence auprès des gens rencontrés dans la rue. Ça fait vraiment plonger dans l'intimité des gens qui se livrent facilement, sont ouverts à la discussion.
5: En attendant la prochaine édition du Festival Anuncio en 2027, il est possible de faire de l'évangélisation de rue durant l'année. Des missions sont régulièrement organisées dans les grandes villes comme Lyon, Paris ou Toulouse.
0: Un sujet préparé par Mélanie Niemietz. Et toutes les informations sont à retrouver sur le site annunciomission.fr. On y pense en général lors de la Toussaint, au moment d'aller fleurir ou épousseter les tombes de nos cimetières. Mais il existe une initiative qui dure toute l'année et qui prend soin des tombes anciennes, abandonnées ou en désuétude. Plus de 7 millions de tombes ont ainsi été sauvées. C'est la bonne info du jour. Une rediffusion préparée par deux journalistes que vous connaissez bien, Chiara Bévilacqua et Pierre-Hugues Dubois. On les écoute.
9: Bonjour.
10: Vous êtes chargé des projets collaboratifs donc chez Généanet. Ce sont déjà plus de 7 millions de tombes sauvées grâce à des milliers de bénévoles. Comment concrètement est-ce que vous sauvez ces tombes ?
9: Alors concrètement, il suffit de se rendre dans un cimetière avec son smartphone ou un appareil photo numérique. Il y a une application Sauvons nos tombes qui permet de prendre directement les photos en se géolocalisant dans le cimetière. Sinon, ça peut être avec son appareil photo. On prend les photos de chacune des tombes, donc une vue générale et puis autant de détails que nécessaire pour pouvoir lire toutes les inscriptions écrites sur les tombes. Et ensuite, elles sont téléchargées sur le site de Généanet pour que la communauté puisse également les indexer, c'est-à-dire relever toutes les informations écrites sur l'image, donc les noms, prénoms, les dates de naissance, décès des défunts, et ainsi rentrer dans la base de données de Généanet pour pouvoir croiser les informations avec sa propre généalogie.
11: Quelles informations cela permet-il d'obtenir ?
9: Alors ça permet de reconstituer les familles, parce que quand on a plusieurs noms écrits sur la tombe, on arrive à reconstituer des couples, plusieurs générations, qui avec les dates on arrive aussi à en déduire certaines informations. On a des photos parfois des petits médaillons en porcelaine avec les photos des défunts. On peut avoir des distinctions militaires, un métier, le hameau dans lequel ils vivaient. Donc les tombes sont riches en informations et peuvent apporter des informations qu'on ne connaissait pas encore pour les généalogistes.
10: Ce sont donc finalement des histoires entières qu'on peut retracer grâce à cela. Est-ce qu'il y a finalement beaucoup de tombes comme ça qui sont abandonnées, qui tombent un petit peu dans l'oubli ?
9: Chaque année, des milliers de tombes disparaissent. Les mairies sont obligées de relever certaines tombes pour un gain de place. Quand elles ne sont plus entretenues, il y a des petits panneaux qui fleurissent à certains moments de l'année, tombes en attente de reprise par la mairie. Donc il y a tout un signalement qui entre en jeu et les mairies contactent les familles quand elles arrivent, quand il y a encore des familles vivantes. Pour qu'elle puisse les entretenir. Et s'il n'y a pas de réponse, la tombe est relevée, les corps partent aux ossuaires et il n'y a plus de tombe. Donc c'est vraiment là l'intérêt de prendre en photo ces tombes. Pour le jour où elles vont disparaître, au moins on aura la mémoire visuelle.
11: Sophie Clamaron, on le disait, 7 millions de tombes. On ne se rend pas très bien compte. Est-ce que c'est beaucoup ? Est-ce que ce n'est pas beaucoup ? Combien il y a de tombes dans notre pays ?
9: Alors, c'est déjà beaucoup. Ce n'est pas, bien sûr, la totalité. Il y a encore beaucoup de travail. Ça ne se cantonne pas qu'à la France. C'est dans le monde entier. Donc, il y a encore beaucoup de travail. Mais grâce déjà au... Ça fait 10 ans que le projet existe. Grâce à ces tombes sauvées, il y a déjà beaucoup de témoignages de personnes qui ont réussi à retrouver des membres de leur famille grâce au manque de Généanet. Donc, c'est des témoignages assez touchants.
10: Et donc là, des bénévoles sont appelés à partir du 17 octobre justement pour participer à cette nouvelle initiative. Qu'est-ce qui pousse les bénévoles à aller sauver ces tombes, à prendre ces photos, à répertorier ?
9: Alors déjà le désir d'avancer dans la généalogie, les généalogistes sont des passionnés, c'est la troisième passion des Français après le bricolage. C'est vraiment quelque chose qui tient à cœur. Donc quand on a envie de retrouver ses ancêtres, on est content que d'autres puissent mettre des photos aussi. Donc c'est un cercle où tout le monde participe.
11: Et vous le disiez, hein, vous avez des témoignages assez touchants. Racontez-nous un ou deux témoignages, s'il est possible, ce matin, Sophie Clamaron.
9: Certaines personnes ont réussi à retrouver un vieil oncle dont on ne savait pas où il était enterré. Ils vivent à l'autre bout de la France, voire de la planète. Et grâce à Sauvons nos tombes, ils vont retrouver... cette tombe, et c'est une grande émotion.
11: Est-ce que parfois, malheureusement, on se rend compte aussi qu'on a un proche qui a disparu ?
9: Ah bah oui, il y en a qui ont appris la disparition d'un proche avec le projet Sauvons nos tombes.
0: Voilà, c'était la bonne info à retrouver comme le reste de nos émissions ou nos rubriques sur notre site internet rcfnotredame.fr.
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0: Il est 7h18 et vous êtes sur RCF Notre-Dame. Alors peut-être que la saison est propice à la lecture. Vous le savez, on est plutôt féru de lecture par ici et on vous donne un premier conseil littéraire. Il n'est jamais trop tôt. Ce matin, la recommandation nous vient de RCF Ardèche avec Olivier Horry.
12: Nous voici venus à la rencontre de Mathieu Beaumont à la librairie du Château à Aubenas en Ardèche. Librairie du Château l'a bien nommée puisqu'elle se situe à quelques pas du château d'Aubenas, ce centre d'art contemporain dont la librairie, justement, peut se faire l'écho. D'autant plus content de me retrouver avec Mathieu Beaumont à la librairie du château que Mathieu vient de la reprendre en main, de main de maître déjà. Mathieu Beaumont, dans quel esprit cette librairie est-elle reprise par vous ?
13: Bonjour à tous. Donc, moi, j'ai repris la librairie là depuis le 1er juillet. C'est une petite reconversion. J'ai bossé 11 ans dans l'industrie en Savoie, ancien pompier volontaire à côté, passionné de littérature, d'écriture et aussi de montagne, de sport. Et voilà, donc c'est peut-être un retour aux premiers amours des livres que cette reconversion.
12: Vous avez choisi, Mathieu, de nous proposer à la lecture un roman de votre choix.
13: Tout à fait. Alors, ma recommandation d'un auteur que j'aime beaucoup, L'épervier du temple de Jean Daillon. Donc, on est en 1318, en plein royaume de France, sous Philippe le Bel, dit le roi de fer. On a une inquisition toute puissante avec des frères dominicains qui pourchassent Anselme de Mauvoisin, un médecin lâché sur les routes de France, traqué, qui va errer de ville en ville, de Béziers à Lyon, jusqu'à Bourges. Par-dessus ça, on a un chevalier normand, lui chassé d'Angleterre, qui va se retrouver mêlé à cette intrigue. On a une foule de miséreux qui se pressent à Paris pour une croisade qui se prépare. Et tout ce joyeux mélange nous plonge au milieu d'une histoire, d'une petite histoire dans la grande histoire de France, dans l'ombre justement des rois maudits, puisque c'est raccordé à l'histoire de Philippe le Bel. J'en profite pour faire un petit clin d'œil à Maurice Druon, qui est un de mes auteurs préférés. Et voilà, je vous conseille cet auteur, c'est rafraîchissant, c'est notre histoire. C'est aussi très plaisant à lire, on apprend beaucoup de choses sur le passé, à la fois dans cette fiction, mais aussi fiction histoire vraie, puisque beaucoup des personnages ont existé.
12: En vous entendant parler de ce roman, j'ai un petit peu pensé à Umberto Eco, j'ai un petit peu pensé aussi à Victor Hugo. Il y a des échos comme ça qui fonctionnent ?
13: Alors, Umberto Eco, oui, Le nom de la rose, on est tout à fait dans ce genre d'intrigue. C'est un bel exemple d'un livre qui pourrait intéresser, du coup, ceux qui ont lu Le nom de la rose, à aller sur Jean Daillon et la série, notamment Guilhem Ducel. Mais il en a écrit d'autres avec beaucoup de personnages au cœur d'enquête à différentes périodes historiques. Ça va de l'Antiquité jusqu'à la cour, je crois, du Roi Soleil ou ce genre de période. Donc c'est assez vaste. D'ailleurs, Jean Daillon est un auteur très prolifique que j'espère pouvoir un jour inviter à la librairie.
12: Jean Daillon, donc je rappelle le titre de l'ouvrage proposé, choisi par Mathieu Beaumont, Jean Daillon, l'épervier du Temple. Aux presses de la Cité. Mathieu Beaumont, merci de nous avoir accueillis à la librairie du Château à Aubenas et à très bientôt, j'espère. Au revoir.
13: Merci à toi, Olivier, et bonne journée aux auditeurs de RCF.
0: Voilà, la rubrique à l'air libre était préparée ce matin par Olivier Bory de RCF Ardèche qui vous recommande L'épervier du Temple de Jean Daillon.

0: français Martial Sensei. 7h25, nous partons ce matin avec l'émission Radio Guidage qui sera diffusée tout à l'heure à 10h, direction l'Alsace.
1: Allez frère, on va que l'avoir, c'est le domaine des femmes. Pour une fois que vous êtes pas à la ch'toupe en train de picoler, vous, hein, l'autre fois je vous ai vu, hein. Bon, j'y étais aussi à la ch'toupe, hein, il faut quoi, hein.
2: Patricia, donc moi je suis bénévole depuis une quinzaine d'années à peu près, quand il y a des enfants qui viennent. On leur explique comment les femmes lavaient dans le temps.
3: C'est aussi un petit peu une tradition au lavoir de colporter des rumeurs.
2: Oui, oui, oui, ça s'appelait les ratches. Il y avait des petites histoires. Oui, le curé est sorti avec sa bonne. Oui, oh, le facteur est allé dormir chez madame Martine. Et surtout beaucoup de disputes, oui. C'est exactement comme de nos jours, en fait. C'est un peu les réseaux sociaux.
1: Comme que chauffeur va travailler un petit peu maintenant, toi, ça suffit. Insolente, insolente.
3: Et alors, est-ce que vous pouvez montrer justement comment une lavandière alsacienne lavait son linge à l'époque?
4: Alors, la première étape, ça va être de tremper le linge dans le lavoir. Ensuite, on viendra l'essorer, tout simplement avec les mains. Quelquefois, on s'appuie sur la pierre. L'étape suivante, ça va être de l'étendre sur une des planches pour venir le frotter. Alors une fois que le savon a bien été étalé, de le rincer à nouveau dans l'eau. Et alors là, on a plusieurs solutions. On peut essorer à la main ou lorsqu'on a un grand drap, on peut l'essorer à deux et donc venir tourner un peu plus loin du lavoir. Une fois que le linge a été essoré, on va venir utiliser un battoir, ce qui ressemble un peu à une raquette, et on va taper le linge pour l'assouplir. Et la dernière étape, ça va être tout simplement de l'étendre sur le fil à linge. Tout propre. Parfait.
0: Reportage d'Alia Trabelsi de RCF Alsace à découvrir à 10h sur nos ondes.
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0: À 7h30, le retour de l'actualité avec Mathias Troud. Mais avant, on jette un œil sur la météo.
8: Et il fera chaud en attendant l'orage. L'histoire de la journée va se ressembler du sud-est, du sud-ouest au nord-est. Des températures au-dessus des 30 degrés, douchées au fil de la journée par des orages venus d'Espagne. En revanche, le quart sud-est est toujours en vigilance orange canicule et devra faire sans ce rafraîchissement.
0: Merci Mathias.

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1: RCF Notre-Dame, il est 7h30. L'actualité avec vous, Mathias Troude, elle est toujours dominée par les incendies et les pompiers qui alertent.
2: Ils dénoncent un manque de moyens et d'équipements sur le terrain. On intervient avec des bouts de tissu sur la bouche et sur le nez, déplore chez nos confrères de France Info le porte-parole du syndicat Sud, Rémi Chabou. Il évoque un possible désastre sanitaire. 4 pompiers sont déjà morts dans des accidents en intervention cet été, mais les fumées inhalées par les milliers de soldats du feu sont de possibles bombes à retardement. Vous prendrez peut-être bientôt le chemin des vacances. Eh bien, les prix à la pompe pourraient baisser ces prochains jours. Donald Trump annonce cette nuit de nouvelles négociations avec l'Iran. On attend toujours les confirmations de Téhéran ou des médiateurs qataris ou pakistanais. Mais c'est assez pour rassurer les marchés. Le prix du baril chute de 90 à 83 dollars ce matin.
1: La guerre continue en Ukraine. Les frappes de la nuit ont fait 14 morts.
2: 9 Russes et 5 Ukrainiens. Selon les autorités locales, les frappes ukrainiennes de drones et d'artillerie ont visé l'ouest et le centre de la Russie. Côté ukrainien, c'est le sud et l'est du pays qui ont été touchés. Samedi, 10 personnes sont mortes de frappes russes à Kiev et dans sa région. On connaît l'affiche de l'élection présidentielle brésilienne. Sans surprise, le président sortant Lula brigue un quatrième et dernier mandat, son deuxième de suite. 80 ans, mais en pleine forme, a-t-il clamé hier lors de la convention du Parti des Travailleurs. C'est sa 7e candidature. Face à lui, Flavio Bolsonaro, le fils de l'ex-président d'extrême droite Jair Bolsonaro, condamné à 27 ans de prison. Et puis c'est un 3e titre en 2 semaines pour le tennis français. Le jeune Arthur Géa rejoint la liste fermée des joueurs nés après 2005, sacré sur le circuit principal. Victoire à Los Cabos hier.
1: Merci Mathias Troude, on aura le plaisir de vous retrouver tout à l'heure à 8h. RCF Notre-Dame, il est 7h32, un peu d'histoire avec Louis Dauphren ce matin, c'est l'heure de vos leçons d'histoire.
3: Avec Charles-Éloi Vial, archiviste paléographe, docteur en histoire, conservateur au département des manuscrits à la Bibliothèque Nationale de France, on va converser avec Napoléon, oui c'est possible, il publie L'Empire des mots, conversation avec Napoléon aux éditions Perrin. Bonjour Charles-Éloi Vial.
4: Bonjour.
3: Comment est-ce possible de dialoguer avec Napoléon? Vous parlez comme ça aux personnes défuntes?
4: Alors, en général, ce n'est pas du spiritisme, je vous rassure. En général, Napoléon, il nous dit plutôt des phrases courtes, hein, des phrases que l'on retrouve, j'ai envie de dire, presque sur vos mugs quand vous prenez le café le matin. L'imagination gouverne le monde, impossible n'est pas français. Donc, on a plutôt retenu ces phrases courtes, mais les historiens savent bien, en lisant tous les témoignages qui ont été publiés au 19e, au 20e siècle de ses proches, qu'il était extrêmement bavard, qu'il aimait parler, qu'il avait régulièrement des conversations qui lui permettaient de tester certaines idées, qui lui permettaient de faire passer des messages dans son entourage ou dans l'opinion. Donc on retrouve des conversations, elles sont très longues, il faut quand même les critiquer, voir si elles n'ont pas été réécrites, retravaillées, si elles sont authentiques. Il faut à la fin, c'est ce que j'ai essayé de faire du moins, former une sorte de corpus qui puisse être représentatif de toute la vie de Napoléon. Parce que là aussi, on imagine plutôt que Napoléon a parlé à la fin de sa vie quand il était en exil à Sainte-Hélène. Et le reste du temps, c'était plutôt un conquérant mutique qui donnait des ordres assez laconiques, assez brefs sur les champs de bataille. En réalité, et ça ressort vraiment quand on analyse toute sa vie, quand on retrouve des témoignages sur toute son existence, il est très bavard, il adore parler, il a un côté très volubile, c'est le côté corse en définitive qui ressort. Il adore parler, il parle tout le temps. Et ça, c'est passionnant parce que quand on prend toutes ces conversations, dans des témoignages, des autobiographies, des journaux intimes, parfois dans les archives, on peut retrouver des manuscrits qui sont inédits, eh bien, on a Napoléon qui vous parle en direct et l'intérêt de la critique historique, on a du recul, on peut voir si certaines conversations ont été enjolivées ou non. Donc j'ai essayé de reprendre celle qui semblait le plus authentique, le plus proche de la réalité. Et en effet, on a un Napoléon qui parle, qui nous parle. Et c'est un Napoléon qui finalement fait assez peur, qui est peut-être assez éloigné de la légende. Oui, c'est quelqu'un d'intimidant. Personne n'ose réellement parler en sa présence. Il fait peur à tout le monde. Il est assez cassant, il est souvent de mauvaise humeur. Il adore parler, mais il adore surtout avoir raison. Il estime qu'il n'a pas forcément besoin de convaincre parce que tout ce qu'il dit est forcément vrai. Donc c'est quelqu'un qui a un usage de la parole politique qui est assez important parce que pour lui, parler, ça n'est pas seulement discuter, débattre, argumenter, c'est plutôt imposer. C'est beaucoup imposé. La parole lui sert aussi, et ça c'est intéressant, à tester certaines idées, puisqu'il dialogue beaucoup avec des experts sur certains points, certains projets de réforme ou certains projets de campagne militaire. Donc il a des échanges avec des experts, mais il veut toujours avoir raison. Et il a des échanges, par exemple, avec des courtisans, avec des artistes, avec des écrivains, où là, ce qu'il veut faire avant tout, c'est éblouir. Il veut montrer qu'il est brillant, qu'il sait absolument tout sur tout, qu'il a une sorte de génie qui fait de lui l'égal un peu d'un poète, mais dans l'action. Et ça, c'est, oui, ça nous donne un personnage qui est vraiment fascinant et en même temps relativement intimidant. Et tous ceux qui lui ont parlé, ou beaucoup de ceux qui lui ont parlé, en sont ressortis, il l'écrit, marqué à vie.
3: Marqué à vie.
4: Une sorte de traumatisme.
3: Charles-Éloi Vial, sans se laisser traumatiser, je vous pose une question un petit peu incidente, mais est-ce qu'il considérait qu'il avait quelqu'un au-dessus de lui? Est-ce que Napoléon, par exemple, a des réflexions métaphysiques? Il en a eu certaines, hein, quand même.
4: Il en a eu beaucoup. Alors là, on les retrouve à l'époque de sa mort, quand il commence à songer à ce qui est après. Comme il le dit, après, il n'y a rien. Il y pense également au moment de la signature du Concordat, en 1801, en 1802. On a des discussions sur la religion. Et pour lui, très clairement, la religion, c'est avant tout une affaire de tradition et c'est surtout une affaire de pouvoir, de contrôle. Ça n'a rien de vraiment spirituel. S'il a une opinion spirituelle, s'il a une opinion sur la religion, c'est quelque chose qui est très déiste, au fond, très, très proche du XVIIIe siècle. Il y a sans doute quelque chose, mais on n'en sait rien. Et en réalité, ce n'est pas ça qui compte. Ce qui compte, c'est la politique, c'est le pouvoir.
3: Très rapidement, juste une leçon sur cette parole politique qu'a eu Napoléon. Est-ce qu'il y a aujourd'hui, on a 30 secondes, est-ce qu'il y a aujourd'hui un élément qui peut servir à notre époque?
4: Alors, est-ce que ça peut servir? Peut-être. J'ai essayé d'avoir une grille d'analyse pour comprendre comment certaines paroles peuvent être vraies, comment certaines peuvent être déformées. Le grand désavantage des journalistes, c'est qu'ils travaillent à chaud, ils n'ont pas le recul de l'historien, mais peut-être que cette réflexion sur l'intérêt de la parole politique, sur son utilisation comme outil de pouvoir, c'est quelque chose qui peut inspirer tout aussi bien des historiens que des journalistes qui travaillent et qui réfléchissent sur cette portée de la valeur politique.
3: Merci
4: quelque
3: beaucoup.
4: Chose d'intemporel. Merci beaucoup.
3: Merci Charles-Éloi Vial, l'Empire des mots, conversation avec Napoléon aux éditions Perrin. Charles-Éloi Vial, archiviste, paléographe, docteur en histoire, qui était notre invité dans Leçon d'Histoire. À bientôt.
1: Une leçon d'histoire signée Louis Dauphren, à retrouver bien sûr sur rcfnotredame.fr. Demain, nous serons le 4 août, une date qui nous évoque le curé d'Ars. Saint Jean-Marie de Vianney sera mis à l'honneur, le curé de tous les curés du monde. Ars sur formant dans l'Ain, un village de 1500 âmes qui a vu Jean-Marie Vianney devenir le curé d'Ars et qui abrite aujourd'hui le sanctuaire. Les festivités autour de la figure du saint curé commencent dès aujourd'hui. On en parlera avec notre invité à 8h10, le père Rémi Griveaux, le recteur du sanctuaire d'Ars. Et puis autre rendez-vous ce matin, un point avec la formation internationale en direct de Rome, le journal de Radio Vatican, qui reviendra sans doute sur les mots hier du pape Léon 14. Il s'est dit suivre avec inquiétude la situation à Ceuta, sur les côtes marocaines, où sont arrivés massivement des candidats à l'exil et où sont mortes ces dernières heures 72 personnes. On y reviendra plus tard avec le journal de Radio Vatican.
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1: RCF Notre-Dame, il est précisément 7h40. Merci de nous écouter. Changer le monde, ça commence ici. Et plus précisément ce matin dans le Loir-et-Cher avec l'association Telma. Telma qui n'est autre que l'acronyme de Tendez la main au handisport. Alors plus qu'un nom, c'est devenu une philosophie qui a infusé dans le département. Ce matin, on vous rediffuse un moment clé pour l'association Telma qui met à l'honneur les handisportifs. Ce moment clé, c'est la galette des rois. Et c'est un reportage de Florian Mativet.
6: Associations, clubs, fédérations de handisport, élus locaux ou encore mécènes privés, des dizaines d'acteurs loir-et-chériens étaient présents pour partager cette galette. Paul Seignol est le président de Telma. Il en a profité pour rappeler une date clé.
7: 28 août 2024, c'était le passage de la flamme para-olympique. Et depuis ce jour-là, nous avons réussi à mettre dans le Loir-et-Cher quelque chose qui me tenait à cœur, c'est qu'on travaille ensemble.
6: Une coopération que Telma porte depuis sa création en 2011.
8: On n'a jamais refusé depuis 15 ans d'accompagner un seul projet.
6: Valérie Godelat est la vice-présidente de Telma.
8: C'est toujours des rencontres, Telma. On fait des auditions de projets et on est tous très émus ce jour-là parce que chaque projet qu'on rencontre, c'est avant tout un projet humain. Ce sont des gens qui accompagnent des personnes qui sont en situation de handicap et qui veulent leur donner cette possibilité de pratiquer un sport quel qu'il soit, de les amener à découvrir une discipline auquel ils n'avaient peut-être même pas pensé parce qu'ils étaient handis.
6: Depuis sa création, près de 500 000 euros ont été reversés à des dizaines de clubs et d'associations. Et soir de galette oblige.
7: Je vais appeler des différentes structures à qui je vais avoir le plaisir de remettre un chèque.
6: 4 chèques ont été distribués, dont l'un pour J'aime en avant 41, une association qui accompagne des personnes victimes de lésions cérébrales. Virginie Baudinel en est la coordinatrice.
9: On a été gâtés. On a un chèque de 1500 euros pour permettre à nos adhérents de pratiquer le sport inclusif auprès de clubs adaptés ou pas adaptés qui accueillent déjà certains adhérents, notamment tir à l'arc, volley, tennis de table. 1500 euros, c'est énorme pour une association de nos jours. C'est vraiment la reconnaissance du travail que l'on fait avec les adhérents. C'est aussi leur permettre de s'ouvrir et d'aller voir ce qui se passe au coin de leur rue, de pratiquer du sport avec tout un chacun et d'être vraiment des sportifs à part entière. Ils adorent ça.
6: Et ces actions portent leurs fruits, comme nous le confirme Romane Régent. Elle est chargée de mission auprès de la Fédération Handisport du Loir-et-Cher.
10: On a 4 nouveaux clubs d'affiliés dans le département cette année. Et en 3 ans, on est passé de 60 licenciés à 120 aujourd'hui. Donc il y a une vraie augmentation du nombre de licences. Et ça, je pense que c'est aussi un petit peu lié aux Jeux paralympiques. Ça a vraiment brisé un tabou qui est quand même toujours là, de prouver aux personnes en situation de handicap qu'elles sont autant capables qu'une personne valide de faire du sport et de pratiquer.
6: Pour Paul Seignol, le Loir-et-Cher est l'un des départements moteurs en France sur la question du handisport.
7: Je pense qu'on est un département phare sur la possibilité qu'on donne à ces jeunes de pratiquer du sport. Et aujourd'hui, force est de constater que les opérations que l'on mène depuis le 28 août 2024 font qu'on arrive très rapidement à sensibiliser le maximum de personnes à aider ce public-là qui en a besoin.
6: Aujourd'hui, son souhait est de voir d'autres Telma éclore partout en France.
1: Un reportage signé Florian Mativet. C'était le 3 août 1347. La ville de Calais était prise par les Anglais. Quoi d'autre dans l'éphéméride du jour? Bruno Fuma nous donne de quoi briller en société.
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11: Aujourd'hui, nous sommes le 3 août. C'est un voyage capital dans l'histoire qui débute en ce 3 août 1492. Le navigateur Christophe Colomb quitte les côtes espagnoles pour un périple qui le conduira, avec les équipages de ses 3 caravelles, à découvrir un nouveau monde le 12 octobre 1492. Il s'agit de l'Amérique. Le Nautilus est le premier sous-marin nucléaire de l'histoire. Il est américain. Le 3 août 1958, il traverse l'océan Arctique sous la calotte glaciaire.
12: Le Nautilus, qui avec son nom sorti de Jules Verne, vient d'accomplir un exploit digne de l'auteur de 20 000 lieues sous les mers. L'énergie nucléaire qui le propulse et fait travailler son équipage dans des conditions très spéciales lui a permis d'ouvrir une nouvelle ligne maritime en accomplissant en plongée la traversée de la banquise arctique et en passant exactement à la verticale du pôle Nord. Cette plongée longue de 3392 km sous la banquise efface 5000 km de la route maritime classique Honolulu-Londres, longue de 15 000 km, et donne aux États-Unis une victoire à la fois stratégique, technique et économique.
11: À la fin de ce voyage, le Nautilus recevra la première présidentielle Unité-Citation décernée en temps de paix. Assiégée depuis septembre 1346 par les Anglais d'Édouard III, la ville de Calais, dont la défense est assurée par le Français Jean de Vienne, tombe le 3 août 1347.
13: Jean de Vienne demanda donc à parlementer et expliqua à l'envoyé anglais que les habitants imploraient la pitié d'Édouard III et lui remettraient la ville et le château en échange de la vie sauve et de leurs biens. Édouard III accepta de recevoir les clés de la ville des mains de 6 bourgeois qui viendraient les lui remettre pieds nus et la corde au cou, prêts à subir le courroux du roi.
11: Extrait d'un documentaire du site Gallia. La ville de Calais restera anglaise jusqu'en 1558, bien après la fin de la guerre de Cent Ans. Royaume des Francs, nous sommes le 29 juillet 1108. Le roi, Philippe Ier, meurt et suivant ses dernières volontés, il est inhumé dans l'église abbatiale de Saint-Benoît-sur-Loire. La cérémonie à peine terminée, son fils, Louis, associé au trône depuis 10 ans, se dépêche de se faire sacrer roi. Ayant peur que son demi-frère, Philippe de Montlhéry, l'empêche d'atteindre la cathédrale de Reims, il est sacré à Orléans, en la cathédrale Sainte-Croix, le 3 août 1108. Pour l'histoire, il devient Louis VI, dit le Gros.
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11: On passe à la culture avec la naissance le 3 août 1958 du comédien Lambert Wilson. C'est le fils de l'acteur et metteur en scène George Wilson. Il débute sa carrière dans la seconde partie des années 70. Autre naissance, un 3 août, celle du chanteur Christophe Willem en 1983. Il débute sa carrière dans un film, Alive, en 2004, aux côtés de Richard Anconina et Maxime Nucci, puis remporte l'émission de M6 La Nouvelle Star en 2006 et sort un premier album Inventaire en 2007.
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0: La voix cristalline de Christophe Willem pour clôturer Un jour dans l'histoire, signé Bruno Fuma.
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0: C'était la chanson de Fontenelle signée Roger Serge, une chanson de 2023 sur Fontenelle, une petite commune du territoire de Belfort en Franche-Comté, 135 habitants, et un chanteur qui lui rend donc ses lettres de noblesse.
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0: h 50, vous êtes bien sûr RCF Notre-Dame et c'est l'heure de prendre un temps de prière. Aujourd'hui, un extrait de l'Évangile selon Matthieu, préparé par le Père Michel Quesnel.

Jésus avait nourri la foule dans le désert. Aussitôt, il obligea les disciples à monter dans la barque et à le précéder sur l'autre rive, pendant qu'il renverrait les foules. Quand il les eut renvoyés, il gravit la montagne à l'écart pour prier. Le soir venu, il était là, seul. La barque était déjà à une bonne distance de la terre. Elle était battue par les vagues, car le vent était contraire. Vers la fin de la nuit, Jésus vint vers eux en marchant sur la mer. En le voyant marcher sur la mer, les disciples furent bouleversés. Ils dirent « C'est un fantôme !» Pris de peur, ils se mirent à crier. Mais aussitôt, Jésus leur parla. « Confiance, c'est moi, n'ayez plus peur !» Pierre prit alors la parole. « Seigneur, si c'est bien toi, ordonne-moi de venir vers toi sur les eaux. » Jésus lui dit « Viens !» Pierre descendit de la barque et marcha sur les eaux pour aller vers Jésus. Mais, voyant la force du vent, il eut peur et comme il commençait à s'enfoncer, il cria « Seigneur, sauve-moi !» Aussitôt Jésus étendit la main, le saisit et lui dit « Homme de peu de foi, pourquoi as-tu douté ?» Et quand ils furent montés dans la barque, le vent tomba. Alors ceux qui étaient dans la barque se prosternèrent devant lui et ils lui dirent « Vraiment, tu es le Fils de Dieu !» Après la traversée, ils abordèrent à Génézaret. Les gens de cet endroit reconnurent Jésus. Ils firent avertir toute la région et on lui amena tous les malades. Ils le suppliaient de leur laisser seulement toucher la frange de son manteau et tous ceux qui le faisaient furent sauvés.

Jésus envoie ses disciples pour qu'ils le précèdent sur l'autre rive. Cela anticipe la situation dans laquelle nous sommes. Nous sommes envoyés. Jésus n'est pas loin de nous, mais il n'est pas visible. Nous sommes envoyés dans un milieu qui est parfois hostile, comme l'est l'eau du lac de Tibériade quand il fait nuit, que les vagues sont fortes et que le vent est contraire. Conscient de nos difficultés, Jésus peut alors se faire plus proche. Marcher sur les eaux, c'est un privilège divin. À lui seul, il déploie les cieux, il marche sur la crête des vagues, peut-on lire dans le livre de Job au chapitre 9. Lorsque Jésus se nomme, alors que les disciples croient voir un fantôme, il déclare « C'est moi », que l'on peut ainsi traduire par « Je suis ». Et à la fin, les passagers ne s'y trompent pas. « Vraiment, tu es fils de Dieu ». Simon-Pierre, le premier du groupe des douze, est le moins glorieux de tous les disciples présents. Matthieu seul rapporte cet épisode. Pierre provoque Jésus en lui demandant de l'appeler à le rejoindre sur les eaux, mais il finit par se laisser gagner par la peur et, au lieu de dominer les eaux tumultueuses, il commence à enfoncer. Dans cette page d'évangile, Matthieu interroge les disciples et il interroge l'Église. Jésus envoie ses disciples dans un monde hostile. Il peut sembler absent, mais il n'est jamais loin. Et finalement, il monte dans la barque avec eux. Matthieu interroge également l'Église dans la personne de Pierre. Si elle veut faire comme Dieu, à savoir dominer les eaux et le monde, elle fait fausse route.

Notre Père qui es aux cieux, que ton nom soit sanctifié, que ton règne vienne, que ta volonté soit faite sur la terre comme au ciel. Donne-nous aujourd'hui notre pain de ce jour. Pardonne-nous nos offenses, comme nous pardonnons aussi à ceux qui nous ont offensés. Et ne nous laisse pas entrer en tentation, mais délivre-nous du mal. Car c'est à toi qu'appartiennent le règne, la puissance et la gloire pour les siècles des siècles. Amen.

0: C'était la méditation du père Michel Quesnel. Et pour la référence musicale, on termine avec Noverlight de Olag Gelio. Les Lydies sont à l'honneur ce lundi. Mais qui était Lydie de Thyatir, une marchande de pourpre dans le Nouveau Testament? Isabelle Delaunay nous en dit plus. Bonjour Isabelle.
1: Bonjour, aujourd'hui nous fêtons les Lydies et les Lydia, prénom qui vient d'une province antique de l'Asie mineure, aujourd'hui en Turquie. Sainte Lydie est une femme forte du Nouveau Testament, une chef d'entreprise, une commerçante de tissus et de pourpre. La pourpre, c'est cette couleur rouge violacée profond tirée des mollusques qui était le symbole du pouvoir à Rome. Aujourd'hui encore, les cardinaux portent cette couleur. On parle de la pourpre cardinalis. Mais revenons à Lydie. Nous sommes environ en 55 en Macédoine, à Philippe, port de la mer Égée et colonie romaine. Ouvrons les Actes des Apôtres qui relatent les épopées de Paul. Le voici donc arrivé en Macédoine. Luc écrit « Quand vint le jour du sabbat, nous sortîmes de la ville de Philippe et nous acheminâmes vers l'endroit où les Juifs se réunissaient pour la prière, au bord de la rivière. Nous nous assîmes et engageâmes la conversation avec les femmes présentes. Il y avait parmi elles une prosélyte nommée Lydie, marchande de pourpre. Le Seigneur ouvrit son cœur et elle crut à ce que Paul disait. Lorsqu'elle reçut le baptême, ainsi que les gens de sa maison, elle dit « Si vous voulez bien me considérer maintenant comme une servante de Dieu, venez, je vous prie, et descendez chez moi. » C'est ainsi que Sainte Lydie fut la première femme d'entreprise à être baptisée et à devenir sainte servante de Dieu. Les églises d'Orient fêtent aussi aujourd'hui Saint Nicodème. Vous vous rappelez, c'est lui, ce pharisien et docteur de la loi, qui reconnut en Jésus, dès qu'il le vit paraître, un envoyé de Dieu. C'est lui aussi qui, un peu plus tard, essaiera de défendre Jésus devant le Sanhédrin en disant « Peut-on condamner un homme sans l'avoir entendu ?» Et c'est lui et son ami Joseph d'Arimathie qui empêchèrent que le corps du Seigneur ne soit jeté dans la fosse commune des malfaiteurs et qui achetèrent 100 livres de myrrhe et d'aloès pour embaumer son corps en attendant la résurrection.
0: Le saint du jour nous était préparé par Isabelle Delaunay et on souhaite une bonne fête aux Lydies mais aussi aux Lydia.
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0: RCF Notre-Dame, il est 8h, le retour de l'actualité avec Mathias Troud.
4: Bonjour à toutes, bonjour à tous et en Belgique, Denis Delevinfos pour vous informer ce matin. Prudence ce lundi, la semaine débute avec un mercure au-dessus des 30 degrés. C'est une alerte orange à la chaleur, le temps sera ensoleillé et l'air très chaud, prévient l'Institut Royal Météorologique, l'IRM, dans son bulletin matinal. Des maxima jusqu'à 37 degrés sont attendus. Pour faire face à cette chaleur, rappelons qu'il est impératif de bien s'hydrater, de se protéger du soleil, de limiter les effets physique et de prendre régulièrement des nouvelles de ses proches les plus fragiles. Dans le reste de l'actualité belge, grâce à l'opération Été solidaire, 2625 jeunes rénovent actuellement les communes wallonnes. L'objectif de cette initiative est de promouvoir la solidarité auprès des jeunes de 15 à 21 ans. Rénovation d'écoles, animation maison de repos ou encore aide à domicile. Voilà le genre de service exercé par les jobistes dans leur commune qui découvrent des corps de métier très différents. Cette action menée dans 216 villes et communes du sud du pays a également un second objectif, soutenir l'insertion des jeunes dans leur quartier, puisqu'ils réalisent des travaux d'utilité publique et rendent des services à la population durant l'été contre rétribution de la commune. On continue à parler de jeunes, puisque 8 étudiants en ingénierie de la KU Leuven ont remporté une course pour voitures solaires aux États-Unis. Ils ont parcouru plus de 4000 km de Minneapolis à Amarillo, au nord du Texas. C'est la première fois que l'équipe participe à cette compétition aux États-Unis, mais ces étudiants ont déjà un fameux palmarès derrière eux. Ils ont déjà remporté le championnat du monde en Australie, le championnat d'Europe sur le circuit de Zolder. Ils ont également gagné une course au Chili et une autre en Afrique du Sud. Dans l'actualité internationale à présent, Donald Trump annonce une reprise des négociations ce lundi avec l'Iran après avoir suspendu les bombardements américains sur la République islamique et fait état de progrès diplomatiques en vue de rouvrir le détroit d'Ormuz. Crucial pour le commerce mondial d'hydrocarbures, ce détroit est de nouveau verrouillé par la République islamique depuis la reprise début juillet des affrontements avec les États-Unis, provoquant de fortes perturbations de l'économie mondiale. Ces apparences avancées ont été suivies d'une chute des prix du pétrole ce matin. En attendant un possible accord, la situation sur place reste tendue. Enfin, en sport, en cyclisme, Wout van Aert a remporté le Tour du Danemark pour la deuxième fois de sa carrière après son succès en 2018. Le Belge est bien de retour sur son vélo après son forfait au Tour de France. Notre compatriote a été...
5: Il y aura très chaud un peu partout, 34 à Paris et Lille, 35 à Strasbourg, 36 à Lyon. Il faudra justement compter sur les orages pour se rafraîchir.
0: Merci Mathias Troud. Et vous restez avec nous parce qu'à 8h03, c'est l'heure de la bonne info pour RCF Notre-Dame. Et c'est vous qui l'a préparé. Vous nous faites découvrir la forge.
6: Bonjour.
7: Alors, vous êtes en ce moment en Ukraine. Vous êtes vous-même en fauteuil roulant et vous êtes parti construire ces fauteuils. Et ils sont bien particuliers. Racontez-nous.
6: Oui, alors pour être plus précis, c'est pas moi qui l'ai construit. J'installe un atelier dans un centre de rééducation de la grande ville de Lviv, dans l'ouest de l'Ukraine, où je propose aux patients de ce centre de rééducation, qui sont majoritairement des hommes blessés de guerre, soldats ou civils, de venir sur leur temps libre à l'atelier fabriquer leur propre fauteuil roulant en bois.
8: Et comment cet atelier agit aussi sur les Ukrainiens que vous pouvez rencontrer, parce que pour eux, c'est peut-être un motif d'espoir?
6: Je ne sais pas si c'est un motif d'espoir, je crois que c'est avant tout une occupation salutaire, parce que quand on est en centre de rééducation, je l'ai vécu moi-même pendant un an en France, les soins ne vous occupent pas toute la journée, et du coup vous êtes livré à vous-même une grande partie de votre temps. Une rééducation pour ces hommes-là, ça dure en moyenne 12 mois, et donc ce sont des journées entières passées globalement à s'ennuyer. Donc l'idée de l'atelier, c'est de leur proposer de venir passer du temps à fabriquer leur propre fauteuil roulant, ce qui d'abord donc est une occupation, mais ensuite moi ce que je crois et ce que les psychologues du centre pensent avec moi, c'est qu'en faisant quelque chose de ses mains, eh ben, on se décentre un peu de ses malheurs, on pense à autre chose que sa tristesse et les soucis qui vous accablent, et du coup on entame une résilience, un parcours de reconstruction en construisant son propre fauteuil roulant.
7: Et donc, ça y est, est-ce que ces ateliers ont pu commencer? Comment s'est fait l'accueil?
6: Ah oui, pour l'instant, il s'agit d'un premier atelier expérimental qui a ouvert la semaine dernière. Et l'accueil est très, très positif. Donc, j'accueille actuellement 5 hommes. Je pense que 2 ou 3 d'entre eux en particulier sont très, très impliqués et viennent tous les jours passer 6 heures avec moi, ont vraiment la volonté d'avancer vite et bien sur leur fauteuil roulant. Et donc, pour l'instant, c'est plutôt une expérience concluante.
8: Vous-même, vous avez construit un fauteuil roulant, on s'en était fait l'écho ici sur cette antenne, un fauteuil en bois. Est-ce que ceux que vous fabriquez en Ukraine sont également en bois?
6: Oui, c'est ça. Effectivement, moi, j'ai créé ma propre société il y a 3 ans qui fabrique a priori les seuls fauteuils roulants entièrement en bois au monde. J'en en ai pas fait qu'un, j'en ai fait toute une collection désormais. Le fauteuil roulant ukrainien, il est aussi en bois. Il est d'une conception un peu plus simple que ceux que je faisais auparavant. Il est fait en panneau de contreplaqué de bouleau, produit ici localement à 150 km de l'atelier où on se trouve en Ukraine.
7: Et pourquoi avoir voulu construire alors justement ces fauteuils dans ce matériau un petit peu particulier qui est le bois?
6: Eh bien, c'est avant tout par souci de simplicité. Je ne sais pas mettre en œuvre moi-même l'aluminium, le titane ou la fibre de carbone. Il y a des compétences et du matériel que je ne possède pas. Alors que le bois, les panneaux de contreplaqué qui servent à fabriquer mes fauteuils roulants, il suffit de les découper en suivant les plans que je conçois sur des logiciels d'ingénierie. On découpe, on colle, On ponce, on vernit et c'est fini. Vous avez à la fin un fauteuil roulant de performance comparable à des modèles milieu de gamme, disons plus classiques en titane ou en fibre de carbone. Et avec un petit truc en plus, c'est l'esthétisme, la chaleur qu'apporte le bois.
8: Est-ce que vous envisagez d'ouvrir d'autres ateliers en Ukraine ou ailleurs ?
6: C'est tout à fait possible, effectivement, si à la fin donc l'expérimentation actuelle dure un mois et demi, si à la fin de cette expérimentation, on mesure une vraie plus-value à cet atelier, il sera question de le faire grossir d'abord dans le centre de rééducation où il est installé, il y a 1300 patients, donc il est bien petit pour l'instant quand on compare à la taille de l'hôpital, mais en fait il y a 12 centres de rééducation comme celui-ci en Ukraine. Donc pourquoi pas, si l'expérience est concluante, dupliquer l'atelier à d'autres endroits. Et enfin, si un jour, j'espère bientôt, la paix arrive, enfin au moins un cessez-le-feu avec la Russie, en Russie il y a 2 à 3 plus de blessés, et je serai tout à fait partant, sachant que le matériau de base, le contreplaqué de boulot, est aussi produit abondamment en Russie, je serai tout à fait partant pour ouvrir des ateliers similaires dans les hôpitaux russes, où je crois que les patients sont bien moins bien pris en charge, en plus qu'en Ukraine.
7: Paul Delivron, rapidement pour conclure, est-ce que vous pourriez nous partager un échange que vous avez eu avec une des personnes qui participent à cet atelier ?
6: Alors, c'est très complexe pour moi d'avoir des vrais échanges avec mes élèves, puisqu'ils ne parlent pas un mot d'anglais et moi pas un mot d'ukrainien. On communique par application de traduction interposée. Mais disons qu'au bout de 8 jours, on commence à se connaître. Et hier, nous avons eu un bon fou rire parce qu'ils ont bien compris que j'étais un petit peu radin sur certains matériaux comme le scotch double face.
0: La bonne info qui était en fait préparée ce matin par Pierre-Hugues Dubois et Clara Bévilacqua avec Paul Delivron, un ingénieur français qui, vous l'avez entendu, est parti avec sa voiture en Ukraine pour construire des fauteuils roulants en bois pour les blessés de guerre.
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0: RCF Notre-Dame, il est 8h10, merci de nous écouter. Dans 20 minutes, le journal de Radio Vatican. Mais avant cela, notre invité de la matinale. Et on revient sur celui qu'on appelle le curé de tous les curés du monde, canonisé il y a 101 ans, Jean-Marie Vianney, le curé d'Ars. Il est mis à l'honneur demain, le 4 août. Le Saint curé d'Ars est né le 8 mai 1789 à Dardilly, nous sommes près de Lyon, dans une famille d'agriculteurs modestes et très pieuses. Le petit Jean-Marie était préposé aux travaux de la ferme, mais sa pugnacité lui permettra de devenir prêtre. Il sera nommé curé d'Ars en 1818. Il va réveiller la foi des habitants par ses prédications, ses prières, mais aussi sa manière de vivre. Et rapidement, sa réputation de confesseur attire les pèlerins du monde entier. Pour faire vivre sa mémoire au sanctuaire d'Ars, les festivités commencent dès aujourd'hui. Et on en parle avec le père Rémi Griveaux, recteur du sanctuaire d'Ars. Bonjour Père Rémi Griveaux.
9: Bonjour madame, bonjour.
0: Alors dites-moi, la fête commence dès aujourd'hui au sanctuaire. On a deux jours de festivités qui s'annoncent. Quels sont les moments forts ?
9: Le moment fort, c'est évidemment la fête de du retour au ciel du curé d'Ars le 4, mais c'est aussi préparé par la venue de l'invité d'honneur et qui donnera une conférence la veille dans l'après-midi, Monseigneur Olivier de Cagny, qui est le nouvel évêque d'Évreux depuis quelques mois, voire une année, voilà, une année et demie. Et je suis très heureux qu'il puisse venir à Ars, qui est le lieu de nourriture pour tout prêtre. Voilà.
0: Et alors,
9: on aura
0: ici,
9: aussi une marche d'évocation la veille, le 3. Aujourd'hui, donc, on a une marche d'évocation avec une célébration de la part de notre évêque. Je vous écoute.
0: Et alors ici, justement, on ne se rend pas trop compte, mais combien de personnes vous attendez pour ce genre d'événement ?
9: Le jour festif, 2000.
0: Oui.
9: 2000, ça peut être un peu moins, un peu plus, mais en général, on est vraiment autour de 2000. Ce qui correspond à ce qui vient en général dans les années fastes, comme l'année sacerdotale où 500 000 personnes étaient passées, ou l'an dernier où ça a été le jubilé, où là 610 000 personnes sont passées.
0: Oh, waouh.
9: Et donc le jour de la fête, c'est normal, 2000, 3000, 2000.
0: Et alors justement, si je suis habitant dans le coin ou pèlerin et ce matin j'entends l'information, évidemment je peux rejoindre les festivités.
9: Complètement. C'est ouvert à tout le monde, avec des démarches depuis le lieu de la rencontre où le curé d'Ars est arrivé et le passage par la petite vallée et la remontée à la basilique, il y a adoration dans la basilique, il y aura procession des reliques aujourd'hui et demain, il y a la place pour tout le monde. Demain, le 4, ce sera grand-messe à 10h du matin, avec un temps de méditation, d'action de grâce auprès du curé d'Ars.
0: Et alors, Ars-sur-Formant, de base, c'est quand même un petit village de 1500 habitants. J'imagine déjà en plus que beaucoup d'habitants sont impliqués dans les festivités, dans l'organisation.
9: Ah bon, vous savez, c'est comme dans toute la France. Il y en a qui sont impliqués, d'autres pas du tout. D'autres qui viennent exprès, en effet. Non seulement ils sont impliqués, mais ils se dérangent pour. Voilà. Et en effet, on va avoir une centaine de bénévoles mobilisés, que ce soit pour les questions de liturgie, de sécurité, d'organisation. Au moins une centaine de bénévoles.
0: Et justement, ce genre d'événement, c'est aussi l'occasion tout de même de faire vivre un village, de créer du lien, de créer des événements qui peuvent des fois manquer dans des petits villages.
9: Le village d'Ars, en fait, depuis des années, est habitué à voir passer des pèlerins. Il y a 50 ans, la postière qui partait à la retraite me racontait qu'il y a 50 ans, quand elle allait à l'école, le matin à 8h, 8h30, elle croisait des pèlerins partout. Voilà. Donc ça dit bien. Aujourd'hui, c'est moins important que ça. Mais la fréquentation a même grandi. Depuis le Covid, on est repassé à une fréquentation supérieure à ce qui avait lieu avant.
0: Et voilà, parce qu'on ne le sait pas forcément, en tout cas, moi je ne le savais pas, il y a par exemple aussi un musée autour de la figure du curé d'Ars qu'on peut visiter toute l'année.
9: Un très beau musée qui a été construit en collaboration avec le musée Grévin, pas moins, et en 14 lieux, 14 chambres ou 14 stations, on pourrait dire, on voit l'évolution de la vie du curé d'Ars depuis sa naissance jusqu'à sa mort, et tout son engagement à la fois pastoral et social, ce qu'on ignore bien souvent, car il y a eu un grand engagement social au milieu d'un, juste vous le disiez, d'un village perdu, comme beaucoup d'autres, des villages de campagne, hein, et puis surtout avec la traversée de mouvements politiques comme la Révolution de 48 ou les guerres napoléoniennes avant. Il y a eu beaucoup de mouvements. Et là, on voit que le curé d'Ars a laissé véritablement une empreinte assez importante.
0: Et sa maison aussi, on peut la visiter presque telle qu'elle.
9: C'est complètement telle qu'elle. On visite complètement ce qu'on appelle la maison du Saint-Curé. Mais en fait, c'est son presbytère. On visite la salle à manger et la cuisine qui sont au ras du sol, comme toutes les cuisines ou salles à manger où il y a tout en même temps, comme la vieille cuisine de la vieille ferme que mes parents avaient achetée en 1960 à côté de Vézelay dans le Morvan. C'est la même chose, c'est la même pauvreté qui est celle de tous les villages de cette époque-là.
0: Et alors, dites-moi, vous l'avez dit brièvement, mais effectivement, l'année dernière, il y avait une grande fête parce que c'était les 100 ans de la canonisation de Jean-Marie Vianney. Oui. Sa naissance, elle remonte à plus de 2 siècles. Quand on évoque la figure du curé d'Ars, on peut d'abord penser à la rigueur, au dolorisme, mais c'est vrai qu'on retrouve aussi de nombreux témoignages sur son affabilité, sa sympathie, sa bonté. Est-ce que aujourd'hui, peut-être c'est des traits qu'on connaît moins, mais j'imagine que c'est des qualités aussi importantes et que vous essayez d'ancrer dans votre ministère au quotidien ?
9: Ah ben, j'ai eu la chance, moi, c'est ma 6e et dernière année, j'ai eu la chance de découvrir véritablement le curé d'Ars par le menu, c'est-à-dire en lisant les archives de déposition au procès de canonisation. Ce qui est ahurissant, c'est de voir sa bonté au quotidien et son côté truculent et son côté bourré d'humour. Il est bourré d'humour. C'est ahurissant. On parle de ses... la pénitence, d'accord. Mais le pape Benoît XVI disait lui-même, un jour dans la présentation de l'année sacerdotale, il disait que ce serait bien qu'on puisse renouveler la vision qu'on a du curé d'Ars, car on a beaucoup trop insisté sur le côté rigoriste ou doloriste de l'époque. Pas du tout. Mmh. Il s'est largement transformé de ce côté-là, à tel point que quand il donnait des pénitences par rapport à ses confrères qui, eux, étaient plutôt rigoristes, mmh. on lui reprochait le peu de pénitence qu'il donnait. Mmh. Tout à fait. Et en même temps, il avait un humour. Par exemple, quelqu'un fait demander au curé d'Ars, sans y aller directement, avec un peu d'orgueil qui n'ose pas bouger, quoi, fait demander par une amie, pourrais-je avoir quelques reliques sous-entendu, soit du curé d'Ars, soit que lui donne des objets qui lui a appartenu, comme ça ce serait des reliques pour le fidèle en question. Et lui de répondre, donner des reliques, non, qu'elle en fasse. C'est-à-dire qu'elle devienne sainte elle-même.
0: Mmh, voilà. Ouais.
9: Donc voilà, et des traits d'humour comme ça, il y en a plusieurs.
0: Voilà. Mmh. Et alors effectivement, un des traits qui est peut-être plus méconnu, c'est, j'ai lu qu'on disait aussi de lui qu'il avait le don des larmes. Pareil, aujourd'hui, les larmes, c'est peut-être quelque chose qui peut être vu comme un caractère enfantin ou de faiblesse.
9: D'abord, je ne suis pas sûr du tout. Moi, je n'ai pas vu de traces dans les archives qui parlent de don des larmes. Par contre, j'ai vu une chose certaine, c'est qu'en sortant du confessionnal, bien souvent, il pleurait. Pourquoi ? Et il y a quelqu'un qui lui pose la question, pourquoi vous pleurez ? Et il répond, je pleure de ce que vous ne pleurez pas.
0: Ah, waouh.
9: Voilà. C'est-à-dire que le pénitent qui vient, on lui dira d'ailleurs au curé d'Ars, mais vous confessez beaucoup, mais ça ne change pas beaucoup autour de vous. Et il dit, oui, les gens viennent se confesser, mais ils ne viennent pas avec le repentir. C'est-à-dire, ils ne pensent pas à changer leur vie. Ils viennent déposer le poids lourd de leur péché auprès du Seigneur, mais ils ne veulent pas se convertir. Ils veulent que Dieu les débarrasse du mal, mais ils ne veulent pas suivre l'appel de Dieu, se convertir carrément. Et lui, il pleure du fait que les gens sont aveugles devant ça et ne veulent pas voir.
0: Et c'est peut-être aussi de l'empathie.
9: Ils utilisent la grâce de Dieu, mais ils ne veulent pas en vivre. Comment ?
0: C'est peut-être aussi de l'empathie qu'il ressent.
9: Alors, bien sûr, mais là, c'est plutôt le fait, quand il est auprès de quelqu'un, il vit la compassion, l'accompagnement, tout à fait. Mais là où vous évoquez la présence de larmes, véritablement, Catherine Lassagne note même qu'il pleurait tellement, elle ne dit pas chaud de larmes, mais elle dit qu'il pleurait avec beaucoup de larmes, comme si on avait pu les prendre à poignées dégoulinant de ses yeux. À poignées, prendre à poignées. Ça veut tout dire. Il pleurait vraiment du fait que le pécheur ne veuille pas se convertir. Il allait à genoux se supplier la Vierge Marie, très sainte Vierge Marie, obtenez-moi la conversion de ma paroisse. Obtenez-moi la conversion de ma paroisse. Vraiment, c'est le pasteur par excellence, c'est pas pour rien qu'il est donné comme exemple, hein. Le pasteur par exemple, qui donne sa vie pour que ses brebis découvrent l'amour de Dieu. Et c'est ce que Benoît XVI rappelait, n'oubliez pas de dire l'amour de Dieu, quel bonheur, je vous cite la phrase, hein, quel bonheur de t'aimer Seigneur et de se savoir aimer de toi et de te faire aimer, les trois. Quel bonheur de t'aimer, de se savoir aimer et de te faire aimer. Toute la vie du curé d'Ars est accrochée au bonheur de la rencontre de Dieu. On ne peut pas supporter ce qu'il a supporté si on n'est pas nourri par l'amour de Dieu et heureux du bonheur de vivre avec Dieu. Je vous écoute.
0: Vous l'avez dit, c'est le pasteur par excellence. Il nous reste une petite minute. Justement, vous, en tant que curé au quotidien, qu'est-ce qui vous inspire le plus finalement de sa mémoire ou de son héritage ?
9: Alors, sa bonté, sa miséricorde, mais ça jaillit du don de lui-même à Dieu et aux frères. Et donc, c'est ce qu'on appelle la charité pastorale du Christ. C'est ce qui fait le propre du salut, le propre du don du Christ qui nous sauve, c'est que lui se donne. Et le prêtre est appelé à faire le même chemin, d'apprendre à se donner par amour pour les brebis. Le Christ s'est donné jusque sur la croix pour nous pardonner nos péchés et nous faire aimer Dieu. Eh bien, le prêtre va épouser le même chemin. Quel bonheur de t'aimer, Seigneur, et on se donne et à Dieu et aux hommes pour vivre avec eux de l'amour de Dieu. Il n'y a que ça qui transforme les cœurs. Il n'y a que ça qui fait que les gens sont heureux de marcher avec Dieu. Sinon, c'est une succession d'observances à faire. Il n'a aucun goût. Par contre, découvrir l'amour de Dieu, se donner en réponse à l'amour de Dieu, et ça entraîne autour de nous plein de choses. D'où les nombres de personnes qui suivaient le cœur d'Ars.
7: Très bien.
9: Ça répond à votre question.
7: Ça répond complètement. Ouais. Merci beaucoup, mon père, en tout cas, d'avoir pris un petit moment avec nous ce matin. Et on vous souhaite plein de courage et plein de joie pour ces deux jours de festivités.
9: Priez pour nous. Nous prions pour vous et avec vous. N'hésitez pas à venir vous-même découvrir ce que le bon Dieu a montré à Ars. Et ça vaut pour tout le monde. Amen.
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0: Comme chaque été, l'association Anuncho organise son festival d'évangélisation de rue. Jusqu'au 9 août, plus d'une centaine de jeunes adultes vont témoigner de leur foi et parler de Jésus à tous ceux qu'ils croisent dans la rue. Donc, et cette année, pour la première fois, c'est loin des plages de Côte d'Azur qu'ils se rendent. Ils se rendent dans l'est de la France. Le reste, c'est Mélanie Némietz qui nous le raconte.
10: De Dijon à Chalon-sur-Saône, en passant par Nancy, de nombreux vacanciers croiseront les jeunes missionnaires d'Annunzio. La rencontre entre Jésus et la Samaritaine, c'est le thème choisi cette année, nous dit Lucas Sugaramurdi, le responsable du festival.
11: On a prié aussi de se mettre à l'écoute de la parole de Dieu, voilà, en recevant des passages des Écritures, des images, des mots, des sentiments. On a essayé de recouper ça, on a demandé à des gens de prier pour nous aussi, et de se mettre à l'écoute pour nous, des consacrés, des prêtres, des communautés religieuses, et ressorti de manière assez nette que le Seigneur semblait nous attendre dans des territoires nouveaux et un peu inconnus.
10: Pour Lucas, la beauté de l'art est aussi une façon d'évangéliser. Et c'est d'ailleurs la tâche confiée à Marie-Lys Couriot.
12: Ma mission, c'était de trouver des personnes qui voulaient mettre leur talent artistique au service de l'évangélisation. J'ai contacté des personnes qui voulaient faire de la danse, d'autres qui voulaient chanter, d'autres qui voulaient faire du théâtre, d'autres qui savaient peindre. J'ai essayé de brasser assez large pour qu'on ait plein de disciplines artistiques et qu'après, ces artistes puissent aller dans toutes les villes de mission et que ça puisse aussi être un tremplin pour la mission, puisque déjà ça touche différemment, ça touche par la beauté, ça touche aussi parce que y a de la joie qui se dégage, les gens sont intrigués et viennent d'eux-mêmes pour voir.
10: Émilie, elle, participe pour la première fois au Festival Annunzio et elle a hâte d'y rencontrer de nouvelles personnes.
13: Ce que j'espère y vivre, c'est des belles rencontres au sein des festivaliers eux-mêmes et puis aussi des belles rencontres avec les gens en vacances.
10: Lucas est habitué à l'évangélisation de rue. Il se souvient même de sa toute première expérience.
11: Ça a été assez bouleversant de rencontrer les gens là où ils sont, d'arriver dans une attitude totalement pauvre et humble, mais en même temps riche de notre expérience, de notre amour et en fait de la grâce qu'on a reçue du Christ. Et fort de cet amour reçu, être une présence auprès des gens pour être des témoins de cet amour et d'une certaine

0: super. Vous le savez, RCF, c'est tout un réseau de radios locales et on aime bien en profiter pour se balader ensemble. Ce matin, direction l'Alsace avec l'émission Radio Guidage.
1: Allez, frère, on va te l'avoir, c'est le domaine des femmes. Pour une fois que vous n'êtes pas à la ch'toupe en train de picoler, vous, hein, l'autre fois, je vous ai vu, hein. Bon, j'y étais aussi à la ch'toupe, hein, il faut quoi.
2: Patricia, donc moi, je suis bénévole depuis une quinzaine d'années à peu près. Quand il y a des enfants qui viennent, on leur explique comment les femmes lavaient dans le temps.
3: C'est aussi un petit peu une tradition au lavoir de colporter des rumeurs.
2: Oui, oui, oui, ça s'appelait les ratches. Il y avait des petites histoires. Oui, le curé est sorti avec sa bonne. Oui, oh, le facteur est allé dormir chez madame Martine. Et surtout beaucoup de disputes, oui. C'est exactement comme de nos jours, en fait. C'est un peu les réseaux sociaux.
1: Comme que je suis en femme à travailler un petit peu maintenant, toi, ça suffit. Insolente, insolente.
3: Alors, est-ce que vous pouvez montrer justement comment une lavandière alsacienne lavait son linge à l'époque?
4: Alors, la première étape, ça va être de tremper le linge dans le lavoir. Ensuite, on viendra l'essorer, tout simplement avec les mains. Quelquefois, on s'appuie sur la pierre. L'étape suivante, ça va être de l'étendre sur une des planches pour venir le frotter. Alors, une fois que le savon a bien été étalé, de le rincer à nouveau dans l'eau. Et alors là, on a plusieurs solutions. On peut essorer à la main ou lorsqu'on a un grand drap, on peut l'essorer à deux et donc venir tourner un peu plus loin du lavoir. Une fois que le linge a été essoré, on va venir utiliser un battoir, ce qui ressemble un peu à une raquette, et on va taper le linge pour l'assouplir. Et la dernière étape, ça va être tout simplement de l'étendre sur le fil à linge. Tout propre. Parfait.
0: Un reportage d'Alia Trabelsi de RCF Alsace à découvrir à 10h sur nos ondes.
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0: Bientôt 8h30 et l'heure de la météo. Nous sommes avec vous, Mathias Trout, vous êtes de retour en studio. Alors, la météo, il fera chaud aujourd'hui et 20 départements sont toujours en vigilance orange canicule.
9: Toujours dans ce quart sud-est, entre le Doubs et les Bouches-du-Rhône, on franchira la barre des 30 degrés dès ce matin dans une bonne moitié est du pays, dont Paris. Il fera jusqu'à 35 dans la capitale, comme à Chalon-sur-Saône ou à Rouen. Petite accalmie pour le pourtour méditerranéen qui ne dépassera pas les 32 degrés.
0: Et ensuite, les orages devraient rafraîchir l'atmosphère.
9: Oui, ce sera la même histoire du sud-ouest au nord-est. Les orages en provenance d'Espagne vont peu à peu doucher les fortes températures. Pour le sud-ouest, ça commence dès ce matin avec des vigilances oranges entre la Corrèze et l'Ariège. Puis les orages remonteront par le centre, la capitale dans l'après-midi et le Grand Est ce soir.
0: Merci beaucoup Mathias, c'est à suivre. On va bientôt prendre la...

0: de paix, stabilité et justice à Ceuta. Les près de 60 000 personnes qui ont franchi de force la frontière espagnole la semaine dernière sont depuis rentrées au Maroc. Mais cet épisode polarise au sein de l'Union européenne. Correspondance depuis Bruxelles à suivre. Et puis dans notre dossier, analyse plus approfondie du chômage structurel qui touche la jeunesse marocaine et la pousse à l'exil. Dans ce journal également, escale aux États-Unis, Donald Trump annonce de nouvelles négociations avec l'Iran, faisant ainsi chuter les prix du pétrole ce matin. Et puis nous ferons le point sur la situation au Soudan après une nouvelle frappe meurtrière hier dans l'état du Darfour du Nord.
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0: Bonjour à tous. De retour à Rome après son congé estival à Castel Gandolfo, Léon XIV a prononcé la prière mariale de l'Angélus depuis la place Saint-Pierre hier. Commentant l'évangile extrait de Saint Matthieu, le pape est revenu sur les signes accomplis par Jésus qui restaure les sens altérés en vue de redonner un sens à la vie. Le compte-rendu de Cécile Mérieux.
2: Jésus ne se contente pas de redonner leur sens à ceux qui en sont privés, mais il donne du goût à nos sens, affirme Léon XIV depuis la fenêtre de ses appartements pontificaux romains. À la lumière de l'évangile des cinq pains et des deux poissons, qui partageaient et rassasièrent toute une foule de personnes venues écouter Jésus, l'évêque de Rome souligne combien la rencontre du Christ est une expérience nourrissante, non pour le corps, mais pour les âmes, grâce au geste du partage de la parole. Paradoxalement, la partition des pains et poissons donne lieu à une multiplication des biens dont toute la foule peut profiter. Tous ont reçu et largement car il y a surabondance. Ce passage manifeste l'universalité du don de Dieu inépuisable. À l'opposé de ce geste d'amour providentiel, Léon XIV alerte contre les écueils dans lesquels les humains peuvent tomber.
3: L'accumulo e lo scarto invece.
2: L'accumulation et le gaspillage sont les deux faces d'un même mal, la cupidité. Cette maladie de l'âme nous fait perdre la raison, car elle nous enivre de richesses au point d'oublier ceux qui pleurent de faim et crient de soif. Le pape rappelle le devoir de sortir de l'individualisme pour se tourner vers ceux qui souffrent. Léon XIV invite à prendre la suite du Christ et à s'engager à témoigner de sa beauté dans nos gestes quotidiens. Aussi, profiter des vacances comme un temps de sérénité fraternelle en incluant ceux qui, à nos côtés, sont dans le besoin.
0: Un sujet préparé par Cécile Mérieux. À l'issue de l'Angélus, le pape a fait mémoire du pardon d'Assise, héritage de Saint François dont l'Église célèbre cette année les 800 ans de sa mort. Léon XIV est d'ailleurs attendu à Assise ce jeudi, fête de la Transfiguration du Seigneur, où il célébrera la messe avec des jeunes franciscains dans la basilique Sainte-Marie des Anges. Dans ses appels, Léon XIV a eu une pensée pour tous ceux qui souffrent de la guerre dans le monde, invitant les fidèles à continuer de prier pour la paix, pour la résolution diplomatique des conflits et pour les victimes des hostilités. Le pape a également souligné suivre avec inquiétude la situation alarmante en cours à Ceuta, assurant prier pour l'intercession de Notre-Dame d'Afrique pour que des solutions de paix, de stabilité et de justice soient trouvées. À Ceuta, la situation semble être revenue au calme après l'arrivée massive de migrants, pour la plupart marocains, en fin de semaine dernière. Ils étaient 60 000 selon Madrid, 40 000 selon Rabat. Les autorités marocaines sont sorties du silence hier pour la première fois depuis le début de la crise migratoire à ses frontières. Le ministère de l'Intérieur marocain fait état dans un communiqué de 11 morts identifiés lors de la traversée, bien en dessous des 72 décès annoncés par l'Espagne. Cette crise au nord de l'Afrique s'est muée en querelle diplomatique au niveau européen sur le sujet toujours très inflammable de la protection des frontières extérieures de l'Union européenne. Alors que la très grande majorité des migrants qui s'étaient introduits dans l'enclave sont retournés au Maroc, une réunion en visioconférence des ministres de l'Intérieur des 27 est prévue demain sous la houlette de l'Irlande qui assure en ce moment la présidence tournante de l'Union européenne. Depuis Bruxelles, les précisions de Jean-Jacques Herry.
4: D'un côté, une Espagne qui se sent isolée et en colère, critiquant l'égoïsme et la démagogie de certains pays européens sur la question migratoire. De l'autre, une ligne dure incarnée par l'Italie, qui dès vendredi a suspendu temporairement les règles de Schengen vis-à-vis du royaume ibérique, avec le soutien de la Finlande et du Danemark. Entre les deux, les autres États ont pour la plupart proposé leur aide au chef du gouvernement espagnol, Pedro Sanchez, mais s'inquiètent eux aussi pour la protection des frontières extérieures de l'UE. Ainsi, la France et le Portugal, voisins de Madrid, ont décidé de renforcer leur contrôle aux frontières pour ce qui ressemble plus à un affichage qu'à une mesure réellement efficace, alors même que Ceuta se trouve de l'autre côté de la Méditerranée et que la présidente de la Commission, Ursula von der Leyen, assure qu'aucune personne n'a atteint l'Espagne continentale ou le reste de l'Union depuis l'enclave. Dans ce contexte, les discussions de demain devraient évoquer un renforcement du soutien à Frontex, l'agence européenne en charge des frontières, et l'efficacité de la coopération avec le Maroc aussi. Bref, le débat sur les flux migratoires reste brûlant au sein de l'Union, l'épisode de Ceuta faisant exploser la solidarité entre États membres et démontrant encore un peu plus l'influence croissante de la droite et de l'extrême droite dans le débat public européen. Jean-Jacques Herry, Bruxelles, pour Radio Vatican.
0: Donald Trump annonce la tenue de nouvelles discussions avec Téhéran ce lundi, deux jours après la promesse de frappe sans précédent contre l'Iran. Le président états-unien semble adopter la même rhétorique imprévisible que lors des trois premiers mois de la guerre, empêtré dans le conflit avec l'Iran et au plus bas dans les sondages, à trois mois des élections de mi-mandat, Donald Trump cherche toujours une sortie diplomatique par le haut, Gwendal Lavina.
5: La chorégraphie est désormais connue. Le président fait ses annonces juste avant l'ouverture des marchés qui réagissent positivement en quelques secondes. Hier soir, Donald Trump a ainsi annoncé une reprise des négociations avec l'Iran dès cet après-midi sans donner davantage de détails. C'est un nouveau revirement car vendredi, le président américain promettait une attaque majeure contre l'Iran. Certains médias américains évoquaient même des frappes contre des centrales électriques menées conjointement avec Israël qui auraient pu avoir lieu dès ce week-end. Samedi, Donald Trump avait finalement annoncé qu'il renonçait en laissant entendre qu'il y avait des progrès sur le plan diplomatique et notamment à propos du détroit d'Ormuz. Téhéran a confirmé hier être proche d'un accord avec Oman sur le détroit. L'objectif affiché par les États-Unis est d'obtenir la réouverture du passage maritime à la circulation. Autre élément évoqué par Trump hier, ce qu'il appelle désormais la dénucléarisation de la République islamique qui serait aussi en bonne voie selon lui. Ces éventuelles négociations viendraient relancer le processus diplomatique grippé depuis la mi-juin et la signature d'un protocole d'accord entre Téhéran et Washington, dont le cessez-le-feu avait duré à peine trois semaines. Gwendal Lavina, New York, Radio Vatican.
0: Cuba de nouveau confronté à une panne de courant généralisée, y compris à La Havane. La compagnie nationale d'électricité a signalé une déconnexion totale du système électrique national qui plonge le pays dans l'obscurité depuis hier soir. Pour rappel, Washington a imposé à l'île un blocus pétrolier, ce qui complique l'approvisionnement en carburant. Toujours pas de dialogue de paix en vue au Soudan. Au moins 35 personnes sont mortes hier dans une frappe de drone contre un tribunal coutumier du village de Gara El Zawaya dans l'état du Darfour du Nord. Au moment de l'attaque, des audiences étaient en cours. Quatre chefs tribaux et deux commandants des FSR, les forces de soutien rapide qui contrôlent la région, seraient parmi les victimes. Selon l'ONG Emergency Lawyers, les FSR accusent l'armée d'être à l'origine de l'attaque dans un conflit qui déchire le pays depuis trois ans maintenant et que les Nations Unies qualifient de pire, de plus grave crise au monde. Les détails avec Jean-Charles Puzolu.
6: Entre 35 et 37 morts selon les sources, une cinquantaine de blessés. Le bilan de cette attaque vient s'ajouter aux 1000 victimes de drones enregistrées entre janvier et mai de cette année. Le conflit au Soudan, qui a débuté en 2023, a pris une nouvelle tournure avec les drones, de plus en plus utilisés ces derniers mois. Ces engins un peu coûteux sont à l'origine de 80% des victimes, selon les Nations Unies. En l'absence d'observateurs, il est difficile d'établir un bilan global des victimes après trois ans de guerre. Selon le Centre d'études stratégiques et internationales, entre 150 000 et 400 000 personnes auraient perdu la vie, victimes de violences, de la faim ou du manque d'accès aux soins. La guerre civile a coupé le pays en deux. L'armée régulière contrôle le nord, l'est et le centre du Soudan, tandis que les rebelles des forces de soutien rapide ont consolidé leur emprise sur le Darfour, à l'ouest et certaines parties du sud. La semaine dernière, suite à la perte de contrôle d'un axe stratégique entre Khartoum, la capitale, et El Obeid, la plus grande ville de la région du Kordofan du sud, le chef des rebelles a annoncé à ses troupes qu'il les libérait de toute contrainte dans leur guerre contre l'armée. L'ONU a lancé une alerte rouge, craignant une catastrophe si les rebelles parvenaient à réimposer un blocus ou en cas d'offensive terrestre.
0: Jean-Charles Puzolu. Avant de passer à notre dossier, nous vous invitons, auditeurs et auditrices, à nous écrire pour nous faire part de vos retours. Vous pouvez les adresser à notre adresse mail français@vaticannews.va ou encore à notre page Instagram vaticannews-fr. Merci d'avance. Retour dans notre dossier sur les événements qui se sont déroulés à Ceuta la semaine dernière, lorsque 40 à 60 000 personnes sont entrées illégalement dans l'enclave espagnole. Si la quasi-totalité d'entre elles sont depuis retournées au Maroc, le flou demeure sur l'origine de ce débordement, vague spontanée ou opération orchestrée. Quoi qu'il en soit, l'Église espagnole, qui suit de près la situation, a lancé un appel pour que la gestion de l'urgence respecte la dignité des personnes. Ces candidats à l'exil sont en grande majorité des jeunes hommes, âgés de 15 à 25 ans, frappés de plein fouet par le chômage, une même jeunesse qui avait déjà fait entendre sa colère à l'automne dernier lors des manifestations du mouvement de la Gen Z 212. Pierre Vermeeren, professeur des universités à Paris 1, spécialiste de l'histoire des sociétés arabes et berbères contemporaines, nous en dit plus sur les aspirations de cette jeunesse, notamment celle de la région montagneuse du Rif, au nord du Maroc, frontalière à Ceuta.
7: C'est une des régions les plus pauvres du pays, bien qu'elle soit à l'origine pour l'essentiel du trafic de haschich avec l'Europe. Mais sa caractéristique, c'est une région d'émigration très ancienne, longtemps vers l'Algérie française et ensuite vers l'Europe. Pratiquement un Rifain sur deux habite en Europe, dans les grandes communautés qui se trouvent en Espagne, en France, en Belgique et aux Pays-Bas. Et donc, il y a une tradition migratoire. Or, depuis plusieurs années, enfin depuis en gros une vingtaine d'années, les conditions de l'émigration vers l'Europe sont devenues beaucoup plus difficiles. Et donc, ce genre de jeunes gens, vu leur profil, n'ont pas fait des études dans les lycées français de Rabat ou de Casablanca. Ils ne sont pas étudiants probablement en médecine, etc. Et donc, c'est très difficile pour eux d'émigrer vers la France, alors qu'ils savent très bien que leurs oncles ou leurs cousins vivent en Europe. Donc, je pense qu'il y a une appétence d'autant plus grande que c'est une région de très forte émigration historique qui n'est plus possible aujourd'hui. Et vu les demandes liées au visa Schengen, ils n'ont pratiquement aucune chance de pouvoir émigrer. Donc, l'inactivité, évidemment, de cette jeunesse qui est souvent allée à l'école, plus ou moins loin, parfois même des études supérieures. Et ça, évidemment, c'est un problème structurel ancien et profond.
0: Comment explique-t-on la gravité de la crise socio-économique actuelle qui touche les jeunes ?
7: Il y a un sous-emploi gigantesque depuis les années 80. C'est très simple, c'est le contre-coup de la croissance démographique très brutale qui n'a pas été accompagnée d'une croissance économique. C'est-à-dire que l'agriculture emploie de moins en moins de monde. En plus, en période de sécheresse caractérisée comme ces dernières années, les choses s'aggravent. Bien sûr, les emplois administratifs sont pourvus. Il y a 3-4 millions d'emplois industriels dans un pays de 100 millions d'habitants et il faudrait 20 millions d'emplois industriels pour que la machine tourne normalement. Et elle ne tourne pas, donc sous-production, niveau de consommation très faible et pauvreté de masse. Hein. C'est un problème structurel qu'on redécouvre régulièrement quand il y a des émeutes, des violences, des traversées de frontières, mais rien ne change, si vous voulez, structurellement depuis longtemps.
0: Lors du discours du trône de Mohamed VI la semaine dernière, le roi du Maroc a insisté sur l'importance de renforcer sa puissance industrielle. C'est là que se joue l'avenir du pays.
7: Le roi du Maroc et ses conseillers sont tout à fait conscients que la seule solution, c'est l'industrie. C'est le seul moyen, si vous voulez, de donner de l'emploi de manière structurelle, durable, avec des revenus décents pour faire vivre des millions de familles. C'est l'industrie. Donc, ils essayent à tout prix de faire venir ces investissements industriels. Encore une fois, l'Europe, qui a besoin d'une production, sous-traite l'essentiel de ses productions en Asie. Ces emplois industriels, ils sont partis en Chine. Et du coup, la situation ne change pas au Maghreb. Et malgré la volonté, le volontarisme, vous pouvez faire ce que vous voulez. Tant qu'il n'y a pas d'emploi industriel, on restera dans cette situation.
0: Quel est donc le rôle et la responsabilité de l'Europe dans le développement industriel au Maghreb ?
7: Il n'y a pas d'autonomie, si vous voulez, du système économique maghrébin par rapport à l'Europe. Il est à la fois trop proche, trop lié pour qu'il puisse se développer. Donc, il y a une responsabilité de l'Europe. Je ne dis pas qu'elle est responsable de la situation au Maghreb, bien évidemment, parce que les dirigeants locaux ont leur part. Mais il n'y aura pas de solution, si vous voulez, sans l'Europe en Afrique du Nord. Et comme c'est une proximité immédiate, eh bien, il faudra longtemps. On a résolu le problème en permettant une immigration de masse vers l'Europe. Aujourd'hui, c'est fini. Et donc, aujourd'hui, il faudrait des créations d'emplois dans cette région.
0: Pierre Vermeeren, professeur des universités à Paris 1 et auteur de l'ouvrage Le Maroc en 100 questions aux éditions Talendier, était ce matin l'invité de Radio Vatican.
8: Et c'était le journal de Radio Vatican en direct de Rome, présenté ce matin par Alexandra Sirgan. Peut-être que la saison est propice à la lecture et vous le savez, on est plutôt férus de littérature par ici. On vous donne un premier conseil littéraire et ce matin, la recommandation nous vient de RCF Ardèche avec Olivier Horry.
9: Nous voici venus à la rencontre de Mathieu Beaumont à la librairie du Château à Aubenas en Ardèche. Librairie du Château l'a bien nommée puisqu'elle se situe à quelques pas du Château d'Aubenas, ce centre d'art contemporain dont la librairie, justement, peut se faire l'écho. D'autant plus content de me retrouver avec Mathieu Beaumont à la librairie du Château que Mathieu vient de la reprendre en main, de main de maître déjà. Mathieu Beaumont, dans quel esprit cette librairie est-elle reprise par vous ?
10: Bonjour à tous. Donc, moi, j'ai repris la librairie là depuis le 1er juillet. C'est une petite reconversion. J'ai bossé 11 ans dans l'industrie en Savoie, ancien pompier volontaire à côté, passionné de littérature, d'écriture et aussi de montagne, de sport. Et voilà, donc c'est peut-être un retour aux premiers amours des livres que cette reconversion.
9: Vous avez choisi, Mathieu, de nous proposer à la lecture un roman de votre choix.
10: Tout à fait. Alors, ma recommandation d'un auteur que j'aime beaucoup, L'épervier du temple de Jean Daillon. Donc, on est en 1318, en plein royaume de France, sous Philippe le Bel, dit le roi de fer. On a une inquisition toute puissante avec des frères dominicains qui pourchassent Anselme de Mauvoisin, un médecin lâché sur les routes de France, traqué, qui va errer de ville en ville, de Béziers à Lyon, jusqu'à Bourges. Par-dessus ça, on a un chevalier normand, lui chassé d'Angleterre, qui va se retrouver mêlé à cette intrigue. On a une foule de miséreux qui se pressent à Paris pour une croisade qui se prépare. Et tout ce joyeux mélange nous plonge au milieu d'une histoire, d'une petite histoire dans la grande histoire de France, dans l'ombre justement des rois maudits, puisque c'est raccordé à l'histoire de Philippe le Bel. J'en profite pour faire un petit clin d'œil à Maurice Druon, qui est un de mes auteurs préférés. Et voilà, je vous conseille cet auteur. C'est rafraîchissant, c'est notre histoire. C'est aussi très plaisant à lire. On apprend beaucoup de choses sur le passé, à la fois dans cette fiction, mais aussi fiction, histoire vraie, puisque beaucoup des personnages ont existé.
9: En vous entendant parler de ce roman, j'ai un petit peu pensé à Umberto Eco, j'ai un petit peu pensé aussi à Victor Hugo. Il y a des échos comme ça qui fonctionnent ?
10: Alors, Umberto Eco, oui, Le nom de la rose, on est tout à fait dans ce genre d'intrigue. C'est un bel exemple d'un livre qui pourrait intéresser, du coup, ceux qui ont lu Le nom de la rose, à aller sur Jean Daillon et la série, notamment Guilhem Ducel, mais il en a écrit d'autres avec beaucoup de personnages au cœur d'enquête à différentes périodes historiques. Ça va de l'Antiquité jusqu'à la cour, je crois, du Roi Soleil ou ce genre de période. Donc c'est assez vaste. D'ailleurs, Jean Daillon est un auteur très prolifique que j'espère pouvoir un jour inviter à la librairie.
9: Jean Daillon, donc je rappelle le titre de l'ouvrage choisi par Mathieu Beaumont, Jean Daillon, L'épervier du Temple, aux Presses de la Cité. Mathieu Beaumont, merci de nous avoir accueillis à la librairie du Château à Aubenas et à très bientôt, j'espère. Au revoir.
10: Merci à toi, Olivier, et bonne journée aux auditeurs de RCF.
8: Voilà, donc si vous êtes à la recherche de recommandations ou d'idées pour lire sur la plage ou sur les transats pour les plus chanceux, ou alors pour profiter tout de même de ce temps du mois d'août, L'épervier du Temple. La rubrique était préparée ce matin par Olivier Horry et il nous vient de RCF en Ardèche.
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8: 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Merci de nous écouter. C'est l'heure de prendre un temps de prière. Et aujourd'hui, c'est un extrait de l'Évangile selon Matthieu qui nous est préparé par le Père Michel Quesnel.

Jésus avait nourri la foule dans le désert. Aussitôt, il obligea les disciples à monter dans la barque et à le précéder sur l'autre rive, pendant qu'il renverrait les foules. Quand il les eut renvoyés, il gravit la montagne à l'écart pour prier. Le soir venu, il était là, seul. La barque était déjà à une bonne distance de la terre. Elle était battue par les vagues, car le vent était contraire. Vers la fin de la nuit, Jésus vint vers eux en marchant sur la mer. En le voyant marcher sur la mer, les disciples furent bouleversés. Ils dirent « C'est un fantôme !» Pris de peur, ils se mirent à crier. Mais aussitôt, Jésus leur parla. « Confiance, c'est moi, n'ayez plus peur !» Pierre prit alors la parole. « Seigneur, si c'est bien toi, ordonne-moi de venir vers toi sur les eaux. » Jésus lui dit « Viens !» Pierre descendit de la barque et marcha sur les eaux pour aller vers Jésus. Mais, voyant la force du vent, il eut peur et comme il commençait à s'enfoncer, il cria « Seigneur, sauve-moi !» Aussitôt Jésus étendit la main, le saisit et lui dit « Homme de peu de foi, pourquoi as-tu douté ?» Et quand ils furent montés dans la barque, le vent tomba. Alors ceux qui étaient dans la barque se prosternèrent devant lui et ils lui dirent « Vraiment, tu es le Fils de Dieu !» Après la traversée, ils abordèrent à Génézaret. Les gens de cet endroit reconnurent Jésus. Ils firent avertir toute la région et on lui amena tous les malades. Ils le suppliaient de leur laisser seulement toucher la frange de son manteau et tous ceux qui le faisaient furent sauvés.

Jésus envoie ses disciples pour qu'ils le précèdent sur l'autre rive. Cela anticipe la situation dans laquelle nous sommes. Nous sommes envoyés. Jésus n'est pas loin de nous, mais il n'est pas visible. Nous sommes envoyés dans un milieu qui est parfois hostile, comme l'est l'eau du lac de Tibériade quand il fait nuit, que les vagues sont fortes et que le vent est contraire. Conscient de nos difficultés, Jésus peut alors se faire plus proche. Marcher sur les eaux, c'est un privilège divin. À lui seul, il déploie les cieux, il marche sur la crête des vagues, peut-on lire dans le livre de Job au chapitre 9. Lorsque Jésus se nomme, alors que les disciples croient voir un fantôme, il déclare « C'est moi », que l'on peut ainsi traduire par « Je suis ». Et à la fin, les passagers ne s'y trompent pas. « Vraiment, tu es fils de Dieu ». Simon-Pierre, le premier du groupe des 12, est le moins glorieux de tous les disciples présents. Matthieu seul rapporte cet épisode. Pierre provoque Jésus en lui demandant de l'appeler à le rejoindre sur les eaux, mais il finit par se laisser gagner par la peur et, au lieu de dominer les eaux tumultueuses, il commence à enfoncer. Dans cette page d'Évangile, Matthieu interroge les disciples et il interroge l'Église. Jésus envoie ses disciples dans un monde hostile. Il peut sembler absent, mais il n'est jamais loin. Et finalement, il monte dans la barque avec eux. Matthieu interroge également l'Église dans la personne de Pierre. Si elle veut faire comme Dieu, à savoir dominer les eaux et le monde, elle fait fausse route.

Notre Père qui es aux cieux, que ton nom soit sanctifié, que ton règne vienne, que ta volonté soit faite sur la terre comme au ciel. Donne-nous aujourd'hui notre pain de ce jour, pardonne-nous nos offenses, comme nous pardonnons aussi à ceux qui nous ont offensés. Et ne nous laisse pas entrer en tentation, mais délivre-nous du mal. Car c'est à toi qu'appartiennent le règne, la puissance et la gloire, pour les siècles des siècles. Amen.

0: c'est avec Noverlight du groupe Olag Gelio que nous terminons ce temps de prière. Il était présenté aujourd'hui par le père Michel Quesnel. Les Lydies sont à l'honneur ce lundi, mais qui était Lydie de Thyatir ? La réponse avec Isabelle Delaunay.
1: Bonjour, aujourd'hui nous fêtons les Lydies et les Lydias, prénom qui vient d'une province antique de l'Asie mineure, aujourd'hui en Turquie. Sainte Lydie est une femme forte du Nouveau Testament, une chef d'entreprise, une commerçante de tissus et de pourpre. La pourpre, c'est cette couleur rouge violacée profond, tirée des mollusques qui étaient le symbole du pouvoir à Rome. Aujourd'hui encore, les cardinaux portent cette couleur. On parle de la pourpre cardinalis. Mais revenons à Lydie. Nous sommes environ en 55 en Macédoine, à Philippe, port de la mer Égée et colonie romaine. Ouvrons les Actes des Apôtres qui relatent les épopées de Paul. Le voici donc arrivé en Macédoine. Luc écrit « Quand vint le jour du sabbat, nous sortîmes de la ville de Philippe et nous acheminâmes vers l'endroit où les Juifs se réunissaient pour la prière, au bord de la rivière. » Nous nous assîmes et engageâmes la conversation avec les femmes présentes. Il y avait parmi elles une prosélyte nommée Lydie, marchande de pourpre. Le Seigneur ouvrit son cœur et elle crut à ce que Paul disait. Lorsqu'elle reçut le baptême, ainsi que les gens de sa maison, elle dit « Si vous voulez bien me considérer maintenant comme une servante de Dieu, venez, je vous prie, et descendez chez moi. » C'est ainsi que Sainte Lydie fut la première femme d'entreprise à être baptisée et à devenir sainte servante de Dieu. Les églises d'Orient fêtent aussi aujourd'hui Saint Nicodème. Vous vous rappelez, c'est lui, ce pharisien et docteur de la loi, qui reconnut en Jésus, dès qu'il le vit paraître, un envoyé de Dieu. C'est lui aussi qui, un peu plus tard, essaiera de défendre Jésus devant le Sanhédrin en disant « Peut-on condamner un homme sans l'avoir entendu ?» Et c'est lui et son ami Joseph d'Arimathie qui empêchèrent que le corps du Seigneur ne soit jeté dans la fosse commune des malfaiteurs et qui achetèrent 100 livres de myrrhe et d'aloès pour embaumer son corps en attendant la résurrection.
0: Et c'est ainsi, en souhaitant une bonne fête aux Lydies, mais aussi aux Lydias, que s'achèvent nos deux heures ensemble. Merci à toutes et à tous pour votre fidélité. Merci à Jean-Paul Lérine en face en régie pour sa patience, tandis que je faisais ce matin mes premiers pas avec vous. Alors j'espère qu'on va quand même se retrouver demain, même lieu, même heure, en direct de 7h à 9h. Et à suivre sur RCF Notre-Dame, l'émission Visage avec Thierry Lyonnais. Ce matin, il nous parlera de l'un des plus célèbres astrophysiciens au monde qui prenait soin, et c'est important, de vulgariser son savoir. Vous le savez, toutes nos émissions sont disponibles en réécoute sur notre site internet. Je vous souhaite à toutes et à tous une très bonne journée.
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0: Qui n'a jamais éprouvé un sentiment d'émerveillement, d'élévation, en contemplant le ciel, une nuit étoilée? Professeur Trix Van Tuan, bonjour.
1: Bonjour.
0: Admirer le ciel et les étoiles, c'est votre métier. Vous êtes l'un des plus célèbres astrophysiciens, chercheur et enseignant à l'Université de Virginie aux États-Unis, mais également à l'Institut d'astrophysique de Paris. Depuis votre premier ouvrage, La Mélodie secrète, jusqu'à ce tout nouveau dictionnaire amoureux illustré du ciel et des étoiles, vous ne cessez de transmettre au grand public vos découvertes, mais aussi vos interrogations face au mystère de l'univers. Alors je suis vraiment très heureux de vous retrouver dans cette émission Visage lors de l'un de vos rapides passages en France. Vous le savez, beaucoup de récits des origines, notamment la Torah, la Bible, s'ouvrent par cette expression « au commencement ». L'évangile de Saint Jean s'ouvre également par cette phrase. Comment, vous, l'astrophysicien, vous entendez ces mots « au commencement » ?
1: Vous savez, c'est toujours, c'est toujours la question ultime, même pour un scientifique, de remonter au temps zéro et de voir comment les choses ont surgi. Alors maintenant, bien sûr, la théorie qui explique le plus d'observations maintenant, c'est la théorie, ce qu'on appelle la théorie du Big Bang. Donc l'univers est parti d'un état extrêmement petit, chaud et dense. Il y a eu une grande explosion, un bang, en quelque sorte. Donc, on ne connaît pas exactement la cause, d'ailleurs. Et depuis, l'univers est en expansion. Il y a de plus en plus d'espace entre les galaxies. Et il se dilue et se refroidit constamment.
0: Si je vous entends bien, vous dites encore la théorie du Big Bang. Est-ce que nous pouvons encore parler d'une théorie? Est-ce qu'aujourd'hui, il y a plutôt une certitude par rapport au Big Bang?
1: En science, on ne peut jamais parler de certitude, vous savez. C'est ça qui différencie la science des autres domaines de pensée. Et donc, le scientifique est toujours prêt à réviser son opinion s'il y a une nouvelle observation qui vient contredire la théorie existante. Donc, mais pour l'instant, moi je dis, c'est la théorie qui explique le plus d'observations possibles, et pour les scientifiques, c'est suffisant. Donc, on travaille avec cette théorie, ce qu'on appelle un paradigme, ce que l'historien des sciences Thomas Kuhn a toujours appelé un paradigme scientifique. Mais on ne peut jamais parler de certitude, bien sûr.
0: Alors, vous venez de nous le dire, c'est ce que vous décrivez dans votre dictionnaire amoureux illustré du ciel et de la terre. Quand on ouvre à l'entrée Big Bang, vous dites que c'est une fulgurante déflagration à partir d'un état extrêmement petit, chaud et dense. Alors, moi je ne suis pas un scientifique, hein, vous le savez, je me suis dit, mais si tout est parti de là, cet état, comme vous dites, était dans quoi?
1: Il ne faut pas se demander cette question, parce que la science justement perd pied. Vous savez, on ne peut pas remonter jusqu'au temps zéro.
0: Je perds pied aussi, il n'y a pas que la science. Je perds complètement pied quand je réfléchis
1: à ça.
0: Oui,
1: voilà. Mais oui, tout le monde perd pied, c'est une question, la question ultime, la question des origines. Qu'est-ce qui a créé l'univers? Est-ce qu'il est parti d'un vide? Pour l'instant, on pense qu'il est parti d'un vide rempli d'énergie. Mais le vide scientifique...
0: Un vide rempli d'énergie, donc un vide plein.
1: Oui, un vide plein.
0: Parce là aussi,
1: mon dernier ouvrage, c'était La plénitude du vide. Vous voyez, donc... oui, c'est un concept scientifique, parce que le vide n'est pas le vide néant comme on le pense, mais un vide donc rempli d'énergie.
0: C'est très bouddhiste ce que vous venez de dire.
1: Tout à fait, tout
0: les
1: à fait.
0: Les bouddhistes disent la même chose.
1: Oui, la vacuité, le concept de la vacuité. Mm-hmm. Oui, le bouddhisme n'a pas le concept d'un vide dénué de tout, bien sûr. C'est pas le nihilisme, il dit que le monde existe. Mais on peut décrire, parler des choses seulement en relation avec d'autres choses. C'est le concept de l'interdépendance. Donc c'est ce qu'on appelle la vacuité, parce que c'est pas on parle toujours d'autres choses en même temps. Quand je parle de cette table, il faut que je pense à l'arbre qui lui a donné le bois, la terre, la pluie qui a nourri l'arbre, le charpentier qui a façonné cette table, le boulanger qui a nourri le boulanger. Donc c'est une suite infinie de chaînes et causes, et donc on peut jamais parler d'une chose en elle-même. Et c'est pourquoi même pour l'univers, on ne peut pas lui parler. C'est pourquoi il n'y a pas de concept de Dieu créateur qui crée un univers ex nihilo dans le bouddhisme.
0: Mm-hmm. Mais quand on dit donc de rien, ex nihilo, ce nihilo, ce rien n'est pas rien finalement. C'est quelque chose de plein.
1: Ouais, voilà, c'est ce qu'on pense. Mais comme je vous dis, de nouveau, la physique perd pied, ce qu'on appelle au temps de Planck, c'est une sorte de mur de la connaissance pour l'instant.
0: Ce qu'on appelle le mur de Planck. Hein,
1: Le mur de Planck. Oui, c'est donc extrapolant. La physique que l'on connaît maintenant, on peut extrapoler jusqu'à 10 puissance moins 43 secondes. Donc c'est quand même un temps très très petit après zéro.
0: Expliquez-nous, c'est-à-dire qu'on peut s'approcher au plus près
1: de
0: ce moment
1: d'origine, mais à 10 puissance moins 43 secondes. Donc Le chiffre 1 survient après 43-0. Vous voyez, c'est un chiffre très, très petit. La physique perd pied. Alors, je m'explique que là, il y a deux théories physiques maintenant qui sous-jacent toute la science contemporaine. Donc, il y a la relativité générale d'Einstein qui décrit l'infiniment grand. Et là, c'est là où la gravité, enfin la force de gravité, donc, donne son plein. Bon, c'est elle qui structure l'univers. Mm-hmm. Les structures comme...
0: qui explique notre univers en expansion, d'une certaine manière.
1: Oui, tout à fait, tout à fait aussi. Et c'est la théorie de la gravité d'Einstein, dans la relativité générale, qui décrit son évolution. Et puis, il y a l'autre théorie, qui est la mécanique quantique. Donc, toutes les deux sont nées au siècle dernier. La relativité et la mécanique quantique, qui décrit donc le comportement des particules, et donc du monde atomique et du monde subatomique. Et donc, en général, vous voyez, c'est de... Et dans le monde atomique et subatomique, les forces qui dominent, c'est les forces nucléaires fortes et faibles et la force électromagnétique qui lie les atomes ensemble. Il y a quatre forces fondamentales dans la nature. Et donc, pour l'instant, la mécanique quantique et la physique, la relative générale sont complètement distinctes l'une de l'autre. Et ils décrivent l'espace et le temps, vous voyez, ce sont les deux quantités fondamentales en physique, de manière tellement différente.
0: Donc ça veut dire qu'on est quoi ? Encore dans les théories ou on est dans des...
1: Moi, je parle toujours de théories parce que, bon, il n'y a pas de certitude comme on l'a dit toujours. Mm-hmm. Et c'est toujours des théories qui sont vérifiées par l'observation. Mais alors, juste qu'à nouvel ordre, ces théories forment le paradigme de la science contemporaine.
0: À deux reprises, Trixie Antoine, vous m'avez dit la science perd pied. Quand vous dites ça, la science perd pied, ça veut dire quoi ? C'est d'être dans le domaine des connaissances actuelles ?
1: Oui, avec la physique actuelle, oui. Si on unifie, par exemple, la relativité avec la mécanique quantique, on obtient des quantités infinies. Et donc, ça n'a pas de sens. Donc, ça veut dire que, vous voyez, les mathématiques, la physique, tout ça perd pied. Et donc, il faut trouver une nouvelle théorie. C'est ce que j'ai essayé d'expliquer. Une théorie de gravité quantique qui unifie la relativité générale avec la mécanique quantique. Pour l'instant, on ne sait pas encore faire ça. Donc, il y a un mur, la connaissance, en moins 43 secondes. Derrière le mur de Planck, l'espace et le temps peuvent même perdre leur signification que nous donnons maintenant. Vous voyez,
0: moment des origines, ce moment du Big Bang, oui, nous fait perdre tous nos concepts
1: actuels
0: d'espace et de temps.
1: Oui, on ne sait pas on ne sait pas. Même un temps infini peut survenir. Moi, je parle de 10^43 secondes, mais c'est en extrapolant nos lois physiques connues vers autant que possible, vers zéro. Vous voyez, mais puisqu'on ne connaît même pas l'instant zéro, un temps infini peut se cacher derrière ce mur Planck. Mais donc, il faut vraiment bâtir un nouvel Einstein pour bâtir une théorie de gravité quantique. Une théorie du tout, ça s'appelle. Oui.
0: Ce que j'adore avec vous, Trixie Antoine, chaque fois que je vous rencontre, c'est que moi aussi, je perds pied, systématiquement. Mais en même temps, je trouve qu'il y a quelque chose de fascinant. Quand on explore l'infiniment grand, comme vous le faites, comme quand on explore l'infiniment petit, c'est presque de la mystique. On est obligé d'abandonner nos concepts, nos connaissances.
1: Exactement.
0: Alors, quand j'ai lu ce dictionnaire amoureux et que vous nous parlez de votre spécialité, Trixie Antoine, puisque vous êtes astronome extragalactique...
1: Donc, mon domaine d'investigation se situe au-delà de la Voie lactée. Ouais. C'est ça que veut dire l'astronomie extragalactique.
0: Et alors, vous dites ceci, il y aurait 100 milliards de galaxies dans l'univers observable.
1: Tout à fait.
0: 100 milliards d'étoiles dans chaque galaxie.
1: Tout à fait.
0: Et environ 10 planètes autour de chaque étoile.
1: Tout à fait.
0: Là aussi, je perds pied, 100 milliards de galaxies.
1: Beaucoup de planètes. Ouais. 10 multiplié par 100 milliards par 100 milliards.
0: Alors, d'abord, qu'est-ce qui vous permet de dire ça ? Comment est-ce qu'on peut dire qu'il y a, nous, dans notre galaxie...
1: La science, vous savez, repose non pas sur des spéculations métaphysiques, mais sur des observations. Et donc, justement, l'astronome utilise ses télescopes parce qu'on communique avec l'univers par la lumière. C'est la lumière qui nous donne la plupart de l'information sur l'univers. Et donc, c'est en déchiffrant cette lumière. Moi, je me définis comme recueilleur de lumière. Je vais au télescope pour recueillir la lumière cosmique. Et en déchiffrant cette lumière, qu'on arrive à déchiffrer les secrets de l'univers. Alors, donc, pour répondre à votre question, par exemple, le nombre d'étoiles dans la galaxie, d'abord, on les compte dans une certaine direction. Et puis, il faut tenir compte du fait qu'il y a de la poussière qui absorbe la lumière, enfin, toutes sortes de choses. Mais c'est un travail d'arpentage. L'astronome qui est très, très, très patient et utile. Donc, jusqu'à la fin du 19e siècle, donc on sait qu'il y a environ 100, 200. Quand je parle de 100, c'est arrondi, hein, ça pourrait être 200 milliards.
0: De soleil. Vous en êtes pas après.
1: C'est ça.
0: 100 milliards ou 200 milliards
1: c'est ça,
0: de soleil.
1: C'est ça.
0: Et c'est un nombre absolument astronomique.
1: Oui, astronomique, tout à fait. Et donc, et pour maintenant compter le nombre de galaxies dans l'univers, bien sûr, on ne passe pas son temps à compter une à une les galaxies, mais avec des télescopes comme Hubble, par exemple, qui peuvent regarder le plus profondément possible dans l'univers. Il a photographié un petit coin du ciel, qui est un tout petit coin du ciel, vous voyez, de l'ordre de la taille angulaire d'une pièce d'un euro, mais qui serait à un kilomètre. Vous voyez, donc c'est très, très petit. Mm-hmm. Hein. Et il compte environ 10 000 galaxies déjà. Vous voyez,
0: donc ça veut dire qu'il a la capacité de sortir de notre galaxie pour aller observer ce qu'il y a à l'extérieur de notre galaxie.
1: Et de regarder
0: juste
1: très loin.
0: Qu'on ait une idée, la taille de notre galaxie,
1: aussi, c'est de l'ordre de 100 000 années-lumière. Donc le rayon, c'est 50 000 années-lumière. Donc, vous voyez, pour aller d'un coin, d'un bout de la galaxie à l'autre bout de la galaxie, il faut que la lumière ait 100 000 ans. Donc, vous voyez, les communications avec les extraterrestres, si ils existent, deviennent de plus en plus compliquées. Vous voyez, si par exemple, j'envoie, parce que les signaux radio sont envoyés, c'est la lumière, les signaux radio, donc se propage à la vitesse de la lumière.
0: Donc il faut 100 000 ans pour envoyer un signal
1: à l'autre bout de la galaxie.
0: Dans l'autre galaxie, une galaxie
1: dans notre
0: voisine,
1: galaxie.
0: On va dire.
1: Alors même si ils répondent tout de suite, vous voyez, c'est à faire 100 000 autres pour avoir la réponse. Donc les dialogues intersidéraux, ça fait 200 000 ans.
0: Donc on travaille pour nos descendants à 100 000 ans. Quoi,
1: voilà,
0: s'ils sont
1: encore sur la Terre. C'est nos petits-enfants qui recevront la réponse, si E.T. nous répond.
0: Alors, ce qui est encore plus incroyable quand on vous lit, c'est que non seulement il y a toutes ces galaxies, et ça on sait que ces galaxies, elles sont dans notre univers, comme on dit, mais il y aurait la possibilité qu'il y ait d'autres univers.
1: Oui,
0: ce que vous
1: appelez un multivers.
0: Les multivers. Oui. Alors qu'est-ce que c'est que ça?
1: Oui, ça aussi, c'est des notions qui surgissent dans les théories. Hein. Donc, par exemple, dans notre univers, on pense qu'il y a eu un moment du début, vous voyez, 10 puissance moins 35 secondes, à 10 puissance moins 32 secondes, une phase inflationnaire, ce qu'on appelle l'inflation de l'univers, donc une dilution de l'univers qui est exponentielle en fonction du temps. Donc l'univers, tout d'un coup, devient très, très, très, très, dans une fraction de seconde, va de quelque chose de milliards, de milliards, de milliards de fois plus petit qu'un atome à la taille d'un ballon, en quelque sorte. Vous voyez? Donc, c'est comme ça que l'univers a ce qu'on appelle le bang, du Big Bang, peut-être. Et donc on pense qu'à ce moment-là, chaque point de l'espace gonfle pour devenir une bulle univers. Donc, on aura donc une infinité de bulles univers parallèles dans un méta-univers. Donc, c'est ce qu'on appelle le multivers inflationnaire. Alors, il y a d'autres modèles aussi. Par exemple, que notre univers fait partie d'une brane, ce qu'on appelle une contraction pour membrane. Et donc, il y a des univers parallèles dans des membranes différentes et ces membranes rentrent en collision pour former des Big Bang, etc.
0: C'est fou parce que c'est ce qu'on lit parfois dans la science-fiction.
1: C'est la science. C'est presque la science-fiction.
0: Et vous, c'est
1: en
0: de la
1: effet.
0: Science,
1: oui.
0: Mais qui est presque
1: c'est
0: de la science-fiction.
1: C'est la science dans ce sens que ce sont des théories qui sont basées sur les théories comme la relativité générale, vous voyez. Mm-hmm. Mais ce n'est pas la science confirmée, moi je dirais, parce qu'en tant qu'observateur, je vous ai dit, l'observation joue un grand rôle. Et on n'a aucun moyen pour l'instant de détecter des univers parallèles.
0: Si je vous entends bien, on a déjà observé les autres galaxies, donc là on en est sûr.
1: Oui, mais dans notre univers.
0: Dans notre univers, mais on n'a pas encore observé les autres univers. C'est
1: juste
0: une théorie.
1: C'est juste une théorie. Donc, et moi je ne vois pas comment, parce que même dans notre univers, on ne voit pas toutes les galaxies. Parce qu'on voit seulement les galaxies dont la lumière a eu le temps de nous parvenir, vous voyez. Et donc c'est dans une sphère horizon de 47 milliards d'années-lumière.

0: Trix Van Tuan, il y a un domaine qui m'avait fasciné lorsque nous nous étions rencontrés la dernière fois. C'était l'entrée principe anthropique. Ça, c'était dans le dictionnaire amoureux que vous aviez sorti chez Plon il y a une dizaine d'années. Là, vous sortez le dictionnaire amoureux illustré, donc vous n'avez pas pris toutes les entrées. Et je n'ai pas retrouvé l'entrée principe anthropique dans ce dictionnaire amoureux illustré.
1: Peut-être,
0: c'est difficile à illustrer, peut-être.
1: Je sais pas.
0: Mais en tous les cas, j'aimerais que vous nous parliez de ce principe anthropique.
1: Oui, anthropique, d'abord, il faut que j'explique le mot. Ça s'écrit A-N-T-A-H, comme dans anthropomorphique ou anthropologie.
0: L'homme.
1: Voilà, c'est l'homme. Et donc, ce principe dit que l'univers a été réglé de façon extrêmement précise dès le début pour qu'ils aboutissent à une sorte de vie de conscience. Et puisque nous sommes la seule forme de vie de conscience que nous connaissons maintenant, à l'homme, donc.
0: Donc, c'est-à-dire que tout a été merveilleusement réglé, agencé,
1: exactement,
0: pour qu'advienne la vie de l'homme sur la Terre.
1: Voilà, alors il faut encore expliquer. Pourquoi ça? Parce que nous sommes tous des poussières d'étoiles. Vous voyez, nous sommes formés d'atomes faits par la fusion nucléaire à l'intérieur des étoiles. Et
0: nous sommes faits par ça, parce que ça, c'est votre expression qui est très connue. Nous sommes tous des poussières d'étoiles. On peut se dire, mais qu'est-ce que ça veut dire?
1: Ça veut dire que le Big Bang n'avait fait que l'hydrogène et l'hélium. Et l'hydrogène est un élément très simple. Donc, il n'y aura pas assez de chimie complexe pour former, par exemple, des molécules d'ADN ou des neurones qui constituent notre cerveau. Donc, il fallait inventer, que l'univers invente des éléments beaucoup plus complexes que l'hydrogène et l'hélium, et donc ils inventent les étoiles. En fait, tous les éléments chimiques plus lourds que l'hydrogène et l'hélium sont faits par la fusion nucléaire. Vous voyez, même le Soleil maintenant combine l'hydrogène en hélium et puis l'hélium un petit hélium en carbone. Mais la plupart de ce qu'on appelle la nucléosynthèse, la fusion nucléaire des étoiles, se fabrique dans des étoiles massives. Mm-hmm. Donc, jusqu'au fer, et puis pour les éléments plus lourds que le fer, ce sont des explosions d'étoiles massives dans leur mort, ce qu'on appelle des supernovas.
0: Mais alors, Trix Van Tuan, revenons sur cet agencement merveilleusement réglé pour que la vie apparaisse sur notre Terre.
1: Et la vie
0: ça, c'est observable.
1: Oui, la
0: Qu'est-ce
1: vie
0: qui vous fait dire
1: sur
0: que
1: Terre.
0: Ça a été si incroyablement bien réglé? Qu'est-ce qui fait dire ça aux scientifiques?
1: Parce que si vous changez... Bon, il faut expliquer que les propriétés de l'univers dépendent d'une quinzaine de nombres, ce qu'on appelle les constantes physiques, hein, donc qui décrit toutes les propriétés de l'univers. Par exemple, la constante de gravitation qui détermine l'intensité et la force gravitationnelle. Par exemple, la masse de l'électron, la charge de l'électron, la constante de Planck qui définit la taille des atomes, est très petite, donc c'est pourquoi les atomes sont très petits. La vitesse de la lumière, pourquoi elle se déplace à 300 000 km par seconde au lieu d'un mètre par seconde, par exemple. On n'a aucune théorie pour expliquer ça. On les observe dans les observatoires, c'est constante physique. Et puis, bon, il y a aussi ce qu'on appelle les conditions initiales, c'est-à-dire les conditions, les propriétés dont les faits ont doté l'univers à son berceau, en quelque sorte. Vous voyez, comme la densité initiale de matière noire ou d'énergie noire ou le taux d'expansion initiale de l'univers. Tout ça, ce sont ce qu'on appelle les conditions initiales.
0: Mais si je vous comprends bien, on aurait... tout petit changement de ces conditions initiales, la vie n'existerait pas sur la Terre.
1: Les étoiles ne se formeront pas.
0: Même pas l'univers, c'est ça.
1: Si, non, l'univers va se former, de toute façon, le Big Bang va se former, mais il n'y aura que l'hydrogène et l'hélium, des nuages. Donc,
0: il n'y aurait pas eu les planètes.
1: Il n'y aura pas des étoiles, pas des galaxies, pas des planètes, donc pas d'éléments lourds, donc pas de vie, pas de conscience. Vous voyez? Donc, le réglage se fait de façon extrêmement précise. À 10 puissance moins 60 près. C'est-à-dire, vous changez un chiffre à la 60e décimale et le destin de l'univers bascule. Il n'y a plus d'étoiles qui se forment. Donc, l'univers sera vide et stérile et il n'y aura aucune personne pour comprendre sa beauté et son harmonie.
0: Vous me voyez venir, Trix Van Tuan.
1: Oui.
0: Hasard ou nécessité?
1: Tout à fait. C'est toujours la parité.
0: C'est le fruit du hasard, ça, ce règlement?
1: Je pense pas. Mais c'est un pari. Hein, c'est un pari à la Pascal. Hein. Pascal, c'est un de mes héros scientifiques. C'est quelqu'un qui est un génie scientifique, mais aussi, bien sûr, qui a réfléchi profondément sur la foi.
0: Un mystique,
1: un grand chrétien. Et donc, comme je vous dis, c'est un pari parce que la science ne peut pas donner une réponse ferme pour le choix entre le hasard et la nécessité. Parce qu'on peut invoquer le hasard. Il suffit donc d'invoquer le multivers dont on a parlé tout à l'heure. Donc, il y aura une infinité d'univers parallèles avec une combinaison de constantes physiques, toutes perdantes, et donc vides et stériles, sauf par hasard donc dans notre univers où la combinaison gagnante est sortie.
0: Si je vous entends bien, c'est comme s'il y avait eu des essais qui ont échoué, et puis il y en a un qui a réussi, c'est notre univers.
1: Voilà, on peut parler des probabilités, vous voyez. Mais moi je rejette cette hypothèse du hasard, parce que justement, je ne crois pas au multivers, vous voyez. Parce que je vous ai dit, moi je suis observateur, et si je ne peux pas observer des preuves d'un multivers, je ne peux pas me baser là-dessus. Et donc, si je postule l'existence d'un seul univers, comment expliquer ce réglage d'une extrême précision? Je pense qu'il faut postuler un principe créateur. Alors, je m'explique.
0: Vous parlez d'un principe créateur.
1: Le principe créateur.
0: Qu'est-ce que c'est, alors,
1: Oui, justement, donc, ce n'est pas un dieu barbu personnifié. Je vous ai expliqué tout à l'heure, vous voyez, dans le bouddhisme, il n'y a pas ce concept de dieu, parce que tout est interdépendant, justement.
0: Et alors, je vous rassure, Trick Swain Tuan, je ne pense pas qu'il y a encore beaucoup de chrétiens qui pensent que c'est un grand barbu qui a créé l'univers. Mais d'accord. Bon, on y a cru peut-être un peu
1: à l'époque lointaine. Oui. En tout cas, ce n'est pas un dieu personnifié qui s'occupe des affaires quotidiennes, nos affaires quotidiennes, etc. Pour moi, ce principe créateur se manifeste dans les lois de la nature. Donc, c'est un principe panthéiste. À la Spinoza et à la Einstein. Einstein, c'est un autre meilleur scientifique.
0: Il y a Pascal et Einstein.
1: Voilà, c'est ça. Et donc,
0: ce principe créateur, comment vous percevez-vous ?
1: Moi, je perçois dans la nature, dans la beauté et l'harmonie de l'univers que j'observe à travers mon télescope. C'est l'organisation. Donc, c'est pourquoi, vous voyez, je ne peux pas croire au hasard. Quand je vois les dessins des bras spiraux, la beauté esthétique des pouponniers stellaires dans la Voie lactée où les étoiles naissent, tout ça, je ne peux pas attribuer tout ça au pur hasard, vous voyez. Il y a un sens quelque part. Et donc, je parie donc sur un seul univers, mais réglé dès le début par ce principe créateur qui se manifeste dans les lois physiques de la nature.
0: Et pour revenir au principe anthropique, donc anthropos l'homme, que ce principe créateur alors, je ne sais pas si c'est une finalité, mais pour objectif de faire advenir l'homme sur la Terre?
1: Pas spécifiquement l'homme. Moi, je pense justement à un principe anthropique et peut-être mal nommé. Moi, je dirais un principe de conscience. C'est-à-dire que ça va mener à la conscience. E.T. fera l'affaire aussi. Moi, je ne peux pas parler d'E.T. parce qu'on ne l'a pas encore découvert. On n'est pas encore entré en contact avec lui. Mais quelqu'un qui peut apprécier la beauté et l'harmonie, qui découvre ses lois et son organisation et peut apprécier sa beauté et son harmonie. Donc, ça nous donne une grande responsabilité. Puis, jusqu'à nouvel ordre, vous voyez, nous sommes la seule forme de conscience, de vie de conscience que nous connaissons. Et donc, c'est nous qui nous donnons un sens à l'univers. Et donc, il ne faut pas détruire notre planète et nous autodétruire en même temps. Et c'est ce qui est en train de se passer maintenant, malheureusement.
0: Mais en vous écoutant, je me dis, finalement, est-ce que ce n'est pas pour faire advenir la vie? Est-ce que ce n'est pas un principe biopique? Un principe biopique plutôt qu'anthropique.
1: Oui, mais ça ne va pas assez loin pour moi, parce que la vie, sous la forme d'une bactérie, d'un microbe, ça ne me convient pas. Parce qu'il faut quelqu'un qui comprend l'univers. Moi, ce que je pense, c'est que la grandeur de l'homme, il a su maintenant mettre une histoire de 13 ou 8 milliards d'années dans l'histoire de l'univers, vous voyez, il comprend les propriétés des galaxies, des étoiles, comment les éléments lourds, comme le carbone, qui constituent son corps, ont été formés. Enfin, tout ça, vous voyez, ça donne un sens, une cohérence, une harmonie à l'univers. Et une bactérie ne pourra pas faire ça. Ou même un chien, un chat, je ne pense pas qu'il concocte des théories du Big Bang, par exemple, dans son cerveau. Donc, c'est l'homme, c'est ça qui fait la grandeur de l'homme. Et donc, de tout être humain conscient, de tout être conscient. E.T., je le répète, fera l'affaire aussi.
0: Vous y croyez?

0: Bon, pour moi, pour l'instant, peut-être une intelligence supérieure. Parce que nous avons surgi qu'il y a 3,8 milliards d'années. Hein, c'est très peu par rapport aux 13,8 milliards d'années de l'univers.
1: On est très jeune, quoi.
0: Probablement, il y a des civilisations plus avancées, des intelligences plus avancées.
1: Et vous aimeriez l'interroger sur quoi, alors?
0: Sur les secrets de l'univers, par exemple, je vous ai dit. Hein, nous ne savons pas la nature de 95% de l'univers. Vous voyez, 70% d'énergie noire, nous connaissons...
1: L'énergie noire, c'est ce qu'on appelle les trous noirs, là, les fameux
0: trous
1: noirs.
0: Non, c'est différent. Ça, c'est une énergie qui exerce une force anti-gravité, donc répulsive, qui fait que l'expansion de l'univers a une accélération plutôt qu'en contraction. Parce que seule la matière exerce la gravité qui est attractive. Donc, elle décélère. Elle décélère l'expansion de l'univers. Je dis que maintenant, toutes les galaxies s'éloignent de nous à cause de ce Big Bang primordial.
1: Bon, écoutez, je vous souhaite un jour de le rencontrer, cet extraterrestre.
0: Tout à fait. Non, mais ce sera très intéressant. Il faut absolument rechercher des signaux.
1: Donc, essayer d'être en contact avec eux.
0: Voilà, ouais. Voilà. Donc, on sait maintenant qu'il y a beaucoup d'exoplanètes, d'autres planètes, hein, au moins 4000 maintenant. On le savait toujours à cause de nos lois physiques. Mais maintenant, on l'a découvert. Maintenant, il faut peut-être découvrir des planètes. Bon, bien sûr, le raisonnement pour chercher la vie extraterrestre est toujours très anthropomorphique parce que nous sommes la seule forme de vie et d'intelligence que nous connaissons.
1: Oui, c'est nous, on se prend toujours en référence. Quoi.
0: Voilà, on se prend toujours en référence. Donc.
1: Alors qu'ils sont peut-être complètement différents de nous.
0: Peut-être. Mais bon, il y a quand même l'universalité des lois physiques. Hein. Ils ont les mêmes lois physiques que nous. Ils vont mesurer la même vitesse de la lumière, la même masse électron, la même charge électron, tout ça. Ça, je sais que les constantes physiques ne varient pas parce que les télescopes sont des machines à remonter le temps. Vous voyez, plus on voit faible, plus on va loin, et plus on va loin, plus on va tôt. C'est comme ça que l'astronome reconstitue l'histoire de l'univers.
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1: Nous poursuivons sur RCF cet entretien aujourd'hui avec Trix Nguyen, grand astrophysicien, professeur à l'Université de Virginie, qui vient de publier « Dictionnaire amoureux illustré du ciel et des étoiles » aux éditions Plon et Grund. Alors, ce que j'aimerais maintenant, c'est qu'on essaye d'imaginer votre vie d'astrophysicien, mais dans un contexte très particulier, qui est celui de l'observateur. Vous nous avez parlé à plusieurs reprises d'observer les étoiles.
0: Tout à fait. Je suis un observateur de l'univers, un recueilleur de lumière.
1: Alors, essayez de nous aider à imaginer votre vie quand vous êtes dans un centre d'astronomie pour observer les étoiles. Oui. Comment se passe ce moment où vous êtes là, derrière votre télescope, à observer les étoiles?
0: D'abord, il faut demander du temps à ces grands télescopes. Vous savez, il y a seulement quelques grands télescopes sur Terre. Disons, il y a peut-être une dizaine de télescopes avec un diamètre plus grand que, disons, 7 mètres de diamètre. Donc, il y a beaucoup de compétition pour le temps.
1: Vous partagez l'utilisation de ces télescopes,
0: oui,
1: c'est ça?
0: Oui, parce que l'université n'est pas assez riche pour avoir un télescope individuel qui lui appartient.
1: Même aux États-Unis.
0: Oui, tout à fait. Ce sont des consortiums d'universités qui se rassemblent, ou même des nations qui se rassemblent. Par exemple, pour l'Europe, dont la France fait partie, c'est ce qu'on appelle l'Observatoire européen austral, vous voyez, parce que tous les télescopes sont au Chili. Vous savez bien, en Europe, il y a la pollution lumineuse partout, donc on ne voit plus le ciel.
1: Attends, ça, c'est très intéressant. Les plus grands centres d'observation aujourd'hui de l'espace sont au Chili.
0: Pour les États-Unis, il y a encore des déserts. Donc, des déserts où il n'y a personne qui vit. Vous voyez, c'est de grands espaces quand même, l'Amérique. Et donc,
1: revenons à vous. Quand vous partez observer et utiliser.
0: Moi, je vais à Hawaï, par exemple. Vous voyez, donc,
1: sur l'île de Hawaï.
0: Volcan éteint à Mauna Kea, 4200 mètres. Donc, ce serait très haut, même plus d'oxygène. Moi, au début, j'avais beaucoup de migraines. Parce que c'est
1: mais
0: on se sacrifie pour la science, parce que le ciel est tellement clair et beau à 4200 mètres. On est au-dessus des nuages, vous voyez, il faut un 4x4 pour aller jusqu'au sommet. C'est tellement haut, il n'y a plus de végétation, c'est un paysage lunaire. Hein. Mais le ciel est très beau, et donc on peut voir. Et moi, j'utilise beaucoup de télescopes aussi dans le désert d'Arizona aussi. Donc il y a des grands télescopes, là, l'Université de Virginie fait partie d'un consortium qui a télescope, on appelle le grand télescope binoculaire parce qu'il y a deux miroirs comme...
1: Comme des jumelles.
0: Oui, comme des jumelles. Oui, et de

0: 7 mètres de diamètre, et donc j'utilise ça aussi. Et puis, bien sûr, j'utilise beaucoup Hubble, qui est un engin, un télescope spatial, bien sûr.
1: Alors ça, c'est donc, la différence, on va expliquer quand même aux auditeurs. Il y a les télescopes sur Terre, et oui. puis il y a ce fameux télescope Hubble, voilà. qui est, lui, dans l'espace.
0: Oui,
1: et,
0: voilà.
1: Et qui vous permet de voir encore beaucoup plus loin.
0: Plus loin, mais aussi d'autres sortes de lumière. Vous voyez, parce qu'en en fait, nous avons une atmosphère. C'est elle qui nous protège et en fait qui fait que nous existons ici sur Terre. Parce qu'il y a, tout le, les lumières viennent dans ce qu'on appelle le spectre électromagnétique. Donc, il y a beaucoup de sortes de lumière. Donc, en ordre d'énergie décroissante, il y a les rayons gamma, les rayons X, les rayons ultraviolets, puis la lumière visible, puis la lumière infrarouge, la lumière micro-ondes, la lumière radio, vous voyez. Et donc, toutes ces sortes de lumière nécessitent des télescopes de sortes différentes. Donc, il y a des télescopes gamma, par exemple, et les rayons gamma sont très énergétiques. S'il n'y avait pas l'atmosphère terrestre, nous aurions tous les cancers de la peau, donc la vie ne sera pas possible.
1: Donc, mais donc cette protection que nous avons autour de la Terre, quelque part, elle empêche la lumière de travailler et de voir mieux
0: exactement,
1: certaines lumières.
0: Exactement, exactement.
1: Et donc Hubble, il y a que la lumière. Hubble vous permet de voir beaucoup mieux. Enfin, pourquoi est-ce qu'on a dépensé, je crois que c'est 9 milliards
0: oui,
1: de
0: ça.
1: Dollars pour
0: c'est
1: lancer Hubble dans le ciel?
0: Oui, parce qu'il n'y a pas d'atmosphère. Donc, d'abord, on peut travailler dans d'autres sortes de lumières. L'ultraviolette, par exemple, est absorbée par l'atmosphère terrestre. Mm-hmm. Vous savez, c'est elle qui brûle notre peau. Il y a encore de l'UV qui vient du soleil. Mais la plupart sont filtrés heureusement par l'atmosphère, sinon on ne sera même pas ici pour faire. La vie ne sera pas possible sur Terre.
1: Mais est-ce que, je reviens à ce télescope de Hubble, il a vraiment transformé votre vision de l'univers?
0: Ah oui, c'est un grand pas dans l'astronomie. Donc, il a au-dessus de l'atmosphère, donc les images sont extrêmement fines, vous voyez. Et, parce que quand la lumière traverse l'atmosphère terrestre, il y a le mouvement des atomes dans l'atmosphère. Et ça rend les images un peu floues. Mm-hmm. Vous voyez, tandis que c'est d'une netteté extraordinaire quand on est au-dessus de l'atmosphère terrestre. Donc, c'est une orbite de 600 km. Hein. Hubble, c'est 600 km seulement au-dessus de la Terre.
1: Et alors, vous travaillez si vous travaillez avec ce télescope de Hubble, vous le faites où? Depuis votre ordinateur dans votre
0: d'abord,
1: bureau?
0: Il faut faire la compétition.
1: Vous avez besoin d'aller dans un lieu spécial?
0: Non. Il faut d'abord demander du temps à la NASA. Vous devinez bien que c'est extrêmement compétitif. Il n'y a qu'un seul Hubble. Il y a des milliers d'astronomes sur la Terre qui veulent l'utiliser. Vous voyez? Et donc, il faut d'abord avoir le temps. Donc, il faut envoyer une demande à la NASA, et qui est examiné par un comité. Donc, de temps en temps, je fais partie, d'ailleurs. Donc, les experts scientifiques qui jugent, qui donnent une note à toutes ces propositions. Mm-hmm. Et puis, seulement 1 sur 10 est accepté, les premiers 10%.
1: Et excusez-moi, vous serez un astronome chinois ou russe? Vous auriez droit d'utiliser Hubble?
0: Peut-être pas parce que ce n'est pas l'argent russe ou chinois
1: qui finance.
0: Qui finance ça. Ils peuvent s'y collaborer avec des astronomes américains ou européens. C'est-à-dire, moi, par exemple, dans mon équipe, j'ai des astronomes ukrainiens, par exemple, vous voyez. Et lui, il collabore donc avec moi et d'autres européens. Et donc, vous voyez, il a accès au télescope spatial. Donc, la science est quand même très, très, très internationale. Ce n'est pas national. Justement, elle appartient à toute l'humanité.
1: C'est vraiment ça?
0: Oui.
1: Il y a une vraie collaboration entre tous les scientifiques du monde aujourd'hui, quelle que soit leur nationalité?
0: Et tout ce qui est trouvé, vous voyez, maintenant on va tout de suite sur l'Internet. C'est comme ça qu'au début, c'était une casse en quelque sorte. Hein.
1: Très peu d'humains. On ne partage pas toutes les connaissances et les découvertes quand on est scientifique, si?
0: Oui, presque toutes les grandes choses viennent tout de suite sur l'Internet. Vous savez, les missions de la NASA, les premières, par exemple, images... Nouvel an, il y a la mission New Horizon, un satellite qui est venu vers le bord du système solaire à quelques heures-lumière, 5-6 heures-lumière de la Terre. Pour la première fois, photographier ce qu'on appelle un planétésimal, c'est-à-dire quelque chose qui est la brique des planètes, en quelque sorte. Vous voyez, des astéroïdes qui s'assemblent pour former les abriques. Et ça a été tout de suite mis sur le net. Vous voyez.
1: Et partagé au monde entier.
0: Donc, c'est la magie de l'Internet, maintenant. C'était réservé à une caste d'astronomes qui ont accès à ces grands instruments, par exemple. Mais maintenant, l'Internet a démocratisé beaucoup de choses.
1: Alors, Trixon, tiens, on va laisser j'irais l'aspect politique, voire scientifique. J'aimerais qu'on parle de poésie. Oui. Parce que je sais que vous aimez beaucoup la poésie. Vous avez même donné des cours, si je me souviens bien, dans une université entre poésie et astronomie.
0: Enfin, l'université de Virginie. Hein, ça, peut-être c'est plus une métaphore. Moi, j'enseigne un cours d'introduction à l'astronomie, mais pour des littéraires, pas des polyscientifiques. Pour des gens qui ne vont pas devenir scientifiques. Et donc, c'est un challenge pour moi donc, de les... leur donner donc une vision de la science, pourquoi elle est utile et pourquoi elle nous élève au-dessus du niveau animal.
1: Et elle nous rend poète, c'est-à-dire quand on, observe ces photographies magnifiques là, qu'il y a dans ce livre, le dictionnaire amoureux illustré du ciel et des étoiles, il y a des photos absolument magnifiques. On dirait même des peintures de Zhao Wuki par moment.
0: Tout à fait.
1: C'est impressionnant. Hein.
0: Oui, oui. Moi, j'étais hier au musée Metz Pompidou, je donnais une conférence. Leur thème, c'était la nuit, vous voyez. Ouais. Et donc, j'ai écrit sur la nuit. Et bien sûr, mon travail, la nuit, c'est de recueillir cette lumière.
1: Et donc, il y avait tous ces artistes. Qu'est-ce que vous aimez quand vous observez
0: Paul Klee, tout ça, qui peignait la nuit. Et ça m'a beaucoup bouleversé.
1: Qu'est-ce que vous ressentez quand vous êtes là, sur la Terre, derrière votre lunette astronomique, et que vous observez le ciel?
0: Oui, je m'émerveille devant son organisation. Je le répète, là, je sens... un immense sentiment de connexion cosmique. Je sens, d'abord, la lumière me relie avec l'univers. Et puis, bon, je sens émotionnellement que je suis fait d'atomes, fait par la fusion des étoiles que j'observe.
1: Vous êtes une poussière d'étoiles. Vous le sentez vraiment. C'est pas juste une belle expression.
0: Non, je sens vraiment quand je vais à l'observatoire. Vraiment, on est connecté cosmiquement.
1: Et face à la beauté, parce que je sais que cette notion de beauté, elle a une grande importance pour vous.
0: Tout à fait. C'est pourquoi moi, je ne peux pas parier sur le hasard. C'est cette beauté, cette harmonie, cette unité, parce que tout tend vers l'un à mesure que la science progresse, en fait. Vous voyez, le temps et l'espace, Newton pensait que c'est des entités séparées. Einstein unifie les deux, le temps et l'espace. Avant Maxwell, l'électricité et le magnétisme, c'était des phénomènes complètement séparés. Maxwell unifie les deux. Et puis maintenant, on est en passe d'essayer d'unifier les quatre forces fondamentales de la nature, comme je vous ai expliqué tout à l'heure. La gravité avec la force électromagnétique et les deux forces nucléaires fortes et faibles. Donc tout en Berlin, vous voyez. Donc il y a une organisation extraordinaire. C'est pourquoi bon, je parie sur la nécessité, un principe créateur plutôt que le pur hasard.
1: Vous souvenez un moment, une nuit, où vous observiez et vous avez ressenti... une très grande émotion. Est-ce qu'il y a eu un moment dans votre vie?
0: Oui, bien sûr, c'est grand.
1: Mais pas, je dirais pas, c'est beau, non, mais un instant où vous avez eu une grande émotion.
0: Oui, c'est surtout les moments de découverte, parce qu'on a une théorie dans la tête, on pense qu'on devrait, quand on observe tel et tel objet, qu'elle devrait avoir telle et telle propriété. Et si on voit cette propriété dans l'observation qu'on voit devant soi, vous voyez, c'est une grande émotion.
1: C'est une
0: émotion scientifique, on a levé un pan du mystère, du voile qui enveloppe l'univers. Donc ça, c'est... Bon, mais c'est la joie des scientifiques, la joie des découvertes, de découvrir quelque chose de nouveau que personne d'autre n'a découvert auparavant.
1: Ça, c'est une satisfaction du scientifique. Moi, je vous parlais plus d'une émotion personnelle, voire presque métaphysique.
0: Oui, c'est...
1: Il y a eu un moment dans votre vie où vous avez vécu ça, face à cette beauté. Là, je ne parle pas d'un raisonnement scientifique.
0: Oui.
1: Je parle vraiment à l'homme face à l'émerveillement de la beauté.
0: Oui, mais je ressens tout le temps je suis observatoire, de toute façon. Oui, donc il n'y a pas de sentiment mystique privilégié. C'est pourquoi c'est toujours un bonheur d'aller dans des observatoires.
1: On a parlé d'Einstein à plusieurs reprises. Dans ce dictionnaire amoureux, il y a une entrée, le dieu d'Einstein, page 66.
0: Tout à fait.
1: Et vous écrivez ceci: Einstein estime que science et religion sont deux fenêtres complémentaires pour contempler le réel.
0: Tout à fait.
1: Beaucoup de scientifiques ne sont pas du tout d'accord avec Einstein. Ils ont balayé et rejeté la dimension religieuse. Vous, qu'est-ce que vous pensez de cette phrase-là?
0: Oui, mais c'est mon héros scientifique, hein, c'est pas par hasard. Donc, je pense exactement comme lui que la science et la spiritualité sont des fenêtres complémentaires pour l'humain de regarder le réel et donc ils donnent une vie beaucoup plus riche. Donc, c'est idiot de rejeter, de mettre des cloisons. Alors, bien sûr, il y a, comme je vous dis, il y a des scientifiques, et vous l'avez mentionné, des scientifiques qui disent que la religion, c'est quelque chose qui en fait empêche le progrès de la science. Vous voyez,
1: et donc, l'obscurantisme.
0: Il faut le scientisme, il faut l'éliminer complètement même.
1: Vous n'êtes pas d'accord avec ça?
0: Non, je suis pas du tout d'accord. Je pense que ce sont des fenêtres complémentaires et donc même d'autres. J'ajouterais même que la fenêtre de l'art, la fenêtre de la poésie qu'on a mentionnée, la fenêtre de la musique, tout ça, sont des fenêtres qui nous permettent de pénétrer plus loin dans la réalité et d'avoir une vision beaucoup plus riche du monde.
1: Oui, Einstein a également cette expression « la science sans la religion est boiteuse, la religion sans la science est aveugle ».
0: Tout à fait.
1: Il allait loin.
0: Oui, non, mais c'est pourquoi, c'est pas par hasard que j'ai choisi comme modèle, vous savez. C'est un grand génie scientifique, mais aussi un être d'une grande humanité.

0: Trix Chuan, il y a des gens qui s'élèvent contre les dépenses énormes que l'on utilise notamment pour les recherches astronomiques, mais aussi pour les études dans l'espace. Je le disais, par exemple, rien que pour le télescope Hubble de l'espace, 9 milliards de dollars, les gens se disent, mais on ferait mieux d'utiliser cet argent pour améliorer la condition de pauvres sur la Terre d'humain. Comment vous réagissez à cette remarque?
1: Oui, je ne partage pas cette opinion du tout. D'abord, les sommes, quand on parle de 9 milliards dans l'abstrait comme ça, ça paraît énorme. Mais en fait, il faut comparer aux dépenses que les États font, vous voyez. Alors, quand ils construisent un avion ou
0: un porte-avions,
1: tout ça, c'est encore des dizaines de milliards de dollars. Donc, et ça, c'est pour, pour défendre le pays, mais finalement, c'est pour faire la guerre, vous voyez. Et pour moi, ce qui distingue l'homme de l'animal, justement, c'est cette quête de la connaissance, et donc c'est ce qui nous élève au-dessus du niveau purement bestial, en quelque sorte. Et donc, c'est la noblesse de l'homme. Et donc, vous voyez, c'est dépenser, quelques milliards, c'est 0,0001% du budget national des États-Unis, par exemple, vous voyez.
0: Oui, d'accord, mais c'est pas rien. Donc, des gens vont vous dire, on ferait mieux de l'utiliser sur la Terre. À quoi ça sert d'aller dans l'espace alors qu'on ne vit pas encore très bien sur la Terre?
1: Oui, mais d'abord, parce que pour trouver notre origine, on a parlé de notre origine, l'histoire qui mène à nous. Et puis, pour moi, la connaissance pure, c'est vraiment la noblesse de l'homme. Et moi, je ne le fais pas pour des buts utilitaires. D'ailleurs, l'astrophysique, on ne peut pas, vous savez, vendre le Big Bang ou des trous noirs pour de l'argent. Mais c'est vraiment la connaissance pour la connaissance. Et donc, je pense que les nations les plus riches, bien sûr, je comprends que des nations qui sont pauvres, le premier besoin, c'est de nourrir tout le monde, de donner un foyer à tout le monde. Mais pour les nations les plus riches, 0,0001% du budget national ne va pas ruiner la nation. Et puis, d'autre part, même si on ne fabrique pas des télescopes pour explorer l'univers avec cet argent, cet argent ira au département de la défense. Ce n'est pas tellement aux gens pauvres qui en ont besoin, en fait. Donc, vous voyez, c'est parce que le budget national de la défense aux États-Unis, c'est 30%. Donc, ce n'est pas 0,001%.
0: Ce n'est pas 9 milliards, je n'ai pas le chiffre, mais c'est des centaines de milliards.
1: Oui, c'est ça. Oui.
0: Est-ce que vous pensez que nous allons un jour coloniser l'espace? J'ai entendu cette expression, aller coloniser l'espace, notamment aller s'installer sur d'autres planètes.
1: Oui.
0: Vous pensez que c'est envisageable?
1: C'est envisageable. Bon, bien sûr, nous avons déjà, nous sommes allés déjà sur la Lune, je pense. J'aimerais avoir une base lunaire sur la Lune, vous voyez, parce qu'il n'y a pas d'atmosphère, donc pour justement construire des super robots, sans atmosphère, et observer l'univers, et puis aussi aller de la Lune vers explorer les confins du système solaire, parce que la gravité de la Lune, c'est un sixième de la gravité de la Terre. Donc, il y aura beaucoup moins de carburant. On aura besoin de beaucoup moins de carburant pour lancer des fusées vers l'extérieur du système solaire.
0: Mais là, pour faire des observations scientifiques. Moi, je vous parle vraiment de coloniser une planète pour aller s'installer, pour que les humains quittent la planète Terre pour s'installer sur une autre planète.
1: Oui, c'est un rêve. Moi, je pense que c'est ça, justement, qui caractérise les humains aussi.
0: C'est le patron d'Amazon, je crois, qui dépense des sommes colossales pour faire ça.
1: Oui, Elon Musk. Ouais, SpaceX, c'est pas Amazon tellement. Mais,
0: Et rêve, c'est ça, c'est d'aller installer
1: des colonies d'hommes. Donc ça, c'est toujours la soif de l'exploration. L'exploration, c'est ce qui a fait que les explorateurs ont découvert l'Amérique, l'Amazonie, tout ça, vous savez. C'est la même chose maintenant. Donc il y aura toujours ce besoin.
0: Ça vous semble envisageable que des hommes s'installent sur une planète?
1: Oui. Il y a la technologie nécessaire pour faire ça maintenant. Mais moi, je soutiens que vraiment, c'est pas par hasard que nous sommes ici, sur cette planète, sur la troisième planète. Moi, je ne voudrais vraiment pas émigrer sur Mars, vous voyez, parce que l'atmosphère est très fine d'abord, donc il faut des scaphandres. 96% de CO2, donc la plupart, c'est CO2. De nouveau, il faut fabriquer notre propre atmosphère. Il y aura pas, pour l'instant, il n'y a pas de l'eau liquide sur Mars, donc pas de végétation, pas de plantes, pas de forêt. Enfin, notre planète est de loin la plus belle. C'est la seule qui est la planète bleue, avec les trois quarts de sa surface recouverte d'océan. Tout ça, c'est inconnu dans les autres planètes.
0: Alors justement, Trishman John, qu'est-ce que ça vous fait, vous, personnellement, quand vous entendez ce que nous entendons aujourd'hui sur ces dangers de destruction de notre planète Terre à cause des actions humaines?
1: Je pense
0: comment
1: que
0: vous réagissez à ça?
1: On va droit au gouffre, là, je pense, si on nous continue comme ça. C'est évident. On voit déjà le réchauffement global avec des ouragans beaucoup plus fréquents, beaucoup plus violents, la montée de terre, les inondations, la montée des mers. Enfin, tout ça, on se voit, la fonte des glaces, ça se passe sous nos yeux. Et donc, c'est l'histoire d'une ou deux générations pour détruire notre planète plutôt que des centaines ou des milliards d'années. Hein. Ça, c'est vraiment...
0: Et ça, qu'est-ce que ça vous fait, vous qui observez la création de l'univers et qui nous défendiez tout à l'heure ce principe anthropique, à savoir que cette volonté a été de faire advenir la vie sur la Terre, et vous voyez que l'homme est responsable de sa destruction.
1: Oui, mais bon, tout ce que je peux faire, c'est éveiller la conscience. Moi, je suis éducateur, donc j'essaie de faire passer ce message à mes étudiants, donc 140 par semestre, par exemple, et à mes lecteurs. C'est tout ce que je peux faire. Hein. J'ai aucun pouvoir politique.
0: Vous pouvez pas le faire passer à votre président, puisque vous vivez aux États-Unis, là, Monsieur Trump.
1: Non. D'abord, il déteste les scientifiques, croit pas à la science. De toute façon, il croit même pas qu'au réchauffement global. Donc, vous voyez, c'est quelqu'un que je respecte pas du tout.
0: Trishman John, on a parlé il y a un instant de cette petite planète Mars. J'aimerais que vous nous en disiez quelques mots, parce qu'elle fascine beaucoup, cette petite planète Mars.
1: Oui.
0: Vous en parlez dans ce dictionnaire.
1: Parce qu'elle est la plus proche.
0: Pourquoi elle nous fascine autant?
1: Enfin, elle n'est pas la plus proche, mais elle est la plus facilement visible. Vous voyez, quand elle est à opposition, par exemple, elle est très brillante. Mais ce n'est pas la plus proche. Hein. La plus proche, en fait, c'est Vénus. C'est seulement un quart d'unité astronomique. L'unité astronomique, c'est la distance Terre, Terre-Soleil. Et donc, Vénus est à 0,75 et Mars est à 1,5 unité astronomique. Donc,
0: on s'intéresse beaucoup plus à Mars qu'à Vénus.
1: Oui, c'est ça.
0: Pourquoi? Est-ce qu'on cherche de l'eau, par exemple, sur Mars? Ça veut dire que, est-ce qu'il y a une vie sur Mars et que qui a disparu sur la planète
1: Mars? Oui, il y a des évidences de l'eau sur Mars. Il y a des lits de fleuves desséchés, et puis des sédiments, etc. Et donc, on sait qu'il y a eu de l'eau courante, des océans peut-être, il y a 3 milliards d'années. Alors, qui dit eau, dit vie. Donc, on cherche des micro-organismes. On sait qu'il n'y a pas de martiens. Le fantasme, ça a été toujours le martien. Parce que les astronomes du début, vous voyez, avaient beaucoup d'imagination. Ils n'avaient pas de bons instruments d'imagination, donc on voyait des canaux comme ça, des structures rectilignes. Donc ils pensaient qu'il y avait des martiens, donc qui creusaient des canaux pour irriguer l'hémisphère nord. Donc amener l'eau de l'hémisphère nord jusqu'à l'hémisphère sud.
0: Mais Trishman John, en vous lisant là, sur cette entrée de votre dictionnaire sur Mars, je me suis demandé si Mars n'avait pas été une planète qui a vécu ce que nous allons peut-être vivre sur la Terre, c'est-à-dire une destruction de son mode de vie. Parce que s'il y a eu de l'eau, il y a eu peut-être eu de la vie sur Mars.
1: Peut-être,
0: Mais que cette vie a disparu.
1: Parce que
0: ce n'est pas ce qui va nous arriver à nous
1: sur
0: la Terre.
1: Oui, mais nous, maintenant, c'est notre faute. C'est nous, l'homme, qui détruit son écosphère. Tandis que c'était des raisons physiques qui ont fait évaporer l'eau. Vous voyez, Mars n'a pas de grosse lune, en fait. La Terre est la seule qui a une grosse lune comme ça, qui est née d'ailleurs de la Terre. C'est un astéroïde qui s'est fracassé contre la Terre et puis éjecté la lune.
0: Il y a une image très impressionnante dans votre dictionnaire amoureux. On voit la lune sortir de la Terre.
1: Voilà, c'est ça. Donc la lune est la fille de la Terre. Mais Mars n'a pas de lune aussi grande. Et donc, il n'y a rien pour stabiliser l'axe de rotation de la Terre. Donc, on pense que cet axe de rotation a eu un caractère chaotique et s'est trop penché vers le Soleil. Donc, il y a eu de très grandes chaleurs et donc l'eau s'est évaporée. Mais pour l'instant, on n'a même pas de fossiles, rien du tout. Vous voyez, on cherche. Donc, la preuve de la vie sur Mars, pour l'instant, est zéro. Mais on va chercher dans les décennies à venir. Ça, j'en suis persuadé.
0: Trishman John, on arrive à la fin de cet entretien. J'aimerais vous poser une question pas facile que je pose de temps en temps à mes invités en fin d'émission. Avec toute l'expérience qui est la vôtre, ces grands moments d'observation, vos connaissances scientifiques, à votre avis, quel est le sens de cette vie qui est la nôtre ici? Pourquoi on est là sur cette Terre?
1: Bon, enfin, je vais dire le grand sens, c'est que l'homme est là pour donner un sens à l'univers. Donc, le comprendre et de donner un sens à l'univers.
0: Vous inversez les choses.
1: Oui. Et donc, pour à notre échelle, je pense que chacun a son destin. Et puis, à notre échelle de la vie normale, pour moi, c'est la découverte de la nouvelle connaissance. C'est pourquoi je suis chercheur et la transmission de la connaissance. Donc, c'est pourquoi je suis professeur et écrivain.
0: Transmettre.
1: Oui.
0: C'est fondamental. C'est le sens de votre existence.
1: De mon existence, oui.
0: Bien, merci beaucoup d'avoir essayé de nous transmettre quelques données où j'avoue que j'ai perdu pied quelques fois. Mais heureusement, il y a ce dictionnaire amoureux illustré du ciel et des étoiles que vous venez de publier aux éditions Plon-Grune. Un dictionnaire avec des images absolument fantastiques pour nous qui n'avons pas la chance comme vous d'être derrière ces lunettes astronomiques. Merci d'être passé en France et d'être passé au micro de RCF.
1: Patrick merci Saint-John. De m'avoir invité.
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2: Bonjour.
3: Salut.
2: Alia, enchantée.
3: Oui, je suis Théophile.
2: Ah, enchantée.
3: Enchantée.
4: Donc, bienvenue à l'Écomusée d'Alsace. Moi, je m'appelle Théophile Abraham et je suis chargée d'attractivité internationale à l'Écomusée d'Alsace.
2: Et donc, aujourd'hui, ce sera toi notre guide majoritairement.
4: C'est ça. Je vous propose une plongée dans l'Alsace d'autrefois, l'Alsace d'antan. Le temps s'est arrêté à la fin du 19e siècle, début 20e. On va comme ça, ensemble, déambuler à travers des ateliers d'artisans, des fermes, des maisons ouvrières.
2: Et aujourd'hui, tu m'as proposé qu'on se retrouve pas n'importe où, sur la place des Charpentiers. C'était important pour toi de commencer cette visite, cette plongée dans l'Alsace du 19e.

0: 19e siècle ici. Pourquoi spécialement cette place plus qu'une autre ?
1: Parce que c'est là que les étudiants en architecture, dans les années 70-80, ont commencé à remonter les maisons à colombage.
0: Et quand on dit remontage, c'est-à-dire c'est que ça avait disparu à une époque ?
1: Alors en fait, ce qu'il faut savoir, c'est qu'on dit qu'en moyenne, dans les années 70, il y a une maison alsacienne qui disparaît chaque jour. Et du coup, face à ce constat, ces étudiants en architecture ont décidé d'aller dans les villages où les maisons étaient menacées de destruction par les maires, par les personnes qui n'avaient plus d'héritiers, des maisons qui étaient en ruine, et se sont proposés petit à petit de les démonter sur place et de venir les reconstruire poutre par poutre dans ce lieu qui après est devenu un musée. Mais au début, c'était juste un conservatoire de l'architecture alsacienne.
0: Donc un conservatoire qui était aussi grand qu'aujourd'hui en tant qu'écomusée ?
1: Non, bien sûr que non. On a aujourd'hui plus de 80 bâtisses, 97 hectares avec les champs, la forêt, la nature. On a l'impression que tout ça a toujours été là. Mais en fait, dans les années 70, ici, on est sur une friche industrielle où il n'y a absolument plus rien. C'est les mines de potasse, donc l'extraction du sel qui se fait juste à côté. Et on est sur un terrain vague, un marécage. Et c'est d'ailleurs pour ça que la mairie d'Ungersheim donne ce terrain aux étudiants pour faire ce travail de reconstruction. On est après mai 68, on a une génération qui est très présente et très politisée ici en Alsace. Ces jeunes gens, ils vont aller chercher les pouvoirs publics, convaincre les politiques que sauvegarder ce patrimoine, c'est essentiel.
0: Donc l'héritage de l'Alsace, aujourd'hui, on peut complètement le retrouver à l'écomusée d'Alsace.
1: Oui, on va avoir des bâtiments du Moyen-Âge jusqu'au XXe siècle. On va avoir toutes les origines géographiques au niveau de la Moselle, de la frontière allemande, de la frontière suisse, du vignoble. On a vraiment un concentré d'Alsace à l'écomusée ici.
0: Et maintenant qu'on a tous les éléments, on peut enfiler nos costumes du XIXe siècle et remonter les traditions alsaciennes petit à petit au cours de la journée. Et justement, Théophile, par quoi est-ce que l'on commence ?
1: On va se diriger vers la Maison des goûts et des couleurs. Voilà la cuisine de l'écomusée d'Alsace où on va pouvoir goûter plein de bonnes choses.
0: Et bien c'est parti, je te suis. Hop. Je vais vous mettre le miel. J'en ai mis beaucoup, si vous voulez pas tout manger, vous n'êtes pas obligé. Hein. Hop, bon appétit.
2: Merci.
3: C'est bon. C'est très bon.
2: C'est original pour nous, mais c'est très bon.
4: Je m'appelle Anaïs, je suis médiatrice culturelle stagiaire donc à l'écomusée d'Alsace. Et aujourd'hui, je suis postée à la Maison des goûts et des couleurs pour faire des recettes traditionnelles alsaciennes. Et aujourd'hui, ce sont des knepfle, ce sont des sortes de pâtes alsaciennes qu'on mangeait dans le repas paysan à l'époque, puisque ça permettait de consommer des céréales et que ce soit bien consistant pour le corps. Ça pouvait être cuisiné toute l'année, puisque les céréales, on pouvait les conserver facilement. Les œufs qu'on utilise, ça se conservait aussi dans le silicate de soude. C'est une recette de pâtes. Quand ce sont des petits morceaux, ça s'appelle des spätzle. Et quand c'est un peu plus épais, les Alsaciens appellent ça des knepfle.
0: Est-ce que ce serait possible de montrer comment tu fais ça ?
4: Je vais essayer. Donc ce sont du lait, de la farine, des œufs, un peu de sel. Hop ! Donc je vais mettre la pâte sur le bout de la planche. Et avec un couteau, je viens les pousser en tout petits morceaux à l'intérieur. La technique, c'est de mouiller sa planche avant pour pas que la pâte colle de trop. Sinon, c'est assez compliqué de s'en sortir. Hop.
0: Là, tu viens de les plonger dans l'eau bouillante. Du coup, maintenant, tu vas les laisser combien de temps avant d'aller les récupérer ?
4: L'eau, elle est en train de bouillir, donc elles vont remonter toutes seules. Je pense qu'au bout de 2 minutes, c'est bon. C'est pas très long. Et puis là, vous voyez, ça commence à remonter. Hop, je vais chercher une petite passoire déjà pour récupérer les premières qui remontent. Comme ça, ça fera de la place. Hop. Et là, vous voyez, ça vient juste de sortir de l'eau. Celles-ci, elles ont été dorées. Donc, elles sont beaucoup plus jaunes. donc grâce au beurre justement. Donc maintenant il faut finir le saladier.
0: Est-ce que dans les ustensiles qu'il y a au-dessus de vous, alors il y en a des dizaines et des dizaines, est-ce qu'il y en a qui sont spécifiquement alsaciens, qu'on retrouverait que dans des cuisines alsaciennes?
4: Vous allez avoir toutes les poteries de Betschdorf ou de Soufflenheim, puisque Betschdorf et Soufflenheim sont deux villages du nord de l'Alsace. Soufflenheim, ça va être plutôt des pots qui vont permettre la cuisson. Notamment, on a en Alsace des moules traditionnels qui donnent le nom à des gâteaux ou à des plats comme le Bäckerhof, le Lamala, puisque ce sont des pots qui résistent bien à la chaleur, qui se divisent en deux. Et en fait, traditionnellement, ces gâteaux, on les fait au moment de Pâques, puisque avant Pâques, il y a le carême, on ne peut pas manger d'œufs à ce moment-là. Et du coup, pour consommer ces œufs qu'on n'a pas pu manger, on va venir en faire des gâteaux.
0: Alors je crois qu'en fonction d'où on est, en Alsace, on ne le prononce pas pareil.
4: Effectivement, ici dans le Haut-Rhin, on va dire Lamala, et dans le Bas-Rhin, donc plutôt du côté de Strasbourg, on va plutôt dire Lemele.
0: Donc c'est quoi la bonne réponse?
4: Les deux se valent. Après ici, comme on est dans le Haut-Rhin, je dirais Lamala.
0: Merci beaucoup Anaïs pour cette plongée gustative dans l'Alsace d'autrefois, mais aussi d'aujourd'hui d'ailleurs, parce qu'il y a certaines traditions, elles, qui ne meurent pas. Et maintenant Théophile, où est-ce que l'on va?
1: Alors, on va se diriger vers la visite guidée Histoire de Colombage, où on va pouvoir apprendre plein de choses sur le patrimoine bâti.
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4: Bonjour à tous. Bienvenue à l'écomusée. Je vais pouvoir commencer cette visite et je vais vous demander où est-ce qu'on se trouve actuellement. Où est-ce qu'on se trouve ? Place des artisans. Tout à fait. On se trouve sur la place du village. C'est un endroit qui est très très important. Pourquoi, selon vous ? Pourquoi c'est un lieu très important ?
6: Les gens se trouvent sur la place.
4: C'est un point de rencontre, les gens se retrouvent, absolument. Et aussi, en Alsace, il y a une autre fonction à la place du village. C'est une place où on va construire. C'est ce qu'on appelle le plancher de traces. C'est donc un moment en fait, de la construction du bâtiment où les charpentiers vont dessiner directement sur la place le plan de la maison à venir. Ok ? Super !
7: Bonjour, moi je m'appelle Claire. Je suis actuellement médiatrice culturelle stagiaire. Donc je propose pas mal de visites guidées à l'écomusée d'Alsace. Là, je vais commencer une visite guidée sur les modes de construction de ces maisons alsaciennes. Et puis, comment est-ce que ces maisons elles s'intègrent dans un village ?
4: Donc une fois qu'on a fait notre plancher de traces, on va bien penser à numéroter toutes ces planches parce que le but, ça va être de reconstruire ça, mais à la verticale. Vous êtes fan de Lego ou pas un peu ?
8: On a été.
4: Vous avez été. Et ben voilà. Et ben sachez que les artisans, c'est des gros fans de Lego version grandeur nature, puisque le but, c'est justement de replacer toutes ces petites pièces numérotées d'après un plan, attention, hein, et d'en faire des maisons. Et ça donne la maison que vous voyez derrière vous et toutes les maisons qui ont été construites à l'écomusée d'Alsace.
7: Ce que j'essaie de montrer, c'est qu'il y a des techniques derrière qui sont vraiment fascinantes. Que les maisons, elles s'adaptent non seulement au lieu de leur construction, aux propriétaires qui les ont faites, mais également à toutes les problématiques. Voilà, si on va être à côté des rivières, on va avoir une construction de maison différente d'une maison qui se trouve en plaine. Et donc, voir comment en fait, les usages s'adaptent à ces constructions. C'est assez intéressant.
4: On va s'arrêter quelques instants devant ces deux maisons. Alors, ces deux maisons, si on observe attentivement, on se rend compte qu'elles ont pas mal de similitudes. Mais si on regarde les façades attentivement, celle-ci et celle-ci, on se rend compte que c'est exactement la même. Donc, on va avoir ces deux étages, vous voyez, avec ces petites... petits toits avancés. On va avoir la fenêtre au milieu du premier étage et au milieu du deuxième étage, comme ici. Et on a les deux ouvertures sur le devant. Alors, c'est un peu étrange, mais c'est pas une coïncidence. Ces deux maisons, en fait, on les a retrouvées dans le même village, le village de Soufflenheim. Et si elles se ressemblent autant, c'est pas dû au hasard.
9: C'est le même architecte.
4: C'est le même architecte, tout à fait. C'est le même charpentier. Tout ça pour vous dire, en fait, les charpentiers, c'était souvent des familles qui avaient leur plan un petit peu défini. Ils savaient ce qui fonctionnait. Et puis, ils s'adaptaient aux besoins des propriétaires. Des fois, il y a même des régions entières où les maisons se ressemblent. Parce que voilà, on sait qu'on a à solliciter la même famille. C'est bon pour vous ? Oui.
0: J'aurais pu écouter Claire pendant des heures, mais je crois qu'on a appris l'essentiel. Et surtout, on doit filer en douce, car un autre acteur du musée nous attend. Un très brillant, cette fois-ci. Apparemment, Théophile, tu m'as gardé la surprise jusqu'à maintenant. J'ai misé sur un chanteur d'opéra, mais je crois être complètement à côté de la plaque.
1: Alors là, je te propose d'aller voir le forgeron qui doit être en train de faire une démonstration auprès des visiteurs. Donc je te propose d'aller le rejoindre pour qu'il nous en dise un peu plus sur son métier et son savoir-faire.
0: Ça promet, allez, c'est parti. Alors, dans ce bruit ambiant et cette sorte de garage tout en bois, je crois que j'aperçois le forgeron couvert d'une sorte de suie. Bonjour.
8: Bonjour. Moi, je m'appelle Mathias. Je suis l'apprenti du forgeron de l'écomusée. Ça va être un artisan très central dans un village, puisqu'il va fabriquer tout ce qui est en métal. Donc, ça va être, par exemple, les outils qui vont permettre à d'autres métiers de travailler, comme par exemple la hache pour le bûcheron, le ciseau à bois pour le charpentier, etc., etc.
0: Et donc là, aujourd'hui, qu'est-ce que tu vas nous faire? Qu'est-ce que tu vas nous présenter?
8: Aujourd'hui, je vais vous montrer un exercice de base, donc la fabrication d'un clou, qui est vraiment l'exercice de base hein, quand on fait de la forge.
0: Là, vous m'accueillez avec un bruit ambiant. Qu'est-ce que c'est?
8: Ça, c'est le bruit de l'aspiration. C'est le bruit de l'aspiration qui permet d'aspirer la fumée, sans quoi l'atelier serait complètement enfumé. Et ce ne serait pas très agréable d'y travailler.
10: Là, je recharge ma forge en charbon.
8: Je vais aller dehors couper de l'acier. Hop. Donc, alors là, je vous emmène couper un petit peu de matière avec ma cisaille à boule. Alors, on a un côté ici qui fait presse, donc une presse à boule, et ici un côté qui fait cisaille. Donc, ce sont deux grosses boules qui pèsent assez lourdes. Hein. Ça ressemble un petit peu à un haltère de musculation qu'on va venir tourner. Et ça, ça va permettre donc, d'actionner le mécanisme et de venir couper hein, la matière que je souhaite prélever. Et c'est bon, c'est coupé. On travaille beaucoup à la commande. Par exemple, hier, j'ai ma collègue du centre pédagogique de l'écomusée qui m'a demandé des crochets porte-manteaux pour les enfants. Donc, la mission d'hier, hein, c'était faire quelques petits crochets qui vont servir donc à l'endroit où on accueille les enfants cet été.
0: Donc, on revient à cette idée de circuit court, constant.
8: C'est ça, effectivement. Alors, on peut être amené à faire des binettes pour les jardiniers, des couteaux pour ceux qui en ont besoin, des pièces qui vont servir à l'attelage des chevaux, etc., etc. Donc vraiment, on travaille hein, à la commande donc des gens du musée, simplement.
10: Donc là, pour ce coup, je vais partir d'une barre qui est ronde. Je vais choper ma matière dans ma forge. Donc là, on va chercher environ les 8 degrés. On va commencer par la réalisation de la pointe de notre clou.

0: Donc là, vous voyez, ça se dessine tranquillement, ça s'affine. Et là, je viens avec ma cloutière. Alors, la cloutière, qu'est-ce que c'est? C'est un bout de métal avec un trou, tout simplement, qui va me permettre d'avoir la bonne dimension en termes d'épaisseur, mais aussi, c'est ce qui va nous permettre d'obtenir la tête de notre clou. Donc là, je vais encore affiner pour que ça descende à peu près à ce niveau-là. Je viens vraiment utiliser toute mon enclume. On reconstitue au mieux ce que c'était de vivre dans un village à l'époque. Donc effectivement, avec cette idée de circuit court, de métiers qui étaient interdépendants et interconnectés. Par exemple, moi, forgeron, je ne vais pas pouvoir travailler sans charbonnier. Si je n'ai pas de charbon, je peux pas forger d'outils. Si je ne peux pas forger d'outils, bien mon copain bûcheron ne peut pas couper du bois. Mon collègue charpentier ne peut pas monter les maisons, etc., etc. Donc en fait, chaque métier a son importance dans le maillon de la chaîne collective. Ensuite, nous avons décroché notre clou avec ma pince. Et voilà, j'ai mon clou. Donc voilà, avec peu d'outils au final, hein, on peut faire quelque chose de sympa.
1: Eh ben merci beaucoup Mathias. Ben, on va pas vous déranger plus longtemps. Je vois bien que vous avez un public qui vous attend pour une nouvelle démonstration. Et nous, on va continuer à faire un tour de l'écomusée d'Alsace. Et si jusqu'à maintenant, on allait d'atelier en atelier pour découvrir des métiers passés ou présents, cette fois-ci, on va un petit peu se permettre de se promener entre les baraques pour peut-être se faire surprendre. Qui sait ?
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1: Alors là, on se promène entre les places, entre les ateliers. Ça sent un petit peu fort, je crois. Qu'est-ce que l'on sent?
3: Alors là, on sent sûrement les cochons. On est à côté de la porcherie, donc on a de la gadoue. On a, en fait, c'est des cochons gascons. Donc on n'est pas sur une race locale, le cochon rose qu'on a l'habitude de voir. C'est les cochons noirs.
1: Et à part des cochons gascons, qu'est-ce qu'on peut retrouver ici? Je crois qu'il y a une ferme notamment.
3: Oui, on a une bergerie, donc on a des moutons, on a des agneaux. On a là sur notre droite une mare, donc on va retrouver tout type de volailles, des canards, des oies, des poules. Là, on est sur de la poule d'Alsace, donc là on est sur une race locale, la poule noire avec la petite crête rouge. On a les ânes. Les chevaux de trait comtois, donc là, Franche-Comté, on n'est pas très loin. Voilà, on a une soixantaine d'espèces d'animaux de la ferme, plus après tous les animaux sauvages. Nos bénévoles naturalistes ont fait un recensement, et donc là, on a plus de 5000 espèces qui sont inventoriées. Alors si on est un peu honnête, plus de 3000 sont des champignons, donc la fonge, c'est la majeure partie, mais au niveau faune et flore, on a des espèces endémiques, on a des libellules, le lézard vert, les ragondins. Enfin voilà, on va retrouver toutes les petites espèces qui font leur petite vie autour des maisons.
1: Et donc ça, tous les visiteurs peuvent les approcher. Je crois qu'il y a un atelier de nourrissage aussi. On peut même emprunter une charrette, il me semble.
3: Alors, on a effectivement le nourrissage, notamment des cochons, en début d'après-midi. Et après, on a une nouveauté cette année, c'est qu'effectivement, on va faire le tour des différentes fermes. Et là, les agriculteurs vont proposer à nos visiteurs de se mettre dans leur peau et de leur donner un coup de main pour s'approcher au plus près des bêtes.
1: Et alors, il suffisait de les invoquer visiblement pour qu'ils apparaissent, ou alors il est question de chance du débutant, puisqu'on vient actuellement de se faire couper la route par trois gros animaux. Théophile, qu'est-ce que c'est?
3: Et bien là, ce qu'on vient de voir passer, ce sont les cochons gascons. Donc on va les suivre et on va se rapprocher de nos deux agricultrices qui vont pouvoir nous en dire plus sur ces animaux assez étonnants.
4: Donc là, comme vous pouvez voir, on les nourrit actuellement avec un mélange de fruits et de légumes. En fait, les cochons mangent un petit peu comme nous, donc tout ce qui est pommes de terre, choux, poireaux, oignons, on va le cuire, d'accord? Et puis ensuite, les carottes, les tomates, la salade, les concombres, tous les fruits, ça on leur donne en fruits, d'accord? On leur fait un petit mélange.
1: Alors moi c'est Stéphanie et je fais partie de l'équipe agricole et du coup ici on va s'occuper de tous les animaux présents sur le site. Donc les cochons, les vaches, les moutons, enfin on va vraiment s'occuper de tout le monde.
4: Et alors là ça a pu faire peur aux plus jeunes, il y a 3 gros cochons noirs qui sont arrivés en courant. Pourquoi ?
1: Donc on va avoir Cathy, Lily, donc nos deux truies, et Pumba, notre mâle qui se nomme le Vera ici en élevage. Ils sont arrivés en courant parce qu'on les lâche de la porcherie de l'homme Schwiller et en fait ils savent naturellement qu'ils doivent venir ici pour manger et du coup on va faire la petite animation pour les présenter un petit peu qu'est-ce qu'on faisait avec eux à l'époque, ce qu'on fait encore aujourd'hui avec eux. Le cochon était quand même très présent à l'époque dans à peu près toutes nos maisons puisque un cochon va quand même nourrir toute une famille une fois qu'on va le tuer quoi. C'est pour ça qu'en fait nous aujourd'hui on montre que ben, le cochon est encore très présent dans nos vies puisqu'à l'époque eh ben, on tuait le cochon, ben, c'était une fête. Encore aujourd'hui on a les fêtes en Alsace, les cochonailles.
4: Donc là c'est marrant parce qu'après avoir mangé ils se sont quasiment tous rués dans le cours d'eau. Est-ce qu'ils sont en train de boire ou j'ai l'impression qu'ils se baignent aussi, qu'ils prennent du plaisir?
1: Alors là nous avons Pumba, notre chère Vera qui est en train de se rouler dans l'eau, en train de se rafraîchir. Alors il nous fait des petites pirouettes hein, dans l'eau. Il faut savoir que les cochons transpirent peu voire pas du tout, donc avec les chaleurs qu'on a actuellement, le premier réflexe qu'ils ont c'est ils mangent et ils vont tout de suite se rafraîchir dans l'eau pour justement baisser leur température corporelle.
4: Ici les cochons c'est, j'irais pas jusqu'à dire que c'est comme des bénévoles, mais en tout cas ils font partie de la famille de l'écomusée.
1: Ah oui, ils font partie de la famille de l'écomusée. Il faut savoir que bah, nos truies elles ont quand même 8 ans, elles sont là depuis le début. Pumba 7 ans aussi, donc c'est un peu comme des chiens on va dire, c'est des animaux de compagnie.
4: Alors justement vous l'avez dit, il y a plein de clichés sur le cochon qui finalement on le découvre petit à petit sont faux, qu'au contraire ils sont extrêmement aimants. Là par exemple vous lui grattez le dos, ça vous arrive régulièrement?
1: Ah oui, à chaque fois qu'il y a l'animation cochon il sait, et alors je lui gratte le dos et généralement il va se coucher. Regardez, il va se coucher, il est en train d'essayer de se coucher, voilà, et il se couche, c'est comme un chien.
4: Pour décrire à nos auditeurs la scène, c'est un cochon qui fait plus d'un mètre, ça c'est sûr.
1: Ouais, il doit faire au moins 1m20 et il est aux alentours des 250 kg.
4: Il ne faut pas qu'il s'allonge sur vos pieds.
1: Voilà, sinon ça fait un peu mal. Même si on a les chaussures de sécurité, ça fait quand même un peu mal.
4: Merci beaucoup.
1: Mais de rien.
4: Et alors, vous le savez, Radio Guidage, c'est aussi suivre son instinct. Et depuis tout à l'heure, justement, j'entends un petit peu de bruit derrière moi. Et j'ai envie qu'on aille voir ce qui se passe. Suivez-moi.
5: Vaches nous attendent, hein. Allez, frère, vos vaches, l'avoir, c'est le domaine des femmes.
6: Pour une fois que vous n'êtes pas à la ch'toupe en train de picoler, vous, hein, l'autre fois je vous ai vu, hein. Bon, j'y étais aussi à la ch'toupe, hein, il faut quoi. Hein.
7: Patricia, donc moi je suis bénévole depuis une quinzaine d'années à peu près. Quand il y a des enfants qui viennent, on leur explique comment les femmes lavaient dans le temps. Chaque famille ramenait son linge, soit quelqu'un le lavait et le récupérait le soir.
4: Et là, depuis tout à l'heure, on vous entend. Ça, c'est aussi un petit peu une tradition, au lavoir, de colporter des rumeurs.
7: Oui, oui, oui, ça s'appelait les ratches, en fait. Il y avait des petites histoires. Oui, le curé est sorti avec sa bonne. Oui, oh, le facteur est allé dormir chez Madame Martine. Voilà, ce sont vraiment des histoires qui se racontaient. Et surtout, beaucoup de disputes, oui. C'est exactement comme de nos jours, en fait. C'est un peu les réseaux sociaux.
5: Elle pense casser.
4: Fiancée éventuelle.
5: Faut dire son chéri parce qu'elle en a tellement. Et elle y croit à chaque fois. Voilà, je sais pas, là, cerveau de moineau, elle croit toujours que c'est grand amour. Quand Kéchoffa va travailler un petit peu maintenant, toi, ça suffit. Insolente, ah, oui. Insolente.
4: Alors, est-ce que vous pouvez montrer justement comment une lavandière alsacienne lavait son linge à l'époque?
8: Alors, la première étape, ça va être de tremper le linge dans le lavoir. Ensuite, on viendra l'essorer, tout simplement avec les mains. Quelquefois, on s'appuie sur la pierre. L'étape suivante, ça va être de l'étendre sur une des planches pour venir le frotter. Alors, une fois que le savon a bien été étalé, de le rincer à nouveau dans l'eau. Et alors là, on a plusieurs solutions. On peut essorer à la main. Ou lorsqu'on a un grand drap, on peut l'essorer à deux et donc venir tourner un peu plus loin du lavoir, l'occasion d'arroser les voisines. Une fois que le linge a été essoré, on va venir utiliser un battoir, ce qui ressemble un peu à une raquette, et on va taper le linge pour l'assouplir. Et la dernière étape, ça va être tout simplement de l'étendre sur le fil à linge.
4: Tout propre.
8: Parfait.
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9: So, liebe Nandor, bonjour à tous. So, heute ist Freitag und der Freitag im Sommer sich de Kilbostock. Les vendredis en été à l'écomusée d'Alsace, c'est la fête au village. So, on a décoré le village est ganz schön, ganz super, bien décoré, bien propre. Mais Ortung au tapage nocturne, attention, le garde champêtre n'est jamais bien loin.
1: Super, et alors concrètement, Pauline, est-ce que ces fêtes au village, on les retrouvait régulièrement dans les villages alsaciens au 19e siècle ?
9: Alors les kilbes, oui, ça, c'est toujours l'occasion de se retrouver, de faire des rencontres pour les jeunes hommes, de rencontrer, d'avoir leurs premiers émois et de renforcer un peu des liens dans le village. Hein, mais ça existe encore aujourd'hui. Évidemment, les fêtes au village, c'est important pour toute la communauté et ça renforce le vivre ensemble, évidemment.
1: Ben merci beaucoup. Et à l'occasion justement de cette fête, ce soir, je crois qu'il y a une initiation.

0: Et en première partie, il y aura un atelier. Ce que je ne savais pas, je pensais qu'on allait tout de suite se lancer dans des danses effrénées. Mais non, d'abord, c'est dédié aux gens qui ont envie d'apprendre un peu les danses. Après, il y aura un mini bal, un bal, quoi, un bal folk.
1: Et qu'est-ce qu'on appelle un bal folk, danse folk ?
0: Oui. Alors, dans les bals folk, ce qu'on trouve, c'est des danses de couple, des danses à quatre, des danses à six, des danses à huit, des danses en cercle, des danses en chaîne. Il y a un danseur ou une danseuse qui mène, et puis les autres font avec.
2: Et le pas de scottish, c'est ce que l'on appelle aussi un pas de gavotte. Donc le pas de gavotte, je vais le commencer sur la gauche. Hein, donc c'est gauche, droite, gauche, hop. Comme moi je fais hop. Ça veut dire juste, j'ai un appui sur le pied gauche et j'ai mon pied droit, hop, qui se soulève un petit peu. Un, deux, trois, hop.
0: En fait, c'est les bals populaires qui datent du Moyen-Âge et qui ont été interdits. Interdit de danser, attention, hein, c'est dangereux ça, danser. Hein. La guerre, non, ça va, on peut la faire. C'est redevenu vraiment vivant. Il y a moyen de danser toutes les semaines, quoi, dans des bals folk quand on habite par ici.
1: Et donc vous êtes un professionnel ce soir ?
0: Non. J'aime être dans des bals folk et danser. Je trouve que l'ambiance est bonne. Ça permet de faire une expérience de la liberté, de la fantaisie, de la confiance dans l'autre. Voilà, je trouve que c'est bien, c'est positif. Et puis avec les pieds, on fait droit, gauche, droit, gauche, droit, gauche, droit.
1: Où est-ce que vous avez appris ça, vous ?
0: Comme ça.
1: Comme ça.
0: Comme vous. Droite, gauche, droite, gauche, droite, gauche. Mais c'est extra. Hein.
1: Ah, c'est extra.
0: Ben ouais.
1: Je le fais bien.
0: Mais vous l'avez déjà fait.
1: Non, je vous jure.
0: Ah, mais vous rentrez dedans tout de suite.
1: Eh bien, génial, merci beaucoup.
0: Oui, en fait, il y a des règles très simples.
1: Mm-hmm.
0: Faire un avec la musique et faire un avec son partenaire.
1: Eh bien, c'était parfait alors. C'est une belle conclusion.

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3: Bonjour, je vous retrouve toujours avec beaucoup de plaisir, c'est Oh Happy Day.
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Réjouissez-vous et jubilez, le temps du gospel est revenu, comme vous aurez pu le constater, avec ce titre d'ouverture interprété, peut-être l'aurez-vous reconnu, par le révérend James Cleveland, qui avait un timbre de voix particulier, très voilé, très rauque, et soutenu par son chœur, le Southern California Community Choir. Alors c'était un enregistrement qui a été publié dans un album qui s'appelle tout simplement Gospel, et qui est la bande-son d'un film, un film documentaire réalisé en 1983 par David Leivick et Frédéric Ritzenberg, de parfaits inconnus, mais qui ont tourné ici un film documentaire sur cinq géants du gospel. Il y avait Walter Hawkins, elle avait avec la Hawkins Family, les Mighty Clouds of Joy, Shirley Caesar, les Clark Sisters et donc James Cleveland que nous venons d'entendre. Donc cela était la bande-son d'un petit film documentaire que malheureusement n'est plus distribué aujourd'hui et qui a été publié, la bande-son, par Savoy en disque vinyle. Et alors une petite anecdote, lorsque la première du film a eu lieu à la Playhouse de New York dans la 57e rue, en 1983, eh bien 100 exemplaires de ce vinyle, de ce disque micro-sillon, ont été distribués donc aux 100 premiers spectateurs qui se présentaient. Alors je ne sais pas si la copie que nous avons entendue fait partie de cette centaine, je ne pense pas, je n'étais pas à New York à cette époque-là, mais voilà, c'est une pièce rare en tout cas, la bande-son de ce film documentaire intitulé Gospel, et tout est à l'avenant dans ce disque. Il est bien dommage qu'il n'ait pas été réédité. Alors voici donc un deuxième épisode dans la série Bande son gospel et soul au cinéma cette semaine, avec donc quelques musiques extraites de films plus ou moins connus. Alors pour suivre, voici un film plus ancien qui date de 1943 et qui a été tourné par le grand réalisateur Vincente Minnelli. Alors ce film s'appelle Cabin in the Sky. Il a été distribué en France, celui-ci. Ça s'appelait Un petit coin aux cieux. Et c'est une fantaisie musicale de la MGM, sortie en 1943, donc année de sortie aussi d'un autre film très important, autre film musical, Stormy Weather. Alors c'est basé sur une comédie musicale donnée à Broadway en 1940, dont les auteurs étaient Vernon Duke et John Latouche. Et les acteurs du film sont donc dans ce Cabin in the Sky de 43, Ethel Waters, Lena Horne, Eddie Rochester Anderson, Rex Ingram, Kenneth Spencer, avec des apparitions aussi de deux jazzmen connus, Louis Armstrong et Duke Ellington, qui interprètent un morceau avec tout son orchestre. Alors le chœur qui accompagne certains morceaux est celui de Old Johnson, qui était un chœur important à l'époque. Il s'était déjà manifesté dans le film Green Pastures en 1936, et c'était le chœur, un des chœurs les plus importants à l'époque, avec celui d'une femme qui s'appelait Eva Jesse, qui enregistrait aussi des bandes son pour des films à tendance négro-spiritual ou gospel. Alors voici donc extrait de Cabin in the Sky de Vincente Minnelli, film de 1943, un gospel traditionnel, ou plutôt un negro spiritual d'ailleurs, intitulé Old Ship of Zion, le vieux bateau de Sion. Le chanteur soliste est un chanteur dénommé Kenneth Spencer.

Le vieux navire de Sion, The Old Ship of Zion, c'est un traditionnel du Negro Spiritual. Donc c'est ici extrait de la bande-son du film Cabin in the Sky de Vincente Minnelli, film de 1943. Le soliste était Kenneth Spencer, soutenu par le chœur important à son époque de Hall Johnson. Donc bande-son, deuxième volume, deuxième numéro cette semaine dans Wapiday, gospel et Negro Spiritual et soul au cinéma. Alors le film The Long Walk Home, qui était produit en France sous le titre La Liberté au bout du chemin, est un film de 1990 signé Richard Pierce, un cinéaste californien qui est né en 1943 et qui a une filmographie plus importante pour la télévision que pour le grand écran. Mais son film The Long Walk Home, donc de 1990, est intéressant par son sujet. Il se déroule lors des mouvements pour les droits civiques dans le sud des États-Unis, donc dans les années 1950, avec en particulier l'épisode de Rosa Parks et le boycott des bus à Montgomery, en Alabama. Alors, Whoopi Goldberg tient le rôle principal dans ce film. Elle est domestique pour une famille bourgeoise blanche, la bourgeoise en question étant Sissy Spacek. La bande-son est composée par George Fenton, avec introduction de gospel traditionnel en certains endroits, et la participation surtout de la chanteuse Dorothy Lovecoats, qui était une des membres fondatrices de l'Original Gospel Harmonette, et qui a été très active dans les mouvements civiques. Elle était originaire elle-même de Montgomery, elle était née en 1928, elle est décédée en 2002, à l'âge de 74 ans, cette Dorothy Lovecoats. Alors nous allons l'entendre dans la dernière séquence du film, qui se présente sous les crédits à la fin du film. Il y a d'abord une petite introduction orchestrale donc, qui est due au compositeur George Fenton, suivie du traditionnel gospel Marching to Zion, interprété par Dorothy Lovecoats, soutenue par un chœur de l'église baptiste.

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1: Extrait de la bande-son du film The Long Walk Home, La Liberté au bout du chemin. C'était la musique de George Fenton, donc écrite pour le film, avec en insert le Marching to Zion, gospel traditionnel interprété par la chanteuse Dorothy Love Coates. Alors le film Let's Do It Again est une comédie de l'époque de la Blaxploitation, c'est-à-dire la première moitié des années 70. C'est défini en anglais comme un action crime comedy film, c'est-à-dire un film à la fois comédie et avec de l'action et du crime. Alors avec en vedette Sidney Poitier et Bill Cosby, c'était un film qui a été réalisé par Sidney Poitier lui-même en 1975. Alors c'est la seconde collaboration entre Poitier et Cosby. Ils avaient déjà fait le film Uptown Saturday Night ensemble. Et puis les deux acteurs tourneront un troisième film ensemble, de nouveau intitulé A Piece of the Action. Alors dans ce A Piece of the Action, comme dans Let's Do It Again, la bande-son est due au groupe célèbre des Staple Singers. L'histoire de Let's Do It Again est celle de deux malfrats qui décident de truquer un match de boxe pour récolter de l'argent pour leur loge maçonnique. Alors voici extrait donc de la bande-son de ce film, qui est un vinyle, une composition intitulée A Whole Lot of Love, interprétée donc par les Staple Singers, mais en fait essentiellement par Mavis Staples en soliste.

Mavis Staples, chanteuse soliste dans ce morceau extrait de la bande-son du film Let's Do It Again, tourné par Sidney Poitier en 1975, avec lui-même bien sûr en rôle d'acteur aux côtés de Bill Cosby. Alors, notre film suivant s'apparente un petit peu aussi à la Blaxploitation, mais en est un pastiche dans le genre crime comedy. Rage in Harlem est un film sorti en 1991 et signé Bill Duke. Bill Duke, qui était un acteur aussi, il avait joué dans le film Car Wash en 1976. C'est un cinéaste africain-américain, né en 1943 et qui est âgé de 82 ans aujourd'hui, à qui on l'en doit aussi Sister Act 2, Back in the Habit, donc le deuxième film du diptyque Sister Act. Alors il a fait aussi de nombreux films pour la télévision, ce Bill Duke. Alors l'action du film de Rage in Harlem, une rage à Harlem, se passe dans les années 50 et donc la bande-son reflète cette époque avec des chansons de rhythm and blues, de rock and roll. On y entend par exemple Chuck Berry, Little Richard et Fats Domino bien sûr, et également du chant doo-wop, ces ensembles vocaux qui avaient grande vogue dans les années 50. Alors c'est un morceau de doo-wop que nous allons écouter, l'archétype de ce style musical, un groupe qui s'appelait The Solitaires. Et le morceau est intitulé « Walking Alone ».

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1: Le groupe de doo-wop The Solitaires, enregistré ici en 1957. D'ailleurs, ce morceau, Walking Alone, a été leur plus gros succès, avec Milton Love, qui était le soliste dans ce morceau. Et cet extrait donc de la bande-son du film Rage in Harlem, tourné par Bill Duke en 1991. Alors nous allons terminer ce volet de bande-son, gospel et soul au cinéma avec quelque chose de plus moderne comme son. La chanteuse Whitney Houston, originaire de New Jersey où elle est née en 1963, était la fille de la chanteuse de gospel et de soul Cissy Houston. Elle est disparue trop vite à l'âge de 49 ans. Mais elle s'était illustrée aussi comme actrice au cinéma dans les années 90 avec plusieurs films à succès. Tout d'abord The Bodyguard en 1992, puis Waiting to Exhale en 1995, et enfin The Preacher's Wife en 1996, sans oublier un quatrième film en 1997, Cinderella, Cendrillon. Alors les albums bande-son de The Bodyguard et The Preacher's Wife en particulier remportent d'énormes succès. La bande-son de The Preacher's Wife, la femme du pasteur, et en particulier par son sujet quasi religieux, est bourrée de titres de gospel, bien sûr, des chants que Whitney a pris beaucoup de plaisir à enregistrer, lui rappelant ses débuts de chanteuse dans l'église où sa mère, Cissy, dirigeait la chorale à Newark, dans le New Jersey. Alors pour terminer notre programme cette semaine, extrait de la bande-son du film publié par Arista, voici donc une composition signée Richard Smallwood, intitulée I Love the Lord. Il l'avait composée en 1982. La chanteuse est ici accompagnée par le Georgia Mass Choir. Et c'est avec ce thème que nous allons refermer pour cette semaine notre Happy Day. Mais réjouissez-vous et jubilez, car dès la semaine prochaine, je vous le promets, nous serons ensemble pour un nouveau numéro de Happy Day. La réalisation technique était assurée par Mathieu Goualard.

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4: Bonjour à vous qui nous faites le plaisir de nous retrouver. Bonjour cher Grégory.
5: Bonjour Myriam.
4: Et nous voici partis cette semaine encore pour ranimer, réanimer, revigorer une expression bien connue, une expression que nous avons certainement toutes et toutes déjà utilisée et dont nous allons voir qu'elle nous mène à des profondeurs insoupçonnées. Pour commencer, il s'agit ici de deux reels. Alors un reel, vous savez, ce sont ces petites vidéos, ces mini-vidéos de 2 minutes où n'importe qui, le premier qui dame venu, peut s'exprimer pour raconter à peu près n'importe quoi. Et j'ai choisi ici 2 glorieux anonymes qui ont pris le temps, si j'ose dire, pendant 10 secondes chacun à peu près, de penser, d'exprimer ce qu'ils pensaient de cette expression.
6: Vraiment, faut mettre de l'eau dans son vin, ça défonce moins. Point.
7: Il paraît qu'il faut mettre de l'eau dans son vin. J'ai essayé. Laissez tomber, c'est dégueulasse.
4: Voilà.
5: Chacun ses goûts.
4: Chacun ses goûts, hein, bien sûr, on se défonce moins et puis en même temps, c'est parfaitement dégoûtant. Voilà. Donc, on va parler de mettre de l'eau dans son vin. Oui.
5: Il y a peut-être une certaine forme de vérité hein, dans ce qu'il dit, mais
4: oui.
5: Est-ce que c'est meilleur ou
4: vérité,
5: moins bon
4: hein.
5: Voilà, c'est ça. Donc, voilà. Il y a des éléments.
4: Et ce qui me... c'est tout à fait accessoire ici, mais quand même, ces reels que vous pouvez trouver n'importe où, ça s'impose de soi-même, que ce soit sur Facebook, sur YouTube, etc. Ce sont ces personnes, encore une fois, qui avaient quelque chose à dire sur l'expression. Même pas, on ne leur demandait pas qu'est-ce que ça veut dire pour vous, parce qu'il y a aussi des petits reels là-dessus. Non, non. Moi, j'ai envie de dire que mettre de l'eau dans son vin, c'est dégueulasse. Quoi. Voilà. Et je le dis, et je ne sais pas où ça va atterrir.
5: Dans une émission radio de haute culture sur RCF Sud-Belgique, je pense que c'était l'objectif pour nous amener à réfléchir.
4: Voilà, on va dire ça.
5: Ça, c'est une belle vocation.
4: Ah oui, absolument. Alors, Grégory. Ouais.
5: On plonge ses racines potentiellement très loin hein, avec le vin, l'eau dans le vin. Bon, voilà, oui. Les premières traces de vin, c'était apparemment en Géorgie, 6000 ans avant Jésus-Christ.
4: Wow.
5: Mais je ne sais pas si eux coupaient le vin avec de l'eau, comme l'ont fait les Grecs, les Romains et d'autres, sans doute d'autres cultures aussi. Bon, vous savez sans doute aussi pour quelles raisons on le faisait, Myriam, en partie.
4: Mais oui,
5: hein.
4: Mais c'est-à-dire qu'il y avait plusieurs raisons possibles. Mm-hmm. La première, c'était évidemment pour... et ça, c'est pareil, ce sont les philosophes grecs.
5: Oui, on trouve ça notamment, donc une certaine idée de...
4: De la tempérance.
5: De la tempérance, hein, de la modération, ne pas tomber dans l'ivresse. Sous-entendu, quand même, il y a de gros risques. Hein, voilà.
4: Oui. Donc, ah, c'était la reconnaissance du risque, hein, mais on va quand même le retarder.
5: Voilà, et on va boire un peu plus, et puis finalement, on est quand même dans un état un peu limite.
4: Et puis aussi, c'était pour le rendre, pour le rendre moins fort, pour protéger un peu sa santé, si l'on ose dire.
5: Ça certainement. Alors, il y a quand même des cas où on peut le boire pur, c'est dans des traitements médicaux, en fait, hein, où là, il peut être administré pur. Donc, il y a une petite nuance, il y a des exceptions, comme dans tout, mais c'est clair qu'à table, souvent, on ajoute un peu d'eau dans le vin. Et ce n'est pas le même vin que chez nous non plus. Hein, donc, il faut se rendre compte aussi que c'est peut-être des saveurs un peu différentes. Hein.
4: Oui, mais il paraît que dans certains cas, tout de même, notamment à Rome, le vin pouvait être assez lourd.
5: Oui, c'est ça. Il est parfois plus épais
4: plus
5: aussi.
4: Plus sirupeux,
5: Ça le rend aussi un peu plus fluide. Voilà. Hein, ça lui donne une certaine
4: facilité la digestion, parce que ça devait être quand même un peu compliqué.
5: Voilà, c'est ça. Et parfois, on l'aromatisait aussi, le vin, avec des arômes de poivre,
4: d'épices,
5: d'iris, de fleurs. Enfin, voilà.
4: Oui, c'est ça.
5: Il faut imaginer un peu tout ça. Hein. Ouais, mais c'est un peu comme les vins méditerranéens. Enfin, on connaît encore un peu ça.
4: Mais il est clair que l'aspect de couper le vin, comme on disait, aussi, en France en tout cas, on donnait du vin très tôt aux enfants.
5: Mmh. Ouais, et encore jusqu'à il n'y a pas très longtemps, parfois dans les écoles, petite dose de vin côté hygiène, c'est bon pour la santé, un petit bouchon de vin, même au XXe siècle, ça se faisait encore dans certaines écoles.
4: J'avais une maman française, et donc c'est clair que le dimanche, je ne sais plus à partir de quel âge, j'ai eu droit, alors c'était plutôt de l'eau rougie, dirons-nous, mais qui donnait quand même un peu le premier goût du vin. Et, aujourd'hui, ça ferait hurler, évidemment, tous les spécialistes de la santé. Mais enfin, je dois dire que ça ne m'a pas détruit la mienne, en tout cas.
5: Non, c'est sûr.
4: Ça m'a donné, en tout cas, le goût du bon vin.
5: Cela vous appartient, Myriam. Nous n'avons pas de jugement par rapport à ça.
4: Non, absolument pas. Mais on s'est servi de cette pratique... Je dirais dans la morale, je pense par exemple à un professeur français de Hollande qui enseigna en Hollande en 1636, donc au XVIIe siècle. Il écrivait « Il faut modérer ses passions comme la chaleur excessive du vin est tempérée par le mélange de l'eau ».
5: Oui, c'est ça.
4: Voilà.
5: Ouais, c'est vraiment l'idée. Et ça va continuer. En 1694, l'Académie française, vous l'avez aussi, cette info-là ?
4: Non, pas du tout.
5: Vous n'avez pas eu cette définition 1694.
4: Non, pas du tout.
5: Parce qu'on est à l'Académie française, parlons bien français.
4: Oui.
5: Ils définissent cette expression comme modérer son emportement. Parce qu'au départ, ce n'est pas tellement nuancer son point de vue. C'est vraiment dans l'idée, il y a les émotions qui montent, la marmite, ça boue. Il faut savoir modérer son emportement, mettre de l'eau dans son vin. Et ça va devenir après modérer ses prétentions chez Voltaire.
4: Ça c'est un peu plus tard. L'Académie qui a...
5: Oui, 1694. On est tout début de l'Académie française.
4: Comme d'habitude, l'Académie française s'est arrogée des initiatives qui étaient bien avant qu'elle, parce que dès 1640... Cette locution était déjà lexicalisée, reconnue, mais de fait, elle s'entendait dans le sens de faire passer sa colère.
5: Oui, c'est ça. C'était fort dans ce sens-là au XVIIe.
4: Apaiser un peu sa colère qui risque de monter. Et c'est vrai qu'entre l'ivresse de vin, on sait qu'il y a des personnes... Alors, le vin, il peut être joyeux, triste ou mauvais. Quand il est joyeux, c'est plutôt gai pour celui qui est aviné et son entourage. Quand il est triste, c'est gai pour personne. Mais quand il est mauvais, c'est vraiment mauvais pour tout le monde aussi.
5: La violence, etc.
4: Voilà.
5: Et on reprécise tous les ravages que provoque l'alcoolisme.
4: Absolument.
5: Et on salue tous ceux aussi qui travaillent pour que ça aille mieux avec les personnes, justement.
4: Il faut mettre de l'eau dans son vin. Alors aujourd'hui, je pense que, effectivement, vous l'avez dit, cette expression concerne des revoir ses prétentions plutôt à la baisse.
5: Oui, et ça, c'est un peu plus tard, comme vous le disiez. Hein, Voltaire, c'est le siècle d'après. Hein, c'est 18e, je crois, Voltaire. Donc voilà, modérer ses prétentions, ne pas vouloir trop vite, tout de suite. Dans une discussion, si je voulais ça, mais finalement, c'est bien. Si j'ai autre chose aussi, je voulais un lapin en peluche, mais finalement, j'ai eu le nounours. C'est bien aussi, par exemple. Hein, je mets de l'eau dans mon vin, vous voyez, Myriam. Oui.
4: Mais on en rigole, mais ce n'est pas rien, parce que le vin, si je mets de l'eau dans mon vin, c'est dire je fais quelque chose qui n'est pas naturel, mm-hmm. principe.
5: Oui, j'ajoute deux liquides qui sont vitaux l'un et l'autre, en fait. C'est aussi, ça. Hein, donc, je fais un mélange, une crase hein, dans le cratère. Là, c'était le récipient qui permettait d'accueillir le mélange, justement, pour pouvoir le consommer, le transporter, etc. Et donc, oui, c'est un mélange, c'est une intervention vraiment qu'on fait en plus sur le produit. Ça, clairement, ouais.
4: Absolument. Et qu'il n'est plus... L'eau n'est plus de l'eau.
5: Non.
4: Et le vin n'est plus du vin.
5: Exactement. Vraiment. C'est un mélange.
4: C'est autre chose. Hein. Oui. Quand je disais les enfants, l'eau rougit, ce n'est ni de l'eau ni du vin. Mm-hmm. C'est un produit absolument spécifique. Voilà. C'est pas du tout... Il ne faut pas confondre avec changer l'eau en vin.
5: Non, ça c'est différent. Ouais, ça, parce que là, il y a une transformation. Le produit passe de l'un vers l'autre.
4: Voilà.
5: Ouais, oui.
4: Et plutôt vers l'insipidité, vers le goût, quoi.
5: Oui, voilà, c'est ça, c'est un peu ça l'idée. Bah, c'est ça l'idée de la métaphore, en tout cas, j'imagine. Hein, le vin qui est synonyme de la célébration, de la fête, de la vie. La vigne est extrêmement importante hein, dans les cultures antiques, évidemment, avec le blé, avec l'olive, évidemment, pour l'huile, etc. Bah, voilà, ce sont les trois piliers de l'alimentation et de la vie quotidienne hein, dans l'Antiquité, dans les cultures méditerranéennes.
4: Mais je me demandais si dans une culture comme la nôtre, en Belgique, où on a bu toujours, enfin, c'est en train de changer, mais malgré tout, on a privilégié un peu comme dans les pays plus de l'Est, c'est beaucoup moins le vin que la bière. Mmh. Je me demandais s'il y avait des expressions, je n'ai pas trouvé.
5: Oui, mettre de la limonade dans sa bière, non, je n'ai pas encore
4: on n'imagine
5: trouvé.
4: Pas.
5: Je ne l'ai pas trouvé, celle-là.
4: La limonade, de l'eau, on n'y pense même pas. Parce qu'évidemment, une boisson gazeuse, si vous lui mettez de l'eau, elle perd les trois quarts de sa pétillance.
5: Oui.
4: C'est une expression quand même qui nous... On sait d'où elle vient.
5: Mm-hmm. Oui, clairement. Et évidemment, nos auditeurs qui sont des habitués du dimanche auront reconnu aussi le lien possible avec le rite eucharistique, hein, l'eau et le vin qu'on mélange, le prêtre qui met de l'eau dans le vin au moment du rite eucharistique, symbole évidemment de ces deux natures qui peuvent se mélanger, nature humaine, nature divine,
4: oui, absolument.
5: Les deux liquides aussi du Christ en croix, l'eau qui sort du côté du Christ et évidemment le sang qui se mélange, donc beaucoup de symbolique derrière
4: une grande symbolique, hein.
5: Voilà. Derrière un acte qui était en fait très quotidien, de mettre de l'eau dans du vin. Donc c'est intéressant de voir que le rite de la vie de tous les jours dans l'Antiquité a été quelque part utilisé aussi avec une symbolique qui prend évidemment là une symbolique théologique aussi, mais qu'on s'est approprié quelque part un rite qui n'est pas complètement venu de nulle part. Quoi,
4: je veux dire,
5: hein, il est ancré dans la vie quotidienne des gens pour cette époque-là.
4: Avec le fait aussi que le vin... n'est pas vu comme dangereux.
5: Ouais, exactement.
4: C'est le vin de la fête, c'est le vin des retrouvailles, c'est le vin des réjouissances. Il est positivement connoté.
5: Oui, et c'est une boisson qui se conserve, évidemment, qui fermentée permet la conservation.
4: Oui.
5: Globalement, on va dire, mais...
4: je veux dire, C'est symptomatique au dernier repas, le Christ aurait pu distribuer de l'eau et du pain, quoi.
5: Hein,
4: comme on dit, mais l'eau et le pain, être au pain et à l'eau, au contraire,
5: c'est
4: reconnu comme étant une punition, c'est-à-dire être vraiment réduit à, on est nourri, on est abreuvé, mais sans le moindre plaisir.
5: C'est différent. Ouais.
4: Tandis que le vin, et bon, que ce premier miracle, évidemment, qui inaugure d'une vie nouvelle, vin et non pas autre chose.
5: Voilà, le vin, symbole de vie, hein, clairement.
4: Et le meilleur vin, dira la parole.
5: Et le meilleur en plus, oui, parce qu'il y avait différentes qualités. Hein.
4: Ah, on va reprocher
5: il y a les bons et les moins bons.
4: Déjà à l'époque, qui servait la... Alors, c'est vrai, en soi, c'est intéressant parce que... En principe, on fait l'inverse. On sert d'abord des bons vins parce que de toute façon, une fois que les gens sont partis, on peut leur servir la piquette. Mais non, ici, on va reprocher au maître de maison d'avoir gardé le meilleur vin. Et puis, vous avez aussi cette expression, on ne met pas du vin nouveau dans des vieilles outres. En fait, on ne voit pas très bien pourquoi, mais bon, voilà, parce que non, le vin est tellement vigoureux qu'il ferait éclater les outres.
5: Enfin, chaque chose a sa place.
4: Donc, dans la Bible, le vin est connoté très, très, très positivement.
5: Positivement. Mais dans la vie quotidienne, en médecine antique aussi, hein, c'est vraiment un symbole, c'est un liquide chaud. ça favorise la circulation sanguine, c'est vu comme ça déjà dans la médecine ancienne.
4: C'est dire aussi à quel point on vit parfois aujourd'hui dans une société aseptisée, parce que quand on entend parler du vin ou de la bière, hein, c'est surtout pour dire attention, est-ce que vous en buvez pas trop, et combien de verres buvez-vous par jour, etc. Le diktat d'une santé est là au-dessus de notre tête. Et...
5: Ouais, c'est sûr. C'est sûr, la symbolique s'est un peu effacée à travers le temps, encore que.
4: Voilà. Eh ben, nous, on va se faire la fête, voyez-vous, Grégory. Et pour première petite pause musicale, on va aller du côté de Verdi, Giuseppe Verdi, son célèbre opéra La Traviata. Et dans La Traviata, il y a cet air que tout le monde a déjà entendu au moins une fois, c'est un chœur. Alors, ça se passe au début de l'opéra. La Traviata, c'est cette courtisane qui organise de très, très grandes fêtes chez elle. Et qu'est-ce qu'on fait ? Eh bien, on boit quand il y a une fête, et donc toute l'assemblée chante Libiamo, buvons. Nous écoutons cet extrait.

0: Ah,
1: quelle voix, Myriam, quelle voix.
0: Ah, ça, c'est fantastique. Alors là, il n'y a pas d'eau dans le vin. Hein. On est chez Verdi, c'est la grande fiesta, c'est, voilà, c'est la joie de vivre. C'est le bon vin qui réjouit les cœurs.
1: Oui, dans le dialogue en plus entre le chanteur soliste et la chanteuse soliste. Ah, donc c'est sympathique ce jeu de questions-réponses.
0: C'est très beau, ce sont deux jeunes chanteurs. C'est une version récente de la Traviata avec une mise en scène tout à fait actualisée. Et on voit comment ce qu'on appellerait peut-être un peu à tort des vieilleries, c'est-à-dire des opéras qui ont été peu plan-plan.
1: Oui, oui.
0: Qui sentaient un petit peu la naphtaline, eh bien, sont revisités
1: force,
0: avec
1: oui.
0: une vitalité et des voix superbes. C'est magnifique.
1: Et tout ça pour évoquer donc notre expression du jour.
0: Mettre de l'eau dans son vin.
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0: Alors, mettre de l'eau dans son vin, ben oui, vous l'avez dit, Grégory, modérer ses exigences, ses propos, ses réactions, finalement, c'est faire preuve d'un peu plus de sagesse, c'est accepter. Alors voilà des mots qu'on n'aime pas beaucoup.
1: Mais oui, j'allais dire, après morsure sa chic la semaine dernière, on reste dans des expressions qui aujourd'hui sont parfois un peu à contre-courant, en tout cas des comportements qu'on peut observer.
0: Faire des concessions.
1: Oui, ça
0: faire
1: c'est...
0: Faire des compromis.
1: Oui, oui, oui. Le fameux compromis à la belge qui a bien du mal à se mettre en place dans certains dialogues politiques.
0: Je pense que cette émission-ci passera... Cette émission que vous entendez maintenant a été enregistrée il y a un peu plus d'un mois.
1: Toujours un peu avec de l'avance, oui. Voilà.
0: Avec beaucoup d'avance. Peut-être qu'aujourd'hui, Bruxelles a un gouvernement, mais à l'heure où nous enregistrons en ce moment, on est
1: nous attendons.
0: On attendons toujours et personne ne veut faire le moindre compromis. Personne ne veut mettre la moindre goutte d'eau dans son vin. Oui. Résultat des courses, tout est bloqué, tout est gelé. Et puis, il y a plein de citoyens qui en subissent et d'associations qui subissent les conséquences.
1: Mais c'est un compromis, c'est aussi se mettre en retrait quelque part.
0: Voilà.
1: C'est compliqué.
0: C'est accepter que quelque chose qu'on trouve très bien ou très vrai, parce que pourquoi mettre de l'eau dans son vin est tellement parlant, c'est que le vin, il est bon s'il est effectivement, si vous mettez, vous prenez un Saint-Nicolas de Bourgueil et vous mettez de l'eau dedans, c'est quand même un peu pénible.
1: Ça ne me fait pas fonctionner dans ce sens-là.
0: C'est pas possible.
1: Maintenant, ça avait une certaine sagesse de se dire, dans la vie de tous les jours, on peut tenir parfois plus longtemps avec son vin dans la soirée, si on accepte de le modérer un petit peu pour le rendre plus facile à consommer, etc. Dans la vie de tous les jours, je trouve que c'est quand même une expression qui ferait bien parfois de revenir un peu plus dans l'état d'esprit, parce qu'on est amené tout le temps, pour le moment, à faire... On voit dans les coupes budgétaires, quand il faut faire les choix, les arbitrages, etc. On le voit évidemment dans le monde chrétien aussi, des clivages qui sont plus grands aussi, sans doute, que par le passé. Donc, qu'est-ce qu'on fait quand il y a clivage? Est-ce qu'on accepte qu'il y ait désaccord, qu'il y ait clivage, etc.? Est-ce qu'on essaye de le réduire? Est-ce qu'on essaye de trouver le juste milieu, le point d'équilibre? Difficile. Difficile pour le moment.
0: C'est de refuser de prendre toute la place, dans le fond.
1: Oui, exactement.
0: Si je pense que j'ai toute la vérité, que j'ai la solution, que j'ai raison, en tout cas, j'ai toute la raison, l'autre n'a plus de place. Et donc, c'est vrai que faire une concession, c'est de dire, je ne suis peut-être pas d'accord avec ça, mais si on veut continuer à vivre ensemble paisiblement, je ne peux pas imposer ma vision des choses, je ne peux pas imposer comme étant un absolu ce que je crois être la vérité. Ça, évidemment, plus on s'approche alors de régions philosophiques ou religieuses, plus c'est compliqué.
1: Oui, et à la fois la philosophie, et je pense même l'histoire parfois de l'Église, quand on la revisite bien, il y a eu du dialogue, rationnel avec des arguments qui pèsent le pour et le contre.
0: Oui.
1: C'était une forme... Peut-être pas de compromis dans tous les cas, mais en tout cas de possibilité de débat rationnel.
0: C'est ça.
1: Et qu'aujourd'hui, on évite, moi, je ne suis pas d'accord, mais vous pouvez penser ce que vous voulez, hein, Myriam, mais je ne suis pas d'accord, sachez-le.
0: Dans le meilleur des cas, parce que parfois, je dirais non, cas. Vous pensez mal, donc vous ne pouvez pas penser comme ça.
1: Et ça, c'est encore pire.
0: Ça, c'est encore pire.
1: L'étape
0: moi,
1: d'après.
0: Je pense bien, et vous ne pensez pas bien.
1: Oui, exactement. Mais l'important, c'est de garder le dialogue, je crois. On peut, évidemment, qu'il y ait la place pour le désaccord, c'est important, tant que le dialogue est maintenu.
0: Voilà.
1: La possibilité du dialogue est ouverte, ça,
0: c'est
1: important.
0: Je pense qu'il y a, alors, on va faire, ça va paraître peut-être un petit peu matérialiste, mais l'expression dit mettre de l'eau dans son vin. Quand on disait couper l'eau, couper le vin, là c'était presque 50-50. Mm-hmm. Mettre de l'eau, ça ne veut pas dire vin n'aura plus le goût de vin.
1: Exactement, ça ne veut pas dire en mettre nécessairement beaucoup.
0: Voilà.
1: Ça, c'est un sujet à discussion. Mais parfois, il suffit de mettre quelques gouttes pour que on trouve des nouveaux points de dialogue possibles.
0: Voilà. Ouais. Et le désaccord ne sera pas résolu pour autant, mais on peut vivre en désaccord avec d'autres. Finalement, la démocratie, en principe, c'est ça.
1: Mmh, bien sûr.
0: Vous avez certainement joué, Grégory, et nos auditrices, auditeurs aussi, sans doute, avec cette espèce de puzzle infernal. Il s'agit d'un petit carré où il y a 9 cases, mais il y en a une qui est vide.
1: Ah oui, j'avais du mal à
0: ça. C'est horrible.
1: Moi, je ne suis pas très bon.
0: Ah, moi non plus, là, je suis nul là-dedans. Il y a des jeunes qui sont très doués là-dedans. Donc, il s'agit
1: de trouver le chemin et en occupant l'espace vide et en faisant glisser les petits carrés vers la case vide pour pouvoir reconstituer le dessin.
0: Et voilà. Et bien, c'est ça la démocratie.
1: Oui.
0: La démocratie, c'est moins personne n'occupe toute la place, parce que s'il n'y a pas de case vide, eh ben, on ne sait rien faire.
1: Et idéalement, personne n'occupe aucune place non plus, parce que parfois on va dire « Oh, ben ceux-là, hop, on les met de côté ».
0: Non.
1: Non, la démocratie,
0: on a besoin de tous pour faire le dessin
1: sur
0: ce petit puzzle. Oui. Mais il restera toujours une case vide dont personne ne peut s'emparer.
1: Mmh.
0: Et ça, c'est quelque chose qui est difficile de vouloir. D'abord, il faut vouloir former un dessin commun.
1: Mm-hmm.
0: Et c'est dessin IN ou EIN, hein, avoir un projet commun aussi. Et en disant, on a besoin de tout le monde. Et si on le fait ensemble, alors personne ne sera absolument satisfait. Mm-hmm. Bien sûr.
1: Parce que le but est différent. Ce n'est pas un projet personnel qu'on essaie de réaliser. C'est un projet collectif.
0: C'est un projet collectif. Et donc, une loi, une bonne loi, disait un jury, c'est une loi qui ne satisfait pas tout le monde, qui ne satisfait en fait personne. Mmh. En sens, non pas qu'on est fâché.
1: Personne individuellement, à titre individuel.
0: Voilà, à titre individuel,
1: tout le monde collectivement.
0: Y a personne qui peut dire c'est la loi de mes rêves.
1: Oui.
0: Personne.
1: Oui.
0: Et bien, si tout le monde peut dire ça, mais en même temps, on est content qu'elle soit là.
1: Oui.
0: Voilà. Ça veut dire que même si on a des avis très divergents, je me retrouve suffisamment dans cette loi pour l'accepter, de bon cœur, la voter. Et en même temps, si j'avais été un autocrate, eh ben, j'aurais fait tout autre chose. C'est très possible. Mais en tout cas, voilà. C'est quelque chose, je pense qu'il est urgent de retrouver.
1: Oui,
0: parce qu'aujourd'hui, on s'en éloigne malheureusement.
1: Oui. Et le clivage peut déchirer.
0: Ah oui,
1: et quand les déchirures sont là, c'est dur de rapiécer les pièces du vêtement. Et ça
0: complètement.
1: Ça devient un travail beaucoup plus long.
0: Et si je suis comme un sale gosse, vous ne voulez pas me donner un petit peu raison, puisque c'est comme ça, je vais bouder dans mon coin et je ne dis plus rien.
1: Il n'y a plus de dialogue.
0: Il n'y a plus rien, c'est gelé.
1: Il faut alors les médiateurs, les intermédiaires, mais c'est un processus.

0: et les possibilités de vivre ensemble.
1: On reviendra donc toujours à ce vivre ensemble, hein, et on voit à quel point cette sagesse, on aurait bien besoin de la... de la ranimer au quotidien. Alors nous, on essaye de faire ce qu'on peut ici, une demi-heure par semaine, mais c'est déjà un petit quelque chose. Nous l'espérons en tout cas, qu'elle vous fait du bien.
0: Et je vois que vous avez mis des musiques qui nous font du bien aussi. Hein. La dernière, c'est aussi très pétillant et joyeux.
1: Alors Mozart, la flûte enchantée, puis ce merveilleux duo entre Papageno et Papagena, qui à un moment donné, bah oui, ils sont heureux d'être ensemble, ils se voient vivre ensemble, mais qu'est-ce qu'on va faire quand on aura des enfants? Oh, moi je veux un Papageno, et ben moi une Papagena, et puis moi un Papageno, Papagena, Papagena, etc. Voilà, ouais. C'est tout
0: là. Beau programme.
1: Beau programme. Merci à vous, à la semaine prochaine.
0: À bientôt.
1: Au revoir, Grégory.

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1: Bonjour à toutes, bonjour à tous. Redécouvrez la fabuleuse histoire du rock'n'roll. Je vous emmène sur les traces des pionniers oubliés, depuis les origines jusqu'à l'âge d'or. Tout ce que vous avez voulu savoir sans jamais oser le demander, c'est dans la saga du rock, une émission surprenante qui dépoussière vos oreilles et régale vos tympans. Le Billboard Hot 100, établi par le magazine américain du même nom, est le classement hebdomadaire des 100 chansons les plus populaires aux États-Unis. Vente de singles et, bien sûr, diffusion en radio, toutes catégories musicales confondues. Il s'agit du plus prestigieux des classements de singles réalisés par Billboard, car il est le reflet fidèle des ventes et de l'impact des chansons sur le grand public américain. Ce classement est créé le 4 août 1958 et sa première chanson, classée numéro 1, était celle de Ricky Nelson.

Avant 1955, Billboard propose un classement des chansons les plus populaires, créé déjà en 1945. Et le palmarès est établi d'après les ventes de disques et de partitions, les programmations des disc-jockeys et les succès des jukebox. Et au début de l'ère du rock en 1955, il existait trois classements distincts. Le hit parade, ce tableau classe les singles les plus vendus dans les magasins de détail selon un sondage effectué au prix de vendeurs à travers le pays. Et alors il y avait les chansons les plus diffusées dans les stations de radio des États-Unis selon les remontées faites par les DJ et les radios. Et les chansons les plus jouées dans les jukebox aux États-Unis, c'est l'un des moyens de mesurer la popularité des chansons auprès de la jeune génération. Car pendant longtemps, de nombreuses stations de radio refusent d'ajouter du rock'n'roll à leur playlist. Billboard publie le top 100 pour la première fois durant la semaine du 12 novembre 1955.

lui le Rock'n'Roll Hall of Fame, que l'on peut traduire par le Panthéon du Rock'n'Roll. C'est un musée, mais également une institution qui conserve et archive les documents les plus significatifs des plus grands artistes du rock ou les plus influents, qu'ils soient chanteurs, musiciens, producteurs ou toute autre personne ayant eu une influence de façon notable sur l'industrie du rock. Chaque année, quelques artistes sont acceptés en tant que membres du Panthéon du rock lors de la cérémonie tenue à New York. Les groupes musicaux et les personnes sont éligibles 25 ans après leur premier enregistrement, et les musiciens sélectionnés doivent avoir eu une influence notable sur l'histoire du rock. Open the-

Un comité de sélection, composé d'historiens de la musique, choisit des artistes pour cette catégorie. Par la suite, les choix sont votés par environ 1000 experts, universitaires, journalistes, producteurs et toute autre personne ayant une expérience de l'industrie et de la musique. Pour être sélectionné, il faut recueillir au moins 50% de votes et chaque année, entre 5 et 7 artistes sont sélectionnés et sont retenus.

L'anniversaire, eh bien, Bill Black. En fait, il s'appelait William Patton Black Jr. Il est né le 17 septembre 1926 à Memphis, dans le Tennessee, dans une famille de 9 enfants aux revenus moyens. C'est un musicien américain. Il fut, souvenez-vous, le bassiste d'Elvis Presley dans les années 50, avant de fonder The Bill Black's Combo, un groupe musical qui remporta un certain succès. Il est mort de maladie avant ses 40 ans.

Au début de juillet 1954, Sam Phillips, du studio Sun Records, fit signer un contrat à Elvis Presley et au guitariste Scotty Moore. C'est ainsi qu'il fit appel à Bill Black pour accompagner Elvis et Scotty Moore en studio. La première rencontre, elle se fit dans la maison de Scotty Moore. Aussitôt qu'Elvis quitta les lieux, Bill Black fit cette remarque. « Il ne m'impressionne pas tant que ça. » Le trio a repris une douzaine de chansons, allant de country traditionnel jusqu'au gospel. En juillet 1954, lors de l'enregistrement de la chanson « That's All White Mama » au studio Sun Records, eh bien c'est Bill Black qui fit le choix d'inclure le titre « Blue Moon of Kentucky » du chanteur Bill Monroe. Blue.

La légende d'une chanson. Rocket Haiti Heights est une chanson américaine de rhythm and blues écrite par Ike Turner et interprétée par Jackie Brenston. Certains historiens et chercheurs considèrent ce morceau comme le tout premier rock'n'roll de l'histoire. Bien que le saxophoniste Jackie Brenston, qui interprète la chanson, en soit souvent crédité comme l'auteur, il s'avère que celle-ci est en grande partie l'œuvre du jeune Ike Turner, alors âgé de 19 ans. Le morceau est enregistré à Memphis le 5 mars 1951 dans le studio du producteur Sam Phillips. Celui-ci vend la chanson à Cheese Records, qu'il édite en single en avril 1951.

Les Animals, eh bien, on les connaît pour leur succès au milieu des années 60, mais savez-vous qu'ils sont également liés à une des très grandes figures du rock des années 70 et l'une des plus grands groupes des années 80. En effet, après la séparation des Animals, le bassiste du groupe anglais a poursuivi la musique et est devenu le manager de Jimi Hendrix. C'est lui qui l'a découvert en 1966 à New York, au célèbre club de Greenwich Village à Manhattan. Impressionné par le guitariste gaucher, il va l'aider à monter son propre groupe, le Jimi Hendrix Experience, et va financer son premier single. C'est également ce manager qui lui soufflera l'idée de mettre le feu à sa guitare sur scène. Ce n'est d'ailleurs pas le seul épisode qui lie de près Jimi Hendrix et les Animals, puisque le 16 septembre 1970, alors qu'Eric Burdon se produit avec son nouveau groupe à Londres, il est rejoint par le légendaire guitariste sur Tobacco Road, et Jimi Hendrix décédera le lendemain.

Quant au lien avec le célèbre groupe de reggae des années 80, il faut aller le rechercher en 68, lorsqu'une partie des Animals décide de repartir sur la route sous le nom des New Animals. Ils emploient pour cela un jeune guitariste de studio du nom d'Andy Summers, et celui-ci deviendra 10 ans plus tard le guitariste du groupe Police. Merci pour votre fidélité. Je vous retrouve bientôt pour un nouvel épisode de la saga du rock.

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1: Madame, mademoiselle, monsieur, bonjour. Merci de nous avoir rejoints dans cette émission du vent dans les voiles. Vous le savez, c'est cette émission qui vous propose de reprendre un bon souffle, ce souffle qui nous fait aller plus loin, qui nous fait penser plus profond, qui nous fait voir la vie autrement. Bonjour Adrien.
2: Bonjour Myriam.
1: Je salue notre invité et qu'Adrien vous présentera bientôt. Bonjour Patrick, qui est aux manettes. La voix de notre invité, vous la connaissez. C'est elle qui a ouvert 27 années durant le journal parlé télévisé de la RTBF. Mais peut-être ne saviez-vous pas que ce journaliste de haut vol aimait à retirer ses chaussures que la caméra ne cadrait de toute façon pas. Un journaliste qui a de la classe, que l'on imagine issu d'un coin verdoyant du Béoué. Et non, il est né et a grandi à Charleroi. Un homme sérieux, sans aucun doute, cultivé, rigoureux dans son métier, qui parle bien et qui, s'il ne sait inscrire il loi long, il sait le José. Notre invité est à coup sûr l'un des grands noms de la télé, de ceux que l'on cite en exemple aux étudiants en commu, qui impressionnent les jeunes stagiaires davantage que Cyril Hanouna, un de ces vieux briscards qui, lors d'une édition spéciale, arrive à vous faire croire que la Flandre a pris son indépendance, comme quoi les fake news, ça marchait déjà en 2006. On l'aime ou on le déteste, c'est plutôt un bon signe. Avec un tel pédigré, on pourrait penser que notre invité cultive une auto-estime aussi haute que sa taille. Eh bien non. En wallon liégeois, on dirait de lui « c'est ton binamé ». C'est une personne pleine de ressources, vous allez le découvrir, mais aussi et d'abord un homme de cœur, d'amitié, de simplicité et d'humour. Nous sommes vraiment très heureux de pouvoir vous accueillir aujourd'hui et vous en remercions. Bonjour François de Brigode.
3: Eh bien déjà, merci pour ce gentil portrait. Bonjour aussi.
1: Nous allons commencer avec vous cet entretien avec la première séquence avec notre ami Adrien.
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2: Alors François, bonjour.
3: Bonjour.
2: Merci d'être venu en studio, c'est un honneur, franchement. C'est quand même, vous êtes une figure, comme l'a dit Myriam. Et c'est l'occasion ici, dans Du vent dans les voiles, dans ce carton d'invitation, de faire votre connaissance, de revenir sur votre jeunesse, sur votre parcours, votre adolescence peut-être. Donc vous avez grandi à Charleroi, d'après ce qu'a dit Myriam. Qu'est-ce que vous retenez de cette enfance à Charleroi, justement ?
3: Ouais, beaucoup de choses. J'ai dire d'abord une grande générosité des Carolos. Parce que je crois que c'est une région qui a souffert, comme d'autres d'ailleurs, d'abord de la fermeture des charbonnages, de la fermeture de la sidérurgie. Il y a eu des catastrophes minières, comme on le sait, dans la région. Je crois que j'en veux un petit peu, mais c'est très facile d'en vouloir après à des politiques qui, à l'époque, n'ont pas fait ce qu'on appelle de la prospective et n'ont pas prévu ces changements et de se dire après qu'est-ce qui va se passer. Mais aujourd'hui, on est aussi dans un... Ça, c'est le passé. On est dans un redéploiement de Charleroi, redéploiement évidemment économique, j'espère aussi social, mais aussi, par exemple, pour des choses qui me tiennent fort à cœur, redéploiement culturel. Donc, ce que je retiens de mon enfance, c'est une région qui a été très, très vite en bouleversement et où les gens sont tombés dans une espèce d'euphorie où les gens de différents milieux sociaux se croisent avec une grande facilité et j'ose espérer avec un grand respect. Par exemple, moi j'ai grandi après dans un Athénée, l'Athénée de Châtelet, où il y avait vraiment un mélange social entre... Je suis un enfant, pas peur de le dire, issu de la classe moyenne, de la bourgeoisie, mais je côtoyais des enfants d'ouvriers, des mineurs et aussi parfois d'autres. Et ça m'a appris beaucoup de choses et cet Athénée était un peu le révélateur de ce qui se passait dans la région.
2: Et est-ce que vous aviez des frères et des sœurs ?
3: J'ai un frère qu'on appelle un demi-frère, mais je le considère comme mon frère. Je déteste cette expression demi-frère. C'est le fils de ma maman, plus âgé que moi, beaucoup plus âgé, avec qui vit aujourd'hui en France, avec qui j'entretiens vraiment d'excellentes relations, même si on ne se voit pas beaucoup.
2: Et est-ce que vous aviez des passions, François de Brigode,
3: Très jeune, j'avais, par la force des choses, passion de la radio, parce que chez moi, on a eu la télé très tard, comme quoi. Et donc, la radio fonctionnait tout le temps. Il y avait beaucoup de journaux. ça lisait pas mal. Donc, grâce à ça, oui, j'écoutais très, très vite quand même, même si à un moment, il y a eu une pause. J'ai eu la passion de la photo, par exemple, grâce à mon père. Passion de la musique. Enfin, oui, moi, je suis quelqu'un qui, je crois que ça a servi mon métier, qui suis à la fois éclectique. Je suis pas un sectaire. Pour prendre un exemple, si j'étais collectionneur, je ne serais pas que collectionneur de timbres-poste. Je collectionnerais plein de choses. Je suis absolument pas collectionneur. Ah donc, bon. Donc voilà. Oui, j'ai plein de passions que je ne renie jamais, même si à certains moments j'en mets certaines entre parenthèses.
2: Et est-ce que vous aviez fait des mouvements de jeunesse aussi?
3: Oui, j'ai fait les scouts et ça ne m'a pas plu. Ça ne m'a pas plu. J'étais chef de patrouille. À l'époque, on appelait ça la FAE, Fédération des éclaireurs et éclaireuses. Je me suis bien amusé dans des camps, oui. Et puis voilà, il y a sans doute une discipline, une structure qui me... Mais je ne suis pas parti en claquant la porte. Là, j'ai abandonné.
2: Ah. Est-ce que vous avez quand même un totem ou
3: Oui, c'était belette hilarante.
2: Belette hilarante.
3: Voilà, comme ça, vous savez tout.
2: Est-ce que vous savez pourquoi ce choix de totem?
3: Belette, je sais pas, peut-être parce qu'une belette est un peu blonde, je sais pas, j'en sais rien, hilarante, parce que j'ai toujours bien aimé rire et faire rire.
2: Ah. Et donc on va avancer dans votre parcours alors, vous avez fait vos humanités à l'Athénée de Châtelet, est-ce que vous étiez bon élève déjà?
3: Non.
2: Non?
3: Non, mais, j'adorais aller à l'école. J'adorais aller à l'école parce que j'ai eu la chance avec d'autres de grandir dans une classe qui était une petite classe, donc 10-12 élèves, c'est quand même relativement rare. Et on a tous fait, à partir, pas la première, mais à partir de la cinquième jusqu'à la réto, on est tous restés ensemble dans la même classe. Et il n'y a pas de hasard avec certains qui sont devenus journalistes et d'autres qui ont travaillé dans le métier de la communication. Donc, et grâce aussi à deux profs à qui je dois beaucoup, Jean-Marc Masquelier et Jules Boulard, qui étaient des profs de français et qui avaient repéré chez nous cette passion pour la communication, qui avaient créé un petit local audiovisuel, qui nous ont tirés un peu vers le haut.
2: Et est-ce que vous saviez déjà ce que vous souhaitiez faire comme
3: travail?
2: Oui, à
3: l'âge de 12-13 ans, après avoir une passion pour l'agriculture, qui s'est vite mise aussi entre parenthèses, parce que mon père m'a envoyé dans deux fermes. Et là, je me suis aperçu que ce n'était pas fait pour moi. Donc, à l'âge de 12 ans, j'ai travaillé 2 mois dans deux fermes. Et puis là, très très vite, ça va vous étonner, je suis tombé sur un organe de presse qui existe toujours chez les agriculteurs dans le monde agricole, qui s'appelle le Sillon Belge. Et je lisais tous les jours, c'était je crois hebdomadaire ou mensuel, j'en sais plus rien, mais voilà, il y avait le Sillon Belge chez les agriculteurs, je lisais ça. Et ça m'a donné une passion du journalisme qui s'est un peu décuplée aussi en rentrant chez moi parce que j'écoutais en cachette la radio le soir sous mon oreiller jusqu'à pas d'heure, aussi bien des programmes musicaux que des programmes d'interview. Donc voilà, il y a eu un déclic. Le chemin peut paraître étonnant. Je suis arrivé au journalisme grâce à l'agriculture.
2: Ça, c'est
3: et j'ai un grand respect pour le monde agricole, mais c'est vrai.
2: Et qu'est-ce qui vous plaît dans le journalisme? Qu'est-ce qui vous a plu là-dedans?
3: D'abord, de pouvoir poser des questions, parce que j'ai un esprit curieux, et de me dire que très très vite, je pouvais rencontrer des gens que je ne rencontrerais pas. Si je faisais un autre métier, je veux dire, on peut vraiment tout le monde. Oui. Quand je dis tout le monde, toutes les classes sociales, tous les gens qui naviguent dans différents milieux, on ne le ferait pas autrement. Et l'objectif, c'est évidemment toujours en savoir un peu plus sur eux.
2: Exactement. Puis après, donc, vous faites vos études en journalisme à l'ULB.
3: Oui.
2: Et puis après, est-ce que vous trouvez directement un travail? Vous cherchez un petit peu?
3: Bon, déjà à l'époque, c'est pour ça qu'aujourd'hui, moi, je rassure toujours mes étudiants, puisque je continue à donner cours à l'ULB. Déjà à l'époque, en 1980, la première chose qu'on vous disait, c'est vous ne trouverez pas de travail dans le journalisme. On ne disait pas ça à l'ULB, mais les gens, quand vous leur disiez, l'entourage, quand vous leur disiez je veux faire le journalisme, ils vous disaient vous ne trouvez pas de travail. Ce qu'on a continué à dire. Et j'en ai trouvé, mais les contrats à l'époque étaient ce qu'ils étaient déjà maintenant, un peu carrés. C'était ce qu'on n'appelait pas encore des CDD, puis ça devenait des CDI, puis vous n'aviez plus de travail, enfin bon voilà. Et j'ai eu la chance de faire mon stage à la RTBF Charleroi, Je ne voulais pas le faire à Charleroi d'ailleurs parce que je connaissais trop bien la région. Et puis comme j'avais une énième seconde session, il ne restait quasi plus que ça. Et voilà, et puis c'est parti que, sous la férule de Christian Druitt. Et puis voilà, puis quand vous êtes dans une boîte comme la RTBF, je dis la RTBF comme toute grosse boîte, elle est parfois compliquée, mais elle permet aussi de faire pas mal de choses. J'ai fait de la radio le soir sur ce qu'on appelait pas encore la première. Puis je suis arrivé au journal télévisé, j'ai fait différents services, voilà.
2: Et vous avez été à RTL aussi, non ?
3: Oui, un court moment, mais ça m'a appris beaucoup de choses. J'ai côtoyé des gens que je respecte beaucoup, Jean-Charles de Kayser, Eddy de Wilde, Bibiane Godefroy, qui a fait une carrière extraordinaire en France et à l'international. Et tout ça, oui, mais ça fait partie à un certain moment aussi de cette curiosité, de se dire, bah, je vais un peu aller voir ce qui se passe ailleurs.
2: Et puis après, vous arrivez à la RTBF.
3: Je reviens à la RTBF.
2: Vous revenez à la RTBF. Vous commencez, je suppose, par des reportages. Vous commencez par quoi, là-bas ?
3: Ben donc, à Charleroi, j'ai fait beaucoup de reportages régionaux. Mais en région, ça vous permet de couvrir pas mal de choses, de l'économique, du social, du fait divers. J'ai aussi un grand respect pour le monde du fait divers. Je dis toujours que faire l'incendie au coin de la rue, ça n'est pas très important. Mais de savoir ce qui se cache derrière l'incendie, ça peut être très important. La difficulté du métier de pompier, les gens qui sont parfois dans des conditions sociales extrêmement difficiles. Il y a toujours quelque chose derrière quelque chose. Tout ça pour dire que je reste un défenseur des faits divers. Puis je suis parti au JT, j'ai travaillé au ce qu'on appelle service société, je travaille au service politique, j'ai travaillé à l'international, j'ai fait ce qu'on appelait les JT dernières, les dernières éditions du JT, puis des débats politiques, des émissions politiques. J'ai pas en tête mon curriculum vitae, je n'ai d'ailleurs pas de curriculum vitae. Mais c'est vrai.
2: Et vous en retenez quoi de toutes ces années de journaliste sur le terrain, de reportage ?
3: Qu'on apprend tous les jours, en fait, et qu'on rencontre, c'est ce que je vous disais en début d'interview, des gens différents tous les jours. C'est un peu ça qui est le côté excitant, et aussi le travail d'équipe. Parce que on n'est rien sans... J'ai l'habitude de dire on n'est rien sans les autres, et on apprend aussi beaucoup des autres.
2: Et puis après, présentateur du JT pendant de nombreuses années, c'est quand même un poste à responsabilité aussi.
3: C'est un poste à responsabilité, c'est un poste qui est valorisant et c'est un poste aussi où, passez-moi l'expression, on peut parfois en prendre plein la gueule parce que vous êtes la figure centrale et visible et qui fait que parfois toutes les colères des téléspectateurs ou autres, vous les prenez et vous devez les assumer.
1: Nous allons passer à votre premier choix musical, François de Bigode. Ouais. Et vous avez proposé de Bedřich Petana la Moldau. Pourquoi ?
3: Ouais, d'abord parce que je suis quelqu'un qui écoute très peu de musique classique. Et quand vous évoquez mes souvenirs d'enfance ou d'adolescence, j'ai eu la chance d'avoir un instituteur ou une institutrice, je ne sais plus, qui nous a emmenés au Jeunesse Musicale. Et je ne baignais absolument pas, ni mes condisciples, d'ailleurs, dans un milieu, je dis, qui écoutait de la musique classique. Et on a eu la chance d'avoir quelqu'un qui nous a expliqué ce morceau. Et ça, je trouve que c'est extraordinaire d'avoir une pédagogie comme ça par rapport à un monde que l'on ne connaissait pas. Et ça nous a donné un peu le goût, oui, de la musique classique, mais sous forme de facilité par après Beethoven, Mozart. On n'est pas allé dans le détail. Et donc, pour moi, ce morceau évoque à la fois la force des enseignants qui croient en leur métier, qui vous prennent par la main. On avait à l'époque, on devait avoir, je sais pas, 9-10 ans, et on nous a dit, on va aller écouter de la musique classique. Je crois qu'on n'était ni enthousiaste ni défaitiste. On y est allé parce que c'était un peu obligé. Et j'en garde un moment merveilleux. Je crois me souvenir que c'était à Mont-sur-Marchienne, à côté de ce qui est devenu le théâtre de l'Ancre. Mais là, je ne suis pas tout à fait sûr.
1: Alors, on va prendre ici le tout début de la Moldau. Pour les auditrices, auditeurs qui ne sauraient pas le situer, donc la Moldau, c'est ce grand fleuve qui passe notamment à Prague. Mais on le prend vraiment à sa source. Donc, au début, c'est frémissant, c'est tout petit. Et puis, on entend vraiment cette amplitude, finalement, un peu à l'image de votre vie. On écoute la Moldau.

0: Le début de Smetana, la Moldau, premier choix musical de notre invité du jour, François de Brigode. Nous passons avec vous à la deuxième étape de cet entretien.
1: L'état des lieux.
0: François de Brigode, vous êtes entré à la RTBF en 1985.
2: Oui.
0: Vous avez quitté, non pas la RTBF, beaucoup de gens pensent que vous êtes en retraite, mais non, c'est une retraite anticipée dans la tête.
2: Ça. Dans la tête, oui, non, je continue à travailler.
0: Vous continuez à travailler, évidemment. Mais vous êtes resté quand même 40 ans aux manettes du JT. 40 ans à la RTBF,
2: oui.
0: Et 27
2: mais je suis toujours à la RTBF, oui, 27. Et j'ai l'impression, on connaît la formule, j'ai l'impression que c'était hier, c'est passé très vite. Je crois que c'est passé très vite aussi parce que c'est un peu parler de moi là, mais de dire que je suis un homme passionné et le flux permanent de l'info fait que quelque part, vous êtes, pour reprendre une expression sportive, tout le temps le nez dans le guidon. Et quand j'ai décidé d'arrêter spontanément le JT, c'était l'envie un peu de non pas faire une pause, mais en tout cas de prendre le temps de faire autre chose.
0: Oui. Puis ne pas être finalement assimilé. On découvre que vous faites des tas d'autres choses. Vous êtes intervenu dans des tas d'autres lieux à la RTBF, alors que finalement, dans le grand public, on vous a mis dans la case présentateur JT. S'il n'est plus au JT, c'est qu'il est en retraite.
2: Oui, oui, c'est ça. Oui, oui, voilà. C'est... De toute façon, je crois que pour reprendre, alors on associe souvent la retraite au mot vieux. Je crois que c'est injuste d'ailleurs pour ceux qui sont en retraite.
0: Il n'y a pas plus actif que les vieux.
2: Oui, en plus, il y a des jeunes qui sont vieux dans leur tête. Oui. Il y a des vieux qui restent très jeunes
0: dans
2: leur tête.
0: Absolument. Est-ce que vous avez vu pendant ces 40 années à la RTBF, dans les médias en général, est-ce que vous avez vu ce métier de journaliste évoluer ou pas? Ou est-ce que c'est la société qui a évolué et que le journaliste a essayé de courir après?
2: Non, je crois que le métier a évolué et pas toujours en mal, mais aujourd'hui quand même avec plus de contraintes. On demande plus aux jeunes journalistes. Avant, vous faisiez votre reportage radio, un autre faisait le reportage télé et faisait le reportage web. Aujourd'hui, pour des raisons économiques que je déplore un peu, on demande parfois à la même personne de faire trois fois le boulot, puisqu'il doit faire le web, il doit faire la radio, il doit faire la télé. Donc ça, c'est à la fois contraignant et quand il y a trop de contraintes, on risque d'avoir une perte de qualité au niveau du contenu. Maintenant, aujourd'hui, l'aspect positif, c'est qu'il y a plus d'outils techniques aussi qui permettent parfois d'aller plus au fond des choses, de faire de meilleurs reportages en termes d'image, en termes de son, d'avoir aussi un bel emballage pour les sites web. Mais je crois que la vraie difficulté aujourd'hui pour le journaliste, pour les jeunes journalistes, comme pour d'autres métiers, c'est cette espèce de précarité permanente qui font qu'ils n'ont pas des contrats solides et ça vous met parfois dans des difficultés à la fois sociales et économiques qui fait que certains renoncent.
0: Est-ce dommage. Est-ce qu'il n'y a pas aussi, en tout cas chez certaines ou certains, un peu la tentation qui n'est peut-être pas aussi grande chez nous que dans notre pays voisin qui est la France, mais d'une forme de starification?
2: Elle a toujours existé. Elle existe encore plus puisqu'il y a plus de chaînes. Et donc, ça accroît la concurrence, un terme que je déteste, la pipolisation. Par exemple, moi, j'ai toujours refusé qu'on dise le journal de François de Brigode, parce que c'est pas mon journal. Ça n'était pas mon journal. C'est le journal d'une équipe et ce n'est pas seulement une formule. Il y a en effet un côté star qui aussi peut être accéléré, surtout en France ou dans des pays anglo-saxons, par des salaires qui dépassent la mesure. En Belgique, le présentateur est payé de la même façon qu'un journaliste à ses côtés. Donc, je trouve que, oui, la starification... Mais si on s'accroche en tant que personne à cela, vous risquez à un certain moment que ça passe mal auprès de vos collègues. Et puis, je continue à dire que le public n'est jamais dupe.
0: Non. Et en tout cas, j'ai été frappée j'avais été voir un peu les commentaires à votre propos sur des réseaux sociaux. Et il y avait une dame qui disait, moi, je l'ai toujours beaucoup aimé parce que quand il annonce une mauvaise nouvelle, il n'a pas un petit sourire.
2: Voilà.
0: Et c'est vrai qu'il y a des journalistes, alors je ne vais pas dire qu'ils sourient vraiment en annonçant une catastrophe, mais enfin... Quelque part, ça, c'est business as usual. Voilà,
2: je crois qu'il faut toujours être en adéquation avec le contenu du journal. Et fabriquer un journal télévisé est quelque chose de à la fois passionnant et de très complexe.
0: Ça prend combien de temps pour faire un...
2: Ça prend 24 heures sur 24, je veux dire.
0: Oui.
2: Une journée de présentateur de JT, quand vous avez du poids sur l'édition. Moi, je disais, elle commençait dans mon lit à 6h45 du matin. J'envoyais mes premiers messages en disant, tiens, je verrai bien tel sujet avec tel angle. Et la journée se termine à 20h30. Et continue parfois le soir s'il y a des choses à gérer qui ont été dites ou mal dites dans le JT. Donc vous vivez vraiment avec ça à bras-le-corps si vous êtes passionné.
0: Ça. Autrement dit, on est très loin de l'image du journaliste que cultivent certains qui se contentent de relever les dépêches de presse et de les mettre
2: Ça, c'est une vraie fake news.
0: Oui, merci. Alors on dit toujours que le journaliste, je pense que c'est très vrai, aide à comprendre le monde. Qu'est-ce que vous pensez de l'état du monde aujourd'hui ?
2: Ben, je suis un perpétuel optimiste. Donc je crois qu'à un certain moment, il y a une espèce de recentrage d'une partie de la population qui a la chance d'avoir la possibilité de réfléchir, de vivre dans un certain confort, sur des valeurs qui sont multiples. Ça peut être la culture, ça peut être la famille, ça peut être l'amitié. Moi, contrairement à certains, je suis un de ceux qui disent que l'après-Covid a du bon. Parce qu'on vit autrement, avec sans doute moins de... On plonge moins dans des choses superficielles, mais aujourd'hui, on est quand même dans un monde qui est sous haute tension. Les conflits, j'entendais l'autre fois une expression qui peut-être est sans doute exagérée, mais en disant la Troisième Guerre mondiale, en fait, elle n'existe pas comme a existé la Première ou la Seconde. C'est pas le choc de deux mondes, mais il y a tellement de conflits aujourd'hui permanents sur la planète qu'on a l'impression que cette planète est quand même en guerre. C'est pas deux blocs qui s'opposent, mais ce sont plusieurs, parfois petits blocs avec des mainmises d'autres. Donc c'est très très compliqué. Je crois qu'il faut pas se leurrer. Il y a aussi une anxiété permanente. Et puis, au-delà de l'état du monde, il faut pas se voiler la face. Il y a beaucoup de gens en Belgique et ailleurs qui vivent aujourd'hui dans des difficultés financières très, très compliquées. Quand on vous cite le chiffre qu'en Belgique, il y aurait entre 20 et 25% de gens qui vivent sous le seuil de la pauvreté ou qui sont limites, c'est préoccupant. Parce qu'être dans la pauvreté, ça veut dire, c'est enfoncer une porte ouverte ce que je viens de dire, mais n'avoir aucune sécurité, ne rien pouvoir se permettre, comme loisir, et de respirer autrement. La seule préoccupation, c'est de pouvoir boucler ses fins de mois. Et ça, je crois que c'est très, très compliqué. Et on arrive à un certain moment à un clivage dans la société entre les nantis et entre ceux qui ont moins ou qui n'ont rien.
0: Mais vous l'avez évoqué avec Adrien il y a quelques minutes. Vous avez aussi d'autres passions, dont la photo.
2: Oui.
0: Et là, maintenant, vous avez mis cette passion entre parenthèses pendant quelques années. Et puis, voilà, ça semble revenu. Vous faites, alors, soyez clair, ce n'est pas la photo du dimanche ou de vos enfants ou petits-enfants. C'est véritablement de la photo avec des expositions, avec un livre, avec un site web où on peut voir toutes ces photos.
2: De brigode.com, je suis un peu de plus.
0: Oui, brigode.com, avec de très belles photos en couleur et en noir et blanc, et y compris des photos... Je pense la fille du carré, du triangle.
2: Oui, oui, oui.
0: C'était à Charleroi, ça, j'imagine. Oui, oui, oui, oui. Voilà. Ce sont des photos quelque part engagées. Vous avez dit, une photo, on ne la prend pas, on la donne.
2: Oui, et

0: de faire autre chose. Et un jour, un grand photographe m'a dit, parce que voilà, on vit dans un monde aussi qui peut être très critique. Donc certains disaient, il abuse de sa notoriété pour faire connaître ses photos, etc. Et un grand photographe m'avait dit, tu t'en fous de ce qu'on dit, fais-toi plaisir, mais essaye quand même de faire plaisir aux autres. Voilà, je crois que c'est ce que j'essaye de faire.
1: Oui. Je suppose qu'en section communication à l'université, on apprend toujours que, à la différence d'un écrit ou d'une parole, l'image, elle s'impose.
0: Oui, elle s'impose, mais c'est pour ça qu'aussi, dans notre métier de journaliste, on doit, sans nécessairement être dirigiste, fournir quelques clés. Il n'y a rien de pire pour moi de voir une chaîne qui diffuse des images et qui met no comment.
1: Oui, c'est ça. C'est l'effet brut.
0: En sous-titre.
1: Alors là, la personne qui regarde l'image, vous avez dit, elle peut évidemment se projeter, mais elle peut y voir des choses qui n'y sont absolument pas et puis projeter des...
0: Voilà, messieurs, mais là, ce que je disais, c'est par rapport à l'art. Donc ça, si quelqu'un se projette et que ça part un peu dans tous les sens, tant mieux. Si c'est par rapport à une image d'actualité... oui, fournissons les clés, mais toujours, ça c'est mon côté d'homme qui aime la liberté, de ne pas être trop dirigiste.
1: Aujourd'hui, vous êtes à la tête d'une émission de culture,
0: oui.
1: Des rendez-vous culturels, y compris très populaires. C'est vraiment la culture au sens le plus large du terme. C'est vous qui avez demandé, c'est vous qui avez créé cette émission.
0: Alors ça s'est passé lorsque j'ai eu une discussion avec l'administrateur général Jean-Paul Philippot, que je lui ai dit que j'arrêtais le journal. Il m'a dit, t'as une passion pour la culture, je vois ce que tu fais sur les réseaux sociaux, etc. Qu'est-ce que tu penses? Et j'avais déjà remis plusieurs projets, donc c'est quelque chose, on dit parfois que la RTBF est une boîte très lourde, qui s'est emballée, enfin sur papier, voilà, il faut travailler sur les structures, sur les contenus, mais qui s'est emballée très très vite. Il y a une formule qui dit les planètes se sont alignées, mais elles se sont bien alignées ce jour-là.
1: Bien alignées, bon. Voilà. On va passer à votre deuxième choix musical, François de Brigode, et c'est une chanson que probablement les moins de 40 ans ne connaissent pas, mais qui a marqué bien d'autres générations qui les précèdent. Il s'agit de « Les loups » de Serge Reggiani.
0: Pour plusieurs raisons. D'abord, c'est un chanteur que j'apprécie, que j'ai découvert évidemment grâce à l'époque à mes parents. C'est un homme de combat, c'est un homme de conviction. J'ai eu personnellement la chance de le voir dans ses derniers récitals au Francofolie de Spa, je crois que c'était au Casino. Et puis, Les loups sont entrés dans Paris, c'est une chanson d'actualité. C'est une chanson, à l'époque, les loups, c'est l'extrême droite, ce sont les nazis, les SS qui entrent dans Paris, qui entrent en France. Aujourd'hui, on sent un retour des extrêmes, de l'extrême droite, entre autres. On sait que les combats d'extrême droite peuvent déboucher sur des choses horribles. Et donc, ça fait partie d'un patrimoine qu'il faut expliquer. Moi, je me souviens, donc je suis de cette génération où j'ai parfois entendu chez des gens de mon âge dire « Hitler connaît pas ». Et là, je crois que, justement, vous parlez de la culture. Par la culture, on sait expliquer, on sait mettre des choses en perspective et donc mieux comprendre le monde.
1: Voilà, alors pour ceux et celles qui ne le connaissent pas, belle découverte, et puis ceux et celles qui la connaissaient, heureux de l'entendre, Les loups de Serge Reggiani.
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0: Les loups. Alors, je préviens quand même la fin, bah, c'est la libération de Paris, mais voilà, chanson historique.
1: Chanson de combat.
0: Oui, chanson de combat, chanson engagée, j'oserais dire malheureusement, bien d'actualité aujourd'hui. C'était le choix de notre invité, François de Brigode, et nous passons avec vous, François de Brigode, à la troisième étape de l'entretien.
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3: Alors, voici une question qu'on pose à tous nos invités, la voici. En qui ou en quoi croyez-vous ?
1: Je réfléchis en l'avenir positif du monde, parce que je suis un perpétuel optimiste. Je crois que la pire des choses qui puisse arriver dans une vie, dans un fonctionnement, c'est de se laisser abattre, et ça peut arriver, évidemment, pour des raisons familiales, pour des raisons de maladie, et que quand on est en bonne santé, quand on a la chance d'évoluer dans un milieu professionnel comme le mien, quand on a une famille comme la mienne, c'est peut-être un peu facile de dire ça, mais voilà, je crois vraiment en l'avenir du monde, même s'il est chaotique, même s'il est compliqué. Je crois que si on est... Il y a quelque chose contre lequel je lutte en permanence, c'est le cynisme.
3: Vous avez toujours été optimiste ?
1: Oui, bah avec comme tout le monde, la vie c'est des montagnes russes. Mais on le disait off ici, il y a une expression Carolo qui dit ça va d'aller, donc ça veut tout dire, c'est que quand rien ne va, on se dit bah on va quand même s'en sortir.
3: Vous parlez aussi de l'avenir du monde. Moi, j'ai envie de revenir sur ce fameux Bye Bye Belgium. Ça a été quand même quelque chose de marquant dans la télévision. Est-ce qu'il n'y avait quand même pas du cynisme derrière ? Parce que c'était une émission de télé en disant qu'il y avait la séparation de la Flandre, enfin la séparation de la Belgique quand même. C'est quand même... Voilà, oser quand même.
1: Je crois pas qu'il y avait du cynisme. Il faut savoir pourquoi on fait cette émission. On l'a fait dans un contexte où il y a un monde politique qui nie, francophone, qui nie une réalité. C'est la volonté d'une grosse partie de la Flandre de vouloir avoir une démarche purement institutionnelle. Et d'aller vers... Aujourd'hui, il y a des gens au pouvoir, les gens de la NVA, qui continuent, ne pas que dans leur tête, mais dans les faits, à vouloir une Flandre indépendante. Donc on n'est pas dans le mensonge. Mais à ce moment-là, du côté francophone, c'est « Non, non, les réalités ne sont qu'économiques. Avec quoi vous venez ? Non, non, l'institutionnel n'est pas une priorité. » En effet, l'économie, le social doit être une priorité, mais il y avait cette réalité-là. Et donc, avec Philippe Dutilleul et d'autres, on construit cette émission, on bâtit cette émission pour montrer que une des réalités, c'est aussi... Donc, il n'y a pas de cynisme. On montre à un certain moment ce que certains veulent cacher. Moi, je dis toujours, c'est une émission du domaine du possible. Et aujourd'hui encore, elle est du domaine du possible en termes de volonté séparatiste du côté flamand.
3: Vous étiez un petit peu visionnaire, en fait ?
1: Ouais, ce serait prétentieux de dire ça. Je vais dire qu'on savait ce qui se passait. Maintenant, peut-être que la séparation de la Belgique n'aura jamais lieu. J'en sais rien. Mais que la volonté existe, oui, ça, tout à fait.
3: Et vous ne regrettez pas de l'avoir fait, cette émission-là ?
1: Non, ce sera à refaire. Je la referai. Voilà, le seul petit bémol, c'est on nous a dit à un certain moment, vous avez fait peur aux gens, voilà, mais aux gens après qui on a fait peur, on s'excuse, mais on n'a pas menti sur le fond, on a un peu pris des largesses avec la forme.
3: Vous parlez de, vous croyez en l'avenir de notre monde, qu'est-ce qui vous fait croire justement ? Vous avez dit que vous étiez optimiste, mais est-ce qu'il y a d'autres choses qui vous font croire à l'avenir de notre monde ?
1: Voilà, le fait d'avoir des petits enfants, le fait d'évoluer aussi, de rencontrer des gens qui sont des gens avec qui vous pouvez discuter, des gens qui sont constructifs, des gens qui sont créatifs, des gens qui ont des idées. Je supporte pas d'entendre dès le matin, ça ne va pas. Mais par contre, il faut prendre aussi en considération les gens qui ont des difficultés de santé. Voilà, j'en parle dans mon livre. Moi, j'ai vécu avec une mère qui était dépressive, qui a fait une grosse dépression pendant 7 ans et puis qui est décédée. Ben voilà, il y a des personnes, vous ne pouvez pas les forcer à aller bien, mais il faut les respecter. Mais globalement, il faut quand même plutôt appuyer sur l'accélérateur en se disant, bon, on va quand même essayer que ça aille.
3: C'est ça, d'accélérer le positif, de mettre en avant le positif.
1: Voilà.
3: je pense. Est-ce que parfois, dans les journaux télévisés que vous avez présentés pendant de nombreuses années, est-ce que parfois la négativité n'était pas trop présente quand même ?
1: On nous disait toujours, vous présentez le journal des mauvaises nouvelles, mais j'aurais voulu présenter le journal que des bonnes nouvelles. Mais quand ça ne va pas, ce n'est pas de montrer uniquement que ça ne va pas, c'est d'expliquer pourquoi ça ne va pas. Quand il y a une crise politique, bah, la crise est là. Quand un démocrate est assassiné, il est assassiné. Mais on essayait aussi d'avoir de temps en temps des bonnes nouvelles. Et je le soulignais d'ailleurs. Et là, c'était un peu le choc. C'est vrai que quand vous présentez 13 reportages où c'est un peu, c'est une atmosphère un peu lourde et que vous dites, bah, eh bien, maintenant, voilà une bonne nouvelle, bah, voilà, ça, paradoxalement, ça peut faire tâche.
3: Et justement, comment on fait pour essayer d'introduire un sujet comme ça, par
1: on
3: exemple
1: dit, je vous présente une bonne nouvelle.
3: Tout simplement.
1: Tout simple.
3: Tout simplement.
0: Donc, vous êtes un homme d'amitié, je pense.
1: C'est à mes amis à le dire, mais je ne suis pas quelqu'un qui distribue le terme « Ah, machin est mon ami, et
0: non,
1: vous avez 50 ans ». Fondamentalement, j'ai peu d'amis, et j'en suis fier d'en avoir peu.
0: Mais est-ce qu'il y a beaucoup de gens qui ont beaucoup de vrais amis ?
1: J'en sais rien.
0: En tout cas, vous avez un socle d'amis. Est-ce que ça aussi, c'est un peu votre souffle intérieur, je dirais ?
1: Bah, je crois que j'ai cette chance. Bah, alors, évidemment, en grandissant, en vieillissant, vous rencontrez d'autres personnes. Mais j'ai le même socle depuis que j'ai 12-13 ans, par exemple. Donc, c'est aussi des gens qui vous permettent de garder les pieds sur terre. Ce sont des gens qui vous permettent donc de garder les pieds sur terre et qui peuvent vous dire à certains moments, bon, écoute, ça, fais gaffe, ça ne va pas. Maintenant, je suis aussi quelqu'un, enfin, c'est très facile de dire ça, paradoxalement, autant je m'exprime facilement, je suis quelqu'un aussi de secret et qui a besoin de solitude, tout en disant que la solitude, c'est facile quand on n'a pas que ça. Vous voyez, la vie est faite de contrastes.
0: Est-ce que vous accordez beaucoup d'importance aux réseaux sociaux ?
1: Oui et non. Autant je suis quelqu'un parfois de sanguin, je me refuse à être sur X ou Twitter ou tout ce que vous voulez, parce que j'ai pas envie, comme certains, de passer ma vie, être addict à répondre tout de suite. Et je crois, par exemple, je suis sur Facebook essentiellement et sur Instagram, essentiellement pour mes photos ou pour faire partager mes goûts en lecture, en cinéma. Je crois qu'être instinctif de répondre comme ça. Je crois que souvent on dit les réseaux sociaux sont agressifs. Ouais, parfois j'en parle évidemment avec mes collègues et confrères. Je dis parfois le meilleur moyen de répondre à l'agressivité ou à la bêtise, c'est de ne pas répondre.
0: Parce qu'on voit tout de même, et c'est impressionnant sur les réseaux sociaux qui devraient être un lieu de débat, en tout cas c'est pour ça qu'au départ ça avait été créé, des personnes très éduquées, parfois professeurs d'université, mais qui en arrivent à des expressions ordurières, insultantes.
1: Là je vais peut-être être brutal, je crois que c'est parce que quelque part ils tentent d'exister. Et ce qu'ils oublient aussi, et quelque part ça c'est tant mieux, c'est que c'est tellement furtif. Une déclaration du matin sur Facebook ou incendiaire est parfois très très vite oubliée. Donc concentrez-vous aussi sur l'essentiel, c'est-à-dire si vous en avez les moyens, sur la réflexion.
0: Autrement dit, est-ce qu'on peut avoir encore un débat, des échanges, une réflexion en dehors, complètement en dehors de rencontres ?
1: Oui, mais je crois que vous pouvez le faire quand on prend le temps, sans vous lancer des fleurs comme on le fait ici. Mon petit bémol par rapport à Culture en Prime, c'est que je voudrais évidemment que l'émission soit plus longue. Bah, si elle ne l'est pas, c'est parce qu'il y a aussi des contraintes de grille de programme, je vais pas rentrer, que je comprends, je vais pas rentrer dans les détails, mais on reviendra, je crois, on va encore parler de mon optimisme, on reviendra, je crois, à un certain moment, à des émissions un peu plus longues. Comme vous voyez aujourd'hui, autant ça a été la mode il y a une dizaine d'années, des émissions très, très agressives, très, très violentes. On voit même quelqu'un comme Hanouna aujourd'hui, bah, il est en train quelque part, il n'a plus ni la même aura. À un certain moment, ceux qui nous regardent en ont marre de cette violence. Le débat politique dans le clash en télévision, je crois qu'il va finir par s'amenuiser. C'est d'ailleurs, ça a été le succès de Jeudi en Prime avec Nathalie Malleux, avec Thomas Galisseux, de pouvoir justement n'interviewer qu'une personne. et ne plus avoir des face-à-face qui ne sont pas toujours porteurs.
0: Comme pendant les élections, on ne comprend plus rien.
1: Ouais, ça, je ne dirais pas, parce que j'étais un grand défenseur. Oui, j'étais un grand défenseur des émissions préélectorales, et oui. Je reste un journaliste politique dans l'âme. C'est compliqué de faire une émission politique. Je crois qu'elle est beaucoup plus porteuse quand les hommes et les femmes sont seuls face à des journalistes que dans un grand débat.
0: Oui. Alors, on va passer au troisième choix musical. Il s'agit de Thomas Dutronc avec une chanson qui consonne tout à fait avec votre optimisme profond. C'est « Il n'est jamais trop tard ».
1: Oui, il n'est jamais trop tard. Bon, c'est d'abord, je crois que c'est une chanson d'amour. Je crois que s'il l'a composée, c'est un peu pour recoller les morceaux. Hein, c'est un peu comme ça qu'on le sent. Il n'est jamais trop tard. Oui, en effet, je crois que j'ai parfois un côté aussi excessif en disant bon, voilà, on tourne la page, basta così, je dis souvent. Et c'est quelque chose qui n'est pas nécessairement porteur. Et je crois que quelque part, la logique. Ici, en effet, c'est une chanson d'amour, mais c'est à un certain moment, oui, c'est de faire avancer les choses en se disant, bon, voilà, si on est deux, si on est plusieurs autour de la table, là, je dépasse ces histoires d'amour. Essayons, pas nécessairement de recoller les morceaux, mais en tout cas d'avancer et de le faire dans un intérêt général.
0: Je pense que ça vient du dernier disque de Thomas Dutronc.
1: Oui, c'est qui est une très très belle pochette. C'est Thomas Dutronc qui est de profil avec un soleil couchant.
0: Voilà, nous écoutons. Il n'est jamais trop tard.

0: Thomas Dutronc, il n'est jamais trop tard, c'est ce que nous dit aussi notre invité du jour, François de Brigode, et nous voici déjà arrivés à la quatrième et dernière partie de cet entretien.
1: Du côté de chez Proust.
0: Ça vous dit quelque chose, le questionnaire de Proust, François ?
2: Oui.
0: Alors, c'est des questions prises au hasard, parce que, bon, il y en a que j'élimine pour tout le monde. Je ne suis pas sûre qu'on puisse tirer grand-chose de la couleur qu'on préfère, mais bon, voilà.
2: Le bleu.
0: Première question, est-ce qu'il y a un don de la nature que vous auriez aimé avoir ?
2: Oui, chanter. Ah. Je chante très faux.
0: c'est étonnant, Adrien ne me contredira pas. Ce qui est frappant, c'est que quand on demande le don de la nature, ça touche toujours à la musique.
3: Ah, oui, voilà. Souvent, oui, c'est vrai.
0: Pouvoir chanter, pouvoir jouer d'un instrument, etc.
2: Ben voilà.
0: Mais voilà, il faut savoir, personne ne chante faux, hein. C'est une question de...
2: oui, enfin, non, je peux vous dire que moi, oui.
0: Seconde question. Est-ce que vous avez, dans la vie réelle, des personnes qui ont vécu ou qui vivent et que vous considérez comme vraiment des héros ?
2: J'aime pas le terme héros parce qu'il y a un côté glorification, oui. Glorification absolue, mais il y a des points de référence, qui ne sont pas nécessairement ni permanents, mais je me dis, tiens, je résume ça en disant oui, c'est quelqu'un de bien, ou cette pensée oui, est quelque chose de bien, cette réflexion est quelque chose de bien, mais je n'ai pas un maître absolu, ni Dieu ni maître, comme on dit, mais je crois que c'est vraiment, oui, je crois qu'à certains moments, aussi bien des gens plus jeunes d'ailleurs, que des gens plus âgés, de se dire, tiens, ça, franchement, quelle belle démarche, quelle belle réflexion, quelle belle intelligence.
0: Est-ce que vous avez des personnes que, par exemple, vous évoqueriez dans vos cours de journalisme ?
2: Oui, j'évoquerai quelqu'un qui m'a, entre guillemets, sauvé la peau, qui est un professeur d'anglais à l'université. J'en parle dans mon livre. J'étais donc j'étais pas très bon élève, j'étais en quatrième session, et il s'est battu littéralement pour moi en délibération. Donc il a défendu, je l'ai su après par d'autres, donc c'est pas lui en plus qui s'est vanté, et je suis passé à 7 voix contre 6, et il m'a dit tout simplement, mais des années après quand je l'ai retrouvé, voilà, j'ai cru, c'est parce que je croyais en toi, comme il a cru en d'autres, hein, d'ailleurs, c'est ce professeur, bon, citer son nom, c'est Gilbert de Buchère, c'était un professeur d'anglais, de littérature américaine, en plus une matière où j'étais pas spécialement doué, et quelque part, c'est une démarche, pas parce qu'elle me concernait, c'est une démarche que je respecte, et j'ai toujours essayé d'être comme ça avec mes étudiants. Parfois, certains ne brillaient pas dans les points, mais en se disant, celui-là, celle-là, voilà, je prends un pari sur lui, sur elle, et ça va sans doute marcher. Et je me suis rarement trompé.
0: Est-ce que ça veut dire que pour vous, enfin, un des points peut-être, je suis d'accord avec vous que le mot héros est très très chargé, mais de belles personnes, disons qui peuvent, dont
2: c'est
0: on
2: quelqu'un
0: peut s'inspirer.
2: De bien, c'est ça, c'est quelqu'un de bien, ouais, voilà, c'est, tiens, oui,
0: qui est inspirant parfois aussi.
2: Oui, et qui peut aussi avoir des défauts, hein, mais qui n'en a pas, mais. Voilà, mais pas le héros absolu
0: en
2: disant... Voilà.
0: On est bien d'accord.
2: Voilà.
0: Mais est-ce que ce sont des personnes qui justement ont un rapport à l'humain qui est quand même... Parce que croire en l'humain, c'est pas... Tous les professeurs ne croient pas dans leurs élèves ni leurs étudiants.
2: Hein. Et tous les étudiants ne croient pas en leurs professeurs.
0: Exactement.
2: Mais oui, je crois que c'est en effet de se dire, tiens, ça c'est... Voilà. J'ai apprécié sa démarche, je ne parle pas de mon cas personnel, mais c'est comme ça que je me dis, mais voilà, il n'y a pas une personne de référence. C'est un peu comme quand on vous demande quel est votre livre préféré, quel est votre cinéma, film préféré, etc. Il y a tellement de bons romans, tellement de bons livres, tellement de bons films que c'est injuste pour tous les autres.
0: Oui, on ne vous demandera pas ce que vous emporteriez sur une île déserte, hein. C'est un choix impossible.
2: Quelqu'un que j'aime.
0: Une personne, c'est ça. C'est très bien. Troisième question. Quelle est la faute qui vous inspire le plus d'indulgence ? Une faute, on en connaît tous. Hein. Ce sont des manquements, ce sont des choses qu'on regrette d'ailleurs dès qu'on les a faites, généralement. Donc, ce n'est pas des crimes, mais des traits de caractère qui peuvent être parfois insupportables aux autres.
2: Oui, la lâcheté... pour défendre quelqu'un. Pas la lâcheté pour défendre une idée, mais quelqu'un qui, à un certain moment, dans une conversation, se met en retrait, ne défend pas sa cause parce qu'il veut protéger quelqu'un. Ça, il ne défend pas sa propre cause.
0: Voilà. Donc, il veut protéger.
2: Il veut voilà. On se trouverait dans une conversation. Vous devez. Oui. On se dit, tiens, subitement, De Brigotte, il a changé d'opinion. Pourquoi? Ouais, on peut vous dire à ce moment-là, il devient lâche par rapport à sa propre démarche. D'accord. Philosophique. Et si vous le faites, c'est parce que vous voulez protéger quelqu'un, un ami qui à ce moment-là peut être en difficulté. Donc vous ne devenez plus jusqu'au boutiste dans votre défense des idées pour mettre.
0: C'est une forme de fidélité à soi-même.
2: Surtout une forme de protection de ceux qu'on aime.
0: Aussi. Donc les relations sont importantes.
2: Évidemment.
0: Très importantes.
2: Comme elles peuvent être violentes et dures, parfois dans mon chef, par rapport à des gens dont je sais qu'ils ont un comportement ignoble, un comportement délictueux, ou que ce ne sont pas des gens appréciables.
0: Vous n'hésitez pas à le dénoncer à ce moment-là, enfin, ou à les affronter.
2: Je peux verbalement cogner dur, c'est un de mes gros défauts, oui.
0: Ça ne paraît pas.
2: Non, hein, mais voilà, il faut savoir parler de soi hors visibilité.
0: Oui, oui. Et vous dites c'est un défaut.
2: Oui, parce que je crois qu'on gagne plus à la fois en crédibilité et en sociabilisation si vous mettez un peu de forme dans votre expression verbale. Mais voilà, quand il y a des gens... J'ai un jour dit dans une interview, on me demandait qu'est-ce que vous détestez le plus. J'ai dit les lâches, les incompétents et les faux culs. Et il y a des jours où ça fait du monde.
0: Oui. Effectivement. La sottise aussi, la bêtise est parfois aussi très totale. Et enfin, dernière question, quel est votre principal défaut ?
2: Oh, j'en ai un qui est absolument abominable et qui ne sert à rien. Je suis quelqu'un de profondément rancunier. C'est le défaut le plus stupide qui soit parce qu'à un certain moment, peut-être qu'en vieillissant, alors je m'en sors un peu par une pirouette, je dis que maintenant je ne suis plus vraiment, mais que j'ai de la mémoire. Mais voilà, il y a des choses que je n'oublie pas en termes de fonctionnement, en termes d'attitude. Et donc, paradoxalement, je peux comprendre qu'on puisse m'en vouloir.
0: Et sachant qu'un défaut, ce n'est jamais que l'avers ou le revers d'une qualité, ça correspond à quelle qualité, cette rancune ?
2: Je ne sais pas, les qualités, je préfère toujours qu'on demande à ceux qui me connaissent, bien d'en parler. Je trouve que c'est... Un jour, ça m'avait fait sourire, comme ça, il y avait quelqu'un qui avait dit, parlant de lui-même, il a dit « je suis généreux ». Je trouve ça d'une prétention rare. Donc, je trouve que parler de ses propres qualités... Je crois que je suis... Allez, si je dois vous en dire une, elle vient comme ça. Je crois que je suis fidèle à mes convictions et donc aux gens que j'apprécie.
0: C'est ce que je vous aurais proposé. Merci infiniment, François.
2: Merci pour cette interview.
0: Merci pour ce bon souffle qui vous porte et je suis sûre qu'il inspirera beaucoup aussi nos auditrices et auditeurs. On vous remercie à vous, amis auditrices auditeurs, de nous avoir fait l'amitié, de nous rejoindre. Et puis, bien sûr, la semaine prochaine, ce sera une nouvelle ou un nouvel invité. Alors, on va quand même se quitter avec la dernière chanson choisie par François de Brigode. Alors, il s'agit... Rolling Stones, Satisfaction.
2: Voilà.
0: Pourquoi ?
2: Pourquoi ? Parce que très vite, à l'âge de 12 ans, j'ai été fasciné, pas tout de suite par la musique, mais par un premier album de réédition, où d'ailleurs les Stones n'avaient pas de chanson originale, c'était du blues, c'est une chanson qui s'appelle Carol, qui est chantée par Chuck Berry. Et ça fait tilt. Et j'ai eu la chance de les voir 7 ou 8 fois et de les photographier aussi.
0: Oui.
2: Et de les rencontrer.
0: On recommande les très belles photos que vous avez faites sur votre site. Merci infiniment. Merci Adrien. Merci Patrick. Merci à vous toutes et tous. À la semaine prochaine.

0: 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Et nous allons à Rome pour le journal de Radio Vatican.
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0: 27 ont convoqué demain une réunion d'urgence. Madrid dénonce le manque de solidarité de certains pays européens. Correspondance depuis Bruxelles à suivre. Et puis l'ombre d'une nouvelle guerre plane en Éthiopie, dans la région du Tigré, qui entraîne dans ses combats le Soudan voisin, déjà déchiré par 3 ans de conflit. Nous ferons le point sur la situation à la fin de ce journal.
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0: Bonjour à tous. Léon XIV appelle à trouver des solutions de paix, de stabilité et de justice à Ceuta. Côté espagnol, la situation semble être revenue au calme, 3 jours après l'arrivée de quelques 60 000 personnes en provenance du Maroc dans l'enclave. Côté marocain, en revanche, certaines sont toujours sans nouvelles de leurs proches. Si les autorités espagnoles assurent que tous ces candidats à l'exil sont rentrés au pays, plusieurs familles restent sans nouvelles et craignent que leurs proches soient décédés lors de la traversée. Le bilan est de 11 morts selon Rabat, 72 selon Madrid, sans compter les dizaines de milliers de migrants qui reviennent affamés et épuisés. Sur place, l'Église s'organise pour les aider, comme nous l'explique Monseigneur Emilio Rocha Grande, l'archevêque de Tanger.
2: Cette crise migratoire qui nous a vraiment pris par surprise nous a empêchés d'apporter une réponse adéquate, car 10 000, 20 000 personnes sont arrivées d'un seul coup. Elles n'avaient aucune envie de rester ici, mais voulaient simplement traverser. Nous leur avons donc fourni l'aide la plus élémentaire, de l'eau et de la nourriture, mais seulement dans la mesure de nos moyens.
3: Et maintenant, même dans le moment actuel, où tant de familles se trouvent à
2: Et aujourd'hui encore, tant de familles se retrouvent à Fidnec, aux confins, à attendre à la frontière avec Ceuta pour avoir des nouvelles de leurs proches qui sont en train de rentrer. Pour certains, elles n'ont eu aucune nouvelle. Elles ne savent pas s'ils sont morts ou vivants, comment vont-ils? Là aussi, il y a donc un accueil et un soutien à ces familles qui traversent cette épreuve. Mais la crise a été si grave en si peu de temps que les moyens que nous mettons à leur disposition sont limités. Sur place, il y a une communauté de missionnaires xaviériens, mais nous n'avons pas de paroisse là-bas, car il n'y a pas de communauté chrétienne stable. Il y a donc une présence parmi les musulmans de ces missionnaires xaviériens qui font de leur mieux tout en tenant compte de notre situation précaire également.
0: Des propos recueillis par Augustine Astin. Cette crise humanitaire au nord du Maroc est suivie de très près par l'Union européenne. Alors que la très grande majorité des migrants qui s'étaient introduits dans l'enclave espagnole sont retournés au Maroc, une réunion en visioconférence des ministres de l'Intérieur des 27 est prévue demain, sous la houlette de l'Irlande, qui assure en ce moment la présidence tournante de l'Union européenne. Madrid dénonce le manque de solidarité de la part de plusieurs pays européens. Depuis Bruxelles, les précisions de Jean-Jacques Héry.
4: D'un côté, une Espagne qui se sent isolée et en colère, critiquant l'égoïsme et la démagogie de certains pays européens sur la question migratoire. De l'autre, une ligne dure incarnée par l'Italie, qui dès vendredi a suspendu temporairement les règles de Schengen vis-à-vis du Royaume ibérique, avec le soutien de la Finlande et du Danemark. Entre les deux, les autres États ont pour la plupart proposé leur aide au chef du gouvernement espagnol, Pedro Sanchez, mais s'inquiètent eux aussi pour la protection des frontières extérieures de l'UE. Ainsi, la France et le Portugal, voisins de Madrid, ont décidé de renforcer leur contrôle aux frontières pour ce qui ressemble plus à un affichage qu'à une mesure réellement efficace, alors même que Ceuta se trouve de l'autre côté de la Méditerranée et que la présidente de la Commission, Ursula von der Leyen, assure qu'aucune personne n'a atteint l'Espagne continentale ou le reste de l'Union depuis l'enclave. Dans ce contexte, les discussions de demain devraient évoquer un renforcement du soutien à Frontex, l'agence européenne en charge des frontières, et l'efficacité de la coopération avec le Maroc aussi. Bref, le débat sur les flux migratoires reste brûlant au sein de l'Union, l'épisode de Ceuta faisant exploser la solidarité entre États membres et démontrant encore un peu plus l'influence croissante de la droite et de l'extrême droite dans le débat public européen. Jean-Jacques Héry, Bruxelles, pour Radio Vatican.
0: Madrid également critiqué de l'autre côté de l'Atlantique. Donald Trump et son allié argentin Javier Milei se sont tous deux emparés des images de Ceuta pour défendre leur politique anti-immigration et attaquer leur adversaire de gauche. Hasard du calendrier, jeudi dernier, le président argentin a publié un décret interdisant à l'avenir l'entrée ou rendant passible d'expulsion les étrangers qui auraient diffusé des messages de haine, oralement ou par écrit, contre le peuple argentin. Javier Milei a justifié une telle mesure par les récentes manifestations d'hostilité contre les Argentins, notamment après la Coupe du Monde de football. Depuis sa prison à New York, le président déchu Nicolas Maduro salue sur son compte Telegram les discussions politiques en cours au Venezuela. Le dialogue entre le pouvoir par intérim depuis 7 mois et l'opposition doit finalement commencer en présentiel cette semaine sous supervision américaine. Donald Trump annonçait vendredi dernier un accord sur le désarmement du Hamas dans la bande de Gaza. Le mouvement islamiste avait ensuite confirmé avoir accepté la remise de ses armes à un comité palestinien de gouvernance en cours de création. Mais Israël n'avait jusqu'alors pas réagi. Ce lundi, le bureau du Premier ministre israélien déclare avoir fait part à Washington de ses inquiétudes concernant ce plan de paix. Accord ou non, les frappes israéliennes se poursuivent sur Gaza. Elles ont fait 13 morts ce week-end à travers l'enclave palestinienne, rapporte la défense civile. Téhéran contredit Washington. Nous ne négocions pas avec les États-Unis, assure la diplomatie iranienne. Décrédibilisant ainsi les propos de Donald Trump, le président états-unien avait affirmé hier que des pourparlers étaient prévus cet après-midi. Le porte-parole du ministère des Affaires étrangères iranien a en revanche annoncé des négociations avec Oman pour sécuriser un passage dans le détroit d'Ormuz. En Éthiopie, la menace d'une nouvelle guerre semble se rapprocher dans la région du Tigré, au nord du pays. Vendredi et samedi dernier, des combats ont fait des centaines de déplacés, tandis que des missiles ont été lancés sur les camps de réfugiés au Soudan voisin. Les précisions d'Augustine Passy.
5: La commission soudanaise des réfugiés dénonce dans un communiqué daté du 3 août la chute d'obus dans les camps de réfugiés qui accueillent toujours des milliers d'Éthiopiens. Malgré la fin de la guerre au Tigré en novembre 2022, la paix n'a en effet jamais été pleinement rétablie dans cette région éthiopienne frontalière avec le Soudan et l'Érythrée. De larges pans de ce territoire demeurent occupés, en particulier l'ouest revendiqué à la fois par le Tigré et par la région voisine de l'Amara. C'est précisément dans cette zone que des combats ont été éclaté vendredi 31 juillet et samedi 1er août entre l'armée éthiopienne et les forces de défense du Tigré. Ces affrontements ont fait des centaines de nouveaux déplacés. C'est dans ce contexte que des missiles ont visé les camps soudanais, faisant plusieurs morts et blessés, toujours selon la Commission soudanaise des réfugiés. Le gouvernement éthiopien accuse régulièrement les camps de réfugiés au Soudan de servir de base arrière aux rebelles tigréens. De leur côté, les autorités soudanaises pro-armées, en guerre contre les forces de soutien rapide depuis plus de 3 ans, soupçonne Addis Abeba de soutenir ses paramilitaires soudanais. Augustine Passy pour Radio Vatican.
0: Et toujours pas de dialogue de paix en vue au Soudan. Au moins 35 personnes sont mortes hier dans une frappe de drone contre un tribunal coutumier du village de Gara al-Zawaya dans l'état du Darfour du Nord. Au moment de l'attaque, des audiences étaient en cours. 4 chefs tribaux et 2 commandants des FSR qui contrôlent la région seraient parmi les victimes. Les FSR accusent l'armée d'être à l'origine de l'attaque dans un conflit que les Nations Unies qualifient de plus grave crise au monde. Les détails avec Jean-Charles Puzolu.
6: Entre 35 et 37 morts selon les sources, une cinquantaine de blessés. Le bilan de cette attaque vient s'ajouter aux 1000 victimes de drones enregistrées entre janvier et mai de cette année. Le conflit au Soudan, qui a débuté en 2023, a pris une nouvelle tournure avec les drones, de plus en plus utilisés ces derniers mois. Ces engins un peu coûteux sont à l'origine de 80% des victimes, selon les Nations Unies. En l'absence d'observateurs, il est difficile d'établir un bilan global des victimes après 3 ans de guerre. Selon le Centre d'études stratégiques et internationales, entre 150 000 et 400 000 personnes auraient perdu la vie, victimes de violences, de la faim ou du manque d'accès aux soins. La guerre civile a coupé le pays en deux. L'armée régulière contrôle le nord, l'est et le centre du Soudan, tandis que les rebelles des forces de soutien rapide ont consolidé leur emprise sur le Darfour, à l'ouest et certaines parties du sud. La semaine dernière, suite à la perte de contrôle d'un axe stratégique entre Khartoum, la capitale, et El Obeid, la plus grande ville de la région du Kordofan du sud, le chef des rebelles a annoncé à ses troupes qu'il les libérait de toute contrainte dans leur guerre contre l'armée. L'ONU a lancé une alerte rouge, craignant une catastrophe si les rebelles parvenaient à réimposer un blocus ou en cas d'offensive terrestre.
0: Et puis dans un an, jour pour jour, débuteront les Journées mondiales de la jeunesse à Séoul. L'hymne officiel vient tout juste d'être dévoilé. Il sera bien sûr à découvrir sur notre site internet vaticannews.va. Avant de se quitter, nous vous invitons, chers auditeurs, à nous écrire à l'adresse mail français@vaticannews.va pour nous partager vos retours et vos envies. Nous vous lirons avec grand plaisir. C'est la fin de ce journal. Retour de l'actualité en langue française demain matin, 8h30, heure de Rome. D'ici là, une...
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8: Bonjour Sandy, bonjour à toutes, bonjour à tous. Ravi de vous retrouver pour cette nouvelle émission de Du Sucre dans votre été en direct de Liège. Et aujourd'hui, Sandy, nous allons parler édition, nous allons parler de livres, mais pas comme les autres. On ne pensera pas à des livres histoire, roman, on sera plutôt sur un style différent.
9: Nous partons effectivement à la découverte, Denis, de Kozo Édition, une maison d'édition belge où les souvenirs se mêlent à la nostalgie, celle des villes historiques, des transports en commun de légende et où la sensation de voyage, figurez-vous, n'est jamais bien loin. Et pour en parler aujourd'hui, nous recevons Alain M, photographe, bonjour.
10: Bonjour.
9: À vos côtés, Georges, auteur, bonjour.
11: Bonjour.
9: Avec vous deux, nous allons donc aborder l'univers, je le disais, de Kozo Édition, mais également votre dernier ouvrage, Liège en trame, un héritage retrouvé, un avenir en mouvement. Mais peut-être pourrions-nous débuter par le commencement. Comment et pourquoi on décide de se lancer dans l'édition de livres d'histoire et pas n'importe quel livre d'histoire?
11: Alors l'histoire a commencé par une découverte et une discussion avec un passionné de tramway qui avait réalisé un ouvrage, mais en photocopie, c'était vraiment pas très joli. Et j'ai proposé à Alain d'en faire un livre. Et donc, comme il est graphiste, qu'il aime les transports, on a décidé de réaliser le premier ouvrage en participation avec ce collectionneur.
9: Est-ce que ça signifie peut-être qu'au départ, l'un et l'autre, vous avez déjà un passé dans le milieu de l'ouvrage et de l'édition? Je vous propose qu'on fasse vraiment un bond dans le passé et qu'on vous découvre à travers ce prisme peu banal.
11: Moi, pas du tout.
9: Non.
11: Non, mais j'adore écrire. Et je crois que ça a été l'élément déclencheur. Et puis, quand j'ai ouvert cette photocopie améliorée, je me suis rendu compte que le tram, en fait, pour moi, le tram, c'était le tram qui me transportait tous les jours à l'école, pour aller dans le centre-ville, etc. Et là, je me suis rendu compte qu'en fait, pas du tout. C'est un outil qui a permis aux régions de se développer. Et tout ce pan-là, je me suis dit, au fait, si moi je ne le sais pas, il y a peut-être beaucoup de gens qui l'ignorent. Et je trouvais que c'était vraiment un élément à développer et intéressant à développer. Donc voilà, j'en ai parlé à Alain et puis on a conçu notre premier ouvrage.
9: Oui, et pour vous Alain alors?
10: Oui, ben voilà, je confirme ce que Frédéric a dit. C'était en 1999, donc ça ne nous rajeunit pas, c'était quelques années. Et depuis lors, on a fait soit en compte propre, soit comme éditeur simple, plusieurs ouvrages, de nombreux ouvrages en rapport avec la thématique tramvière et ferroviaire.
9: C'est quand même pas une thématique que l'on retrouve partout. On s'attend a priori à ce que ça concerne un peu plus des passionnés, vraiment des gens qui s'intéressent à ça au quotidien. Pourquoi vous, ça vous passionne?
11: Moi, comme je l'ai expliqué il y a 3 minutes, je trouvais que c'était intéressant. Déjà, j'ai découvert qu'on pouvait aller d'Arlon à Ostende à une certaine époque en tramway. Puis j'ai découvert que, en fait, ce tramway, il pouvait transporter des betteraves de Wemel jusqu'à Tirlemont, que dans le sud de la Belgique, il a permis aux entreprises de se développer, qu'il jouait le rôle de poste aussi. Enfin, je trouvais que voilà, c'était extraordinaire pour moi de découvrir tout ça. Et donc, j'ai voulu partager cette découverte avec les lecteurs potentiels. Voilà.
9: Et pour vous, Alain, d'où vient cette passion pour les transports en commun d'antan, si je puis dire?
10: Mais écoutez, la passion, je ne sais pas d'où elle vient. Mais en tout cas, je ne suis pas même si je suis amateur de transport en commun, je ne suis pas un amateur dans le sens un puriste. J'aime le tram dans son environnement, c'est ça qui me passionne. Ce n'est pas de savoir qu'il y a 3 boulons à gauche, 3 boulons à droite et des choses comme ça. Donc ça ne m'intéresse absolument pas. Mais le pourquoi, le comment, ce que le tram a fait, à la fois, comme tu disais, il a transporté les betteraves, mais aussi le charbon, le sable, dans différentes régions du pays. Donc voilà, tout ça, ça me passionne et tout ça, ça m'a intéressé. Voilà.
11: Je peux quand même rajouter quelque chose à son propos. C'est que sa maman me racontait que quand il était petit... C'est vrai. Il jouait... Donc, il y avait un tram qui passait devant chez lui et qui était le 81, si je
10: ne me trompe pas. 88.
11: Et donc, il se mettait sur les rails du tram et il jouait qu'à 88.
10: Cafinuit.
11: Donc, je pense.
10: J'avais trois ans.
11: Eh bien, donc, exactement. Donc, ça date d'il y a un certain temps, je vais dire.
10: C'est peut-être pas une anecdote.
9: Moi, je la trouve tout à fait adéquate
10: à
9: l'ancienne.
10: Le contraire m'aurait étonné.
11: Moi, je trouve aussi, c'est mignon comme tout, quoi. Enfin, bon.
9: Lorsque l'on crée des ouvrages comme les vôtres, il y a, on s'en doute, un énorme, et encore, je crois que je pèse mes mots, un énorme travail d'archives. Est-ce que l'on, avant de nous parler même de la démarche que vous opérez, est-ce que l'on n'a pas peur de la redite à un moment donné dans un travail comme celui-là? Est-ce qu'on n'a pas peur de raconter la même chose que tout le monde?
11: On a une originalité par rapport aux autres, c'est que on mêle en fait les photos d'hier et on montre les photos d'aujourd'hui. Donc ce qui est intéressant, c'est de voir la mutation des quartiers, voir ce qu'il y avait comme entreprise à l'époque, ce qui n'est plus aujourd'hui. Donc et je pense que il y a que nous qui visions ça, parce que c'est un travail de fou. Honnêtement, c'est un travail de longue haleine. Déjà, Alain, en amont, il a scanné énormément de photos. On a archivé beaucoup, beaucoup de textes. On a rencontré beaucoup de collectionneurs, de gens passionnés. On a été sur le terrain, poser des questions aux gens, leur demander s'ils se souvenaient du tram à une certaine époque. Enfin, et bon, alors, je vous dis, c'est harassant, c'est fatigant, c'est un travail de fou, mais en même temps, on a eu des rencontres magnifiques, quoi. Donc, voilà, l'un compense l'autre, et je sais pas si t'as quelque chose à rajouter.
10: Oui, voilà, mais je ne peux rien ajouter. Bon, là, voilà. Non, mais c'est très vrai. C'est un travail passionnant. C'est vrai que ça demande beaucoup de. En fait, au départ, on a un semblant de scénario, parce qu'on ne sait jamais dans quoi on va s'aventurer. On a un semblant de scénario qu'on adapte au fur et à mesure qu'on avance dans la réalisation du livre. Donc, on dit, voilà, on part du point A, on va vers le point B. Mais entre-temps, bon, on peut avoir des points A', etc. Et on peut aller à gauche et à droite. Et c'est comme ça que se construit petit à petit l'ouvrage. C'est ce qui s'est passé pour Liège, parce que, voilà, puisque Liège est le 8e album de la collection. Et en fait, quand on a rencontré M. Évrard, Jean Évrard, qui est un passionné de transport, qu'on a entendu parler du projet du tram à Liège, on s'est dit, bon, ça va probablement se faire un jour, donc pourquoi pas faire un livre. Nous étions en 2017, je pense. Et donc, à ce moment-là, on est venu à Liège et il nous a fait découvrir un peu la région, par où passait le tram, etc. On est allé à Serein, Flémal, on a fait le centre-ville, etc. Et donc, de là, de fil en aiguille, on a essayé de voir comment on pouvait construire un livre qui allait à la fois intéresser le lecteur, qui sont nos lecteurs à nous, puisqu'on a une thématique particulière. Le tram n'est pas le sujet peut-être principal, mais il est le fil conducteur du livre. Et donc, à travers ça, et donc, petit à petit, nous sommes arrivés en 2025 à avoir un ouvrage voilà, qui a été adapté. Il y a un ouvrage qui, je crois, rencontre son petit succès, je pense.
9: On en parlera justement de cet ouvrage Liège en tram dans la dernière partie de cette émission. Je vous propose peut-être de rester un instant sur le catalogue déjà présent, sur les ouvrages que vous avez déjà sortis. Qu'est-ce que l'on peut retrouver chez Kozo Édition? Alors, pas forcément nous citer tous les ouvrages, mais dans les thématiques et dans les endroits où vous pouvez nous emmener.
11: Donc, dans la collection Balade, Nostalgie et Passion, on retrouve le même type d'ouvrage que Liège en tram, à savoir le tram et le fil conducteur, et on visite la région. Et là, on a réalisé des ouvrages sur la citadelle de Namur, sur Namur, sur Waterloo. On est parti de La Panne pour arriver à Knokke aussi, et puis Liège en tram. Alors on a une deuxième collection où là c'est les souvenirs, où on a sorti un bouquin Bruxelles, un premier volume avec une partie de Bruxelles et puis un deuxième volume avec l'autre partie. Dans la troisième collection, là je vais laisser parler Alain parce que c'est Ligne Vicinale et c'est plus son truc. Moi, j'interviens que vraiment très peu. Et la dernière collection, je vais vous en parler parce qu'il n'en parlera pas lui. Donc, c'est les albums photos Alain M, où ce sont des recueils de photos magnifiques d'ailleurs, faut-il le dire.
9: Pendant qu'elle en fait la moue.
11: Alors, pour l'instant, il y en a deux dans la collection. C'est un sur Thouin et l'autre sur Gand. Non, les photos sont vraiment très belles, quoi. Elles sont, elles sont vraiment très belles. Et donc, l'objectif, c'est de développer les albums photos à la M. Voilà.
9: Et donc, il y a cette collection vicinale.
10: Oui, cette collection, une collection ligne vicinale qui est née, c'est une collection Covid. Voilà. On s'est retrouvés au moment du Covid, comme beaucoup de gens, on se demandait ce qu'on allait faire. Les librairies fermées, plus moyen de rentrer en contact des gens. Donc, on a fait un peu marcher ce qui nous restait de cellules dans la tête. Et on a découvert que, comme on avait énormément de photos, énormément de documentation, comme l'a dit Frédéric tout à l'heure, on a décidé de créer une collection ligne vicinale. Donc, le tramway vicinal étant une compagnie nationale, donc puis il y a eu des tramways vicinaux dans toute la Belgique, on s'est dit, on va commencer par les livres de Bruxelles. Alors, on a sorti au départ de Bruxelles, il y avait 5 points où il y avait des départs de tramways vicinaux. Donc, on a fait les 5 points et chaque fois un livre. Alors, on a fait un livre aussi sur l'exposition de 58, qui a amené quand même pas mal de gens. Et donc, voilà, on a terminé par la ligne entre Bruxelles et Louvain et Bruxelles et Malines. Donc, c'est une collection, là, très spécifique, qui ne rentre pas du tout dans le même esprit que les autres collections, qui est une collection où il y a de très beaux documents, mais qui est plus spécifique à un public d'amateurs de tramway. Voilà. Ce n'est pas d'hier et aujourd'hui, c'est sur le parcours de la ligne à travers de beaux documents anciens pris par une série de photographes dans les années 50 et même antérieurement, des photographes belges, mais aussi des photographes français et hollandais.
9: Frédéric Georges et Alain M sont nos invités aujourd'hui. On vous retrouve dans quelques instants, juste après cette pause musicale. À tout de suite.
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0: Soul à l'instant, il suffit d'une chanson, c'est le titre que vous venez d'écouter. On poursuit notre émission du sucre dans votre été avec notre chroniqueuse hebdomadaire littérature. Il s'agit bien évidemment de Frédéric Petit.
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2: Je ne pense plus devoir vous présenter la bruxelloise Barbara Abel. En près d'une vingtaine de romans, elle s'est imposée comme l'une des grandes références du thriller familial, un genre dont elle maîtrise les codes à la perfection. Ici, s'arrête le monde, démarre comme un samedi ordinaire. Hélène se dépêche de faire les courses. Ce soir, il fête en famille l'anniversaire de Soline, sa fille aînée, née d'une première union. Raphaël, son compagnon, est à la maison avec Marius, leur fils de 8 ans, et son copain Félix. Dans la famille, il y a aussi Laura, la fille de Raphaël, adolescente comme Soline. La famille habite dans un appartement de Saint-Gilles, commune bobo branchée de Bruxelles. Une famille ordinaire avec ses soucis ordinaires, le travail qui prend trop de place, les contraintes familiales, les horaires de chacun coordonnés. Une famille qu'Hélène et Raphaël veulent solide, portée par des valeurs communes, solidarité, sens du devoir, amour du prochain. Mais en l'espace de quelques pages, ce quotidien va voler en éclats. À l'heure du gâteau d'anniversaire, Bruxelles est plongée dans le chaos. Des explosions, des bombardements. L'électricité est coupée, plus de GSM, plus d'Internet. Désemparée, la famille se réfugie dans la cave de son immeuble, aux côtés des voisins tout aussi perdus. On ne connaîtra jamais les causes du désastre ni l'origine des bombardements. Ce qui intéresse Barbara Abel, c'est de voir comment ces événements extraordinaires vont agir sur des êtres ordinaires, vous et moi. Elle ausculte au plus près les réactions de ces personnages, leurs certitudes qui volent en éclats. Hélène se croyait droite et généreuse. Elle découvre les limites mouvantes de sa propre morale dès lors que la vie de ses enfants est en jeu. Raphaël, persuadé de sa capacité à garder la tête froide en cas de crise, se retrouve débordé par une panique et des réactions qu'il ne s'explique pas lui-même. Chacun glisse, au fil des pages, d'une posture à l'autre, contredisant son propre discours intérieur. La mécanique est d'autant plus efficace que la famille est recomposée. Les questions de garde et de priorité, tout cela aiguise des dilemmes déjà existentiels. Qui protège-t-on en premier quand on ne peut pas sauver tout le monde? L'idée que toutes les vies se valent se fracasse contre l'urgence du réel. Sans poser de jugement moral, Barbara Abel regarde ses personnages sans les condamner ni les excuser. Elle les regarde se débattre, se contredire avec empathie et lucidité. Aucun héros grandiloquent, aucune leçon assénée, seulement des humains faillibles, pétris de peur, faits de contradictions. Elle nous montre comment la frontière entre solidarité et égoïsme est parfois très mince. Un roman qui résonne d'autant plus fort dans le contexte géopolitique actuel et qui nous laisse avec une question.

0: Un petit peu doutais-je. Frédéric, pour vous.
1: Un ciel bleu, pas trop chaud, et où je peux laisser vagabonder mon imaginaire.
0: Qu'est-ce qu'on emporte dans son sac à dos ?
2: Mon appareil photo, des mouchoirs et ma crème solaire.
0: Frédéric ?
1: Alors la crème solaire, ça c'est sûr, une bouteille d'eau, un carnet et peut-être un bloc pour dessiner ou de jeu. J'adore jouer.
0: Vous êtes plutôt train de nuit ou train de jour ?
1: Train de nuit.
0: Du tac au tac, là, Frédéric, il n'y a pas de débat. Pour vous, Alain ?
2: J'aime bien les deux.
0: Les deux ?
2: Oui.
0: Chacun son charme. Est-ce qu'il y a un plat d'été qui fait du bien ? En général, un plat qu'on sert plutôt l'été qui fait du bien ?
1: C'est Alain qui me fait à manger tous les jours. Donc, c'est lui qui choisit. Je n'ai rien à dire, en fait. Donc, c'est à lui qu'il faut demander.
0: Rien à dire, mais rien à redire non plus, visiblement.
1: Rien à redire. Non, non, il fait ça très bien.
2: Non, je n'ai pas un plat d'été en particulier, il y a plein de choses que j'aime bien, mais ça va dépendre aussi, on peut être en été et avoir un temps assez médiocre, froid, pluvieux, donc ça ne va pas manger la même chose que s'il y a 35 degrés et que, voilà. Donc c'est adapté un peu en fonction de la météo.
0: Bon alors on change la question, qu'est-ce qu'on mange ce soir Alain ? C'est vous alors, qui cuisinez visiblement.
2: Ah ben, ce soir, je vais vous étonner, je vais faire des chicons avec une sauce crème, du boursin et des pâtes.
0: Bon, vous l'avez compris, ce soir, on mange tous avec Alain et Frédéric. On poursuit avec la prochaine question de ce questionnaire de Proust. Est-ce qu'il y a un livre qui vous donne envie de voyager ?
1: Alors, moi, il y a beaucoup de livres qui m'ont donné envie de voyager, mais je n'ai pas la mémoire des noms et je n'ai pas la mémoire des titres. Donc, je ne peux pas répondre à cette question. Voilà.
0: C'est quoi, alors, les quelques ingrédients qui vont vous donner envie de voyager dans un livre ?
1: Mais si l'auteur m'emmène avec lui, bah, je suis partie. J'ai lu un livre, mais sérieusement, je ne me souviens pas du titre. Et il parlait de toutes les... Pas les impasses à Paris.
2: Les passages.
1: Les passages.
2: Les impasses.
1: Et trois mois après, on est parti à Paris. Et donc, on en a parlé à notre ami. Il m'a acheté le livre sur toutes les impasses de Paris. On a fait toutes les impasses de Paris. Mais il en parlait tellement dans son livre. Et il m'a tellement donné envie d'y aller que j'y suis allée. Quoi. Mais voilà, je ne me souviens plus du nom, malheureusement. Le titre n'est de l'auteur.
0: Pour vous, Alain ?
2: Mais disons qu'il n'y a pas un livre en particulier. Moi, je suis assez visuel. Donc, je vais voir un reportage à la télévision, sur Internet, au cinéma. Mais là, je vais voir, je dis, là, ça, c'est un chouette endroit. C'est un endroit où il y a une belle lumière, où il y a des belles choses, des vieux bâtiments. Et donc, quand je vois un endroit, je vais vous étonner, mais je pense photo. Donc, voilà. Et c'est un peu ça, comme tu disais tout à l'heure, les passages à Paris. Oui, j'aimais beaucoup, parce qu'effectivement, ça a un charme. Et il y a un défi aussi pour le photographe. Il y a un défi, essayer de prendre les photos, alors que ce sont des endroits qui ne sont pas toujours très beaux. Il y a parfois plein de monde, donc il faut essayer de composer avec. Parfois, on réussit, parfois, on ne réussit pas.
0: Si vous étiez un parfum de glace...
1: Eh bien, je n'aimerais pas être un parfum de glace, parce que si je suis le parfum de glace, je suis de la glace. Si je suis la glace, je fonds.
0: Et vous préférez rester entière ?
1: Oui.
0: Alain ?
2: Eh bien, moi, je vais être plus terre à terre, je serai pistache.
0: J'aurais fait exactement le même choix que vous.
2: Parfait.
0: Une toute dernière question pour ce questionnaire de Proust revisité. Attention, roulement de tambour, quelle est votre expression belge favorite ? On rappelle que vous nous venez tous les deux de Bruxelles. A priori, on n'aura pas le fameux oufti.
1: Ah non, non, non. Déjà que j'avais dit que je ferais attention avec l'interview, de parler correctement et tout, de ne pas avoir d'expression déplacée. Donc franchement, je ne sais pas.
2: Je pourrais dire, et je le dis de temps en temps, je n'ai pas une expression qui me vient comme ça par la tête, mais je pourrais dire, par exemple, « Allez, quête, on y va ». Donc voilà, ça c'est une expression, voilà, oui c'est peut-être bruxellois, mais c'est peut-être, on dit peut-être ça ailleurs aussi qu'à Bruxelles, je ne sais pas. Voilà, mais,
1: Moi il ne me dit jamais ça. Hein.
2: Non.
0: Il n'oserait pas.
1: Comment ?
0: Il n'oserait pas.
1: Il n'oserait pas.
0: On vous retrouve tous les deux, dans quelques instants pour cette dernière partie en votre compagnie. On abordera votre dernier ouvrage, Liège en trame, un héritage retrouvé.

0: Les étoiles, un titre de l'artiste français L'Aimant à l'instant. On poursuit notre émission en compagnie de notre second chroniqueur. Il s'agit de Dany qui s'est rendu à nouveau dans un musée qu'il nous fait tout de suite découvrir.
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2: Il suffit parfois de pousser une porte pour changer de siècle. C'est exactement ce qui se passe lorsqu'on franchit le portail du musée des Bateliers à Namur. Quelques pas, et nous voilà partis pour un voyage qui commence à la préhistoire, traverse les salons raffinés du XVIIIe siècle et se poursuit jusque dans l'art contemporain. Installé dans un magnifique hôtel particulier du XVIIIe, splendidement restauré, l'hôtel de Groesbeek de Croix, les Bateliers rassemblent aujourd'hui le musée archéologique et le musée des arts décoratifs. Dès que l'on entre dans cette superbe demeure, on oublie presque que l'on est dans un musée. On se promène de salon en salon, comme si les propriétaires venaient juste de quitter la pièce pour nous laisser admirer leur intérieur. Les plafonds, les boiseries, les meubles, les porcelaines, les tapisseries, les lustres, tout raconte un art de vivre raffiné. Ce ne sont pas seulement de beaux objets, ce sont des témoins d'une époque, de ses goûts, de son élégance, et parfois même de ses petites manies. Ils racontent la manière dont vivaient les familles aisées au XVIIe et XVIIIe siècle. Ce que j'apprécie particulièrement au Batelier, c'est que le musée ne vit pas uniquement dans le passé. Ces collections permanentes dialoguent régulièrement avec des expositions temporaires qui apportent un regard neuf sur les lieux. Cet été, par exemple, une sélection intitulée « De l'esquisse au rêve » met en lumière de remarquables carnets de dessins ainsi que des paysages issus des collections du musée. Dans la chapelle, les délicates sculptures contemporaines de Dirk de Keyser apportent quant à elles une touche de poésie, d'humour et de fantaisie qui s'intègre étonnamment bien à l'atmosphère du lieu. Et cette touche d'humour accompagnera les visiteurs en dehors du musée, puisque ces petits personnages pleins de magie parsèment la ville de Namur. Les Bateliers sont finalement bien plus qu'un musée, c'est une maison pleine d'histoire, où l'archéologie, les arts décoratifs et la création contemporaine se répondent avec beaucoup d'intelligence. Prenez le temps également de flâner dans le jardin. Vous y croiserez d'étonnantes chaises qui font partie d'une œuvre d'art permanente du sculpteur québécois Michel Goulet, intitulée « Les chaises poèmes », en hommage au grand poète namurois Henri Michaud. N'essayez pas forcément de vous y asseoir. Regardez-les plutôt comme des invitations à faire ce que l'on fait de mieux dans un musée. S'arrêter un instant, observer, réfléchir et laisser l'imagination prendre le relais. Mais laissez-moi vous conter une petite anecdote. C'est au musée des arts décoratifs que l'on peut se trouver face à face avec de vraies grandes bottes de 7 lieues. Vous savez, comme celle que l'ogre du comte enfilait pour pourchasser les petits enfants qu'il voulait dévorer et qui, finalement, permettent aux petits poussets de parcourir 7 lieues à chaque enjambée. Mais non, elles n'étaient pas magiques à l'origine, elles étaient simplement portées par les postillons qui guidaient les attelages des malpostes. Énorme! Rigide, parfois renforcée de métal, ces bottes protégeaient les jambes des conducteurs de la malle-poste pendant ces longs voyages. Et quant à leur nom, ils viendraient des relais de poste, distants l'un de l'autre d'environ 7 lieues. C'est Charles Perrault qui les fera ensuite entrer dans la légende en les offrant à l'histoire du petit pousset. Au Batelier, on ne passe pas d'une salle à l'autre. On voyage à travers des millénaires, car les Bateliers racontent près de 10 000 ans d'histoire. Dans le nouveau bâtiment ultramoderne, le musée de l'archéologie nous montre les traces laissées par les premiers habitants de la région namuroise. Remarquablement scénographiés selon une ligne du temps que l'on poursuit, les visiteurs découvrent de manière très didactique l'histoire de leur région depuis la préhistoire jusqu'à nos jours en admirant objets quotidiens, armes, poteries, statuettes, monnaies, bijoux, objets précieux, maquettes, etc. Alors, si vous passez par Namur, poussez la porte des bateliers. Le musée se situe au numéro 5 de la rue Joseph-Saint-Trin, à deux pas de la place Saint-Aubin. Vous y découvrirez bien davantage qu'une belle collection, un véritable voyage dans le temps.
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0: Du sucre dans votre été, troisième et dernière partie de cette émission en compagnie de nos deux invités, Alain M, photographe, et Frédéric Georges, auteur. Ils reviennent ensemble aujourd'hui sur l'un de leurs derniers ouvrages, Liège en trame, un héritage retrouvé, un avenir en mouvement, Sandy.
9: On va démarrer avant le sujet, le vif du sujet, par cette question, et c'est à vous que je vais la poser, Frédéric. Pourquoi Kozo Édition?
10: Donc, Kozo est un mot japonais désignant le mûrier à papier. C'est une plante ancestrale dont les fibres entrent dans la fabrication du washi. Et le washi est un papier traditionnel japonais. Donc, il est reconnu pour sa finesse, sa résistance, sa capacité à défier le temps. Et donc, c'est un peu l'image qu'on voudrait donner à notre maison, c'est-à-dire... on souhaite perpétuer la mémoire, on souhaite être porteur d'histoire, de démontrer une certaine nostalgie, de travailler dans l'émotion aussi, voilà. Et on crée un lien, comme le papier washi, entre le passé et le présent.
9: Une définition que l'on retrouve bien dans le titre de ce dernier ouvrage, je le répète, Liège en trame, un héritage retrouvé, un avenir en mouvement. Pourquoi? Alors on s'en doute un petit peu au vu de l'actualité 2025 concernant le tram liégeois, mais pourquoi avoir décidé de vous lancer justement dans cette aventure du lien entre le passé et le présent concernant le tram à Liège?
11: Comme je l'ai amorcé tout à l'heure, effectivement, donc ça remonte à 2017. On avait un ami liégeois auquel on allait chaque année à des anniversaires avec des amis communs. Et donc, forcément, on a à un moment donné, en ayant une passion commune, on a parlé de projets, de livres. Et chaque fois, il revenait en disant, tu sais, à Liège, on va avoir le tram. Tu sais, à Liège, le tram va bientôt arriver, etc. Et on s'est dit, mais pourquoi pas faire un ouvrage sur le tram à Liège? Voilà. De là est né, nous sommes en 2017. Voilà. Et alors, bon, on est venu à Liège, on a fait beaucoup de photos à l'époque, ne sachant pas très bien par où le tram allait exactement passer, quel était son tracé. Donc, on a fait des photos, ce qui nous a permis d'avoir des hier et aujourd'hui, avec des photos où le tram n'était pas encore là, et d'avoir des photos avec les travaux et le tram qui circule. Donc, voilà, c'est un ouvrage 2017, ça fait à peu près 8 ans de, je ne vais pas dire de travail continu, parce qu'il y a eu des interruptions, mais d'aventure, en tout cas, super intéressante, de rencontres, de bonnes rencontres, de belles rencontres et de beaux échanges.
9: Justement, quand... oui Frédéric.
10: Je voulais dire aussi, c'est dans la lignée, en fait.
9: Parlez bien devant votre
10: micro. C'est dans la lignée des autres livres. Donc, le fait qu'on ait rencontré Jean, etc., ça c'est, je veux dire, ce sont les rencontres. Mais ça fait partie de l'histoire de la collection, en fait.
9: Qu'est-ce que l'on choisit justement de raconter? Donc pour ceux qui n'ont pas encore cette info, le tram évidemment à Liège, ce n'est pas nouveau. Il y en a déjà un, on l'a compris dans le passé, qui a disparu pour revenir en force cette année. Est-ce que c'est cette histoire-là qu'on choisit de raconter ou bien on se rend compte petit à petit au cours de sa recherche qu'il y a peut-être d'autres choses à dire?
11: On ne positionne aucun, on ne porte aucun. En fait, on relate le tram du passé, depuis le début jusqu'à sa disparition en 68. Et on ne porte aucun jugement sur le fait qu'il a disparu, etc. Le but n'est pas là. Le but est de montrer comment était la ville à l'époque du tram, comment les gens vivaient à l'époque du tram. Et voilà, le renouveau du tram, qui pour nous est une très bonne chose. Il n'y a pas de jugement en valeur. Il y a un, je vais dire, je ne suis pas journaliste, mais un reportage brut. Voilà. Donc, on relate les faits. Point.
10: Mais quand on a décidé de faire l'ouvrage sur Liège, en fait, comme je l'ai dit là tout à l'heure, on marche beaucoup. Donc, quand on marche, enfin, on ne reste jamais sur les grands axes. Moi, on aime bien se perdre. Et donc, je pense qu'on a découvert des choses à Liège. Moi, mon plus grand plaisir, c'est quand j'avais fait, par exemple, l'ouvrage sur Namur, où un Namurois m'a dit, eh bien, ça, magique. Je ne savais pas. Et ça, c'est mon plus grand plaisir, c'est de dire « Ah, ben, tu ne savais pas, eh ben, moi, je ne suis pas de Namur pourtant, mais voilà, je t'en fais part. » Et ça, je trouve assez chouette. Donc, j'espérais que certains éléments soient ignorés du grand public et que pour eux, ce soit une découverte. Et je pense d'ailleurs que notre correcteur...
11: Oui, historien Monsieur Margan, Roland Margan, qui a aussi édité plusieurs bouquins, au moment où il a procédé à la relecture, il a dit, eh bien, ça, je ne savais pas. Voilà. Eh bien, pour un liégeois, quand il nous dit ça, un professeur d'histoire, professeur de français, qui nous dit ce genre d'argument, eh bien, quelque part, on a une petite satisfaction.
10: Oui, voilà. Moi, enfin, je trouve ça chouette. Eh bien, oui, c'est sympa, quoi. C'est de se dire, allez, j'ai trouvé quelque chose que le liégeois ne savait pas. Et donc, voilà. Et ça, c'est au fil de nos balades et le fait de se perdre dans la ville, voilà.
9: Et vous deux, justement, quelle est la part d'émerveillement dans toutes les recherches et dans les infos que vous pouvez recueillir comme ça au quotidien? Est-ce qu'on arrive encore à s'émerveiller avec un regard d'enfant et presque le même regard que vos lecteurs?
11: Oui, non, je crois qu'effectivement, on est toujours émerveillé par quelque chose, parce que chaque fois qu'on va dans une région qu'on connaît moins ou pas du tout, c'était le cas de Liège que je ne connaissais pratiquement pas, on a des découvertes. On a des découvertes qui sont totalement différentes des découvertes de celles de Namur, de Waterloo, de Bruxelles. Donc c'est toujours, parce que chaque ville, chaque endroit a son style particulier, a son charme particulier, a ses avantages, ses désavantages. Donc voilà, mais ici on ne présente évidemment que les avantages, on ne va pas mettre l'accent sur les avantages. Voilà. Et non, on est toujours, toujours émerveillé par quelque chose. Et quand on rentre le soir, on est, en ce qui me concerne, j'ai fait des bonnes photos, j'ai fait des bons clichés, voilà, ça c'est bien. Au fur et à mesure que je fais des photos durant une journée, j'essaie de construire ma journée, de construire, d'avoir quand je fais un reportage, je fais mes photos d'introduction et j'essaie d'avoir mes photos de clôture de journée, même si je n'utilise pas, mais j'essaie de construire un scénario et un parcours. Voilà, ça c'est ma manière de travailler.
9: C'est aussi une volonté, on a l'impression, vous allez me corriger si je me trompe, mais par ce biais, par cette porte d'entrée du transport en commun, du tramway plus précisément, on a la sensation que c'est un joli regard sur tout ce qui est patrimoine également que vous avez envie de mettre en avant. Il n'y a pas que le transport en commun qui compte dans vos ouvrages.
10: Oui, tout à fait.
11: Tout à fait, vous avez raison, c'est bien le but. Le tram est le fil conducteur, c'est le prétexte à se balader en ville. Mais à côté de ça, comme vous dites, il y a tout le patrimoine. Le livre en témoigne, on fait de multiples petits tableaux. C'est une succession de petits tableaux. On part d'un point A, on va vers un point B et on fait des petits tableaux. En fait, le livre est construit de petits tableaux parce que Liège se prête très bien à ce genre de...
10: Et puis, il y a l'histoire patrimoniale, mais il y a l'histoire pure et dure de la ville aussi qu'on essaie de raconter. Alors, Liège, c'était très compliqué. Donc on parle de l'histoire des princes évêques et consorts, mais j'ai eu beaucoup plus de mal que Bruxelles, que je connais déjà et où c'était quand même plus simple à raconter. Mais voilà, on touche à l'histoire patrimoniale. Je crois que ça fait un ensemble, en fait. Et je me dis, le but, enfin, pour moi en tout cas, c'est de mettre des petites portes, de les entrouvrir et de dire, OK, ça vous intéresse ? Ben, poussez la porte, allez voir plus loin. Voilà, c'est pas un cours, c'est pas, c'est juste des petites découvertes. Et je trouve que, voilà, s'ils ouvrent une porte, c'est bien.
9: Vous avez l'un et l'autre abordé à plusieurs reprises les personnages que vous pouvez rencontrer également sur votre route lorsque vous êtes en train de rédiger, je vais utiliser ce terme au sens large, un ouvrage, des interviews, des historiens, des relecteurs, etc. Qui sont justement les profils qui collaborent avec vous dans vos différentes collections?
10: Donc il y a nous, nous et nous. C'est déjà du monde, hein. Parce que on a beaucoup de discussions entre nous, etc.
11: Il y a ton collaborateur, ton copain qui donne un coup de main aussi.
10: Mais on a des correcteurs quand même, parce que voilà.
11: Pour Liège, puisque c'est le sujet qui nous préoccupe, pour Liège, en fait, donc, comme j'ai dit, on a rencontré Jean Evra, qui est un ami commun, etc. Malheureusement, il nous a quittés, et c'est bien regrettable. Donc, lui nous a fait découvrir vraiment Liège. Je crois que quand on peut découvrir une ville, un endroit, avec quelqu'un qui connaît sa ville et qui aime sa ville, c'est un gros avantage. Et on gagne beaucoup de temps. Et nous, comme tu dis, c'est lui qui nous a offert des portes. Et on a été, après, voilà, il nous a montré, on a gratté un petit peu, on a été voir plus loin, on a essayé de, voilà. Et donc, il était là pour nous dire, attention ça. Par exemple, dans la construction du livre, il nous a dit, voilà, moi, on en a parlé surtout avec toi aussi, la construction du livre, pour la balade, moi, je partirais sur base du circuit de la ligne 4, l'ancienne ligne 4 de tram, qui je crois fonctionnait après avec le bus aussi, je pense. Et donc, parce que c'est une ligne circulaire, et que sur cette ligne, il y a plein de choses à voir, il y a plein de centres d'intérêt. Et donc, on est parti à peu près sur cette base-là. Et voilà, à peu près, je dis à peu près, si on a l'occasion, on en parlera tout à l'heure. Mais voilà, on a fait en fait deux balades. La balade du tramway urbain, en tant que telle, donc la ligne 4. Et alors, on a fait une balade aussi sur le Liège serein, parce que c'est paradoxalement, le Liège serein, qui est appelé le tram vert pour les Liégeois, part du centre de Liège, partait de la place de la République française, il allait jusque Serein et Flémal, mais il passait par une partie du centre urbain. Et c'est cette partie du centre urbain et une petite part de John Cockerill, puisque effectivement, c'est quand même un personnage important dans l'industrie liégeoise. Voilà. Et c'est comme ça qu'on a fait deux balades bien distinctes, et on a une découverte de la ville de façon bien distincte. Voilà.
10: Moi, si je peux revenir sur les collaborateurs, parce que je riais là tout de suite en disant qu'on était nous et nous et nous. Mais en fait, il y a deux aspects, c'est les gens en amont. Et puis, les gens qui interviennent au moment de la concrétisation de l'ouvrage et du travail en interne, où on écrit les textes, où on les corrige, où Alain fait les photos, etc. Ben, en amont, il y a tous les collectionneurs, et ça, on n'aurait pas pu faire un livre sans eux, parce que c'est grâce à eux qu'on a des centaines de photos qui ont pu être scannées aussi. C'est grâce au fait qu'ils nous ont ouvert leurs portes en disant bah, « Ok, venez scanner chez moi, j'ai des photos d'un tel, d'un tel, d'un tel. » Et encore avant, de tous les photographes qui étaient fous et passionnés de transport et qui ont pris des heures et des heures et des jours à faire des photos, parce que, enfin, Alain l'expliquera mieux que moi, mais aujourd'hui, on voit la ligne de tram, on se dit « Ok, on a un tram dans 8 minutes. » Là, il fallait attendre des heures pour les transports de la SNCV, attendre des heures en plein champ qu'un tram arrive, s'il arrive, pour en faire une belle photo, quoi. Hein. Donc, voilà, c'est globalement, c'est beaucoup de monde à qui on doit dire merci d'avoir pu faire ce genre d'ouvrage. En fait, même si nous, on travaille à deux et il y a un correcteur, voilà. Et puis, il y a des relecteurs aussi pour toute la partie technique. Donc, il y a plusieurs personnes qui interviennent. Mais en amont, il y a vraiment beaucoup de monde.
11: Oui, je confirme. Et c'est un travail de longue haleine, effectivement, parce que, comme tu disais, on a rencontré pas mal de gens et pas mal de collectionneurs chez qui on a été scannés, qui sont des photographes, auteurs ou collectionneurs, soit de photos ou de cartes postales anciennes, parce qu'il y a beaucoup de cartes postales anciennes. Et donc, ça nous a pris énormément de temps. Je tiens à remercier aussi tous ces collectionneurs, photographes de l'époque, qui, sans eux, on ne pourrait pas faire le livre, effectivement. Je tiens à remercier aussi pour Liège le musée de la Wallonne, qui nous a fourni quand même plusieurs photos qui sont reprises dans le livre. Donc voilà, tout ça sont des éléments. Effectivement, on finalise le livre seul, mais en définitive, il y a un tas d'intervenants qui sont là. On a pour le moment une photothèque sur la Belgique, uniquement tramway urbain et tramway vicinaux, avec les cartes postales de plus de 20 000 documents qui sont répertoriés, classés, datés, quand on peut le faire, donc qui nous permet effectivement d'avoir une souplesse et de dire voilà, on va prendre tel document, et là-dessus, bon, on a très peu de documents par rapport à d'autres personnes qui en ont beaucoup plus. Mais on fait une sélection, si on a un critère, nous, ce n'est pas être la photo technique, c'est la photo du tram dans son environnement. On est attaché à l'époque, je sais que les collectionneurs disaient dans les années 50, quand ils faisaient des photos, ah, et tu as vu à ce moment-là, on a attendu une heure après un tram qu'il arrive, et puis à ce moment-là, il y a une dame qui passe avec son chien. Donc, voilà. Mais justement, je trouve que c'est cette dame qui passe avec le chien qui est intéressante aujourd'hui, parce que la dame est habillée comme on s'habillait dans les années 50. Et effectivement, ça, c'est une époque aujourd'hui qu'on ne connaît plus.
9: Qu'est-ce qu'on peut vous souhaiter, nous, pour les mois et les années à venir ?
11: Mais je dirais encore beaucoup de lecteurs, beaucoup de gens qui sont encore passionnés. On a remarqué une chose, c'est qu'au fur et à mesure qu'on avance dans la publication, l'intérêt pour le tramway du passé s'est un peu estompé. On dirait que les gens aujourd'hui, les nouvelles générations, s'intéressent plus au tramway, je veux dire, actuel ou d'il y a 10 ou 15 ans, que le tramway d'il y a 50 ans. Je crois que le tramway d'il y a 50 ans, et même de 100 ans, fait l'histoire et fait le tramway d'aujourd'hui. Je me souviens, on en parle dans le livre, quand il y a eu le tramway, l'ouverture du tramway, la ligne de la compagnie Est-Ouest. Donc à ce moment-là, on parle des années 1800... Dans les années 1890, c'était au départ une traction chevaline. On a dit oui à l'électricité, mais avec possibilité d'éventuellement d'évoluer, donc électricité par câble aérien, et éventuellement la possibilité d'améliorer en fonction de l'avancement de la technologie. Donc voilà, aujourd'hui, on a avancé, puisqu'aujourd'hui, il y a la ligne aérienne et il y a aussi la captation, soit par le sol, soit par batterie. Donc on a effectué. Mais là, on était 100 ans avant. Donc voilà.
9: Est-ce que vous avez un dernier mot peut-être à adresser à nos auditeurs qui vous écoutent ?
10: Un dernier mot d'un ami lecteur, et j'espère que ça donnera envie à vos auditeurs de lire notre livre. Donc ce lecteur français nous écrit « J'ai lu avec attention et passion votre ouvrage sur Liège. L'iconographie, dont les documents de Jean Évrard constituent l'essentiel, est inédite. » Est tout à fait remarquable. On se plonge dans un Liège passé, au passé révolu, et désormais tourné vers l'avenir, comme vous l'avez parfaitement exposé. J'ai eu plaisir à lire ce livre qui donne envie de visiter cette ville que je ne connais pas. Cette cité ardente que vous avez l'air de particulièrement apprécier semble avoir une personnalité qu'on ne retrouve pas dans les villes flamandes. Tout du moins, c'est ce qui ressort de vos écrits. Mais je vous avoue que si je m'y rends, je ne gravirai pas les marches de l'escalier de la montagne de Buren.
9: Il faut essayer, je vous assure, ça fait du bien aux cuisses. Merci beaucoup à vous deux d'avoir été nos invités aujourd'hui. Et puis on vous souhaite bonne merde, comme on dit dans le milieu.
10: Merci
11: à vous
10: de nous avoir accueillis.
0: Et quant à nous, Sandy, c'est déjà la fin de cette émission du Sucre dans votre été. On se retrouve évidemment déjà dès demain pour une nouvelle émission. Avant de se quitter, je vous donne encore quelques informations concernant le sujet de cette émission. Liège en tram, un héritage retrouvé, un avenir en mouvement. Un ouvrage à retrouver sur le site internet www.cozoedition.be. À demain !
9: À demain !
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0: Mais il la remercie, hein, de l'avoir accompagnée à la gare.
1: Vous parlez sérieusement ou vous vous moquez de moi?
0: Ben non, il se moque pas d'elle, mais regardez, tous ces journaux, ces cigares, tout ça.
1: C'est... Ah, je manque d'originalité, c'est vrai. Savez-vous que nous nous séparons pour la première fois?
0: Oui, mais enfin, c'est pas très long. Et puis, il part que 15 jours.
1: Attendez un petit peu. Dois-je comprendre

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1: Bonjour à toutes et à tous, c'est un plaisir aujourd'hui de faire la rencontre d'Éléonore Marchal, qui vient de recevoir un prix, c'est les prix Espiègle, le prix de la première création de première œuvre en bande dessinée. Bonjour Éléonore Marchal.
2: Bonjour.
1: Et alors ça s'intitule « Manger ». Tout simplement. Alors, d'habitude, on cherche un titre, on essaye beaucoup d'effets sur le titre, etc. Ici, c'est simple et direct. Hein.
2: Oui, y a plein d'idées, donc je me suis dit, autant aller au plus simple.
1: Oui, c'est ça. Alors, évidemment, ça parle des habitudes alimentaires et de toutes sortes de choses qui peuvent y être liées. Alors, les fameux troubles du comportement alimentaire, anorexie, boulimie, hyperphagie, orthorexie et bien d'autres. On suit le parcours d'une certaine d'une petite fille puis qui grandit, qui s'appelle Miss. Est-ce que vous pouvez un peu nous présenter qui est Miss dans votre imaginaire, si je puis dire? Ou peut-être pas que imaginaire, d'ailleurs, il y a peut-être des inspirations aussi, j'imagine.
2: Donc, oui, c'est une BD sur les troubles du comportement alimentaire. Et Miss, c'est un prénom qui est... Enfin, c'est pas un prénom, justement.
1: Oui, oui.
2: Elle aurait pu s'appeler femme ou fille.
1: Oui.
2: C'est comme parfois, il y a des personnages qui s'appellent oiseaux, parce que c'est des oiseaux. Le but, c'était que le maximum de personnes puissent s'y retrouver. Et l'histoire est... fort inspiré de ma propre expérience. Donc, Miss, c'est beaucoup de moi et aussi des recherches que j'ai faites pour essayer de mettre le maximum de représentations sur les troubles du comportement alimentaire.
1: Oui, on peut dire Miss, c'est un peu vous et un peu les autres, un peu tout le monde. C'est un peu le trait d'union entre votre expérience, comme vous le dites, et celle de plein d'autres personnes qui vont se reconnaître dedans ou qui vont réfléchir à travers le parcours de Miss, justement.
2: Voilà.
1: Et alors, un autre thème fort, c'est le thème des couleurs. Oui. Parce que sans les couleurs, il manquerait quelque chose pour décrire votre ouvrage. Comment vous en êtes arrivé, justement, à intégrer ces couleurs? Qu'est-ce qu'elles vous évoquent, ces couleurs? Quelle place elles ont dans votre album?
2: À chaque fois que je crée une histoire, j'essaie que le personnage ait une carrière artistique, on va dire. Et petit à petit, ça s'est centré sur la création de couleurs. C'est quelque chose qui est assez abstrait. En même temps, on comprend que c'est un travail artistique. Et ça me permettait aussi de donner une structure au livre. Pour une première partie qui parle de l'enfance, où l'enfant n'a pas encore des troubles du comportement alimentaire, mais parle... le contexte familial, la société, les amis. Il y a des petites choses qui vont faire des commentaires, des habitudes, des choses à la télévision qui vont faire que le personnage va développer des troubles. Donc ça va être une partie verte. Donc quand on feuillette la BD, on va avoir toute une partie qui est verte. Ensuite, il y a une autre partie qui est rouge, puis ensuite une autre qui est bleue. La partie qui est rouge, ça se concentre sur l'anorexie. Quand le personnage est adolescente et qu'elle arrête de manger.
1: Oui, de nouveau, pour des raisons aussi de regard des autres, quelque part, et de discours qu'elle entend. Hein.
2: Oui. Le fait d'avoir la partie verte, ça permettait d'expliquer d'où ça venait et comment un enfant n'a pas encore des troubles du comportement alimentaire, mais que le climat est déjà quelque chose, en fait, c'est déjà un danger, en fait, pour ce que ça peut amener. Ensuite, il y a la partie rouge.
1: Ouais.
2: Et ensuite, il y a une partie bleue qui parle plus de boulimie et d'hyperphagie. Donc, hyperphagie, c'est le fait de manger beaucoup sans forcément avoir de comportement compensatoire.
1: Oui. Voilà. Donc, voilà le personnage qui, quelque part, a tout un parcours de vie aussi en âge et en couleur, du coup, hein, quelque part. Et elle-même aime les couleurs. C'est aussi un peu quelque chose auquel elle peut se rattacher, quelque part.
2: Oui, en fait, pour moi, les couleurs... C'était super important. Pour moi, les couleurs, c'est ce qui est émancipateur, en fait, dans l'histoire. C'est montrer que le personnage, une personne qui est malade, enfin, qui a des TCA...
1: Du comportement alimentaire,
2: oui. Voilà, merci. N'est pas définie, en fait, par les troubles du comportement alimentaire, des TCA, mais qu'elle est autre chose. Et là, par exemple, le personnage a des projets... Et c'est ces projets, en fait, qui sont émancipateurs. Et là, en l'occurrence, c'est le fait de devenir créatrice de couleurs. Et donc, la couleur est émancipatrice, mais ça pourrait être tout ce qui est passion, tout ce qu'on a envie de faire dans la vie.
1: Ouais, et aussi tout le lien avec la nature hein, qui unit aussi votre personnage central, hein, qui est en lien avec l'herbe notamment, l'herbe coupée, on le voit au début. Et puis, parce que les couleurs, quelque part, c'est aussi les couleurs qui sont là dans la nature.
2: Oui, oui j'ai essayé de faire, donc encore une fois, c'est une histoire de structure, que chaque couleur soit reliée à un élément. Donc en premier, il y a le vert, herbe, ensuite rouge, vent.
1: Ouais.
2: C'est inspiré du vent sirocco. Je ne sais pas si vous connaissez, c'est un vent qui se charge de grains de sable du Sahara, si je ne me trompe pas, et qui colore qu'on peut retrouver notamment dans le sud, et qui colore tout de rouge quand on y passe. Et il y a le bleu de la mer, par exemple, quand on pleure. Et ensuite, il y a du jaune soleil, parce que c'est joyeux.
1: Oui, ça termine avec évidemment des touches positives, et ça, c'était important aussi, j'imagine, pour vous. Hein,

0: Alors, on va peut-être un peu parler aussi de votre style. Alors, vous faites le dessin et le texte. J'ai oublié de dire aussi que c'était aux éditions Cambourakis. On peut saluer, j'imagine, le travail de l'éditeur aussi, hein, certainement. Alors, donc, vous faites le texte et les images. Comment vous êtes arrivé, comment vous êtes découvert cette passion pour la BD? C'est votre première œuvre pour le dessin, pour le texte?
1: Depuis que je suis petite, je dessine beaucoup et j'écris. Et je m'étais dit, plus tard, j'aimerais être illustratrice ou écrivain. Et donc, ça combine les
0: Ah,
1: deux.
0: d'accord. Oui,
1: Voilà.
0: il y avait l'envie de faire les deux. Alors, ce qui est intéressant, c'est que le dessin prend vraiment une place. J'aime pas le mot majoritaire parce que les deux se complètent, mais en tout cas, il prend vraiment bien la place. Et vous avez relevé le challenge de représenter les corps aussi, et le corps qui peut être déformé. Ça devait pas être facile de représenter quelque chose d'aussi intime, voire pudique aussi. De représenter le corps et de justement le faire d'une façon un peu symbolique pour que, voilà, pour arriver à faire passer votre message. Comment vous avez construit le dessin de votre album?
1: Je dessine toujours comme ça. Ensuite, comme l'image du corps, c'est quelque chose qui est important pour moi, je pense que c'est quelque chose qui forcément se ressent dans mon travail. Le fait de vouloir absolument montrer quelque chose de organique et de vivant, que ce soit dans des corps gros, minces, montrer qu'il y a de la chair, qu'il y a des plis,
0: Oui.
1: c'est quelque chose donc qui se ressent. J'ai beaucoup de plaisir à dessiner des corps, donc ça, il y avait pas de souci. Parfois, c'est plus difficile, en effet, de se dire, ah, je montre des choses qui sont intimes, mais en fait, je me rappelle de pourquoi je fais ce livre. Ma première motivation, c'était que des personnes concernées puissent enfin avoir des représentations. Il y en a, mais il n'y en a pas beaucoup sur les troubles du comportement alimentaire. Et donc à chaque fois, je me disais, bah, le truc le plus important pour moi, c'est vraiment qu'il y ait des représentations là-dessus. Et donc dès que c'est intime, je me disais, bah, c'est le moment de le mettre. Il n'y aura pas d'autre
0: D'accord,
1: occasion
0: oui,
1: de mettre autant de
0: justement, oui,
1: choses.
0: c'est ça, justement, vous vouliez représenter cette intimité. Et alors, vous le faites, il y a du réalisme dans votre trait, mais il n'y a pas que du réalisme, parce qu'il y a aussi, notamment à travers les couleurs dont on vient de parler, justement, ce décor, cet arrière-fond qui peut être coloré de différentes façons, déjà nous coupe d'une forme de réalisme. Comment vous avez. Voilà, pourquoi ne pas vous être tenu à une forme de réalisme où vous essayez de représenter trait pour trait ce que l'œil peut voir et en fait vous donner un regard un peu symbolique aussi sur les choses, je trouve, à travers votre dessin qui n'est pas que réaliste.
1: Déjà, c'est beaucoup plus amusant de pouvoir faire des choses qui ressemblent à des rêves. Et aussi, plus c'est onirique.
0: Oui, c'est ça, c'est le mot onirique,
1: Voilà,
0: oui.
1: j'aime bien ce terme. Plus c'est facile de pouvoir s'identifier au personnage, qu'on soit concerné ou non. C'est un peu comme les contes de fées. Quand il y a une histoire avec un roi, une reine et un petit prince, quand on est enfant, on peut plus facilement s'identifier que si on voyait un dessin très réaliste d'un petit garçon qui habite dans la rue d'à côté. Donc le but, c'est au maximum de pouvoir s'identifier et aussi de rendre le plus universel possible le récit pour donner envie aussi à des personnes non concernées d'aller lire ce livre et avoir du plaisir aussi. Je pense que l'art, c'est très puissant parce que ça peut faire ressentir des émotions. Et donc si on peut faire ressentir des émotions sur des sujets qui sont forts, bah c'est parfait.
0: Oui, c'est ça, c'est un peu aussi le jeu de la dessinatrice qui est derrière et de la scénariste, parce que le texte, il est là, mais alors ce qui est très marrant, c'est que les dessins parlent aussi, parce que d'eux-mêmes, il y a une forme de narration à travers le dessin, il y a parfois des pages où il y a très peu de mots et où il faut évidemment suivre le dessin. Et les jeux de regard, hein, notamment, ça c'est très important, le regard que les gens portent et le regard qui représente l'émotion, justement. Et ce dessin, il y a des mots derrière le dessin, mais qui ne sont pas exprimés, et que le lecteur peut choisir quelque part d'inventer aussi ses propres mots, non?
1: Oui, merci, ça me fait plaisir parce que j'ai tendance à beaucoup écrire et en bande dessinée, c'est vraiment quelque chose qu'on doit apprendre à faire, c'est retirer le maximum
0: Ah
1: de
0: oui,
1: texte et
0: d'accord.
1: parler, faire parler l'image pour que l'image ne soit pas juste illustrative, mais vraiment qu'elle apporte quelque chose.
0: Oui, c'est ça, qu'elle soit elle-même porteuse de la narration quelque part. Et c'est vrai qu'on est dans ce registre assez moderne, hein, contemporain de la bande dessinée qui essaye d'épurer la partie texte, hein, par rapport à des albums d'il y a plus longtemps. Est-ce que vous avez justement des albums ou des personnes qui vous inspirent dans le monde de la bande dessinée? Est-ce que vous avez des sortes de modèles ou bien vous créez vous-même votre propre personnalité?
1: Je pense qu'il y a forcément des inspirations. J'ai fait Saint-Luc à Bruxelles et les professeurs, je pense, ont forcément donné un peu leur patte et nous ont appris beaucoup de choses comme faire attention au rythme, prendre le temps quand il faut montrer des choses, pas tout découper. Par exemple, une image peut être beaucoup plus puissante que plein de petites images.
0: Oui.
1: Donc pour ça, je pense que j'ai été influencée par mes professeurs qui sont eux-mêmes des autoristes de bande dessinée. Donc il y avait par exemple Philippe de Pierrepont, Éric Lambé, Thierry Van Hasselt, Louis Fang, Dominique Goblet, enfin plein de...
0: Oui.
1: Et j'en oublie, il y en avait plein d'autres très bien.
0: Et il y a des albums que vous avez lus précédemment qui justement vous ont donné envie de vous lancer particulièrement ou bien... Parce qu'en même temps, votre album, il est un peu à part. Manger, il y a quelque chose... Déjà dans le titre, c'est rare qu'on ose placer les choses aussi clairement, droit au but. Dans le dessin aussi, il y a une patte très personnelle, très assumée aussi par rapport à justement une jeune autrice que vous êtes.
1: Merci. Je lisais pas trop de bande dessinée avant d'arriver en école de bande dessinée, mais j'aimais beaucoup en faire. Donc c'est en arrivant que j'ai commencé à en dévorer beaucoup en allant en bibliothèque. Donc je dirais pas qu'il y a telle ou telle BD qui m'a donné envie, même si j'aimais bien en lire quand j'étais petite. Il y avait des tardis chez moi,
0: oui.
1: Donc ça c'était chouette. Il y avait des petits formats, parce qu'avant on pouvait trouver facilement plein de petits formats à la gare, ce qui fait que ça coûtait pas très cher, donc je sais que ma mère en achetait. Et un souci maintenant qui me travaille un peu par rapport à la bande dessinée, c'est que ça coûte assez cher.
0: Ah oui, oui.
1: Et donc, c'est beaucoup moins...
0: populaire et accessible, on va dire.
1: Ouais. Voilà. Heureusement, il y a les bibliothèques, mais c'est déjà un pas pour la famille de prendre du temps et de faire cette démarche-là. Mais donc, il y a Tardi, par exemple. Je pense que c'est une inspiration quand j'étais petite, avec un trait qui est très vivant
0: ouais.
1: Et qui est politique aussi.

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2: Pose-toi bien, ma chérie. À bientôt, je t'embrasse.
3: Ça me rappelle, s'il te plaît.
4: Bonjour, parrain. Merci pour le cadeau.
3: Va manger. Vas-y, viens, je t'attends.
5: Salut, on a voiture.
6: On arrive. Bisous.
7: Je suis trop heureuse pour toi, ma sœur.
8: C'est toi qui m'emmène au foot mercredi.
7: Rends-vie, s'il te plaît. J'ai trop envie de voir le dernier épisode.
9: Ouais, frère, rappelle-moi. Je crois que j'ai trouvé une bonne idée pour
10: ça. Cours, passe, mon ref.
7: D'abord, on va à la séance de 19h30 et après, on mange.
11: Ma sœur, t'es où?
12: Papa, on peut manger devant la télé ce soir?
13: Vous parlez de l'accessibilité de l'ouvrage. Dans votre cas, vous vouliez l'adresser à qui? Ce livre, vous aimeriez qu'il passe entre les mains de qui? Parce qu'on dirait qu'il n'y a pas vraiment d'âge pour lire votre album. On peut le lire quel que soit l'âge. Et en même temps, c'est un sujet de société qui est fort. Ça, c'est clair. Et par rapport au secteur éducatif particulièrement.
14: J'aimerais, pour les personnes concernées, pour se dire qu'elles ne sont pas toutes seules, parce que je pense qu'il y a un énorme tabou sur les TCA, et ça fait vraiment du bien d'avoir des représentations. Pour les personnes qui pourraient plus tard en attraper, si je puis dire, par exemple des jeunes adolescentes et adolescents.
13: Mmh. Avec aussi une envie de faire un peu déculpabiliser par rapport à ça, hein, parce que vous dites quand on les attrape, c'est intéressant, parce que ça veut dire que quelque part, c'est pas là... Depuis toujours, que c'est des influences aussi sont là derrière.
14: Mais c'est pas génétique en fait, c'est vraiment c'est de l'ordre de l'acquis. Après, on peut l'acquérir quand on est très petit.
13: Ouais.
14: Et aussi pour les personnes qui sont pas concernées, parce qu'il peut y avoir beaucoup de mécompréhension et donc quand il y a de l'ignorance, il y a de la douleur des deux côtés. Et j'ai reçu des témoignages qui m'ont fait très plaisir, soit de personnes concernées. Ça leur avait fait du bien, mais aussi des personnes qui ne sont pas concernées. Il y a un garçon, par exemple, qui m'a dit que ça lui avait permis de beaucoup mieux comprendre sa copine.
13: Ah oui.
14: Et donc, ça m'a touchée de me dire, il y a des personnes qui ne sont pas concernées, mais ça leur permet de mieux comprendre d'autres personnes. Donc aussi pour les personnes pas concernées, pour mieux comprendre leur entourage.
13: Ouais. Et par rapport au public jeunesse aussi, ou c'est parce que ce n'est pas que un ouvrage jeunesse, je dirais même qu'il faut une certaine maturité peut-être pour entrer dans l'ouvrage, mais...
14: Bah, je pense tous les âges. Par exemple, je me dis peut-être que j'aurais lu un livre comme ça quand j'étais petite. Je serais peut-être moins tombée dans les troubles du comportement alimentaire. Parce que je me serais dit, ah, bah, en fait, être mince, maigre, bah, c'est plein de mauvaises choses aussi, et c'est dangereux, et on a du mal à en sortir. Ça, pour moi, il y a aussi de la prévention dedans.
13: Oui, voilà. C'est intéressant.
14: Mais ça peut être, enfin, pour moi, c'est aussi pour des... Il y a des personnes qui ont des troubles du comportement alimentaire, qui ont 80 ans, donc...
13: Oui, voilà. C'est très large, évidemment. Alors, dans les dernières petites questions, ça fait quoi de recevoir ce prix, justement, de première œuvre de bande dessinée?
14: Ça fait très, très plaisir, parce que c'est une reconnaissance du travail et aussi du sujet. Enfin, je sais que le sujet, la manière dont il a été traité, et essayer au maximum de faire un travail qui est de l'ordre de l'onirique, c'est quelque chose qui compte beaucoup pour moi. Donc oui, c'est une reconnaissance, ça fait beaucoup de bien, surtout, bah, c'est difficile de vivre de la bande dessinée.
13: Ouais.
14: Donc ça rappelle qu'on n'est pas tout seul, on va dire.
13: Vous l'avez appris comment ? J'imagine qu'on ne s'y attend pas vraiment quand c'est la première œuvre, justement.
14: Non, je ne m'y attendais pas. C'était un coup de fil et j'étais à la gare.
13: D'accord, un coup de fil des organisateurs des prix Espiègle. Alors du coup, et puis hop, tout d'un coup, vous découvrez votre ouvrage plaît, votre ouvrage parle aussi, hein, parce que c'est ça aussi l'enjeu sociétal qui est là derrière et qui est abordé. Comme vous le dites, à travers l'ouvrage, vous portez aussi la réflexion sur ce sujet des troubles du comportement alimentaire, hein, TCA. Oui. C'est bien parce qu'on n'entend pas souvent l'acronyme non plus, hein, finalement, sur antenne. Et c'est bien de le dire aussi, le TCA, les TCA, parce qu'il y en a plusieurs, évidemment. Alors, qu'est-ce qu'on peut vous souhaiter pour la suite, Éléonore Marchal?
14: De continuer à avoir des... Ça fait très financier, mais en fait, si on n'a pas d'argent, on ne peut pas travailler.
13: Surtout dans le contexte actuel, ouais.
14: De démocratiser au maximum les moyens financiers pour que les gens puissent faire de la culture. Mmh. Voilà, je dirais.
13: Et y a déjà d'autres projets sur la table. Vous parliez de rêves aussi qui vous portent. Là, avec cet album Manger, j'imagine qu'il y a quelque chose de très, très personnel dedans. Est-ce qu'il y a d'autres, justement, d'autres rêves un peu personnels par rapport à ce monde des arts?
14: Oui, je travaille sur un autre projet de bande dessinée. J'avais d'autres idées. Et en fait, il y avait plein de petites feuilles que j'avais dessinées pendant mon agrégation. Et maintenant, j'essaie de le mettre en forme. Et à chaque fois, j'essaie de prendre des thématiques actuelles qui me traversent beaucoup, parce que c'est important d'être concerné pour pouvoir bien parler de quelque chose, d'avoir vraiment l'envie.
13: Ouais.
14: Et j'essaie de le mettre en forme, de lire beaucoup de,
13: ça prend du
14: de
13: temps.
14: Choses sur le sujet. Voilà, ça prend du temps. Et de trouver une maison d'édition.
13: Ouais. Et si Manger, ça vous avait pris aussi un certain temps de préparation?
14: Ça m'a pris 4 ans.
13: Ah oui, quand même.
14: Mais sachant que dedans, il y a eu un an où j'ai passé la grég, où j'ai pas vraiment eu le temps, l'agrégation pour être professeur d'art. Ensuite, il y a eu 2 ans où j'ai travaillé un moment plus ou moins à temps plein, mais j'étais assez stressée par l'argent, et une autre année où j'ai travaillé à temps plein en tant que professeur. Et le soir, quand je rentrais, j'avais de la chance... Normalement, quand on est professeur, pour l'avoir déjà été dans ce cas-là, on rentre et on travaille tout le temps sur ses préparations. Mais donc, la dernière année où j'étais professeur, bah, je rentrais et j'arrivais à avoir du temps pour travailler sur ma bande dessinée. Après, j'étais assez épuisée. Et là, j'ai beaucoup de chance. J'ai le statut d'artiste. Donc, j'ai des allocations chômage qui me permettent de travailler à temps plein quasiment sur ma bande dessinée.
13: Oui, ça permet aussi de se consacrer à ce qui vous porte aussi certainement, ce travail artistique. Oui. Donc, c'est aux éditions Cambourakis, c'est une maison d'édition belge ?
14: Non, c'est une maison d'édition française.
13: Française, eh bien, on découvre en même temps Cambourakis. On n'avait pas encore eu, je crois, à RCF Namur, en tout cas, de livres chez Cambourakis.
14: Ils ont les éditions Sorcières aussi, je sais que c'est un peu plus connu. Et c'est des ouvres, c'est beaucoup de traductions et de livres engagés politiques.
13: Ouais, eh bien, on retrouve ici évidemment l'engagement dans Manger par Éléonore Marchal aux éditions donc Cambourakis, prix Espiègle de la première création œuvre en bande dessinée. Merci Éléonore et bonne continuation donc.
14: Merci.

Bonjour à toutes et bonjour à tous. Je suis très heureux de vous présenter l'émission Génération 60s. Je vous propose de redécouvrir la fabuleuse histoire musicale des années 60 avec les chanteurs et groupes qui ont marqué notre jeunesse. Gary l'ange noir qui se fait accompagner par ses démons, eh bien il est né en Argentine, d'un père turc et d'une mère andalouse. Il s'agissait en fait de Jean-Paul Carat, futur auteur de « L'oiseau et l'enfant », chanson qui gagna à Londres l'Eurovision 1977 pour la France et qui était représentée par Marie Myriam. Gary et ses démons enregistrent pour Barclay « Yeah, yeah, twist ». Je les connais.

Et puis il y a Zouzou. Zouzou, c'est la twisteuse qui fut la première à lancer le twist chez Régine avant d'être une habituée des nuits de chez Castel. Zouzou, mannequin pour Yves Saint-Laurent, enregistrera par la suite du Jacques Dutronc. Il est parti comme il est venu et tournera dans des films de la Nouvelle Vague comme L'Amour l'après-midi et avec des réalisateurs connus comme Bertrand Blier.

En 1969, Zouzou est membre un certain temps du groupe rock Calcium, après avoir fait partie comme chanteuse du groupe Le Jardin. Les cheveux courts, en jupe culotte, cette fille de concierge débutant se faisant connaître de sa génération en étant la guide des surprises parties organisées par les bandes des Champs-Élysées. Copine de tous les blousons dorés, elle vécut librement bien avant l'émancipation féminine. On l'a vue au bras de jeunes stars de la pop musique comme Brian Jones, des Stones, avant qu'elle n'abandonne tout au début des années 80 pour un job de vendeuse dans une boutique à l'île Saint-Barthélemy aux Antilles.

Dans cette guerre de filles en 1962, la grande triomphatrice est une chanteuse au public plus âgé, fidèle depuis 1958 et qui à présent conquiert la jeunesse avec son interprétation de Yaya Twist, mais surtout Chariot, une chanson de Jacques Plante et Franck Pourcel. Il s'agit de la charmante Pétula Clark.

À 17 ans, cet Anglais a déjà tourné dans son pays une vingtaine de films, donné 500 concerts et enregistré son premier disque. 10 ans plus tard, elle part à la conquête de Paris. Elle y réussit en se produisant au théâtre de l'Alhambra dans le show d'Henri Salvador. Une émission télévisée est consacrée à cette charmante petite blonde au délicieux accent british pour qui Boris Vian écrit « Java pour Pétula ». Puis, elle donne une série de galas dans la France entière. Épouse de Claude Wolff, son attaché de presse, Pétula Clark va enregistrer du Gainsbourg et ajouter à sa liste de tubes « Downtown, c'est ma chanson » et quantité d'autres, certains devenant même des succès internationaux.

Revenons à Eddie Barclay et sa cinquième épouse, Michelle. Bah oui, il venait de divorcer, qui elle venait de divorcer de l'amiral commandant la flotte de Toulon. Et comme Saint-Tropez est proche de Toulon, Michelle rencontra bien évidemment Eddie Barclay, le séducteur. Michelle était une fille des îles qui vivait à son rythme et dont l'insouciante nonchalance s'est mal accommodée de la vie trépidante d'Eddie Barclay. « J'ai tout fait dans cet univers du showbiz », dira-t-elle. « Nous n'avions aucune vie privée. Même pour notre voyage de noces, on était 14. »

Avec la sixième épouse, Danielle, le mariage dura à peine 18 mois. Eddie Barclay la trouva vite trop possessive, trop exigeante. Exigeante, on dit qu'elle le fut tout particulièrement au moment du divorce, forte d'un contrat en béton qu'elle avait fait signer à son futur mari avant qu'il ne lui passe la bague au doigt.

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1: La septième épouse, Catherine Esposito, dite Cathy, faisait figure de vieille. Ben oui, de vieille plutôt dans la collection d'Eddie Barclay. Elle avait 32 ans. Mais elle était gaie, jolie, charmante, et c'est Nicolas Sarkozy qui les a mariés. Elle racontera plus tard, être Madame Barclay, c'est un métier à temps plein. Il faut assumer les rendez-vous, les invitations, les réceptions, les galas, les copains, les relations, et tout ça, ce n'est pas de tout repos.
0: Non.

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La huitième et dernière épouse fut Caroline. Tous ceux qui ont été reçus dans la villa de Saint-Tropez sont unanimes pour dire qu'en dépit de sa jeunesse et de son inexpérience, c'était une excellente maîtresse de maison. Elle apprenait vite et a si bien assimilé les leçons de relations publiques de son mari qu'elle en a fait aujourd'hui sa profession. Elle a gardé, avec son accord, le nom de Barclay parce que, dit-elle avec franchise, ça ouvre beaucoup plus de portes que son nom de jeune fille. Eddie Barclay a décidé d'arrêter le compteur à 8. Il n'a pas voulu que les mauvaises langues puissent dire qu'une nouvelle élue, bah oui, qu'elle a fait le 9 avec le vieux.

La légende d'une chanson. Elle a été surnommée Miss Dynamite à la suite de son premier succès en 1957. La petite Brenda Lee est précoce. Selon ses parents, à 2 ans, elle est capable de siffler la ritournelle qu'elle entend à la radio. Et à 3 ans, elle chante devant le magasin de bonbons pour se faire offrir des friandises. Plus grande, ou plutôt plus âgée, dirons-nous, car elle mesure à peine 1m60, elle pratique le rock'n'roll et la country. Mais c'est avec un slow, I'm Sorry, qu'elle est la première au hit parade américain en 1960, alors qu'elle a à peine 16 ans. C'est ici que se termine votre émission. Merci de votre fidélité et c'est avec un immense plaisir que je vous retrouve la semaine prochaine.

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0: Bonjour à toutes et à tous et bienvenue chez RCF Radio Notre-Dame. Du 11 au 15 août va se déployer pour sa 22e édition le Festival de musique au cœur des Baronnies. 5 jours de concerts, de rencontres et d'émotions dans un cadre naturel exceptionnel où patrimoine, paysages et créations musicales se répondent, dialogue avec harmonie. Au programme de la musique classique, du jazz, de la création contemporaine, même du tango. Et pour nous en parler, on a la chance d'avoir avec nous la pianiste, mais surtout la directrice artistique, Fanny Azuro. Fanny, bonjour.
1: Bonjour.
0: Quel beau programme là que vous allez nous annoncer.
1: Oui, je suis très très enthousiaste par rapport au programme qui se ficelle, enfin qui est déjà prévu. Et les artistes qui vont venir sont incroyables, tous les uns et les autres. On aura beaucoup de piano aussi, de la clarinette et quatuor à cordes, donc violon, alto, violoncelle. Mais c'est vrai que l'instrument phare, c'est toujours le piano, un peu le roi du festival, hein, qui, avec une première soirée autour du piano, des concertos de Chopin accompagnés par un quatuor à cordes. Mais on aura aussi du tango avec le quatuor à cordes à Rosan. On aura de la musique de film avec le dernier pianiste du 15 août à Lagrand qui nous offrira de la musique de Schubert à l'improvisation de musique de film. Bref, un beau festival.
0: Alors, il va y avoir donc 5 temps forts, 5 dates, donc du 11 août au 15 août, 5 temps forts. Et j'avais envie de vous poser une question. Quelle est l'idée porteuse de cette programmation? Qu'est-ce que vous avez eu envie de partager avec vos publics?
1: Alors, l'idée, c'est toujours de rendre accessible la musique classique aux gens qui sont pas forcément habitués et aussi aux familles avec un concert qui est important pour moi. C'est le concert du 14 août à 16h qui est dédié aux enfants et aux familles à partir de 7 ans. Donc, rendre accessible dès le plus jeune âge cette musique classique et cette musique du monde. Donc, on a essayé, de diversifier la programmation en allant de la musique classique de Mozart jusqu'à la musique romantique de Chopin, mais jusqu'aussi à l'ouverture vers le jazz, les musiques du monde de Piazzolla, et puis des improvisations qu'on aura avec des pianistes très talentueux, improvisateurs le 14 et 15 août à Lagrand.
0: Alors je vois bien, hein, donc c'est vraiment une programmation qui dialogue entre le traditionnel et puis aussi cette liberté un peu de création actuelle avec le jazz et la musique contemporaine. Vous avez des interprètes de classe internationale. Si ça vous convient, on va déployer votre programme date par date.
1: Oui.
0: Donc le premier rendez-vous donc va avoir lieu le 11 août. Alors un cadre exceptionnel que nous on affectionne hein, dans les Hautes-Alpes, hein, le Château de Tallard, qui est vraiment extraordinaire. Et là, donc, pour ce fameux concert donc, du 11 août, c'est Chopin qui sera au programme. Et qu'est-ce que vous pouvez nous dire de ce rendez-vous?
1: Alors, ce rendez-vous, c'est déjà l'accueil d'une artiste fabuleuse qui s'appelle Ingrid Flitter, qui est une grande pianiste argentine vivant en Italie, lauréate du concours Chopin il y a de nombreuses années, qui est une des plus grandes pianistes de sa génération. Et j'aurai le plaisir d'être avec elle aussi. Et également le quatuor Voce, qui est l'un des plus réputés quatuors à cordes de France et de Navarre. Et on vous interprétera les 2 concertos pour piano et réduction d'orchestre, donc avec le quatuor à cordes, donc les 2 concertos de Chopin, le premier et le deuxième, avec cette volonté, peut-être pour ce lieu-là, l'an dernier, on avait organisé un concert avec orchestre, et c'est de rendre plutôt...
0: Une atmosphère plus intime.
1: Une atmosphère intime, mais un peu plus que le piano, donc plus musique de chambre ou orchestre, comme l'année passée, quelque chose d'orchestral, une masse sonore en extérieur, comme ça on a besoin, et donc il y aura ces cordes qui apporteront la richesse de cet accompagnement musical.
0: Et quel est l'univers de ces 2 concertos de Chopin?
1: C'est un univers, vous disiez, intime, oui, intime, sensible, chantant, lyrique. Chopin qui était un compositeur romantique tellement emporté par ce bel canto, c'est-à-dire ce chant à la main droite au piano, accompagné par une main gauche plus en accord. Et donc c'est une musique très lyrique qu'on peut chanter. Et j'espère que le public ressortira en voulant chanter ces thèmes qu'il aura entendus.
0: On va tout de suite écouter un extrait.

0: Donc voilà, nos auditeurs ont pu déjà avoir un avant-goût de ce rendez-vous. Le deuxième rendez-vous, c'est le 12 août, donc le lendemain. Et là, c'est un rendez-vous qui a lieu à Rosan. Et c'est avec le Quatuor Voce. Donc là, pour le coup, on est sur du Beethoven.
1: Alors, c'est intéressant parce que c'est un quatuor qui est très ouvert vers les musiques du monde et les musiques même contemporaines. Et là, ils ont choisi donc de rendre une belle lettre de noblesse à Beethoven avec un des plus fameux quatuors à cordes, le numéro 2 en sol majeur. Et à côté de ça, de montrer un petit peu ce qu'ils font en ce moment. Je crois qu'ils ont sorti un disque récemment pour un grand label de musique classique, un disque autour de Piazzolla, Ginastera. Ils ont souvent un projet aussi avec Bandoneon, alors on ne l'aura pas là. Mais donc ils ont cette ouverture d'esprit et puis cette capacité de passer du classique au milieu argentin, au tango, de manière vraiment vivante et très tonique.
0: Très tonique, on va tout de suite écouter un extrait.

0: Donc voilà, le 12 août, le quatuor Vautier à Rosan, à 20h30, place du Château. Le 13, donc là, c'est, ça y est, c'est vous, hein, c'est le récital de Fanny Azzurro. Donc là, on va avoir du Chopin, du Piazzolla, du Gershwin, et tout ça, c'est au Château de Montmort. C'est un lieu important pour vous, le Château de Montmort ?
1: Alors, pour moi, c'est l'une des plus belles acoustiques de toutes les Hautes-Alpes. Hein. Vraiment, j'ai écouté, depuis quelques saisons, on organise des récitals de piano là-bas. Et en tant que spectatrice, j'ai vraiment été impressionnée par ce son à la fois doux mais enveloppé, sans excès dans les nuances fortées. C'était tout à fait tout est très audible. Et voilà, donc j'aime beaucoup cette salle du château de Montmort. Et puis l'ambiance, un petit peu, voilà, c'est un château qui a vraiment beaucoup de charme. On sent que les murs ont un passé, un beau passé. Et j'ai voulu, pour ce récital, faire un condensé, finalement, de tout ce qu'on a prévu comme différents compositeurs, donc à la fois Chopin, mais puisqu'on va aller aussi à Gershwin, avec Ismaël Marguerat à la Grand, avec Gershwin, je me suis dit que c'était bien de varier, et que ça soit un récital qui soit bien diversifié, donc de Chopin, puisque le festival est un petit peu autour de Chopin cette année, mais aussi Piazzolla, donc le tango, et aussi Gershwin. Donc finalement, ce sont trois compositeurs qu'on retrouvera un petit peu à chaque moment du festival.
0: Tout le long de la programmation. Phares,
1: oui. Mmh.
0: Donc le 13 août, donc rendez-vous au Château de Montmort, en salle, à 20h30. On va tout de suite écouter quelques extraits de cette soirée qui s'annonce très éclectique.

0: pour deux rendez-vous, un à 16h et un autre à 20h30. C'est la Grande Mozart, c'est quoi?
1: Qu'est-ce que c'est? Grande Mozart, c'est l'idée de raconter la vie de la sœur aînée de Wolfgang Amadeus Mozart, qui s'appelait, qu'on surnommait Nannerl Mozart, qui était une grande musicienne claveciniste. Et qui est un petit peu tombée dans l'oubli. Pourquoi ? Parce que à l'époque, c'était un petit peu mal vu pour une femme de pratiquer la musique. Donc, elle a beaucoup enseigné. Et on aura la chance d'avoir Luigia Messina, qui est une superbe comédienne, qui va raconter de manière tout à fait ludique et simple aux enfants et aux familles et aux plus grands. Hein. Bien sûr, c'est pas un spectacle fermé, mais ça s'adresse quand même à un jeune public. Et donc, on aura Luigia qui sera déguisée un petit peu avec une perruque du temps de Mozart, et Ismaël Marguin au piano qui jouera des pièces de Mozart. Alors, j'ai pas idée est-ce que ça sera que du Mozart ou pas. Peut-être il improvisera un petit peu aussi, comme on le faisait à l'époque. Hein. Mm-hmm. Et je pense qu'on va se régaler. Et on aura la chance de le réentendre, Ismaël, le soir dans cette même église de Lagrand, avec un programme entre Mozart, Debussy, Gershwin et des créations. Donc, ses propres compositions.
0: Alors, on a bien compris, hein, donc le 14 août, deux rendez-vous, un à 16h, pour avoir aussi une dimension un peu spectacle, hein, jeune public, avec une comédienne sur scène, hein, qui sera accompagnée donc, par le pianiste. Et puis, un autre rendez-vous, donc cette fois-ci à 20h30, toujours dans l'église, mais cette fois-ci, ça va être tout un panel comme ça de musique aussi bien contemporaine que mozartienne, si je peux
1: oui,
0: ça se dit.
1: Oui, c'est ça, c'est ça. Alors, le mot contemporain, ça peut faire peur. Donc, je dirais pas, enfin, contemporain, c'est-à-dire que c'est ses propres compositions,
0: des créations.
1: Mais c'est un pianiste qui adore le jazz, donc ça, je pense que ça sera des créations plutôt tournées vers le jazz. Et on aura du Debussy aussi, donc la musique impressionniste du 20e, ça sera très varié.
0: C'est un interprète qui va nous réserver des surprises,
1: je pense.
0: On va quand même écouter quelques extraits.
1: Oui.
0: Merci.
2: Maman, pourquoi je peux pas faire tout comme mon frère? Lui, il peut tout et moi, rien.
3: Oh, ne dis pas de sottises, ma fille. C'est normal que tu ne puisses pas tout faire comme ton frère. Lui, c'est Mozart.
2: Mais moi aussi, je m'appelle Mozart. Les choses difficiles ne sont pas pour les filles.
3: Qui t'a dit ça?
4: Non, Nannerl. Tout est interdit. Une femme ne peut pas être compositeur.
2: Je ne le connais pas encore, mais j'aime tellement mon frère. Wolfgang Theophilus, c'est son prénom. Et puis un jour, Nannerl, les gens sauront ton histoire. Moi, je leur dirai. Je hurlerai sur tous les toits. Ma grande sœur est formidable. Ma grande sœur est talentueuse. Ma grande sœur n'est juste pas née à la bonne époque. Mais c'est pour cela qu'on fait de la musique, Nannerl, non? Pour traverser le temps.

0: Alors, on reste à Lagrand pour le 15 août. Et cette fois-ci, toujours pareil, hein, deux rendez-vous. Un à 16h pour un rendez-vous clarinette. Dites-nous tout, Fanny.
1: Alors, c'est un musicien que je connais depuis quelques années, qui nous vient d'Italie, d'origine russe aussi, mais qui vit en Italie. Et c'est un clarinettiste qui affectionne beaucoup le répertoire classique, mais aussi le jazz, le klezmer. Et là, ça sera du live électronique. C'est quoi, en fait? C'est une clarinette, il aura ses pédales, et il aura préenregistré des sons, ou bien il improvisera en même temps que ce qu'il joue. Et il y aura un accompagnement à cette clarinette. Donc ça sera pas de la clarinette solo, ça sera plusieurs clarinettes qu'on entendra. Et je pense que ça sera assez fascinant de découvrir son univers, puisque avec une technique irréprochable d'un clarinettiste, issu du classique, mais avec cette ouverture donc toujours vers des mondes peut-être... On ne sait pas si c'est de la musique du monde, est-ce que ça sera un peu plus contemporain, est-ce que ça sera du jazz, ça sera peut-être tout ça mélangé avec des thèmes reconnaissables sûrement.
0: En tout cas, ça sera créatif.
1: Créatif et beaucoup de surprises pour ce rendez-vous à 16h le 15 août.
0: Allez, on va écouter tout de suite un morceau.

0: Alors, on reste à la grande, on ne part toujours pas, on reste à l'église, et cette fois-ci pour 20h30. Alors, qu'est-ce qui va se passer le soir, le dernier concert?
1: Alors, le dernier concert, c'est Jean-Baptiste Doulcet, qui est un pianiste que j'aime énormément, parce qu'il est... Il est ouvert, voilà, mais c'est un petit peu l'idée, hein, c'est qu'il est, il est pas figé dans le répertoire de musique classique, mais c'est un grand improvisateur. Et il commencera le concert avec des impromptus de Schubert, Chopin, pour nous emmener ensuite vers la musique de film. Et ça sera un concert participatif, puisque le public pourra, avant même le concert, écrire sur un petit papier le thème de musique de film qu'il aimerait entendre ou réentendre avec une improvisation autour. Qu'est-ce que ce film, cette musique de film, pourrait inspirer au pianiste? Donc ça sera aussi quelque chose de tout à fait surprenant, nouveau, et en dialogue surtout avec le public.
0: Allez, on va écouter tout de suite un morceau.

0: On a la chance d'avoir Olivier Bellamy, grand journaliste, écrivain, passionné de musique, spécialiste de piano, qui est aussi bien à RTL qu'à Radio Classique dans le passé, qui pourra présenter de manière tout à fait simple hein, et accessible et rendre accessible tous ses concerts. On aura la chance de l'avoir pour la présentation de chacun des concerts du festival.
1: Fanny, ce festival, il a été fondé par vos parents, c'est ça, Gérard et Lélie Azuro?
0: Gérard et Liliane. Azuro, oui, exactement.
1: Comment on dit Lily?
0: Oui, Lily, on peut dire Lily.
1: C'est la 22e édition.
0: Oui.
1: Vous avez grandi avec ce festival.
0: Oui, hein. Exactement. C'est un festival que... j'ai envie que ce festival perdure. Et bon, c'est pas facile aujourd'hui. On va pas vous cacher que c'est quelque chose de difficile. D'ailleurs, on a lancé un financement participatif sur ProArty parce que, il y a un désengagement un petit peu de la part des politiques hein, pour la culture. Alors qu'on a tous besoin de culture et... encore plus en ce moment, je pense que... Et donc l'idée, c'est de continuer, même si mes parents sont plus tout jeunes, de trouver des gens qui puissent reprendre la suite aussi, et moi-même m'impliquer de plus en plus dans ce festival, parce que c'est une richesse, et à la fois pour le public, pour nous, pour les communes des Hautes-Alpes. Je pense que c'est une grande chance de pouvoir partager ces moments.
1: Aujourd'hui, il faut réserver pour participer à un de vos concerts?
0: Alors, on conseille la réservation. Il y a toutes les informations sur notre site musiqueaucoeurdesbaronnies.fr. Bien sûr, auprès des offices de tourisme. Alors, je ne vais pas toutes les citer, mais Gap, Talar, Sisteron, etc. Ticketmaster, donc on peut acheter ces billets sur Internet, des billets en ligne ou bien... Donc, on vous conseille de réserver vos places, bien sûr, pour être sûr de ne pas rater ces concerts. Alors, on a un tarif unique pour tous les concerts du soir, 25 euros, et c'est gratuit pour tous les enfants qui ont moins de 12 ans. On propose pour les concerts de Lagrand à 16h un tarif unique de 10 euros.
1: Ben voilà, c'est noté. Vous n'avez plus qu'à aller faire vos réservations sur le site musiqueaucoeurdesbaronnies.fr. Merci Fanny pour toutes ces informations et on vous souhaite un beau festival pour cet été.
0: Merci beaucoup.
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2: Et si cet été, vous montiez dans une machine à voyager dans le temps pour redécouvrir l'Alsace du 19e siècle? Alors rassurez-vous, pour ça, pas besoin de soucoupe volante ni de DeLorean. Pour ma part, il me suffit de prendre la route direction le Haut-Rhin, à Ungersheim, à un peu plus du nord de Strasbourg, tout près de Mulhouse, pour découvrir l'écomusée d'Alsace. Et si vous êtes natif de la région, ce nom vous est sûrement familier. Ici, depuis plus de 40 ans, ce village, pas comme les autres, fait partie du paysage. Mais derrière ces maisons à colombages et ces ruelles paisibles se cache une histoire originale et une visite qui promet bien des surprises. Alors ouvrez grand les oreilles et venez avec moi.

0: Salut.
1: Alia, enchanté.
2: Oui, je suis Théophile.
1: Ah, bon, enchanté.
2: Enchanté.
3: Donc, bienvenue à l'Écomusée d'Alsace. Moi, je m'appelle Théophile Abraham et je suis chargé d'attractivité internationale à l'Écomusée d'Alsace.
4: Et donc, aujourd'hui, ce sera toi notre guide majoritairement.
3: C'est ça. Je vous propose une plongée dans l'Alsace d'autrefois, l'Alsace d'antan. Le temps s'est arrêté à la fin du 19e siècle, début 20e. On va comme ça, ensemble, déambuler à travers des ateliers d'artisans, des fermes, des maisons ouvrières.
4: Et aujourd'hui, tu m'as proposé qu'on se retrouve pas n'importe où, sur la place des Charpentiers. C'était important pour toi de commencer cette visite, cette plongée dans l'Alsace du 19e siècle ici. Pourquoi spécialement cette place plus qu'une autre ?
3: Parce que c'est là que les étudiants en architecture, dans les années 70-80, on commençait à remonter les maisons à colombage.
4: Et quand on dit remontage, c'est-à-dire c'est que ça avait disparu à une époque ?
3: Alors en fait, ce qu'il faut savoir, c'est qu'on dit qu'en moyenne, dans les années 70, il y a une maison alsacienne qui disparaît chaque jour. Et du coup, face à ce constat, ces étudiants en architecture ont décidé d'aller dans les villages où les maisons étaient menacées de destruction par les maires, par les personnes qui n'avaient plus d'héritiers, des maisons qui étaient en ruine, et se sont proposés petit à petit de les démonter sur place et de venir les reconstruire poutre par poutre dans ce lieu qui après est devenu un musée. Mais au début, c'était juste un conservatoire de l'architecture alsacienne.
4: Donc un conservatoire qui était aussi grand aujourd'hui en tant qu'écomusée ?
3: Non, bien sûr que non. On a aujourd'hui plus de 80 bâtisses, 97 hectares avec les champs, la forêt, la nature. On a l'impression que tout ça a toujours été là. Mais en fait, dans les années 70, ici, on est sur une friche industrielle où il n'y a absolument plus rien. C'est les mines de potasse, donc l'extraction du sel qui se fait juste à côté. Et on est sur un terrain vague, un marécage. Et c'est d'ailleurs pour ça que la mairie d'Ungersheim donne ce terrain aux étudiants pour faire ce travail de reconstruction. On est après mai 68, on a une génération qui est très présente et très politisée ici en Alsace. Ces jeunes gens, ils vont aller chercher les pouvoirs publics, convaincre les politiques que sauvegarder ce patrimoine, c'est essentiel.
4: Donc, l'héritage de l'Alsace, aujourd'hui, on peut complètement le retrouver à l'Écomusée d'Alsace.
3: Oui, on va avoir des bâtiments du Moyen-Âge jusqu'au XXe siècle. On va avoir toutes les origines géographiques au niveau de la Moselle, de la frontière allemande, de la frontière suisse, du vignoble. On a vraiment un concentré d'Alsace à l'écomusée ici.
4: Et maintenant qu'on a tous les éléments, on peut enfiler nos costumes du XIXe siècle et remonter les traditions alsaciennes petit à petit au cours de la journée. Et justement, Théophile, par quoi est-ce que l'on commence ?
3: On va se diriger vers la Maison des goûts et des couleurs. Voilà la cuisine de l'Écomusée d'Alsace où on va pouvoir goûter plein de bonnes choses.
4: Eh bien c'est parti, je te suis. Hop. Je vais vous mettre le miel. J'en ai mis beaucoup, si vous voulez pas tout manger, vous n'êtes pas obligé. Hein.
5: Hop, bon appétit.
6: Merci.
7: C'est bon. C'est très bon.
5: C'est original pour nous, mais c'est très bon.
8: Je m'appelle Anaïs, je suis médiatrice culturelle stagiaire donc à l'Écomusée d'Alsace. Et aujourd'hui, je suis postée à la Maison des goûts et des couleurs pour faire des recettes traditionnelles alsaciennes. Et aujourd'hui, ce sont des knepfle, ce sont des sortes de pâtes alsaciennes qu'on mangeait dans le repas paysan à l'époque, puisque ça permettait de consommer des céréales et que ce soit bien consistant pour le corps. Ça pouvait être cuisiné toute l'année, puisque les céréales, on pouvait les conserver facilement. Les œufs qu'on utilise, ça se conservait aussi dans le silicate de soude. C'est une recette de pâtes. Quand ce sont des petits morceaux, ça s'appelle des spätzle. Et quand c'est un peu plus épais, les Alsaciens appellent ça des knepfle.
4: Est-ce que ce serait possible de montrer comment tu fais ça ?
8: Je vais essayer. Donc ce sont du lait, de la farine, des œufs, un peu de sel. Hop. Donc, je vais mettre la pâte sur le bout de la planche. Et avec un couteau, je viens les pousser en tout petits morceaux à l'intérieur. Hop. La technique, c'est de mouiller sa planche avant pour pas que la pâte colle de trop. Sinon, c'est assez compliqué de s'en sortir. Hop.
4: Là, tu viens de les plonger dans l'eau bouillante. Du coup, maintenant, tu vas les laisser combien de temps avant d'aller les récupérer?
8: L'eau, elle est en train de bouillir, donc elles vont remonter toutes seules. Je pense qu'au bout de 2 minutes, c'est bon. C'est pas très long. Et puis là, vous voyez, ça commence à remonter. Hop, je vais chercher une petite passoire déjà pour récupérer les premières qui remontent. Comme ça, ça fera de la place. Hop. Et là, vous voyez, ça vient juste de sortir de l'eau. Celles-ci, elles ont été dorées. Donc elles sont beaucoup plus jaunes. Donc grâce au beurre, justement. Donc maintenant, il faut finir l'eau, ça va bien.
4: Est-ce que dans les ustensiles qu'il y a au-dessus de vous, alors il y en a des dizaines et des dizaines, est-ce qu'il y en a qui sont spécifiquement alsaciens, qu'on retrouverait que dans des cuisines alsaciennes?
8: Vous allez avoir toutes les poteries de Betschdorf ou de Soufflenheim, puisque Betschdorf et Soufflenheim sont deux villages du nord de l'Alsace. Soufflenheim, ça va être plutôt des pots qui vont permettre la cuisson. Notamment, on a en Alsace des moules traditionnels qui donnent le nom à des gâteaux ou à des plats comme le Bäckerhof, le Lamala, puisque ce sont des pots qui résistent bien à la chaleur, qui se divisent en deux. Et en fait, traditionnellement, ces gâteaux, on les fait au moment de Pâques, puisque avant Pâques, il y a le carême, on ne peut pas manger d'œufs à ce moment-là. Et du coup, pour consommer ces œufs qu'on n'a pas pu manger, on va venir en faire des gâteaux.
4: Alors je crois qu'en fonction d'où on est, en Alsace, on ne le prononce pas pareil.
8: Effectivement, ici dans le Haut-Rhin, on va dire Lamala. Et dans le Bas-Rhin, donc plutôt du côté de Strasbourg, on va plutôt dire Lemele.
4: Donc c'est quoi la bonne réponse?
8: Les deux se valent. Après ici, comme on est dans le Haut-Rhin, je dirais Lamala.
4: Merci beaucoup Anaïs pour cette plongée gustative dans l'Alsace d'autrefois, mais aussi d'aujourd'hui d'ailleurs, parce qu'il y a certaines traditions, elles, qui ne meurent pas. Et maintenant Théophile, où est-ce que l'on va?
3: Alors, on va se diriger vers la visite guidée Histoire de Colombage, où on va pouvoir apprendre plein de choses sur le patrimoine bâti.
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1: Bonjour à tous. Bienvenue à l'écomusée. Je vais pouvoir commencer cette visite et je vais vous demander où est-ce qu'on se trouve actuellement. Où est-ce qu'on se trouve?
2: Place des artisans.
1: Tout à fait. On se trouve sur la place du village. C'est un endroit qui est très très important. Pourquoi, selon vous? Pourquoi c'est un lieu très important?
2: Les gens se trouvent sur la place.
1: C'est un point de rencontre, les gens se retrouvent, absolument. Et aussi, en Alsace, il y a une autre fonction à la place du village. C'est une place où on va construire. C'est ce qu'on appelle le plancher de trace. C'est donc un moment, en fait, de la construction du bâtiment où les charpentiers vont dessiner directement sur la place le plan de la maison à venir. Ok? Super.
9: Bonjour, moi je m'appelle Claire. Je suis actuellement médiatrice culturelle stagiaire. Donc je propose pas mal de visites guidées à l'écomusée d'Alsace. Là, je vais commencer une visite guidée sur les modes de construction de ces maisons alsaciennes et puis comment est-ce que ces maisons elles s'intègrent dans un village.
1: Donc une fois qu'on a fait notre plancher de trace, on va bien penser à numéroter toutes ces planches parce que le but ça va être de reconstruire ça, mais à la verticale. Vous êtes fan de Lego ou pas un peu?
10: On a été.
1: Vous avez été. Et ben voilà. Et ben sachez que les artisans, c'est des gros fans de Lego version grandeur nature, puisque le but, c'est justement de replacer toutes ces petites pièces numérotées, d'après un plan, attention, hein, et d'en faire des maisons. Et ça donne la maison que vous voyez derrière vous et toutes les maisons qui ont été construites à l'écomusée d'Alsace.
9: Ce que j'essaie de montrer, c'est qu'il y a des techniques derrière qui sont vraiment fascinantes, que les maisons elles s'adaptent non seulement au lieu de leur construction, aux propriétaires qui les ont faites, mais également voilà, à toutes les problématiques. Voilà, si on va être à côté des rivières, on va avoir une construction de maison différente d'une maison qui se trouve en plaine. Et donc, voir comment en fait, les usages s'adaptent à ces constructions. C'est assez intéressant.
1: On va s'arrêter quelques instants devant ces deux maisons. Alors, ces deux maisons, si on observe attentivement, on se rend compte qu'elles ont pas mal de similitudes. Mais si on regarde les façades attentivement, celle-ci et celle-ci, on se rend compte que c'est exactement la même. Donc, on va avoir ces deux étages, vous voyez, avec ces petites... comment dire? Ces petits toits avancés. On va avoir la fenêtre au milieu du premier étage et au milieu du deuxième étage, comme ici. Et on a les deux ouvertures sur le devant. Alors, c'est un peu étrange, mais c'est pas une coïncidence. Ces deux maisons, en fait, on les a retrouvées dans le même village, le village de Soufflenheim. Et si elles se ressemblent autant, c'est pas dû au hasard.
11: C'est
2: C'est le même architecte.
1: C'est le même architecte, tout à fait. C'est le même charpentier. Tout ça pour vous dire, en fait, les charpentiers, c'était souvent des familles qui avaient leur plan un petit peu défini. Ils, voilà, ils savaient ce qui fonctionnait. Et puis, ils s'adaptaient aux besoins des propriétaires. Des fois, il y a même des régions entières où les maisons se ressemblent parce que, voilà, on sait qu'on a à solliciter la même famille. C'est bon pour vous ?
4: J'aurais pu écouter Claire pendant des heures, mais je crois qu'on a appris l'essentiel. Et surtout, on doit filer en douce, car un autre acteur du musée nous attend. Un très brillant, cette fois-ci. Apparemment, Théophile, tu m'as gardé la surprise jusqu'à maintenant. J'ai misé sur un chanteur d'opéra, mais je crois être complètement à côté de la plaque.
3: Alors là, je te propose d'aller voir le forgeron qui doit être en train de faire une démonstration auprès des visiteurs. Donc je te propose d'aller le rejoindre pour qu'il nous en dise un peu plus sur son métier et son savoir-faire.
4: Ça promet, allez, c'est parti. Alors, dans ce bruit ambiant et cette sorte de garage tout en bois, je crois que j'aperçois le forgeron couvert d'une sorte de suie. Bonjour.
10: Bonjour. Moi, je m'appelle Mathias. Je suis l'apprenti du forgeron de l'écomusée. Ça va être un artisan très central dans un village, puisqu'il va fabriquer tout ce qui est en métal. Donc, ça va être par exemple les outils qui vont permettre à d'autres métiers de travailler, comme par exemple la hache pour le bûcheron, le ciseau à bois pour le charpentier, etc., etc.
4: Et donc là, aujourd'hui, qu'est-ce que tu vas nous faire ? Qu'est-ce que tu vas nous présenter ?
10: Aujourd'hui, je vais vous montrer un exercice de base, donc la fabrication d'un clou, qui est vraiment l'exercice de base quand on fait de la forge.
4: Là, vous m'accueillez avec un bruit ambiant. Qu'est-ce que c'est ?
10: Ça, c'est le bruit de l'aspiration. C'est le bruit de l'aspiration qui permet d'aspirer la fumée, sans quoi l'atelier serait complètement enfumé. Et ce ne serait pas très agréable d'y travailler. Là, je recharge ma forge en charbon. Je vais aller dehors couper de l'acier. Hop. Donc alors là, je vous emmène couper un petit peu de matière avec ma cisaille à boule. Alors on a un côté ici qui fait presse, donc une presse à boule, et ici un côté qui fait cisaille. Donc ce sont deux grosses boules qui pèsent assez lourdes, hein. Ça ressemble un petit peu à un halter de musculation qu'on va venir tourner, et ça va permettre donc d'actionner le mécanisme et de venir couper la matière que je souhaite prélever. Et c'est bon, c'est coupé. On travaille beaucoup à la commande. Par exemple, hier, j'ai ma collègue du centre pédagogique de l'écomusée qui m'a demandé des crochets porte-manteaux pour les enfants. Donc la mission d'hier, hein, c'était faire quelques petits crochets qui vont servir donc à l'endroit où on accueille les enfants cet été.
4: Donc on revient à cette idée de circuit court, constant.
10: C'est ça, effectivement. Alors on peut être amené à faire des binettes pour les jardiniers, des couteaux pour ceux qui en ont besoin, des pièces qui vont servir à l'attelage des chevaux, etc., etc. Donc vraiment, on travaille à la commande donc des gens du musée, simplement. Donc là, pour ce coup, je vais partir d'une barre qui est ronde. Je vais choper ma matière dans ma forge. Donc là, on va chercher environ les 8 degrés. On va commencer par la réalisation de la pointe de notre clou.

0: Donc là, vous voyez, ça se dessine tranquillement, ça s'affine. Là, je viens avec ma cloutière. Alors, la cloutière, qu'est-ce que c'est? C'est un bout de métal avec un trou, tout simplement, qui va me permettre d'avoir la bonne dimension en termes d'épaisseur, mais aussi, c'est ce qui va nous permettre d'obtenir la tête de notre coup. Donc là, je vais encore affiner pour que ça descende à peu près à ce niveau-là. Vraiment utiliser toute mon enclume. Hein. On reconstitue au mieux ce que c'était de vivre dans un village à l'époque. Donc effectivement, avec cette idée de circuit court, de métiers qui étaient interdépendants et interconnectés. Par exemple, moi, forgeron, je ne vais pas pouvoir travailler sans charbonnier. Si je n'ai pas de charbon, je peux pas forger d'outils. Si je ne peux pas forger d'outils, bien mon copain bûcheron ne peut pas couper du bois. Mon collègue charpentier ne peut pas monter les maisons, etc., etc. Donc en fait, chaque métier a son importance dans le maillon de la chaîne collective. Ensuite, nous avons décroché notre clou avec ma pince. Et voilà, j'ai mon clou. Donc voilà, avec peu d'outils au final, hein, on peut faire quelque chose de sympa.
1: Eh ben merci beaucoup Mathias. Ben, on va pas vous déranger plus longtemps. Je vois bien que vous avez un public qui vous attend pour une nouvelle démonstration. Et nous, on va continuer à faire un tour de l'écomusée d'Alsace. Et si jusqu'à maintenant, on allait d'atelier en atelier pour découvrir des métiers passés ou présents, cette fois-ci, on va un petit peu se permettre de se promener entre les baraques pour peut-être se faire surprendre. Qui sait ?
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1: Alors là, on se promène entre les places, entre les ateliers. Ça sent un petit peu fort, je crois. Qu'est-ce que l'on sent?
3: Alors là, on sent sûrement les cochons. On est à côté de la porcherie, donc on a de la gadoue. On a, en fait, c'est des cochons gascons. Donc on n'est pas sur une race locale, le cochon rose qu'on a l'habitude de voir. C'est les cochons noirs.
1: Et à part des cochons gascons, qu'est-ce qu'on peut retrouver ici? Je crois qu'il y a une ferme notamment.
3: Oui, on a une bergerie, donc on a des moutons, on a des agneaux. On a là sur notre droite une mare, donc on va retrouver tout type de volailles, des canards, des oies, des poules. Là, on est sur de la poule d'Alsace, donc là, on est sur une race locale, la poule noire avec la petite crête rouge. On a les ânes. Les chevaux de trait comtois, donc là, Franche-Comté, on n'est pas très loin. Voilà, on a une soixantaine d'espèces d'animaux de la ferme, plus après tous les animaux sauvages. Nos bénévoles naturalistes ont fait un recensement, et donc là, on a plus de 5000 espèces qui sont inventoriées. Alors si on est un peu honnête, plus de 3000 sont des champignons, donc la fonge, c'est la majeure partie, mais au niveau faune et flore, on a des espèces endémiques, on a des libellules, le lézard vert, les ragondins. Enfin voilà, on va retrouver toutes les petites espèces qui font leur petite vie autour des maisons.
1: Et donc ça, tous les visiteurs peuvent les approcher. Je crois qu'il y a un atelier de nourrissage aussi. On peut même emprunter une charrette, il me semble.
3: Alors, on a effectivement le nourrissage, notamment des cochons, en début d'après-midi. Et après, on a une nouveauté cette année, c'est qu'effectivement, on va faire le tour des différentes fermes. Et là, les agriculteurs vont proposer à nos visiteurs de se mettre dans leur peau et de leur donner un coup de main pour s'approcher au plus près des bêtes.
1: Et alors, il suffisait de les invoquer visiblement pour qu'ils apparaissent, ou alors il est question de chance du débutant, puisqu'on vient actuellement de se faire couper la route par trois gros animaux. Théophile, qu'est-ce que c'est?
3: Eh bien là, ce qu'on vient de voir passer, ce sont les cochons gascons. Donc on va les suivre et on va se rapprocher de nos deux agricultrices qui vont pouvoir nous en dire plus sur ces animaux assez étonnants.
4: Donc là, comme vous pouvez voir, on les nourrit actuellement avec un mélange de fruits et de légumes. En fait, les cochons mangent un petit peu comme nous, donc tout ce qui est pommes de terre, choux, poireaux, oignons, on va le cuire, d'accord? Et puis ensuite, les carottes, les tomates, la salade, les concombres, tous les fruits, ça on leur donne en fruits, d'accord? On leur fait un petit mélange.
1: Alors moi c'est Stéphanie et je fais partie de l'équipe agricole et du coup ici on va s'occuper de tous les animaux présents sur le site. Donc les cochons, les vaches, les moutons, enfin on va vraiment s'occuper de tout le monde.
4: Et alors là ça a pu faire peur aux plus jeunes, il y a 3 gros cochons noirs qui sont arrivés en courant. Pourquoi ?
1: Donc on va avoir Cathy, Lily, donc nos 2 truies, et Pumba, notre mâle qui se nomme le Vera ici en élevage. Ils sont arrivés en courant parce qu'on les lâche de la porcherie de l'homme Schwiller et en fait ils savent naturellement qu'ils doivent venir ici pour manger et du coup on va faire la petite animation pour les présenter un petit peu qu'est-ce qu'on faisait avec eux à l'époque, ce qu'on fait encore aujourd'hui avec eux. Le cochon était quand même très présent à l'époque dans à peu près toutes nos maisons puisque un cochon va quand même nourrir toute une famille une fois qu'on va le tuer quoi. C'est pour ça qu'en fait nous aujourd'hui on montre que le cochon est encore très présent dans nos vies puisqu'à l'époque on tuait le cochon, c'était une fête. Encore aujourd'hui on a les fêtes en Alsace, les cochonailles.
4: Donc là c'est marrant parce qu'après avoir mangé ils se sont quasiment tous rués dans le cours d'eau. Est-ce qu'ils sont en train de boire ou j'ai l'impression qu'ils se baignent aussi, qu'ils prennent du plaisir?
1: Alors là nous avons Pumba, notre chère Vera qui est en train de se rouler dans l'eau, en train de se rafraîchir. Alors il nous fait des petites pirouettes dans l'eau. Il faut savoir que les cochons transpirent peu, voire pas du tout. Donc avec les chaleurs qu'on a actuellement, le premier réflexe qu'ils ont, c'est qu'ils mangent et vont tout de suite se rafraîchir dans l'eau pour justement baisser leur température corporelle.
4: Ici, les cochons, c'est... Je n'irais pas jusqu'à dire que c'est comme des bénévoles, mais en tout cas, ils font partie de la famille de l'écomusée.
1: Ah oui, ils font partie de la famille de l'écomusée. Il faut savoir que nos truies, elles ont quand même 8 ans. Elles sont là depuis le début. Pumba, 7 ans aussi. Donc c'est un peu comme des chiens, on va dire. C'est des animaux de compagnie.
4: Alors justement, vous l'avez dit, il y a plein de clichés sur le cochon qui finalement, on le découvre petit à petit, sont faux, qu'au contraire, ils sont extrêmement aimants. Là, par exemple, vous lui grattez le dos, ça vous arrive régulièrement?
1: Ah oui, à chaque fois qu'il y a l'animation cochon, il sait, et alors je lui gratte le dos et généralement, il va se coucher, regardez, il va se coucher. Il est en train d'essayer de se coucher, voilà, et il se couche. C'est comme un chien.
4: Pour décrire à nos auditeurs la scène, c'est un cochon qui fait plus d'un mètre, ça c'est sûr.
1: Ouais, il doit faire au moins 1m20 et il est aux alentours des 250 kg.
4: Il ne faut pas qu'il s'allonge sur vos pieds.
1: Voilà, sinon ça fait un peu mal. Même si on a les chaussures de sécurité, ça fait quand même un peu mal.
4: Mais merci beaucoup.
1: Mais de rien.
4: Et alors, vous le savez, Radio Guidage, c'est aussi suivre son instinct. Et depuis tout à l'heure, justement, j'entends un petit peu de bruit derrière moi. Et j'ai envie qu'on aille voir ce qui se passe. Suivez-moi.
5: Vaches nous attendent, hein. Allez, frère, vos vaches, le lavoir, c'est le domaine des femmes.
6: Pour une fois que vous n'êtes pas à l'âge tout, pas en train de picoler, vous, hein. L'autre fois, je vous ai vu, hein. Bon, j'y étais aussi à l'âge tout, pas, il faut quoi, hein.
7: Patricia, donc moi, je suis bénévole depuis une quinzaine d'années à peu près. Quand il y a des enfants qui viennent, on leur explique comment les femmes lavaient dans le temps. Chaque famille ramenait son linge, soit quelqu'un le lavait et le récupérait le soir.
4: Et là, depuis tout à l'heure, on vous entend. Ça, c'est aussi un petit peu une tradition, au lavoir, de colporter des rumeurs.
7: Oui, oui, oui, ça s'appelait les ratches, en fait. Il y avait des petites histoires. Oui, le curé est sorti avec sa bonne. Oui, oh, le facteur est allé dormir chez Madame Martine. Voilà, ce sont vraiment des histoires qui se racontaient. Et surtout, beaucoup de disputes, oui. C'est exactement comme de nos jours, en fait. C'est un peu les réseaux sociaux.
5: Elle pense casser.
4: Fiancée éventuelle.
5: Je peux pas dire son chéri parce qu'elle en a tellement. Et elle y croit à chaque fois. Voilà, je sais pas, là, cerveau de moineau, elle croit toujours ses grands amours. Quand que chauffeur va travailler un petit peu maintenant, toi, ça suffit. Insolente, oh, oui. Insolente.
4: Alors, est-ce que vous pouvez montrer justement comment une lavandière alsacienne lavait son linge à l'époque?
8: Alors, la première étape, ça va être de tremper le linge dans le lavoir. Ensuite, on viendra l'essorer, tout simplement avec les mains. Quelquefois, on s'appuie sur la pierre. L'étape suivante, ça va être de l'étendre sur une des planches pour venir le frotter. Alors, une fois que le savon a bien été étalé, de le rincer à nouveau dans l'eau. Et alors là, on a plusieurs solutions. On peut essorer à la main. Ou lorsqu'on a un grand drap, on peut l'essorer à deux et donc venir tourner un peu plus loin du lavoir, l'occasion d'arroser les voisines. Une fois que le linge a été essoré, on va venir utiliser un battoir, ce qui ressemble un peu à une raquette, et on va taper le linge pour l'assouplir. Et la dernière étape, ça va être tout simplement de l'étendre sur le fil à linge.
4: Tout propre.
8: Parfait.
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9: So liebe Nandor, bonjour à tous. So hit is frittig und der frittig im Sommer sich de Kilbostock. Les vendredis en été à l'écomusée d'Alsace, c'est la fête au village. So on a décoré le village est ganz schön, ganz super, bien décoré, bien propre. Mais Ortung au tapage nocturne, attention, le garde champêtre n'est jamais bien loin.
1: Super, et alors concrètement Pauline, est-ce que ces fêtes au village, on les retrouvait régulièrement dans les villages alsaciens au 19e siècle ?
9: Alors les kilbes, oui, c'est toujours l'occasion de se retrouver, de faire des rencontres pour les jeunes hommes, de rencontrer, voilà, d'avoir leurs premiers émois et de renforcer un peu des liens hein, dans le village, hein, mais ça existe encore aujourd'hui. Évidemment, les fêtes au village, c'est important pour toute la communauté et ça renforce le vivre ensemble, évidemment.
1: Ben merci beaucoup. Et à l'occasion justement de cette fête, ce soir, je crois qu'il y a une initiation aux danses folk qui nous attend et apparemment on m'a trouvé le cavalier idéal.
10: Je suis juste un amateur. J'aime. J'aime. Oui, j'essaye. J'essaye aussi d'être éclairé. Oui.
11: Je sais pas si elle est lumière à tous les états.
10: Mon prénom c'est Henri avec un I à la fin et mon nom de famille c'est Schreck. Pour me faire bouger de mon jardin, ils ont organisé une soirée dansante de danse folklorique. Et en première partie, il y aura un atelier, ce que je ne savais pas. Je pensais qu'on allait tout de suite se lancer dans des danses effrénées. Mais non, d'abord, c'est dédié aux gens qui ont envie d'apprendre un peu les danses. Après, il y aura un mini-bal, un bal, quoi, un bal folk.
1: Et qu'est-ce qu'on appelle un bal folk, une danse folk ?
10: Oui. Alors, dans les bals folk, ce qu'on trouve, c'est des danses de couple, des danses à quatre, des danses à six, des danses à huit, des danses en cercle, des danses en chaîne. Il y a un danseur ou une danseuse qui mène, et puis les autres font avec.
12: Et le pas de scottish, c'est ce que l'on appelle aussi un pas de gavotte. Donc le pas de gavotte, je vais le commencer sur la gauche. Hein, donc c'est gauche, droite, gauche, hop. Comme moi je fais hop. Ça veut dire juste, j'ai un appui sur le pied gauche et j'ai mon pied droit, hop, qui se soulève un petit peu. Un, deux, trois, hop.
10: En fait, c'est les bals populaires qui datent du Moyen-Âge et qui ont été interdits. Interdit de danser, attention, hein, c'est dangereux ça, danser. Hein. La guerre, non, ça va, on peut la faire. C'est redevenu vraiment vivant, il y a moyen de danser toutes les semaines quoi, dans des bals folk quand on habite par ici.
1: Et donc vous êtes un professionnel ce soir ?
10: Non. J'aime être dans des bals folk et danser, je trouve que l'ambiance est bonne. Ça permet de faire une expérience de la liberté, de la fantaisie, de la confiance dans l'autre. Voilà, je trouve que c'est bien, c'est positif. Ouais. Et puis avec les pieds, on fait droit, gauche, droit, gauche, droit, gauche, droit.
1: Où est-ce que vous avez appris ça, vous ?
10: Comme ça ?
1: Comme ça ?
10: Comme vous. Droite, gauche, droite, gauche, droite, gauche. Ouais, mais c'est extra. Hein.
1: Ah, c'est extra ?
10: Ben ouais.
1: Je le fais bien.
10: Mais vous l'avez déjà fait.
1: Non, je vous jure.
10: Ah, mais vous rentrez dedans tout de suite.
1: Eh bien, génial, merci beaucoup.
10: Oui, en fait, il y a des règles très simples.
1: Mm-hmm.
10: Faire un avec la musique et faire un avec son partenaire.
1: Eh bien, c'était parfait, alors. C'est une belle conclusion.

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Bonjour à toutes et à tous. Dans ce nouvel épisode, on continue notre découverte de bandes dessinées qui mettent à l'honneur l'histoire. Et cette fois-ci, on va parler de la Première Guerre mondiale en regardant, en nous interrogeant sur la façon dont elle peut être représentée dans les bandes dessinées et notamment les bandes dessinées jeunesse. On a deux invités de prestige aujourd'hui car leur bande dessinée La Guerre des Lulus connaît depuis plus de 10 ans un très beau succès. C'est Régis Autière et Hardoc que nous avons rencontrés à l'occasion du BD Comic Strip Festival à Bruxelles. On les remercie de nous avoir accordé ce temps.

0: Je suis ici en bonne compagnie avec Régis Sautière et Ardox. Ce sont deux auteurs de bande dessinée que vous connaissez peut-être, même probablement, ou en tout cas vous aurez vu passer sur les étalages les volumes de La Guerre des Lulus. Il y a une nouvelle sortie avec cette fois le 10e album qui s'intitule simplement du nom d'un des personnages, d'un des Lulus, Ludwig. On est en direct du BD Comic Strip Festival qui se tient à Bruxelles. Donc il y a un peu d'ambiance, mais merci à vous de vous être rendu disponible. Bonjour Régis.
1: Bonjour.
0: Et bonjour donc Ardox.
2: Bonjour.
0: Ardox, c'est j'imagine un nom d'auteur, c'est pas votre vrai nom ou c'est votre vrai nom?
2: C'est mieux que ça, c'est un surnom qui m'a été attribué à l'âge de mes 14 ans et pour faire rapide, c'est une déformation du capitaine Haddock. Un ami qui était en section littéraire musique avec moi au lycée, qui connaissait très peu la BD. Et à l'époque, j'avais une barbe, déjà une vraie barbe, j'avais un perfecto, une encre marine à l'oreille et t-shirt marin. Il m'a dit, ah, tu me fais penser au capitaine Ardoc. Il m'a toujours appelé comme ça et c'est resté.
0: Alors, je crois que c'était votre premier projet commun, La Guerre des Lulus, ou pas, Régis?
1: C'était le deuxième, en fait. On avait fait auparavant une histoire en trois tomes d'Heroic Fantasy qui s'appelait Le Loup, l'Agneau et les Chiens de Guerre. Et les Lulus, c'est notre, on va dire, deuxième grand projet, parce qu'on a fait une histoire courte entre deux, mais voilà, la deuxième série de bande dessinée avec des albums complets, c'est La Guerre des Lulus.
0: Oui, et ça fait déjà un succès depuis quasiment 10 ans, plus d'une dizaine d'années, hein, je pense.
2: Depuis 2013, à Angoulême, au premier Angoulême, le premier tome était paru en janvier 2013, et effectivement, l'équipe Casterman nous a fait remarquer que la série avait très, très vite trouvé son lectorat. Enfin, dans ses lecteurs et son lectorat, donc on était ravis, on était un peu surpris, mais ravis surtout.
0: Alors on peut peut-être un peu présenter qui sont les Lulus, pour ceux qui ne connaîtraient pas, c'est toujours plus chouette si ce sont les auteurs qui le font eux-mêmes en 2-3 minutes, j'aurais pu le faire, mais pour vous, ils représentent quoi les Lulus, c'est qui?
1: Alors les Lulus, c'est une bande de gamins, au départ il y a 4 garçons, 4 petits orphelins qui sont élevés dans une ancienne abbaye qui a été transformée en orphelinat, qu'on appelle la maison des enfants trouvés, donc on est tout près de la frontière belge, en France, mais près de la frontière belge. Et au début de la guerre de 14, leur orphelinat va être évacué. Eux, comme ils font tout le temps les 400 coups, ce jour-là, ils ont fait le mur de l'orphelinat, ils sont en train de se construire une cabane dans la forêt, et ils vont être oubliés pendant l'évacuation de l'orphelinat. Et donc, on va raconter leurs aventures pendant la durée de la guerre, dans la zone occupée par l'armée allemande. Donc en France, en Belgique, ils vont aller jusqu'en Allemagne. Et dès le début de leur aventure, ces 4 garçons vont rencontrer une petite fille, une petite belge en fait, qui fait partie d'une colonne de réfugiés et qui, elle, a sauté de la carriole dans laquelle elle était avec ses parents pour rattraper son petit chat, en fait, qui a sauté sur la route, qui s'est enfoncé dans la forêt. Et personne ne s'est rendu compte, voilà, que la petite fille avait sauté. Quand elle revient sur la route, bah, la colonne de réfugiés est partie plus loin et elle est perdue, livrée à elle-même. Elle va tomber sur les 4 garçons. Et c'est ces 5 personnages, en fait, qui constituent la petite bande des Lulus.
0: Oui. Chacun par un Lu. Il y a Luce, la fille, Ludwig, dont on va parler plus dans cet album-ci qui vient de paraître. Donc Luigi, il y a Luca et puis Lucien. Voilà, le compte est bon. Et on suit leurs aventures. Alors, ce qui est intéressant aussi, c'est qu'on suit vraiment une guerre de l'intérieur très quotidienne. J'imagine que ça a demandé pas mal de documentation, notamment visuelle, ne serait-ce que pour les différents endroits, les habits, la façon de s'habiller, Ardox.
2: Ah bah. En fait, documentation pour nous deux, parce que Régis a besoin aussi de s'appuyer sur des documentations existantes pour avoir une forme de véracité historique. On n'est pas historien, comme on le répète souvent. On ne parle pas de petits trucs très historiques qui sont vraiment confiés à des spécialistes. On raconte une fiction, effectivement, mais Régis en fait, est quelqu'un qui s'appuie sur beaucoup de documentation, beaucoup de lectures.

0: Et sa culture aussi personnelle pour pouvoir raconter une histoire. Et ça implique forcément qu'un dessinateur, comme j'explique aux enfants avant d'être dessinateur, n'est pas dessinateur, il est aussi lecteur. Donc je dois lire le travail de Régis et le comprendre et appréhender ce qu'il a envie de raconter. Et effectivement, en lisant, je découvre les différents lieux et aussi les différents moments historiques. Et je dois m'appuyer effectivement sur la documentation visuelle. Enfin, c'est logique. Mais ce qui est compliqué, parce qu'on parle beaucoup plus du point de vue des civils, et dans ce tome-ci, on parle de l'Allemagne. Donc on a besoin d'avoir une documentation, mais qui est beaucoup plus rare, plus difficile à trouver.
1: Oui, avec le point de vue aussi allemand sur la guerre. On le sent dans le récit des personnages, un point de vue d'un peuple qui va perdre la guerre, mais qui ne s'en rend pas nécessairement compte.
2: C'est ça, ouais. C'était très difficile en France, en tout cas, de trouver de la documentation sur ce qui s'est passé en Allemagne à cette période-là. Évidemment, on a de la doc dans les livres d'histoire sur la révolution spartakiste, mais sur la façon dont les Allemands ont vécu la guerre, on a relativement peu de choses. Et à la fin de la guerre, oui, beaucoup d'Allemands pensent avoir gagné la guerre. Quand on leur annonce que voilà, la guerre est terminée, qu'il y a l'armistice, ils sont persuadés d'être du bon côté du manche. Tout simplement parce que les armées françaises, anglaises ne sont pas entrées sur le territoire allemand. Donc la guerre a été cantonnée pendant sa grande majorité sur le front ouest, sur le territoire belge, une partie du territoire français. Mais voilà, les armées ennemies ne sont pas venues sur les territoires allemands. Et donc de ce fait, ils se disent, la guerre on l'a gagnée, puisqu'on voilà, on n'a pas été touchés, on n'a pas été envahis. Et rapidement, en fait, beaucoup vont déchanter. Bon, il y a beaucoup qui étaient au courant aussi. Hein. Mais je sais qu'il y a eu quelques scènes de liesse comme ça dans Berlin, de gens qui étaient persuadés d'avoir gagné la guerre.
1: Ouais, c'est ce qu'on voit dans cet album-ci aussi avec Ludwig. Est-ce que du coup, cette aventure des Lulucs, j'ai presque l'impression que vous avez dû grandir en même temps que les Lulucs pendant ces douzaines d'années, quelque part on les voit eux grandir. Est-ce que vous, ça a amené aussi à changer un peu votre regard sur cette période, la guerre 14-18?
2: Oui, tout simplement parce qu'en fait je la connaissais mal. La guerre de 14, pour moi c'était une guerre lointaine déjà, c'était une guerre qu'on apprenait à l'école, donc j'avais quand même quelques notions, hein, la guerre de tranchées, etc., la bataille de Verdun, bataille de la Somme, mais voilà, c'était des notions d'histoire assez floues, et en travaillant sur la guerre des Lulus, j'ai été amené à me documenter beaucoup, à lire beaucoup de romans écrits par des écrivains ayant vécu la guerre de 14, Barbus, Céline, etc., et à m'intéresser vraiment de près à cette guerre, à lire aussi beaucoup d'ouvrages d'historiens, notamment des ouvrages récents qui remettent en question quelques données préconçues qu'on avait sur la guerre de 14, et surtout à m'intéresser à la zone occupée. Alors c'est quelque chose dont on parle que quand on pense à la guerre de 14, on va penser guerre de tranchées, on va penser voilà, les grandes batailles, etc. Par contre, ce qui s'est passé dans la zone occupée, longtemps, ça en est complètement désintéressé, et quand je dis on, c'est y compris les historiens en fait. Je pense que c'est à partir surtout des années 80-90 où des historiens vraiment se sont penchés en fait sur ce qui s'était passé dans la partie française occupée par l'armée allemande, ce qu'on appelait la zone envahie à l'époque. Et on a retrouvé notamment à l'occasion du centenaire de l'armistice, même de la guerre de 14, il y a eu des demandes des archives départementales en fait auprès des particuliers de céder aux archives en fait tous les documents qu'ils pouvaient trouver, documents familiaux, notamment les témoignages, les journaux intimes. C'était interdit en fait d'écrire des journaux intimes à cette époque-là dans la zone envahie, et donc les gens les cachaient en fait. Donc on a retrouvé dans les greniers comme ça, dans les affaires familiales, des journaux intimes qui ont été cédés aux archives et que les historiens ont pu commencer à consulter. Et c'est des sources de témoignages très intéressantes et très importantes pour savoir ce qui s'est passé à cette époque-là. Donc moi, voilà, en lisant les ouvrages écrits par des historiens qui avaient eu accès à ces sources, évidemment, j'ai appris aussi beaucoup, beaucoup de choses.
1: Pareillement pour vous, Ardoc.
0: Oui, je rejoins le propos de Régis. Et puis, que ce soit par les écrits, alors forcément, c'est plus le travail de Régis, mais même, ne serait-ce qu'en passant par l'iconographie, on tombe sur des images qui nous renvoient vers des textes dans les livres, des livres que j'ai dû racheter, ou des exemplaires aussi reliés en cuir, que ce soit par les maîtres humoristes ou avec les conditions politiques de l'époque. Des photos d'éléphants, comme il apparaît dans le tome 4, qui au départ est une recherche de ma part, et je tombe dessus, et je suis interloqué, je me dis, c'est quoi cet éléphant dans un champ dans le Hauts-de-France avec un soldat derrière, et il existe deux, trois comme ça. Ouais, il y avait soldats et paysans, il y avait deux versions. Et c'est là que Régis aussi de son côté, j'avais mis sur un réseau social en couverture, et ça a interloqué aussi Régis. Et il a eu cette bonne idée effectivement de faire des recherches aussi comme moi je faisais, mais sauf que lui il a plus l'intérêt dans l'histoire et créer des surprises aussi, parce que en fait ça crée une surprise qui paraît totalement improbable. Un éléphant, c'était d'Asie je crois, non d'Afrique. je ne sais plus. Bah, c'est avec les années, j'ai oublié, mais... Et le lecteur a dû dire, mais c'est pas possible, ça peut pas exister. Mais alors qu'en fait, si, il y a des gens qui on leur dit, si, ça a réellement existé, renseignez-vous, il existe des cartes postales, il y a des textes là-dessus. Et oui, puis est-ce que j'ai grandi avec les lieux, on a grandi, bah, oui, bien sûr, c'est inévitable, puisque non seulement ça fait quand même à peu près 15 ans déjà qu'on travaille, donc on n'a pas grandi, mais on a plutôt vieilli. Mais ça nous a fait grandir, effectivement, surtout sur notre culture, notre savoir, sur la Première Guerre mondiale. Oui.

0: Alors, dans ce 10e album, Ludwig, on est essentiellement dans un camp. On commence dans le camp de Döberitz, si je prononce bien le nom, voilà, en Allemagne, du coup. Et la bande des Lulu, elle est un peu éclatée au fil des histoires. Ben, chacun, ils ne savent pas rester tous ensemble. À chacun, il leur arrive un peu des différentes péripéties.
1: Oui, c'est ça. C'est-à-dire que, en fait, il y a une forme de premier cycle qui s'étend sur les 5 premiers tomes, puisque le point au démarrage de l'histoire, enfin de cette aventure qui a été la création de cette série, on avait décidé de faire 5 tomes avec un tome par année de guerre, donc 1914, 15, 16, 17, 18. Et sauf que au cours de l'écriture de l'histoire, j'ai appris plein de choses. Je disais voilà, en consultant de la documentation, et donc il y a plein de nouvelles choses que j'ai envie de raconter. Et on a eu, comme la série en plus marchait bien, à la fois l'envie et la possibilité de poursuivre l'aventure plus loin que ce qui était prévu au départ. On y était même fortement encouragé par Casterman. Et la solution que j'ai trouvée aussi pour ne pas nous ennuyer, c'était de changer le mode de narration. C'est-à-dire que sur les 5 premiers tomes, c'est l'un des Lulu qui est devenu un vieillard, on est dans les années 80, et qui va nous raconter son enfance. Il écrit son journal intime, donc il y a un côté assez littéraire dans sa façon d'écrire, un peu ampoulé parfois. Et là, j'ai décidé, en fait, sur les 5 tomes suivants, puisqu'à la fin du tome 5, en fait, les 5 enfants sont séparés. Ils se retrouvent. Alors, il y en a une, Luce est revenue en Belgique. Il y en a un qui est aux Pays-Bas, l'autre qui a été capturé par les Allemands, enfin, etc. Donc, on part de ce point de départ-là et on va partir sur chaque album du point de vue d'un des enfants. Et donc, à chaque fois, la voix off va changer. C'est-à-dire que sur le premier tome, la voix off, c'est plus un journal intime qu'un vieillard écrit. C'est Lucien, vraiment à la fin de la guerre, donc un jeune homme de 19 ans, qui raconte à une infirmière, en fait, ce qu'il a vécu avant la guerre. Le tome 2, c'est Luigi qui va raconter à Lucien ce qui... Donc, à la fin du tome 6, il retrouve Lucien. Et dans le tome suivant, qui lui est consacré, il va commencer par raconter à Lucien ce qu'il a vécu depuis leur séparation. Le tome suivant, c'est le journal intime de Luce. Donc là, le journal intime d'une jeune adolescente pendant la guerre de 14 à la fin, qui nous raconte ses aventures. Le tome suivant, c'est Lucas qui raconte son histoire à l'abbé au travers d'une lettre, avec une écriture voilà, qui est celle d'un enfant un peu dyslexique, un peu qui utilise un vocabulaire, une grammaire un peu alambiquée. Et puis le dernier tome, on retrouve en fait Ludwig qui était le narrateur des 5 premiers tomes, et donc là on retrouve le vieillard en fait, qui va conclure l'histoire commencée au tome 1 avec ses souvenirs d'enfance.
0: Ce qui est intéressant aussi dans toute la série, donc vous l'expliquez bien, vous partez d'un point de vue à chaque fois, un point de vue souvent d'un enfant. C'est aussi un peu dans les sources historiques, ceux qui sont parfois moins visibles, en tout cas comme narrateur, a fortiori, souvent ce sont des sources qui parlent à la rigueur d'enfants, mais pas écrites par des enfants. Donc c'était un premier challenge.
1: Il y a quand même quelques écrits, en fait, notamment des journaux intimes d'enfants. Il y en a un qui a un journal intime qui a été publié comme ça, d'un enfant. Alors d'un enfant, c'est devenu un adulte évidemment depuis, puis même il est décédé depuis, parce que c'était il y a plus d'un siècle, mais qui a écrit au jour le jour en fait son journal pendant la guerre de 14. Il habitait du côté de Verdun. Alors j'ai oublié son nom, mais c'était très intéressant en fait. Je me le suis procuré. C'est l'un des livres, un de mes livres de chevet en fait pour écrire la guerre des Lulu.
0: Et alors aussi, ce sont des albums qui peuvent être lus par des enfants. Je veux dire, ça pourrait s'adresser, je dirais, premièrement à des enfants. Et pourtant, comme adulte, on s'y retrouve complètement aussi. Il y a beaucoup d'intérêt. Moi, c'est une série que j'apprécie beaucoup. Et pour des enfants, vous n'épargnez pas les événements qui peuvent être douloureux, qui peuvent être tragiques. Il y a à la fois des histoires d'amitié qui sont possibles, malgré le contexte dramatique, tragique de la guerre. Et en même temps, vous les épargnez pas. C'est pas édulcoré. On est face à la mort, face aux blessures de guerre, face aux séparations. Déjà, ce sont des orphelins dès le début aussi. Donc ça, c'était quand même aussi un challenge, ou en tout cas, c'est intéressant.
1: C'était vraiment l'idée de départ, c'est-à-dire que cette série, cette histoire est née d'une constatation qui était qu'il n'y avait pas d'ouvrage sur la guerre de 14 en bande dessinée accessible à un public jeune, on va dire à partir de 10 ans. Donc je suis parti de ce point de départ en commençant à réfléchir, en me disant mais comment est-ce qu'on pourrait présenter la guerre à des enfants sans sombrer dans l'horreur, les images atroces, etc. Et donc c'est pour ça qu'on part du point de vue des enfants, du point de vue des civils, et on joue sur les deux tableaux. C'est-à-dire que moi, ce que j'aimais aussi dans mes lectures de bandes dessinées de jeunesse, c'était des bandes dessinées qui étaient lisibles aussi bien par les enfants que par les adultes, et qui permettaient en famille en fait, d'échanger autour de lectures communes. Et on a essayé de faire ça sur la guerre des Lulu. Les enfants qui lisent la guerre des Lulu, ils voient d'abord une grande aventure. En fait, il y a un côté club des 5, bande de... Voilà.
0: Oui, un peu les 4 as aussi.
1: Les 4 as, etc. Toutes les références qu'on peut avoir, enfants aussi bien en séries télé comme l'Autobus impérial, voilà, que des lectures de bandes dessinées, de romans.
2: Ça, c'est des mouches. Enfin, on a en commun les mêmes références en termes de séries. Donc, oui, et puis pour revenir à. En plus, ces enfants sont quand même nés au début du XXe siècle. Et on sait qu'à cette époque-là, c'était encore plus vrai, c'est que les jeux d'enfants ne sont pas joués. Par exemple, on conditionne déjà les enfants à avoir des petites tables à passer pour les petites filles. On les conditionne déjà à devenir des adultes. Et donc, en même temps, on ne peut pas en plus leur cacher la vraie vie. C'est-à-dire qu'en plus, dans une période de conflit, il est nécessaire pour eux aussi d'avoir des limites à un moment donné aussi, que ce soit morale ou des peurs, pour éviter dans un instant de survie, quoi, pour survivre après dans ce conflit. Ce qui est déjà compliqué de survivre dans un monde parfois qui n'est pas en conflit. Mais, et du fait, en fait, c'est que... oui, donc les jeux d'enfants ne sont pas jeux. On les apprend à devenir de futurs adultes. Et en fait, dans ce livre, ils sont confrontés directement, par contre, à une horreur absolue qui est la guerre. Et donc, au début, c'est un peu le côté naïf. Ouais, super, on n'a plus d'adultes, comme le dit Régis. Et c'est une Robinsonade, histoire d'enfants libres. Et ils vont très vite découvrir qu'effectivement, ils vont être confrontés à devenir des adultes plus rapidement, certainement, avec une guerre, un conflit mondial, que s'ils étaient encore en paix avec des parents qui s'occupaient d'eux, s'il y avait des parents. Quoi.
0: Et en même temps, il y a beaucoup d'amitié franco-allemande aussi. Hein. On le voit aussi dans ce dernier album avec Joseph. On le voit dès le début, hein, dès le premier ou deuxième album, en tout cas, avec un soldat allemand aussi. Ça change aussi un peu le regard sur la guerre. Ça décristallise, on va dire, le clivage entre France et Allemagne qu'on a beaucoup eu dans l'historiographie des dernières décennies.
1: Ouais, parce que pour moi, c'est jamais blanc et noir. C'est-à-dire qu'il n'y a pas les méchants d'un côté, les bons de l'autre dans un conflit. On est tout le temps dans une zone grise. Même pareil pour la Seconde Guerre mondiale. Si on parle de l'histoire de la collaboration, de la résistance en France, ça n'a jamais été tout blanc d'un côté, tout noir de l'autre. La plupart des gens, en fait, ont essayé de faire avec, avec leur vie. Et donc, ils étaient plutôt souvent dans l'entre-deux. Et dans la guerre des Lulus, je voulais aussi montrer ça et montrer aussi que derrière ce qu'on appelle l'ennemi, puisque on le voit au début de la guerre des Lulus, les enfants ont une vision de l'Allemand comme l'ennemi absolu de la France, qui est une sorte de monstre en fait, qui dévore les enfants. Et la rencontre avec Hans, un soldat allemand, qui va les effrayer au départ, va leur montrer que non, derrière le soldat, il y a d'abord un homme, et puis derrière l'homme, il y a quelqu'un qui est comme eux, avec qui on peut échanger, avec qui on peut partager des choses, avec qui on peut grandir. Et pour compléter juste ce que je disais tout à l'heure là, sur les enfants qui ont une lecture en fait, de la guerre des Lulus comme étant une grande aventure de gamins, les adultes ont une lecture plus inquiète en fait, puisque eux savent ce que c'est que la guerre de 14, savent ce que c'est que les atrocités de la guerre de 14. Beaucoup ont eux-mêmes des enfants pour qui on est tout le temps inquiet en fait, pour ces enfants quand on est parent. Et donc ils ont une lecture plus inquiète parce qu'ils voient les menaces qui pèsent comme ça sur ce petit groupe constitué d'enfants.
0: Alors, j'ai une dernière question pour chacun, enfin deux petites questions. La première, c'est finalement, est-ce que vous êtes l'un des Lulus et si oui, ce serait lequel si vous étiez chacun l'un des quatre ou peut-être pas du tout. Une petite curiosité aussi, à la toute fin, vous intégrez toujours une sorte de journal, de gazette. Hein. C'est quelque chose que j'aime beaucoup. Je ne sais pas expliquer pourquoi, mais comment l'idée est venue de terminer par ce supplément illustré ?
1: Il y a une petite anecdote à ce sujet, c'est que tout simplement, quand on fait un album, donc il y a 56 pages dans un album classique, on va dire, de bande dessinée, adulte ou tout public, ou 48. Et donc là, on était parti sur 56 pages, et quand il y a 56 pages dans un album, il y a 54 planches. C'est-à-dire que la page 1, en fait, c'est la page de titre, la page 2, c'est le dos de la page de titre, et après, on a les 54 planches. Chez tous les éditeurs que je connaisse, sauf chez Casterman, où à la fin, en fait on a les deux pages, donc page de titre recto verso, 52 planches, et après, on a deux pages recto verso de bibliographie. Ça, on ne savait pas, en fait, quand on a signé le contrat. Et donc, on a déroulé, en fait, notre album. Et comme chez Casterman, dès le départ, il y avait eu la décision de mettre au frigo, en fait, le premier tome, c'est-à-dire de ne pas le publier, mais d'attendre qu'on ait bien avancé sur le tome 2 avant de le sortir. Donc, on a fini le tome 1, on s'est lancé sur le tome 2. Et puis, quelques mois après, quand il s'agit de commencer à maqueter, à fabriquer l'album, l'éditeur revient vers nous pour dire, là, j'ai un souci, en fait, j'ai trop de pages. Comment ça, t'as trop de pages? Oui, parce que comme vous avez fait 54 planches, plus les deux de la page de titre, plus les deux, donc on arrive à 60 pages. Or, c'est des cahiers de 8, en fait, bon, c'est une question d'impression, on ne peut pas imprimer juste deux pages comme ça, il faut en imprimer 8 ou 16 d'un coup. Voilà. Et donc, j'ai 6 pages blanches à la fin. Donc, 6 pages blanches à la fin du monde dessiné, qu'imprimer sur du beau papier en quadricomie, c'est un peu dommage de ne pas l'utiliser. Donc, on s'est dit, bah, on va faire un cahier graphique. Et l'idée qu'on a eue à ce moment-là, c'est comme on avait avancé sur le tome 2, on s'est dit on va faire une sorte de petit teaser en fait. On va mettre des extraits du tome 2 et puis faire comme les bandes annonces à la fin des puis à la fin des séries télé pour donner envie de voir l'épisode suivant. On a essayé de faire des montages de cases, ça marchait pas. Donc ce que l'éditeur a dit, ce qu'on va faire, c'est qu'on va prépublier comme ça les deux premières planches du tome suivant. C'est-à-dire qu'on fait un cahier graphique plus ces deux premières planches. Et alors moi j'étais pas trop chaud au départ parce que les deux premières planches, vous voyez, j'essaye de faire en sorte que tout le temps la page de droite en fait tombe sur un moment de suspense. Et là, la planche 2, c'est une page de gauche. Donc il n'y avait pas ce petit cliffhanger. Mais bon, tant pis, on publie ça. Et en fait, il y a eu un très bon retour à la fois des libraires et des lecteurs, en fait, parce que les lecteurs, ça leur indiquait que la suite était déjà en route. Donc il y aurait bien une suite, parce que c'est un peu l'inquiétude quand on se lance dans une série en bande dessinée. On achète un tome 1, on ne sait pas sur le tome 2. Et là, en fait, ça montrait, si le tome 2 est déjà en route, donc on aura la suite. Et les libraires ont fait ce retour à Casterman et ils nous ont dit, maintenant, banco, on fait ça pour tous les albums. Et donc on a continué comme ça avec ce petit cahier graphique à la fin qu'on a fait sous une forme de faux journal et ces deux pages en fait supplémentaires qui annoncent le tome suivant.
2: Et alors ça, c'est le côté un peu désuet, rétro de feuilletonesque quand on lisait dans la presse, donc c'est rigolo de se dire, de retrouver cette sensation. Enfin, pour les plus jeunes c'est plus délicat, mais pour des gens comme nous ou plus anciens, on connaît ça, la bande dessinée par épisode, et donc ça ce côté un petit peu début 20e ou milieu 20e, ou ce côté désuet qui donnait envie de dire, ah mais là je suis un peu frustré, il faut que j'attende pour avoir la suite. Et puis effectivement ça a très bien fonctionné et on n'avait que des bons retours à ce niveau-là. Donc,
0: ça remet vos personnages dans la vraie histoire, on dirait que c'est des vrais personnages de la gazette de l'époque, quoi, des revues de presse.
1: Et pour répondre à l'autre question, donc, qui était celle des Lulu, quel Lulu on est, moi j'ai l'impression d'être un peu les 4, même les 5 Lulu, si on inclut la petite Luce, parce que dans chacun des personnages, en fait, j'ai essayé d'insuffler un peu de moi-même pour mieux les comprendre, en fait, mieux les maîtriser, mieux deviner en fait, ce que seront leurs réactions face à tous les obstacles auxquels je vais les confronter. Et donc il y a une part de moi-même, il y a aussi une part de mes propres enfants, parce que je me suis évidemment beaucoup inspiré d'eux, surtout quand ils avaient l'âge des Lulu. Et c'est pour ça que j'aurais du mal en fait, à choisir un Lulu, parce que c'est un peu comme me demander de choisir entre mes enfants lequel est mon préféré. En fait, je les aime bien tous les 5.
2: Et c'est un ensemble, chacun a des caractères différents, se complète ou se dissocie en fonction de leurs pensées. Mais c'est une petite bande, donc une bande, ce qui remarque dans l'esprit, c'est la bande. Quand on citait les 4 As, quand on citait l'autobus Saint Lapérial, que ce soit la Ribambelle, on sait que ce sont plein de profils d'enfants différents, mais chacun nous touche avec un niveau, que ce soit au niveau physique, par exemple, parce qu'on peut se retrouver dans un physique, on peut se retrouver dans une pensée, dans une attitude, par un gimmick ou n'importe quoi, peu importe, mais... je pense que... Et puis c'est marrant pour nous de pouvoir jouer avec tous ces personnages, parce que Régis les invente, il écrit leur dialogue, et leur situation, et moi je veux les articuler et aussi leur donner une vie à mon tour de façon dessinée. Mais par contre, il y a des moments où je me retrouve vraiment beaucoup dans Lucas. C'est-à-dire que même à 50 ans, j'ai encore ce côté naïf de la vie où je me fais duper par les gens, où je crois des gens, et puis finalement, j'aurais peut-être pas dû les croire. Mais bon, c'est comme ça.
0: Bien, merci à tous les deux et on attend des suites éventuelles. On laisse évidemment le suspense et on laisse parcourir ce 10e album, Ludwig, La guerre des Lulus, par Régis Sautier et Ardoc. C'est évidemment aux éditions Casterman. Merci à tous les deux et bon BD Strip Comic Festival ici à Bruxelles.
1: Merci à vous et bonne fin de journée.
2: Merci à vous et venez surtout.

0: Voilà, je souhaiterais avoir des prières pour mon épouse qui est malade et que la canicule n'arrange pas. Merci encore à Notre-Dame de Lourdes.
1: Notre-Dame de Lourdes, Sainte Marie, Mère de Dieu, Sainte Bernadette, faites que je sois guéri définitivement de tous les problèmes oculaires avec tous les traitements que je suis, sans effet secondaire néfaste pour ma santé. Amen.
2: Merci, Maman Marie, merci. Tu es vraiment la Mère de Dieu. Tu es vraiment la Reine de la vie. Merci de m'avoir délivré de cette hantise de la mort, Maman Marie. Merci de m'avoir guéri de cette vilaine maladie des intestins, Maman Marie. Merci, merci, merci.
3: Au nom du Père et du Fils et du Saint-Esprit, amen. Proclamons ensemble notre foi. Je crois en Dieu.
4: Créateur du ciel et de la terre, et en Jésus-Christ, son Fils unique, notre Seigneur, qui a été conçu du Saint-Esprit, et est né de la Vierge Marie, a souffert sous Pilate, a été crucifié et mort, a été enseveli, est descendu aux enfers, le troisième jour est ressuscité des morts, est monté aux cieux, est assis à la droite de Dieu le Père Tout-Puissant, d'où il viendra juger les vivants et les morts. Je crois en l'Esprit Saint, à la Sainte Église catholique, à la communion des saints, à la rémission des péchés, à la résurrection de la chair, à la vie éternelle. Amen.
3: Prions pour le pape Léon. Notre Père qui es aux cieux, que ton nom soit sanctifié, que ton règne vienne, que ta volonté soit faite sur la terre comme au ciel.
4: Donne-nous aujourd'hui notre pain de ce jour. Pardonne-nous nos offenses, comme nous pardonnons aussi à ceux qui nous ont offensés. Et ne nous laisse pas entrer en tentation, mais délivre-nous du mal.
3: Je vous salue Marie, pleine de grâce, le Seigneur est avec vous. Vous êtes bénie entre toutes les femmes, et Jésus, le fruit de vos entrailles, est béni.
4: Sainte Marie, Mère de Dieu, priez pour nous pauvres pécheurs, maintenant et à l'heure de notre mort.
3: Je vous salue, Marie, pleine de grâce, le Seigneur est avec vous. Vous êtes bénie entre toutes les femmes, et Jésus, le fruit de vos entrailles, est béni.
4: Sainte Marie, Mère de Dieu, priez pour nous pauvres pécheurs, maintenant et à l'heure de notre mort. Amen.
3: Je vous salue, Marie, pleine de grâce, le Seigneur est avec vous. Vous êtes bénie entre toutes les femmes, et Jésus, le fruit de vos entrailles, est béni.
4: Sainte Marie, Mère de Dieu, priez pour nous pauvres pécheurs, maintenant et à l'heure de notre mort. Amen.
5: Glorie.

Premier mystère glorieux, la résurrection. Prions pour tous ceux qui recherchent le Seigneur en vérité et qui ne le connaissent pas encore. Prions aussi pour ceux qui sont loin de l'Église. Puissent-ils découvrir dans notre témoignage une nourriture à la mesure de leur faim.

0: soit faite sur la terre comme au ciel.
1: Donne-nous aujourd'hui notre pain de ce jour. Pardonne-nous nos offenses, comme nous pardonnons aussi à ceux qui nous ont offensés. Et ne nous laisse pas entrer en tentation.
2: Je vous salue, Marie, pleine de grâce. Le Seigneur est avec vous. Vous êtes bénie entre toutes les femmes, et Jésus, le fruit de vos entrailles, est béni.
3: Sainte Marie, Mère de Dieu, priez pour nous pécheurs, maintenant et à l'heure de notre mort. Amen.
2: Je vous salue, Marie, pleine de grâce. Le Seigneur est avec vous. Vous êtes bénie entre toutes les femmes, et Jésus, le fruit de vos entrailles, est béni.
3: Sainte Marie, Mère de Dieu, maintenant et à l'heure de notre mort. Amen.
2: Je vous salue, Marie, pleine de grâce. Le Seigneur est avec vous. Vous êtes bénie entre toutes les femmes, et Jésus, le fruit de vos entrailles, est béni.
3: Sainte Marie, Mère de Dieu, priez pour nous pauvres pécheurs, maintenant et à l'heure de notre mort. Amen.
2: Je vous salue, Marie, pleine de grâce. Le Seigneur est avec vous. Vous êtes bénie entre toutes les femmes, et Jésus, le fruit de vos entrailles, est béni.
3: Sainte Marie, Mère de Dieu, priez pour nous pauvres pécheurs, maintenant et à l'heure de notre mort. Amen.
2: Je vous salue, Marie, pleine de grâce. Le Seigneur est avec vous. Vous êtes bénie entre toutes les femmes, et Jésus, le fruit de vos entrailles, est béni.
3: Sainte Marie, Mère de Dieu, priez pour nous pauvres pécheurs, maintenant et à l'heure de notre mort. Amen.
2: Je vous salue, Marie, pleine de grâce. Le Seigneur est avec vous. Vous êtes bénie entre toutes les femmes, et Jésus, le fruit de vos entrailles, est béni.
3: Sainte Marie, Mère de Dieu, priez pour nous pauvres pécheurs, maintenant et à l'heure de notre mort.
2: Je vous salue, Marie, pleine de grâce. Le Seigneur est avec vous. Vous êtes bénie entre toutes les femmes, et Jésus, le fruit de vos entrailles, est béni.
3: Sainte Marie, Mère de Dieu, priez pour nous pauvres pécheurs, maintenant et à l'heure de notre mort. Amen.
2: Je vous salue, Marie, pleine de grâce. Le Seigneur est avec vous. Vous êtes bénie entre toutes les femmes, et Jésus, le fruit de vos entrailles, est béni.
3: Sainte Marie, Mère de Dieu, priez pour nous pauvres pécheurs, maintenant et à l'heure de notre mort. Amen.
2: Je vous salue, Marie, pleine de grâce. Le Seigneur est avec vous. Vous êtes bénie entre toutes les femmes, et Jésus, le fruit de vos entrailles, est béni.
3: Sainte Marie, Mère de Dieu, priez pour nous pauvres pécheurs, maintenant et à l'heure de notre mort.
2: Je vous salue, Marie, pleine de grâce. Le Seigneur est avec vous. Vous êtes bénie entre toutes les femmes, et Jésus, le fruit de vos entrailles, est béni.
3: Sainte Marie, Mère de Dieu, priez pour nous pauvres pécheurs, maintenant et à l'heure de notre mort. Amen.
4: Gloria Patri et Filio et Spiritui Sancto.
1: Sic ut erat in principio, et nunc et semper, et in saecula saeculorum. Amen.
5: Ô Marie conçue sans péché,
3: priez pour nous qui avons recours à vous.
5: Deuxième mystère glorieux, l'Ascension. Comme hier, quand la foule venait à lui, Jésus est présent à son peuple. Son amour est sans faille et sa bonté sans limite. Prions pour l'Église, qu'elle annonce l'Évangile avec la douceur de l'Esprit.

0: sur la terre comme au ciel.
1: Donne-nous aujourd'hui notre pain de ce jour. Pardonne-nous nos offenses, comme nous pardonnons aussi à ceux qui nous ont offensés. Et ne nous laisse pas entrer en tentation, mais délivre-nous du mal.
2: Je vous salue Marie, pleine de grâce, le Seigneur est avec vous. Vous êtes bénie entre toutes les femmes, et Jésus, le fruit de vos entrailles, est béni.
1: Sainte Marie, Mère de Dieu, priez pour nous pauvres pécheurs, maintenant et à l'heure de notre mort. Amen.
2: Je vous salue Marie, pleine de grâce, le Seigneur est avec vous. Vous êtes bénie entre toutes les femmes, et Jésus, le fruit de vos entrailles, est béni.
1: Sainte Marie, Mère de Dieu, priez pour nous pauvres pécheurs, maintenant et à l'heure de notre mort. Amen.
2: Je vous salue Marie, pleine de grâce, le Seigneur est avec vous. Vous êtes bénie entre toutes les femmes, et Jésus, le fruit de vos entrailles, est béni.
1: Sainte Marie, Mère de Dieu, priez pour nous pauvres pécheurs, maintenant et à l'heure de notre mort. Amen.
2: Je vous salue Marie, pleine de grâce, le Seigneur est avec vous. Vous êtes bénie entre toutes les femmes, et Jésus, le fruit de vos entrailles, est béni.
1: Sainte Marie, Mère de Dieu, priez pour nous pauvres pécheurs, maintenant et à l'heure de notre mort. Amen.
2: Je vous salue Marie, pleine de grâce, le Seigneur est avec vous. Vous êtes bénie entre toutes les femmes, et Jésus, le fruit de vos entrailles, est béni.
1: Sainte Marie, Mère de Dieu, priez pour nous pauvres pécheurs, maintenant et à l'heure de notre mort. Amen.
2: Je vous salue Marie, pleine de grâce, le Seigneur est avec vous. Vous êtes bénie entre toutes les femmes, et Jésus, le fruit de vos entrailles, est béni.
1: Sainte Marie, Mère de Dieu, priez pour nous pauvres pécheurs, maintenant et à l'heure de notre mort. Amen.
2: Je vous salue Marie, pleine de grâce, le Seigneur est avec vous. Vous êtes bénie entre toutes les femmes, et Jésus, le fruit de vos entrailles, est béni.
1: Sainte Marie, Mère de Dieu, priez pour nous pauvres pécheurs, maintenant et à l'heure de notre mort. Amen.
2: Je vous salue Marie, pleine de grâce, le Seigneur est avec vous. Vous êtes bénie entre toutes les femmes, et Jésus, le fruit de vos entrailles, est béni.
1: Sainte Marie, Mère de Dieu, priez pour nous pauvres pécheurs, maintenant et à l'heure de notre mort. Amen.
2: Je vous salue Marie, pleine de grâce, le Seigneur est avec vous. Vous êtes bénie entre toutes les femmes, et Jésus, le fruit de vos entrailles, est béni.
1: Sainte Marie, Mère de Dieu, priez pour nous pauvres pécheurs, maintenant et à l'heure de notre mort. Amen.
2: Je vous salue Marie, pleine de grâce, le Seigneur est avec vous. Vous êtes bénie entre toutes les femmes, et Jésus, le fruit de vos entrailles, est béni.
1: Sainte Marie, Mère de Dieu, priez pour nous pauvres pécheurs, maintenant et à l'heure de notre mort. Amen.
3: Gloria Patri et Filio, et Spiritui Sancto.
1: Sicut erat in principio, et nunc et semper, et in saecula saeculorum. Amen.
4: Ô Marie conçue sans péché. Troisième mystère glorieux, la Pentecôte. Nous sommes trop peu les affamés du pain véritable, celui qui donne la vie au monde. Prions le Seigneur pour qu'il réveille en nous les forces vives et que son pain nous aide à grandir dans la foi.

0: terre comme au ciel.
1: Donne-nous aujourd'hui notre pain de ce jour. Pardonne-nous nos offenses, comme nous pardonnons aussi à ceux qui nous ont offensés. Et ne nous laisse pas entrer en tentation, mais délivre-nous du mal.
2: Je vous salue, Marie, pleine de grâce. Le Seigneur est avec vous. Vous êtes bénie entre toutes les femmes, et Jésus, le fruit de vos entrailles, est béni.
1: Sainte Marie, Mère de Dieu, priez pour nous pauvres pécheurs, maintenant et à l'heure de notre mort. Amen.
2: Je vous salue, Marie, pleine de grâce. Le Seigneur est avec vous. Vous êtes bénie entre toutes les femmes, et Jésus, le fruit de vos entrailles, est béni.
1: Sainte Marie, Mère de Dieu, priez pour nous pauvres pécheurs, maintenant et à l'heure de notre mort. Amen.
2: Je vous salue, Marie, pleine de grâce. Le Seigneur est avec vous. Vous êtes bénie entre toutes les femmes, et Jésus, le fruit de vos entrailles, est béni.
1: Sainte Marie, Mère de Dieu, priez pour nous pauvres pécheurs, maintenant et à l'heure de notre mort. Amen.
2: Je vous salue, Marie, pleine de grâce. Le Seigneur est avec vous. Vous êtes bénie entre toutes les femmes, et Jésus, le fruit de vos entrailles, est béni.
1: Sainte Marie, Mère de Dieu, priez pour nous pauvres pécheurs, maintenant et à l'heure de notre mort.
2: Je vous salue, Marie, pleine de grâce. Le Seigneur est avec vous. Vous êtes bénie entre toutes les femmes, et Jésus, le fruit de vos entrailles, est béni.
1: Sainte Marie, Mère de Dieu, priez pour nous pauvres pécheurs, maintenant et à l'heure de notre mort.
2: Je vous salue, Marie, pleine de grâce. Le Seigneur est avec vous. Vous êtes bénie entre toutes les femmes, et Jésus, le fruit de vos entrailles, est béni.
1: Sainte Marie, Mère de Dieu, priez pour nous pauvres pécheurs, maintenant et à l'heure de notre mort. Amen.
2: Je vous salue, Marie, pleine de grâce. Le Seigneur est avec vous. Vous êtes bénie entre toutes les femmes, et Jésus, le fruit de vos entrailles, est béni.
1: Sainte Marie, Mère de Dieu, priez pour nous pauvres pécheurs, maintenant et à l'heure de notre mort. Amen.
2: Je vous salue, Marie, pleine de grâce. Le Seigneur est avec vous. Vous êtes bénie entre toutes les femmes, et Jésus, le fruit de vos entrailles, est béni.
1: Sainte Marie, Mère de Dieu, priez pour nous pauvres pécheurs, maintenant et à l'heure de notre mort.
2: Je vous salue, Marie, pleine de grâce. Le Seigneur est avec vous. Vous êtes bénie entre toutes les femmes, et Jésus, le fruit de vos entrailles, est béni.
1: Sainte Marie, Mère de Dieu, priez pour nous pauvres pécheurs, maintenant et à l'heure de notre mort.
2: Je vous salue, Marie, pleine de grâce. Le Seigneur est avec vous. Vous êtes bénie entre toutes les femmes, et Jésus, le fruit de vos entrailles, est béni.
1: Sainte Marie, Mère de Dieu, priez pour nous pauvres pécheurs, maintenant et à l'heure de notre mort. Amen.
2: Gloria Patri et Filio et Spiritui Sancto.
1: Sic ut erat

0: Ô Marie conçue sans péché.
1: Priez pour nous, qui avons reçu le salut.
0: Quatrième mystère glorieux, l'Assomption. Prions pour que des communautés chrétiennes unies, vivantes, ferventes et joyeuses suscitent chez les jeunes le désir de se consacrer au Seigneur.

0: La terre comme au ciel.
1: Donne-nous aujourd'hui notre pain de ce jour. Pardonne-nous nos offenses, comme nous pardonnons aussi à ceux qui nous ont offensés. Et ne nous laisse pas entrer en tentation, mais délivre-nous du mal.
2: Je vous salue Marie, pleine de grâce, le Seigneur est avec vous. Vous êtes bénie entre toutes les femmes, et Jésus, le fruit de vos entrailles, est béni.
1: Sainte Marie, Mère de Dieu, priez pour nous pauvres pécheurs, maintenant et à l'heure de notre mort. Amen.
2: Je vous salue Marie, pleine de grâce, le Seigneur est avec vous. Vous êtes bénie entre toutes les femmes, et Jésus, le fruit de vos entrailles, est béni.
1: Sainte Marie, Mère de Dieu, priez pour nous pauvres pécheurs, maintenant et à l'heure de notre mort. Amen.
2: Je vous salue Marie, pleine de grâce, le Seigneur est avec vous. Vous êtes bénie entre toutes les femmes, et Jésus, le fruit de vos entrailles, est béni.
1: Sainte Marie, Mère de Dieu, priez pour nous pauvres pécheurs, maintenant et à l'heure de notre mort. Amen.
2: Je vous salue Marie, pleine de grâce, le Seigneur est avec vous. Vous êtes bénie entre toutes les femmes, et Jésus, le fruit de vos entrailles, est béni.
1: Sainte Marie, Mère de Dieu, priez pour nous pauvres pécheurs, maintenant et à l'heure de notre mort. Amen.
2: Je vous salue Marie, pleine de grâce, le Seigneur est avec vous. Vous êtes bénie entre toutes les femmes, et Jésus, le fruit de vos entrailles, est béni.
1: Sainte Marie, Mère de Dieu, priez pour nous pauvres pécheurs, maintenant et à l'heure de notre mort. Amen.
2: Je vous salue Marie, pleine de grâce, le Seigneur est avec vous. Vous êtes bénie entre toutes les femmes, et Jésus, le fruit de vos entrailles, est béni.
1: Sainte Marie, Mère de Dieu, priez pour nous pauvres pécheurs, maintenant et à l'heure de notre mort. Amen.
2: Je vous salue Marie, pleine de grâce, le Seigneur est avec vous. Vous êtes bénie entre toutes les femmes, et Jésus, le fruit de vos entrailles, est béni.
1: Sainte Marie, Mère de Dieu, priez pour nous pauvres pécheurs, maintenant et à l'heure de notre mort. Amen.
2: Je vous salue Marie, pleine de grâce, le Seigneur est avec vous. Vous êtes bénie entre toutes les femmes, et Jésus, le fruit de vos entrailles, est béni.
1: Sainte Marie, Mère de Dieu, priez pour nous pauvres pécheurs, maintenant et à l'heure de notre mort. Amen.
2: Je vous salue Marie, pleine de grâce, le Seigneur est avec vous. Vous êtes bénie entre toutes les femmes, et Jésus, le fruit de vos entrailles, est béni.
1: Sainte Marie, Mère de Dieu, priez pour nous pauvres pécheurs, maintenant et à l'heure de notre mort. Amen.
2: Je vous salue Marie, pleine de grâce, le Seigneur est avec vous. Vous êtes bénie entre toutes les femmes, et Jésus, le fruit de vos entrailles, est béni.
1: Sainte Marie, Mère de Dieu, priez pour nous pauvres pécheurs, maintenant et à l'heure de notre mort. Amen.
2: Gloire.

Ô Marie conçue sans péché. Cinquième mystère glorieux, le couronnement de la Vierge Marie. À l'exemple de Jésus qui a nourri la foule en partageant le pain, inventons à notre tour les gestes du partage. Prions les uns pour les autres, afin que nos mains ne cessent pas de se montrer fraternelles.

0: sur la terre comme au ciel.
1: Donne-nous aujourd'hui notre pain de ce jour. Pardonne-nous nos offenses, comme nous pardonnons aussi à ceux qui nous ont offensés. Et ne nous laisse pas entrer en tentation, mais délivre-nous du mal.
2: Je vous salue, Marie, pleine de grâce. Le Seigneur est avec vous. Vous êtes bénie entre toutes les femmes, et Jésus, le fruit de vos entrailles, est béni.
3: Sainte Marie, Mère de Dieu, priez pour nous pécheurs, maintenant et à l'heure de notre mort. Amen.
2: Je vous salue, Marie, pleine de grâce. Le Seigneur est avec vous. Vous êtes bénie entre toutes les femmes, et Jésus, le fruit de vos entrailles, est béni.
3: Sainte Marie, Mère de Dieu, priez pour nous pécheurs, maintenant et à l'heure de notre mort. Amen.
2: Je vous salue, Marie, pleine de grâce. Le Seigneur est avec vous. Vous êtes bénie entre toutes les femmes, et Jésus, le fruit de vos entrailles, est béni.
3: Sainte Marie, Mère de Dieu, priez pour nous pauvres pécheurs, maintenant et à l'heure de notre mort. Amen.
2: Je vous salue, Marie, pleine de grâce. Le Seigneur est avec vous. Vous êtes bénie entre toutes les femmes, et Jésus, le fruit de vos entrailles, est béni.
3: Sainte Marie, Mère de Dieu, priez pour nous pauvres pécheurs, maintenant et à l'heure de notre mort. Amen.
2: Je vous salue, Marie, pleine de grâce. Le Seigneur est avec vous. Vous êtes bénie entre toutes les femmes, et Jésus, le fruit de vos entrailles, est béni.
3: Sainte Marie, Mère de Dieu, priez pour nous pauvres pécheurs, maintenant et à l'heure de notre mort. Amen.
2: Je vous salue, Marie, pleine de grâce. Le Seigneur est avec vous. Vous êtes bénie entre toutes les femmes, et Jésus, le fruit de vos entrailles, est béni.
3: Sainte Marie, Mère de Dieu, priez pour nous pauvres pécheurs, maintenant et à l'heure de notre mort. Amen.
2: Je vous salue, Marie, pleine de grâce. Le Seigneur est avec vous. Vous êtes bénie entre toutes les femmes, et Jésus, le fruit de vos entrailles, est béni.
3: Sainte Marie, Mère de Dieu, priez pour nous pauvres pécheurs, maintenant et à l'heure de notre mort. Amen.
2: Je vous salue, Marie, pleine de grâce. Le Seigneur est avec vous. Vous êtes bénie entre toutes les femmes, et Jésus, le fruit de vos entrailles, est béni.
3: Sainte Marie, Mère de Dieu, priez pour nous pauvres pécheurs, maintenant et à l'heure de notre mort. Amen.
2: Je vous salue, Marie, pleine de grâce. Le Seigneur est avec vous. Vous êtes bénie entre toutes les femmes, et Jésus, le fruit de vos entrailles, est béni.
3: Sainte Marie, Mère de Dieu, priez pour nous pauvres pécheurs, maintenant et à l'heure de notre mort. Amen.
2: Je vous salue, Marie, pleine de grâce. Le Seigneur est avec vous. Vous êtes bénie entre toutes les femmes, et Jésus, le fruit de vos entrailles, est béni.
3: Sainte Marie, Mère de Dieu, priez pour nous pauvres pécheurs, maintenant et à l'heure de notre mort. Amen.
2: Gloria Patri et Filio, et Spiritui Sancto.
3: Sic erat in principio, et nunc et semper, et in saecula.
4: Ô Marie conçue sans péché, quand Jésus apprit la mort de Jean-Baptiste, il se retira et partit en barque pour un endroit désert, à l'écart. Frères et sœurs, l'annonce brutale de l'exécution du précurseur, celui que la tradition chrétienne considère comme le plus grand des enfants d'Israël, cette annonce est tombée comme une foudre. Elle plonge Jésus dans le désarroi, bouleverse le cours de sa vie. Lui qui avait commencé son ministère public au moment où Jean avait été livré puis jeté en prison, le voilà maintenant privé de celui qui avait reçu mission d'alerter de sa venue, de signaler sa présence, de l'arracher à l'incognito. Jésus souffre de la mort ignominieuse d'un maître de l'authenticité. Jean-Baptiste savait qu'il était la voix seulement, pas la parole. Que Jésus se retire dans un endroit désert à l'écart n'est pas un détail anodin. Le silence, la prière dans le silence sont des facteurs essentiels de la vie de foi. Au peuple tourneboulé par la rumeur de victoire attribuée à des divinités païennes, Isaïe martèle l'invitation du Seigneur. Prêtez l'oreille, venez à moi, écoutez et vous vivrez. Écouter, c'est bien plus qu'entendre. Écouter suppose une attention soutenue. Ne pas faire la sourde oreille quand l'esprit dérange. Ne lui opposer aucune résistance. Ne pas chercher à l'apprivoiser. Écouter, c'est accueillir une parole qui surplombe, aide à garder la tête froide, à rester inébranlable dans ses convictions, si tragiques soient les nouvelles qu'impose l'actualité, à rester ferme dans l'espérance. Frères et sœurs, la parole de Dieu apaise quand éclate la violence, console quand domine le désespoir, relève quand le découragement accable. Paul n'écrit pas autre chose quand il affirme que rien ne pourra nous séparer de l'amour de Dieu. À une église qui, depuis le martyr d'Étienne, traversait une période de persécution, de procès, d'accusation. Douloureuse naissance du christianisme. Paul rappelle qu'aucune force de mort ne peut vaincre le ressuscité. Sur le chemin de Damas, n'a-t-il pas fait lui-même la bouleversante découverte que le crucifié est le ressuscité, que le ressuscité est le crucifié. Une puissance de vie à laquelle rien ne peut faire obstacle. Frères et sœurs, cette puissance de vie, nous la voyons à l'œuvre dans la compassion de Jésus envers la foule qui le suivait. Compatir, c'est se voir dans l'autre. Se projeter dans ce qu'il vit, partager avec lui. À la foule affamée, Jésus donne ce dont elle a besoin au moment où elle en a besoin. Il se montre non seulement sensible à ses besoins, il prend soin d'y remédier. L'aspect conjoncturel de ce récit merveilleux ne doit pas occulter l'au-delà du merveilleux. La révélation d'un Dieu source de vie et de fécondité. D'un Dieu qui donne et non pas qui exige, d'un Dieu qui donne sans mesure. Rassasie avec bonté tout ce qui vit, dit le psalmiste. La surabondance est la marque de sa générosité. Frères et sœurs, de cette générosité, nous sommes les intendants. Donnez-leur vous-même à manger, dit Jésus aux disciples. Dieu n'agit pas sans nous. Nous ne pouvons rien faire sans lui. Il lui plaît de ne rien faire sans nous. Il compte sur nous. Il nous veut acteurs avec lui. Un avertissement à ceux qui s'installent dans une attitude de badaud, vivent au balcon et s'émeuvent à distance de la détresse des autres. Frères et sœurs, dans un monde d'agitation, de bousculade, de frénésie, où chacun est toujours à court de temps pour accomplir ce qu'il doit faire. La décision de Jésus de se retirer à l'écart dans un endroit désert est là pour nous rappeler que le règne de Dieu ne se manifeste pas à renfort de signes et de prodiges. Il agit discrètement dans le quotidien. Ne soyons pas de ces chrétiens qui préfèrent le spectacle au silence du royaume de Dieu, disait le pape François. Au faste et à la pompe, préférons la simplicité, la persévérance, la cohérence de Jean-Baptiste, qui nous a donné l'exemple d'une parfaite lisibilité entre ce qu'il disait et ce qu'il faisait. Ayons à cœur d'actualiser la compassion de Jésus, de mettre en acte le modèle qui nous a laissé d'une société juste et fraternelle, une nouvelle manière de donner, non pas de recevoir ou de prendre, une nouvelle manière de servir sans asservir. Redoutable responsabilité dans un monde anorexique qui refuse le pain rompu, n'a plus faim de justice et de fraternité. Un monde où ce qui se passe trop souvent est l'inverse de la multiplication des pains. Frères et sœurs, laissons le Seigneur nous enseigner la discrétion, l'écoute, l'accueil des autres. Allons vers les îlots de solitude, porteurs de notre amitié, de notre secours. Dieu passe toujours par l'humain. Amen. Prions le Seigneur. Seigneur Jésus, garde ton Église fidèle à la mission qu'elle a reçue de toi pour tous les affamés. Que tes enfants se prodiguent au service des pauvres.
5: Retrouvons à présent la prière du soir. Aujourd'hui, ce sont les frères de Thésée en Saône-et-Loire qui nous accompagnent.

De la lettre de Paul aux Colossiens. Dieu nous a arrachés au pouvoir des ténèbres et nous a placés dans le royaume de son Fils bien-aimé. En lui, nous avons la rédemption, le pardon des péchés. Le Christ est l'image du Dieu invisible, le premier-né avant toute créature.

0: Bénis-nous, Christ ressuscité. Tu nous invites à rebâtir avec toi un monde de communion, un monde de bienveillance.
1: Réveille.

Évangile de Jésus-Christ selon saint Luc. Les deux disciples de retour d'Emmaüs racontaient ce qui s'était passé sur la route et comment le Seigneur s'était fait reconnaître par eux à la fraction du pain. Comme ils en parlaient encore, lui-même fut présent au milieu d'eux et leur dit: la paix soit avec vous. Saisis de frayeur et de crainte, ils croyaient voir un esprit. Jésus leur dit: pourquoi êtes-vous bouleversés? Et pourquoi ces pensées qui surgissent dans votre cœur? Voyez mes mains et mes pieds, c'est bien moi. Touchez-moi, regardez. Un esprit n'a pas de chair ni d'os, comme vous constatez que j'en ai. Après cette parole, il leur montra ses mains et ses pieds. Dans leur joie, ils n'osaient pas y croire et restaient saisis d'étonnement. Jésus leur dit: avez-vous ici quelque chose à manger? Il lui présentait une part de poisson grillé qu'il prit et mangeait devant eux. Puis il leur déclara: voici les paroles que je vous ai dites quand j'étais encore avec vous. Il faut que s'accomplisse tout ce qui a été écrit à mon sujet dans la loi de Moïse, les prophètes et les psaumes. Alors il ouvrit leur intelligence à la compréhension des Écritures.

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1: À Pierre qui lui demande dans l'évangile de Matthieu s'il faut pardonner jusqu'à 7 fois, Jésus répond « Je ne te dis pas jusqu'à 7 fois, mais jusqu'à 70 fois 7 fois ». Le pardon est un des enseignements les plus importants de Jésus et en cette année jubilaire, il est à mettre en œuvre tout particulièrement pendant le jubilé et aussi pendant le carême, le temps dans lequel nous sommes actuellement et qui nous prépare à vivre Pâques. C'est ce que nous allons évoquer avec vous, frère Jacques-Benoît Raoucher. Bonjour.
2: Bonjour.
1: Vous êtes religieux dominicain et vous enseignez la théologie morale à l'Université catholique de Lyon. Avant de parler du thème qui va nous occuper dans ces entretiens, à savoir donc la question du pardon, j'aimerais savoir comment vous, à titre personnel, vous vivez cette année jubilaire. Est-ce qu'elle teinte d'une manière particulière votre quotidien, votre vie de foi ?
2: Alors oui, et j'en suis surpris moi-même, parce que voilà, je trouve qu'on a eu beaucoup d'années thématiques. Il y a eu le jubilé de la miséricorde, l'année des prêtres, l'année des religieux, l'année... voilà. Et je m'étais dit encore une année supplémentaire. Puis en fait, je me dis non, quand même, un jubilé, c'est à marquer, c'est tous les 25 ans. Et il se trouve que dans le cadre de mes fonctions dominicaines, j'étais la semaine dernière à Rome. Alors c'est pas le seul lieu où on peut vivre le jubilé, mais j'ai vu là-bas aussi que c'était un lieu où beaucoup de chrétiens à travers le monde vivent le jubilé. Et je trouve qu'il faut qu'on saisisse cette année de grâce qui nous est donnée. Et une année aussi pour faire le point. Ça arrive tous les 25 ans. Moi, j'ai fait le point. Du coup, je me suis dit, tiens, depuis 25 ans, où en est ma vie de foi ? Voilà. Et donc, c'était un bon moment pour moi.
1: Vous pensez qu'on en parle suffisamment de ce jubilé ? Que les communautés, les fidèles ont suffisamment conscience qu'on est dans une année un peu particulière, alors à beaucoup d'égards, mais du point de vue ecclésial et du point de vue spirituel, dans une année jubilaire.
2: Alors, comme vous le dites, je pense que l'actualité, elle nous occupe aussi, et c'est normal, hein, sur plein d'autres domaines. Mais peut-être que, comme je le disais tout à l'heure, ben voilà, on a eu beaucoup d'années thématiques qui ont tendance un petit peu à éclipser cette importance des jubilés. Je pense que ça commence à prendre. Mais c'est vrai que ça m'a frappé à Rome de voir que les Français n'étaient peut-être pas les plus au courant du jubilé.
1: Et le carême ? Alors, qu'est-ce que ça représente pour vous, le carême ?
2: Alors, je vais peut-être vous surprendre, mais le carême, c'est un temps que j'aime bien. Et je dis que ça surprend peut-être parce que c'est quand même associé plutôt à un temps de pénitence, un temps d'effort. Mais c'est un temps que j'aime bien parce que pendant toute l'année, parfois, je me dis « Oh là là là là, tiens, tu retraînes ce problème, cette difficulté, il faudrait que tu fasses ceci, cela. » Et hop, pendant le carême, je me dis « Là, tu as un temps favorable, vas-y, mets le paquet pour pouvoir te changer. » Et ça, j'aime bien.
1: Quels sont vos leviers ?
2: Eh ben déjà de prendre tout bêtement, hein, peut-être comme chacun d'entre nous, des bonnes résolutions. Moi, j'y crois quand même un peu. Et puis aussi en communauté. J'aime beaucoup cette dimension de vivre le carême avec mes frères. Par exemple, on ne parle plus à table le repas de midi. On a la lecture à table. Et là, on a une lecture sur un frère dominicain du 19e siècle. Et je trouve que c'est aussi très, très beau de voir que le rythme de la communauté change. Qu'on se met à l'écoute aussi et que voilà, on est peut-être un peu moins distrait par des choses du quotidien.
1: Alors dans ce cadre-là, ce double cadre, à la fois d'une année jubilaire et du temps de carême que nous vivons actuellement, quelle place le pardon tient-il ?
2: Ben je crois que c'est une place de fait centrale, hein, vous l'avez rappelé, c'est central dans l'enseignement de Jésus. Mais j'aurais envie de dire prudence quand même, parce que... le pardon, on peut en parler de façon, il me semble, un peu légère. Vous voyez, je ne sais pas, on me marche sur le pied, voilà, la personne va me demander pardon, et je l'accorderai sans trop de difficulté. Mais je crois que c'est un peu comme la souffrance, hein, un petit mot de tête, on peut se dire ça passe. Une souffrance véritable, voilà, liée à une maladie grave, c'est quelque chose qui nous met en face de notre condition humaine, qui nous met aussi en face de grandes questions qu'on pourrait renvoyer à Dieu. Mais pour moi, le pardon, c'est un peu pareil. Il y a des petits pardons voilà, qu'on va accorder comme ça. Je crois qu'il y a aussi des gros pardons dans notre vie dont on ne peut pas parler à la légère. Et il faudrait faire attention comme chrétien de ne pas trop le faire. Ça.
1: C'est-à-dire que ce n'est pas si facile que ça, le pardon ?
2: Ben non, surtout quand ça blesse des choses très profondes en nous ou dans d'autres personnes qu'on aime et qui ont été blessées par d'autres personnes. Voilà, je crois qu'on ne peut pas en parler à la légère, encore une fois.
1: Alors, pour comprendre... précisément ce qu'on entend par pardon dans le christianisme, en régime chrétien. D'après vous, est-ce qu'il ne faut pas tout simplement revenir à la source, c'est-à-dire à la manière dont Jésus lui-même en parle et le pratique ?
2: Exactement, et je crois qu'il faut tenir les deux, la manière dont Jésus en parle et la manière dont il le pratique. Parce que c'est vrai, quand il en parle, il est assez rigoureux là-dessus. Il parle de pardonner de tout son cœur. C'est même ce qu'on récite dans le Notre Père qu'il nous enseigne. Mais peut-être je vais vous choquer, mais sur la croix, lui-même ne pardonne pas à ses bourreaux. Il ne pardonne pas à ses bourreaux sur la croix dans le sens où il ne dit pas « Ah ben je vais me demander si je leur pardonne de tout mon cœur ». Ou il ne leur dit pas même « Je vous pardonne de tout mon cœur ». Il dit « Père, pardonne-leur ». Et ça, je pense que c'est très important.

0: Frère Jacques Benoît Rauscher, ça veut dire que Jésus lui-même n'est pas en mesure de tout pardonner ?
1: Non, c'est pas qu'il n'est pas en mesure de tout pardonner, mais c'est qu'il resitue le pardon, il me semble, et son exigence du pardon à un bon niveau. Il me semble qu'on entend trop souvent l'exigence du pardon que nous pose Jésus comme il faudrait être gentil avec une personne qui nous aurait blessé, ou on va aller organiser un grand repas pour faire semblant d'être les meilleurs amis du monde. Non, Jésus, il nous dit, le pardon, il se situe d'abord devant cette chose centrale. Est-ce que l'autre va retrouver sa capacité d'être en communion avec Dieu, même s'il a fait du mal, même s'il m'a fait du mal? Et je trouve que c'est ça, peut-être d'abord, qu'il faudrait faire. Quand quelqu'un m'a blessé profondément, enfin, pas seulement blessé, hein, m'a offensé ou a offensé quelqu'un que j'aime et je devrais lui poser un pardon, la première chose que je peux faire, c'est de demander à Dieu de l'accueillir. Et c'est même la chose essentielle que je
0: d'accueillir cette personne.
1: D'accueillir cette personne dans sa miséricorde. De dire, voilà, Père, pardonne-leur. Père, pardonne-lui pour ce qu'il ou elle a fait. Et c'est d'abord ça ce que Jésus nous demande, d'avoir cette intention qu'a Dieu sur toute personne, c'est-à-dire que cette personne, malgré le mal qu'elle a pu commettre, puisse retourner dans cette communion avec Dieu. Ça ne me concerne pas d'abord moi, hein, dans le sens de dire, voilà, est-ce qu'il faudrait que je sois gentil, est-ce qu'il faudrait que je redevienne ami avec cette personne? Ça, c'est peut-être beaucoup plus sentimental. Ça concerne peut-être même pas le fait que je repense de temps en temps à ce que cette personne a pu me faire. Parce que parfois, ça revient à la surface. Moi, je rencontre parfois des gens qui me disent « je n'arrive pas à pardonner parce que je pense tout le temps à quelqu'un qui m'a fait du mal ». Mais ça, c'est psychologique. C'est quelque chose qui ne signifie pas qu'on ne souhaite pas pour cette personne que Dieu lui pardonne profondément. Et c'est ça que Jésus nous demande.
0: Donc, c'est une première étape, on va dire. C'est quelque chose qui nous, finalement nous dépasse. Et c'est une manière de s'en remettre à Dieu.
1: Exactement.
0: Et de remettre cette personne, ou la situation parfois, dans les mains de Dieu.
1: Exactement. Et si ça peut, alors effectivement, ensuite, conduire à une réconciliation entre les deux personnes, tant mieux. Mais je crois qu'il faut vraiment l'entendre sur cette manière dont Jésus a pratiqué le pardon sur la croix. Père, pardonne-leur.
0: Est-ce qu'il y a d'autres exemples dans les textes qui relatent un événement ou des circonstances dans lesquelles Jésus a pardonné?
1: Alors, il y a des tas d'exemples dans lesquels Jésus pardonne à des pécheurs, mais moi, je mentionnerai plutôt un exemple qui nous vient des Actes des Apôtres, des lettres de Paul. Paul, qui avait un tempérament de feu, à un moment donné, on nous dit qu'il se sépare de Barnabé. Il y a un conflit entre eux, un conflit tel qu'ils sont obligés de se séparer. Moi, je pense vraisemblablement, d'ailleurs les deux sont saints, hein, on les honore comme saints, qu'ils ont sans doute prié l'un pour l'autre, mais on ne nous dit pas ensuite qu'ils se sont retrouvés, qu'ils sont tombés dans les bras l'un de l'autre. Peut-être qu'ils sont arrivés, on ne sait pas d'ailleurs trop qu'est-ce que c'était, mais à un conflit tel qu'ils se sont dit, on ne peut plus cohabiter l'un avec l'autre. Donc sans doute, ils ont pratiqué ce pardon tel que Jésus nous le montre, un pardon de prière, un pardon de capacité à remettre l'autre à la miséricorde de Dieu, mais qui ne s'est pas nécessairement traduit par un geste amical de l'un.
0: C'est ça, c'est-à-dire que le pardon n'est pas synonyme de réconciliation.
1: Il peut l'être, encore une fois, mais il ne faut pas entendre l'appel de Jésus au pardon uniquement comme ça.
0: Et c'est pas facile, finalement, à définir le pardon, à dire ce que c'est, ce que ça peut être. Ça peut prendre des tas de formes différentes, le pardon.
1: Oui, tout à fait.
0: Selon les circonstances.
1: Oui. Et puis, parce que parfois, on peut avoir des personnes, effectivement, qui commettent un mal à notre égard. Et puis, parfois, c'est aussi quelque chose qu'on ressent comme étant une injustice ou comme étant, ça peut être beaucoup plus indistinct. Mais je crois qu'il faut le resituer dans ce cadre-là aussi, le pardon. On pardonne une personne qui a objectivement fait quelque chose de mal contre nous. Il faut peut-être se recentrer sur cet élément-là. Je dirais, on ne pardonne pas à la vie, par exemple, on ne pardonne pas à une situation ou à une structure. Non, on pardonne à quelqu'un de précis qui a commis un mal.
0: Le pardon, d'ailleurs, vous l'avez suggéré tout à l'heure, contribue à alimenter une image des chrétiens un peu naïve. Ceux qui tendent l'autre joue quand on les a giflés, ceux qui pardonnent à ceux qui leur ont fait du mal. Est-ce que c'est de la naïveté? Est-ce que c'est une forme, il y a quelque chose de puéril là-dedans?
1: Alors je crois que c'est important de le souligner. Il pourrait y avoir ce risque de naïveté. Mais là, encore une fois, regardons Jésus. Quand justement on le gifle pendant sa passion, Évidemment, il ne répond pas par un geste de violence, mais il demande quand même à celui qui l'a giflé « Pourquoi as-tu fait ça ?» Et je crois que là, il y a quelque chose aussi qui nous indique que le pardon ne signifie pas l'oubli, ne signifie pas non plus l'absence de justice, en particulier pour les cas les plus graves. On peut encore une fois prier pour quelqu'un, même un bourreau, hein, qui nous aurait fait un mal extrêmement grave, et en même temps demander à ce qu'il soit traduit en justice.
0: On se retrouve demain pour poursuivre. Merci beaucoup.

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2: Bonjour et bienvenue dans Génération Laudato Si, votre rendez-vous hebdomadaire pour prendre soin de notre maison commune et des plus fragiles de notre société. Aujourd'hui, je vous emmène chez les diaconesses de Rueil. C'est une communauté de sœurs protestantes fondée en 1841. Peut-être connaissez-vous l'hôpital des diaconesses à Paris, mais les diaconesses, ce sont en réalité 50 établissements partout en France. Et c'est surtout une façon très originale de prendre soin des plus vulnérables, comme les personnes en fin de vie, le grand âge, les migrants, les SDF ou encore les mineurs non accompagnés. Ces prochaines semaines, on va s'installer ici à Versailles, au cœur de la communauté des sœurs, et on va vous faire découvrir comment les diaconesses de Rueil insufflent un esprit très particulier au sein de la fondation qui gère les établissements. Et tout cela ne date pas d'hier, car depuis 180 ans, les sœurs veillent sur les plus fragiles, en prenant en compte toutes les dimensions de la personne humaine. On va en parler avec la prieure des diaconesses, sœur Anne. Je la retrouve tout de suite, c'est parti.
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1: Bonjour Sereine.
2: Bonjour Claire.
1: Merci beaucoup d'être avec nous pour cet épisode. Merci de nous accueillir chez vous, chez les diaconesses de Reuilly au siège. Alors là, nous sommes dans un grand parc. On voit que c'est assez lumineux. Il y a des sapins et le soleil qui perce derrière. Face à nous, une belle demeure qui abrite le logement des sœurs. Et puis de l'autre côté, on aperçoit le siège de la fondation qui gère vos 50 établissements un peu partout en France. Et vous-même, Sereine, comment est-ce que vous avez découvert les diaconesses de Reuilly? Et quel a été quelque part votre premier contact avec cette communauté très originale?
2: Alors le premier contact, mais dont je n'ai pas un souvenir extraordinaire, c'était comme enfant. Et puis après, c'était comme vers 16-17 ans, où j'ai rencontré les sœurs alors qu'elles animaient pendant l'été un certain nombre d'offices dans une petite église de Haute-Loire qui avait été restaurée. La Haute-Loire, c'est une région qui est passée, qui a connu les guerres de religion, donc qui est passée d'un culte à l'autre. Et cette église avait été restaurée par des gens de confession différente. Et il avait été convenu qu'elle ne reviendrait pas à un culte en particulier, mais que ce serait un lieu pour vivre la prière pour l'unité en particulier. Et du coup, la communauté avait été appelée à conduire un certain nombre d'offices pendant les étés. Voilà, donc c'est là que j'ai, disons, vraiment retrouvé ou rencontré la communauté.
1: Alors, on continue de se balader dans ce grand parc. Autour de nous circulent plusieurs sœurs et elles sont habillées comme vous. Donc, elles portent un habit bleu roi avec un scapulaire de la même couleur, une croix en argent. Et sur votre tête, vous portez un voile blanc. Votre habit monastique, il est quand même unique dans le monde protestant, Sereine?
2: D'abord, je n'ai pas tout à fait bleu roi, mais...
1: Vous le diriez bleu comment? Bleu foncé?
2: Ça dépend des éditions de tissu, donc disons qu'il est dans les bleus plutôt clair et parfois bleu roi, mais un peu moins. Et effectivement, on a un voile blanc et on a une croix huguenote. Sauf la prieure qui a une croix latine, ça a été un choix à un moment donné. Notre habit, on le retrouve chez d'autres communautés protestantes, parce qu'on n'est pas la seule communauté protestante en France ni en Europe. Donc, les communautés qui sont un peu issues du réveil, ce qu'on appelle le réveil du 19e siècle, elles ont adopté, mais je pense que c'est plus une coïncidence qu'une réflexion commune, un costume qui rappelle le nôtre bleu et blanc. Et puis il y a d'autres communautés qui ont une couleur plutôt marron, les sœurs de Pomerol qui sont dans le sud de la France. Voilà. Mais on n'est pas les seules.
1: Alors vous-même, Sereine, vous êtes rentrée chez les diaconesses de Reuilly en 1980, je crois. Pourquoi est-ce que vous avez fait le choix de cette vie à la fois monastique et à la fois engagée auprès des personnes les plus vulnérables?
2: Je pense que j'ai d'abord fait le choix de suivre le Christ et de chercher un lieu où je pourrais engager toute ma vie. Alors, le sentiment que ce n'était pas que mon temps libre ou que c'était que ma réflexion, que ça allait prendre toute ma vie. Et quand j'ai rencontré la communauté, ça a fait tilt en disant ben « voilà ce que tu cherches, c'est ça, cette espèce de languissement après Dieu ». Ça va pouvoir s'incarner là. Mais je n'ai pas pensé vie monastique, parce que d'abord, dans le protestantisme, c'est pas très commun de penser ça, ni service auprès des plus pauvres. Ça, c'est un package que j'ai reçu après.
1: Que vous avez intégré au fil des années.
2: En apprenant à connaître la communauté, voilà. C'était d'abord un désir de s'offrir, de se donner à Dieu dans ma vie, de ce que j'étais.
1: Ici à Versailles, Sereine, vous êtes une vingtaine de sœurs en communauté. Comment est-ce que vous pourriez définir quelque part le charisme de votre communauté? Et puis déjà peut-être ce terme de diaconesse, à quoi est-ce qu'il fait référence?
2: Alors, le terme de diaconesse, ça vient de diacre, qui est peut-être plus familier dans l'Église catholique romaine, et donc qui parle du service. Voilà, c'est un nom qu'on a dû adopter... je ne sais plus à quel moment on a adopté ce terme-là pour parler de sœurs protestantes. C'était parce que c'était un terme biblique, on le retrouve dans la Bible. Donc voilà, on a adopté ce terme-là au service de qui sert.
1: Et comment est-ce que vous pourriez définir succinctement le charisme de votre communauté? Je ne sais pas si vous êtes à l'aise avec ce terme-là ou vous en utilisez peut-être un autre.
2: Ça, c'est une question un peu catholique, mais je comprends ce que vous voulez dire. Je trouve que c'est toujours un peu compliqué de répondre par un mot. S'il y avait une chose à dire, je dirais peut-être un charisme d'attention et qui se traduit de moult manières au fil du temps. Mais je pense que ça englobe quelque chose. Ça dit quelque chose et ça dit rien non plus. Je vous l'accorde, mais c'est vrai.
1: Alors, Sœur-Anne, on redescend ensemble vers le siège de la Fondation. C'est un bâtiment de 2 étages très moderne avec des grandes baies vitrées. Est-ce que vous pouvez nous expliquer un peu quel est le lien entre cette Fondation et votre communauté de sœurs?
2: Alors, la communauté est à l'origine de la Fondation, au deuxième partie du 19e siècle. Notre Fondation, c'est 1841. Et au fur et à mesure du temps, sont nés sous l'impulsion des sœurs ou sous l'impulsion aussi des besoins environnants, un certain nombre d'institutions qui ont été rassemblés, réunis d'abord dans ce qu'on a appelé les œuvres et institutions des diaconesses de Reuilly, puis dans la Fondation diaconesse de Reuilly. Et depuis quelques années, on a, j'allais dire, donné, on partage notre nom, c'est-à-dire c'est la Fondation, non pas des diaconesses de Reuilly, mais la Fondation diaconesse de Reuilly, où les hommes et les femmes qui viennent travailler dans nos établissements, et en particulier ceux qui en ont la gouvernance, essaient de porter ce nom diaconesse de Reuilly dans une recherche d'harmonie avec ce qui était et ce qui est la communauté des sœurs.
1: Eh bien, on va aller justement s'installer ensemble dans une salle de la Fondation et on va se plonger avec vous, Sœur-Anne, dans l'histoire des diaconesses de Reuilly depuis 1841. C'est parti.
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1: Alors, Sœur-Anne, tout commence donc en 1841. La communauté est fondée à la fois par Antoine Vermeil, qui est un pasteur, et par Caroline Malvezin, qui est une institutrice de 36 ans. J'aimerais qu'on commence à faire connaissance un peu avec eux. Tout d'abord, qui était Caroline ?
2: Caroline, c'était une jeune femme qui habitait à Bordeaux, dans l'ouest de la France. Oui. C'était une jeune femme engagée dans sa foi et qui cherchait Dieu et qui cherchait comment vivre sa vie de chrétienne dans le milieu dans lequel elle était.
1: Donc elle dirigeait un pensionnat de jeunes filles à Bordeaux à partir de 1832. Qui était à ses côtés, Antoine Vermeil?
2: Alors, Antoine Vermeil était un pasteur de l'Église protestante, plutôt de tradition réformée. Et elle l'avait connu quand il était, je crois, pasteur à Bordeaux. Et elle était une de ses paroissiennes. Et puis, son ministère l'amène à Paris. À un moment où, pour deux choses, parce qu'il est envoyé à Paris pour essayer de créer un peu ou de restaurer une unité entre différents courants du protestantisme, ce qu'on appelle le courant libéral et le courant, disons, plus orthodoxe. Et puis, à Paris, qui est une grande ville, il voit en même temps beaucoup, beaucoup de détresse humaine, beaucoup de misère. Et comment, du côté catholique notamment, il y a beaucoup de communautés qui s'engagent à ce moment-là, on est dans le 19e siècle, au service des plus pauvres, soit du côté des gens qui sont en prison, soit... Enfin, c'est le moment dans l'Église catholique de la floraison de beaucoup, beaucoup d'ordres, disons, avec une action sociale forte. Et lui, il se dit... il faudrait qu'on puisse montrer dans le protestantisme qu'on peut vivre ensemble, même en étant de tendances théologiques différentes. Mmh. Et par ailleurs, s'il y avait des femmes dans nos églises qui soient, comme d'autres femmes dans l'Église catholique notamment, engagées au service des plus pauvres, il y a beaucoup de choses à faire. Et il repense à son ancienne paroissienne qui était restée à Bordeaux. Il se dit... je vais lui faire part de cette idée-là. Et l'histoire, la petite histoire, dit que de son côté, Caroline Malvezin, qui était avec ce qu'on disait tout à l'heure d'une soif de s'engager pour Dieu, dans ce même temps, lui écrit aussi en lui disant, ben voilà, j'aspire à m'engager à la suite du Christ, de donner ma vie pour le service, pour la prière et puis pour le service qui serait à rendre. Elle n'était pas forcément très, très orientée sur un type de service. Et même si à ce moment-là, elle était institutrice. Et l'histoire veut que ces deux lettres se croisent et au fond, chacun reçoit la réponse par l'autre. Mais au point de départ, c'est pas une... On décide de construire quelque chose. C'est un élan fort de l'un et qui vient rencontrer celui de l'aspiration de l'autre.
1: Et alors, comment font-ils dans les mois qui suivent pour jeter les bases du projet de la communauté des diaconesses de Reuilly, finalement ?
2: Ils sont arrivés, comme souvent ça arrive, quand il y a des hommes ou des femmes qui se rassemblent pour suivre le Christ, des gens viennent frapper à leur porte, la misère vient frapper à la porte. Et en plus, c'était vraiment l'axe du pasteur Vermeil, cette diaconie, disons. Et petit à petit, se rassemblent des femmes qui vont essayer d'apprendre à vivre ensemble au nom du Christ et qui vont avoir une action sociale.
1: J'aimerais qu'on parle maintenant avec vous du rayonnement des diaconesses de Reuilly. Donc, la communauté s'est créée en 1841, on l'a dit. Comment est-ce qu'elle attire des vocations à ce moment-là, dans les premières années ?
2: Je pense qu'elle attire parce qu'elle existe, parce que les femmes qui sont là sont des femmes vivantes, parce qu'on est aussi au 19e siècle, où la place de la femme, sauf si on est mariée ou gouvernante dans une grande famille, il n'y a pas beaucoup de possibilités d'engagement comme célibataire. Donc je pense qu'il y a des mélanges, comme dans les congrégations catholiques, de vocations vraiment religieuses et de vocations d'émancipation. Mmh. Donc il y a sûrement ces deux parts-là qui existent à ce moment-là. Donc je pense qu'il y en a qui sont arrivés en se disant je veux donner ma vie à Dieu et avec la primauté du célibat, de la prière, de la vie partagée, et d'autres avec le service des plus pauvres, le service diaconal. Je pense que dès le départ, il y a eu ces accents qu'on va retrouver tout au long de l'histoire de la communauté, notamment jusque dans les années 70-80.
1: Sœur Anne, la communauté grandit, il y a des expressions de la communauté qui se développent ailleurs en Europe. Elle traverse la fin du 19e siècle, puis le 20e siècle, et de la même manière que la société française change, que la question des soins, du milieu hospitalier se transforme, la société bouge aussi et est traversée de tensions, de réflexions en interne. Et puis, vous déménagez de Reuilly pour arriver à Versailles, où nous sommes aujourd'hui pour faire cet épisode. Est-ce que vous pourriez nous parler de cette nouvelle réalité de la communauté à Versailles ?
2: Donc la communauté s'est déplacée à, ou disons la maison mère, parce qu'il y a toujours eu un groupe communautaire qui est resté sur le site de Reuilly, mais la maison mère, avec le lieu de formation des jeunes sœurs, s'est déplacée à Versailles. Dans le souci de laisser un espace à la communauté à proprement parler, que la communauté soit plus encerclée dans l'hôpital qui avait à ce moment-là qui s'était développé, et de pouvoir accueillir des hommes et des femmes qui étaient en quête de Dieu et qui avaient, quand la maison mère de la communauté était sur le site de Reuilly, qui étaient venus en disant, mais voilà, on cherche à suivre Dieu, on aimerait apprendre à prier, à lire la Bible, voilà, aidez-nous à ça. Et en même temps, à ce moment-là, la communauté retrouve aussi les écrits des fondateurs, relit le courrier qu'ils se sont échangés et redécouvre ce qu'elle était en train d'éprouver elle-même comme étant son essentiel pour les années 70-80, d'un retour vers une vie communautaire plus marquée, une vie liturgique plus signifiée que jusque-là. Et donc la communauté depuis est ici. Alors c'est pas toute la communauté, c'est la maison mère des diaconesses de Reuilly.
1: Ça, donc vous avez une vingtaine de sœurs ici.
2: On est une vingtaine de sœurs aujourd'hui à peu près ici. Et puis on a un autre lieu communautaire qui est en Haute-Loire où il y a 7 sœurs et aussi des sœurs qui sont un peu dispersées, soit toutes seules, soit 2 ou 3 en France. Et puis aussi en Norvège, en Polynésie et une communauté plus importante au Cameroun.
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1: Alors Sarane, vous êtes la prieure des diaconesses de Reuilly, une communauté de sœurs protestantes née en 1841, et vous nous accueillez aujourd'hui à Versailles chez vous. Merci beaucoup d'être avec nous. J'aimerais qu'on parle un petit peu de l'organisation de votre journée ici. Est-ce que vous pourriez nous raconter et raconter à nos auditeurs comment ça se passe une journée chez les diaconesses de Reuilly ?
2: Alors, ici à Versailles ou dans nos autres lieux de communauté, la vie est rythmée par des temps de prière commune, qu'on appelle des offices. Donc, on se lève pour la première prière qui est très relativement brève, selon nos lieux, entre vers 6h30 et 7h moins le quart. Et puis ensuite, on a un office à 8h30, un autre à 12h15 et un autre en fin de journée, ce que dans la tradition catholique, on appellera les laudes, les vêpres. Mais nous, on dit l'office du matin, l'office de milieu du jour et puis l'office du soir et les complis qui viennent compléter ou dire que la journée est complète. Donc vers 20h30 en général. Puis autrement, on a ce qui nous rassemble après, c'est les repas, qui sont des repas qu'on prend en général en silence avec une lecture. Ça, c'est la tradition monastique où l'esprit, on cherche à ce que l'esprit soit nourri en même temps que le corps. Et puis, autrement, le reste du temps, c'est du travail qui est plutôt dans la maison, l'accueil. On a une hôtellerie avec des gens qui viennent pour vivre des retraites, soit individuelles, soit des groupes d'églises divers.
1: Alors ici même, comme on le disait tout à l'heure, il y a la Fondation Diaconesse de Reuilly, dont vous faites pleinement partie. Comment est-ce que vous êtes impliquée dans les 50 établissements partout en France ?
2: On essaye d'être une vigilance, un repère, un lieu de référence. Maintenant, je ne dirais pas qu'on est les garantes. Et il faut vraiment qu'on puisse avoir des collaborateurs qui vont relayer et être des garants qui vont suffisamment comprendre qu'est-ce qui est la ligne qui a été insufflée pour qu'ils puissent la relayer.
1: Alors, pour renforcer ces liens et pour promouvoir les valeurs de la Fondation auprès des professionnels de santé, vous organisez régulièrement des journées de partage que vous appelez des expériments. Qu'est-ce que c'est exactement les expériments, Sarane ?
2: Alors, les expériments, c'est on propose au fond 36 heures d'immersion dans la communauté, dans l'ordinaire de la vie de la communauté, sa prière, les repas, le travail et puis le partage. À des directeurs d'établissement. Pour l'instant, c'est essentiellement les directeurs, mais c'est pas exclusif, mais c'est que au moins ceux qui ont la gouvernance d'établissement puissent pressentir, quel que soit leur arrière-pays personnel, religieux ou philosophique, qu'est-ce qui est justement au cœur de la fondation, qu'est-ce qui participe de l'intention. Et du coup, on propose jamais plus que 3 à la fois parce que on a le souci que ça devienne pas une réunion de directeurs et puis que ce soit aussi suffisamment interpellant. Donc ceux et celles qui viennent, il faut qu'ils se sentent libres de pouvoir être eux-mêmes et pas d'être en représentation comme c'est voilà. On essaye de préserver une vraie rencontre et un vrai partage.
1: Eh bien, justement, on va écouter Julie qui a participé à ces journées un peu particulières avec Sœur Caroline et le reste de sa communauté. C'est un reportage de Philomène Dubois et Laurent Sarraoui.
3: Jules Horton et Sœur Caroline reviennent pour nous sur ces trois journées de rencontres passées à Versailles, au siège de la communauté.
4: Bonjour. J'avais poncé du bois avec vous pendant l'expériment.
5: Oui, oui, oui, oui.
4: Et la question, c'était est-ce que j'avais bien poncé? Mais oui, j'avais bien poncé. On est d'accord.
5: Oui, oui. Donc, vous y aviez mis du cœur.
4: Oui.
3: Julie Horton est directrice régionale déléguée. Elle a pu participer à ces trois jours de rencontres au plus près du quotidien de la communauté.
4: Nous étions quatre, me semble-t-il. Il y avait deux de mes collègues et deux sœurs qui étaient là. Les sœurs ont vraiment pris le temps de nous accueillir, déjà, dans leur quotidien, et après de nous montrer les différents pans sur lesquels elles pouvaient être amenées à travailler ou à passer du temps. C'est tous les moments qui font en fait la vie de la communauté, avec un moment en même temps d'accueil et d'échange. On a eu un soir où elles pouvaient poser toutes les questions qu'elles souhaitaient.
3: Julie a même tissé un lien avec les sœurs, notamment grâce à leur histoire.
4: J'avais envie et probablement besoin aussi de savoir pour qui je travaillais, qui était cette communauté, et si les valeurs qu'elle portait, j'étais capable aussi sur le terrain de les porter, de les incarner. Ce qui nous a plus rapprochés, ça a plutôt été les moments d'échange, d'aller dans la salle des archives pour voir l'histoire des diaconesses, comment elles ont été créées, ce qu'elles ont traversé, pourquoi elles ont fait la règle, etc.
3: Pour Sœur Caroline, découvrir la règle de Reuilly des sœurs est une étape incontournable de l'expérience.
6: Lire la règle avec les directeurs dans l'expériment, c'est une manière de leur faire découvrir notre vie, puisque la règle est partagée en tout petits chapitres qui sont lus quotidiennement. Et donc, partager un texte sur la règle, c'est leur dire, voilà, nous essayons de vivre ça.
3: Pour Julie, cette expérience lui a permis de toucher à la source des valeurs de la fondation.
4: Je travaille quand même pour une fondation où la communauté est toujours présente, et donc dans le cadre de ce dialogue, il faut qu'on soit à la hauteur aussi de ce que les sœurs ont fait, de ce qu'elles ont porté, de cette histoire.
3: Aujourd'hui, Julie pense à revenir rendre visite aux sœurs. Garante des valeurs de la fondation, elles accueillent depuis plus de 15 ans les professionnels curieux de faire leur rencontre.
1: Sereine, pourquoi c'est important selon vous ces liens noués entre les professionnels et entre les sœurs de la communauté ?
2: Je pense que c'est important sans doute à plusieurs titres. D'abord parce que pour la communauté, c'est un héritage qu'on a, ces établissements. Dont la vie ou l'exercice, disons, est relayé plutôt par des hommes et des femmes engagés dans leur métier, et qu'on souhaite être fidèle à cet héritage. On n'a pas décidé de se séparer de cet héritage. Ça aurait pu être une option de se dire la communauté vit son histoire de son côté, et puis les établissements vont leur chemin. Donc c'est important de garder ce lien pour les sœurs, de comprendre qu'est-ce qui se vit dans les établissements, et puis de transmettre que ce qui a mis en route la communauté, c'est vraiment le souci de vivre l'Évangile, le souci de donner sa vie au service de l'Évangile, et que même si on n'est pas chrétien, même si on n'est pas croyant, ça vient imprimer quelque chose à l'intention du service des plus pauvres.
1: Alors Sœurane, on comprend bien ce que ces temps d'expériment peuvent apporter aux professionnels engagés dans la Fondation. J'aurais envie de vous demander, qu'est-ce qu'ils apportent à votre communauté, à chacune des sœurs ?
2: D'abord leur engagement, je dirais que c'est, moi je trouve que c'est touchant et que c'est fort d'entendre des hommes et des femmes qui sont passionnés par leur métier, par leur souci de l'autre et qui cherchent à l'incarner dans le métier qu'ils ont choisi, qui est le leur. Et je trouve qu'il y a un engagement, quel que soit leur arrière-pays religieux, philosophique, un vrai engagement pour l'autre. Et cette attention à l'autre, elle vient rejoindre notre propre attention à l'autre. C'est des manières différentes de les traduire, mais elles sont, j'allais dire, on se retrouve là de manière très proche. Et si je pouvais faire une comparaison qui est peut-être un peu lointaine, mais quand même, Je trouve que dans la vie religieuse, on a beaucoup de traits communs avec les artistes. C'est-à-dire, quel que soit l'artiste, il a besoin d'aller jusqu'au bout de ce qu'il veut traduire, que ce soit par la peinture, que ce soit par la musique. C'est un peu vital. Et on se sent une communion là. Et quand on écoute les professionnels qui travaillent dans la fondation, on se retrouve dans une même proximité, dans ce souci de l'autre, dans cette espèce d'urgence à être présent à l'autre dans ce qu'il est, quelle que soit sa forme de fragilité ou sa forme de richesse d'ailleurs aussi. Donc moi je trouve que ces rencontres avec les professionnels, c'est pas du tout il faut absolument qu'ils comprennent qui on est, tant mieux s'ils comprennent, mais qu'ils éprouvent, comme nous on l'éprouve en même temps qu'eux, ce désir de l'urgence de l'autre et de l'autre, de l'intérêt pour l'autre. Et ça, je pense que c'est un des lieux où on se rencontre le plus fortement et qui fait que peut-être ces expériments ont du sens pour eux, c'est-à-dire même s'ils ne partagent pas les mêmes convictions, mais là où on se retrouve, c'est sur l'autre différent. Il est profondément en communion avec moi et j'ai à être en communion avec lui sans vouloir le changer, forcément.
1: Je vous remercie beaucoup, Sœur Anne. On arrive au terme de notre émission. Est-ce qu'il y aurait un message que vous souhaiteriez laisser en tant que prieure des diaconesses de Rilly à nos auditeurs?
2: Oui, je pourrais leur dire, si tu te poses une question sur comment engager ta vie, ça vaut le coup d'aller voir aussi dans les communautés religieuses. Et si tu es protestant, pourquoi pas chez les diaconesses de Rilly, si tu n'es pas protestant aussi d'ailleurs, mais que c'est une vie qui, je pense, a toujours sa place dans le 21e siècle dans lequel on est.
1: Eh bien, merci beaucoup, Sœur Anne, de nous avoir présenté l'histoire passionnante de la communauté des diaconesses de Rilly. La semaine prochaine, on va parler ensemble du grand âge et de la fin de vie, un sujet qui vous tient particulièrement à cœur au sein de la communauté. On découvrira notamment comment celles et ceux engagés dans la fondation Diaconesse de Rilly prennent particulièrement soin des plus fragiles. Et pour cela, on ira au sein de la maison de retraite de la Muette à Paris. Un grand merci à Stéphanie Tesson et à Laurent Sarraoui pour la préparation de cette émission. Merci à Jean-Stéphane Piau pour les moyens techniques. Et moi, je vous dis à la semaine prochaine.

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3: Il y a des auteurs qui publient un livre chaque année, souvent à la même époque, je pense à Amélie Nothomb, d'autres qui publient irrégulièrement, qui ne suivent pas la course au prix littéraire, qui ne cherchent ni honneur ni publicité. Lorsqu'un livre paraît, il affirme un style, confirme une écriture et marque les esprits parfois durablement. Ils peuvent même n'être l'auteur que d'un seul livre. Mais alors, quel livre ? C'est le cas de Simon Flour, l'auteur du roman « Celui qui dort », un livre choc publié dans les années 70, racontant un immense amour pour Gabrielle, une passion homosexuelle interdite à l'époque, suspecte alors. Publié aux éditions Bouvreuil, dont le patron a pris sa retraite en Bourgogne, l'ouvrage mérite une recension dans la revue littéraire Brouillon, que dirige Serge Rochet, lequel propose à sa collaboratrice Lucie de retrouver la trace de Flour, mystérieux et singulier auteur disparu, peut-être mort, sans doute ailleurs. Il faudrait le rencontrer et l'interviewer. Mais un livre se suffit toujours à lui-même et la plupart des auteurs se contentent de bavarder autour sans rien y ajouter d'intéressant. Bonjour Gilles Moineau.
4: Bonjour Christophe Maury.
3: Vous relevez le défi que vous lancez dans votre roman, à savoir ne pas se contenter de bavarder autour du livre sans rien y ajouter d'intéressant ?
4: Je ne serais pas là si je le respectais. Mais...
3: Je tire cette phrase de votre roman, « Celui qui dort », publié chez Calman Lévy. C'est votre roman, c'est celui de Simon Flour, comme une mise en abîme gidienne mais vertigineuse, livre miroir, roman à tiroir. Gilles Moineau, pourquoi vous cachez-vous ?
4: Non, mais je ne me cache pas du tout. C'est un roman à tiroir, ça c'est sûr, et c'est un livre gigogne, on dirait plutôt. Parce que le livre dont je parle de Simon Flour et qui n'a jamais été publié, je l'ai quand même écrit.
3: Oui.
4: Et donc c'est assez amusant de mettre en abîme des choses comme ça. Et d'autant plus en abîme qu'avant d'être publié en France, ce livre-là,
3: oui,
4: celui qui sort maintenant, a été publié au Chili. 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

0: établi aussi à la fin.
1: Celui qui dort, le roman de votre roman, est magnifié. Je vais lire forcément un extrait, parce qu'en plus, il faut qu'on se rende compte de votre prose. Mais pour revenir au texte, je vous cite, mais pour revenir au texte de Flour, il est peu à peu devenu un livre culte, d'abord pour des homosexuels en mal d'affirmation de soi, puis pour d'autres homosexuels ou pas, qui trouvent une sorte de guide pour affronter la mort de la passion. La mort de la passion, c'est un des sujets de votre livre.
0: Oui. Je dirais qu'un des sujets principaux, c'est la disparition. Alors, aussi la disparition de la passion, bien entendu. Peut-être que mort, c'est trop fort, parce qu'elle disparaît, mais elle reste d'une certaine façon à l'intérieur de vous, quelque part. Et c'est un peu ce que je dis dans ce livre, c'est qu'on ne renie pas une passion, enfin, pour moi. On la vit, elle disparaît effectivement, elle s'éteint, elle est remplacée par une autre éventuellement, mais on la garde. Enfin, moi, oui, parce que le pire, c'est de se renier, pour moi.
1: Et oui, parce que l'interrogation sur la disparition et de Gabriel et de Flour, vous nous emmenez dans votre roman, on ne sait pas si l'un ou l'autre, si les deux sont morts, s'il y en a un qui est vivant, où serait-il caché, et pourquoi se serait-il caché, ou est-ce qu'il a disparu dans l'anonymat de la foule.
0: Oui.
1: Et tout ça rend...
0: Il y en a un, quand même, dont on sait qu'il a disparu, puisque c'est un Uruguayen, et il disparaît, éliminé par la dictature uruguayenne à ce moment-là. Donc là, il a disparu. On ne l'a jamais retrouvé, bien entendu.
1: On ne l'a jamais retrouvé.
0: C'est le propre des disparus uruguayens.
1: Alors, c'est un roman à tiroir. Flour est l'anagramme de Ruffo, l'auteur de Pedro Páramo, l'un des 10 romans les plus importants de la littérature, qui a eu 2 adaptations au cinéma en 1967, puis récemment en 2024. Et alors, vous, en une ligne, vous nous renvoyez à cette lecture? Mais je me dis, mais pourquoi vous ne l'avez pas développé comme l'avait fait Sylvie Germain dans son roman Magnus? Pourquoi au moins ne pas mettre 10 lignes? Mais je sentais que vous aviez envie de dire au lecteur, bon, si vous connaissez, très bien, si vous ne connaissez pas, allez voir.
0: Allez le lire.
1: Oui.
0: Voilà, exactement. Et vous savez, il y a une chose qui m'est arrivée l'autre jour, je discutais avec quelqu'un que je ne connaissais pas et qui avait lu mon précédent livre, dans lequel... Sur une table de nuit, je dis qu'il y a un livre de Padua qui s'appelle « L'homme qui aimait les chiens ». Eh bien, cette dame qui m'avait lu est allée acheter tout de suite le Padua. Je me suis dit que c'était une façon de passer les romans, la littérature, qui était quand même intéressante. Je n'imaginais pas que quelqu'un puisse aller, sous prétexte qu'il avait vu le nom et pas le... Or, moi, ce que j'aime bien, oui, allez-y si vous avez envie de le lire. Je parle d'autres livres, d'ailleurs, là-dedans, le nom m'échappe. J'ai aussi envie qu'on aille les lire, et voilà.
1: Alors, Lucie ne part pas seule, mais elle part avec Judith, parce que je reprends un peu ce que je disais dans l'introduction. Donc, Serge a cette collaboratrice, Lucie, on va revenir sur cette collaboration, et il lui dit, il faut retrouver Flour. Donc, c'est presque open bar.
0: Oui.
1: Tu
0: peux aller où tu veux.
1: Tu vas où tu veux, tu prends ton avion. Et alors, elle emmène Judith, sa grande amie, qui est bonne conseillère, mais un peu impatiente, un peu râleuse, mais ça fait un joli couple comique, je trouve.
0: Judith est plus pragmatique.
1: Oui.
0: Elle se dit, on y va, si on ne trouve pas, on arrête.
1: On va à la plage.
0: Plutôt. Alors qu'évidemment, Lucie, elle est prise dans des trucs un peu mélodramatiques. Enfin, elle est très sensible à la parole des gens qui ont souffert pendant la dictature uruguayenne. Et donc, elle est dans quelque chose de plus romantique.
1: Alors, Judith déteste les aéroports. J'adore cette page. Judith déteste les avions et les aéroports, leur inconfort, leur organisation toujours labyrinthique et surtout la docilité qui forcément s'installe le long de ces interminables parcours. Car pour partir, il faut se taire à chaque étape, attendre et subir sans un mot les contrôles ou les fouilles, et puis attendre encore comme un châtiment nécessaire pour être enfin autorisé à s'approcher du ciel. « Regarde-nous, lui dit Judith, en débarquant dans un des halls de l'aérogare. On se croirait dans un western où nous jouerions les vaches. Un troupeau bien discipliné que des cow-boys en uniforme font passer d'un corral à l'autre. Et personne ne bronche. » Cela dit, personne ne ouf d'ailleurs non plus, ou presque. J'imagine que j'ai dû rater le moment où on a sifflé quelque part la fin des batailles de rue. Endormissement général désormais, chacun reste à sa place et les vaches, justement, seront enfin gardées comme il se doit.
0: C'est encore plus d'actualité aujourd'hui. J'ai écrit ce livre il y a quelques années. Et Et c'est vrai que quand vous me disiez ça, je me

0: c'était quasiment une vision prédictive, je ne sais pas comment dire.
1: Alors, la vie moderne contemporaine n'est pas du tout du goût de Simon Flour.
0: Non, ni du mien, d'ailleurs.
1: Alors, vous-même, Gilles Moineau, vous n'aimez pas trop ce monde qui nous entoure, la vitesse, le numérique.
0: J'aime pas du tout ça. J'aime beaucoup les gens.
1: Oui.
0: Mon intérêt dans la vie, c'est les gens. Mais justement, je trouve que la vitesse et le numérique, ça nous fait perdre l'échange ou même la vision des autres, puisqu'on regarde son téléphone. Je précise que je n'ai pas de téléphone portable, ce qui est extrêmement compliqué de nos jours. Mais oui, c'est vraiment un monde qui me pèse, bon, en même temps comme j'aime bien vivre. Et donc, la vie m'intéresse.
1: Et alors, justement, vous parliez des autres et la rencontre. Ce qui est merveilleux dans votre livre, c'est qu'on va avoir plusieurs jeux narrateurs. Parce qu'à chaque fois qu'on rencontre quelqu'un, pour parler de Flour ou pour parler de Gabriel, alors, on a la personne qui prend le temps et qui dit « je vais vous raconter ». Et là, on rentre dans son récit à lui. Et comme vous n'utilisez pas de guillemets, on n'a pas le balisage, je dirais, dramaturgique à l'intérieur de votre roman. Et on se laisse dans la lecture, on se laisse couler comme ça, d'un récit à l'autre, d'une personne à l'autre. Et je trouve qu'on rencontre des personnes dans votre roman. Gilles Moineau, Celui qui dort, chez Calman Lévy.
0: C'est vrai. J'aime pas beaucoup. Alors, je dois dire que c'est aussi un truc littéraire. Après, je n'aime pas les dialogues et j'ai du mal à les faire. Ça m'arrive quand même, mais... Et donc, passer comme ça de l'un à l'autre, ou même faire qu'on ne sait plus très bien qui parle ou avec qui on est, ça me plaît bien en plus, parce que c'est aussi ce qui se passe dans une conversation. Quand on est plusieurs, on passe de l'un à l'autre.
1: Vous jonglez avec le discours indirect libre, qui est absolument merveilleux.
0: J'aime beaucoup ça.
1: Oui.
0: Je dois dire que...
1: J'aime
0: les grandes phrases aussi.
1: Alors,
0: vous avez pu voir.
1: Oui, vous aimez les longues phrases qui sont des phrases grammaticalement complexes, mais jamais compliquées.
0: Alors ça, c'est ce que j'aime bien que vous me disiez, et que plusieurs personnes m'ont dit, c'est qu'on s'y retrouve. Et encore, là, je me suis restreint, parce que je viens d'écrire un autre texte où il y a des phrases qui font 2 pages, 3 pages, mais il semblerait qu'on ne s'y perde pas.
1: Et c'est votre respiration.
0: Et c'est ça que j'aime bien.
1: Oui,
0: voilà.
1: Et on sent ce moment de calme, ce moment de lenteur, où on peut prendre le temps de regarder l'autre, d'écouter l'autre, et d'être en présence de quelqu'un. Or, comme vous multipliez ces quelqu'un...
0: comme ça, à la fin, on a toute une communauté avec
1: absolument.
0: Soi, c'est ça qui est bien.
1: Et alors, vous nous emmenez en Uruguay, à Montevideo, et les deux femmes rencontrent Louis... Non, elle le rencontre seule, pardon. Je parlais de mise en abîme, il est certain que chaque interlocuteur donne son témoignage à la première personne du singulier, on vient d'en parler, fait avancer l'histoire. Et ça fait avancer l'histoire, mais ça fait reculer l'enquête.
0: Oui.
1: Et oui.
0: Mais c'est pas grave. Parce que cette enquête n'est pas un prétexte pour tout le monde. Je crois que si. Elle est et notamment pour Lucie, qui est celle qui mène l'enquête. C'est l'enquêtrice en chef. Et... En fait, cette enquête lui permet de sortir d'une situation de grande solitude dans laquelle elle avait été plongée par la mort de son compagnon.
1: Thomas.
0: Et c'est vrai que c'est très difficile de sortir du deuil. Et là, elle trouve une occasion de voyager d'abord, ce qui est important. Enfin, moi, j'aime beaucoup voyager. Et elle aussi, visiblement.
1: Et c'est là que vous nous plongez dans le charme et les mystères de l'Amérique latine.

0: Gustavo Dudamel qui dirigeait l'orchestre Sinfonica Simon Bolivar dans cet extrait de Danson numéro 2 de Marquez, un enregistrement depuis les BBC Proms.
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0: Je suis avec Gilles Moineau, auteur de Celui qui dort, roman publié chez Calman Lévy. Gilles Moineau, Proust écrit au début de la recherche « Un homme qui dort tient en cercle des mondes autour de lui ». C'est une des clés de son roman. Votre titre en est une référence ou c'est
2: pas du tout?
0: Pas du tout. Bon, pas alors, c'est un fantasme de ma part.
2: Oui.
0: Bon, autre piste, la solitude de Lucie. Elle était en couple avec Thomas, couple fracassé par l'accident mortel de son bien-aimé. Et elle vit dans la solitude. Une solitude douloureuse, mais une solitude dans laquelle elle se complaît. C'est un peu la raison pour laquelle Gilles, son patron, va la sortir.
3: Oui. Je ne sais pas si elle s'y complaît. Si, à la fin, elle s'y complaît. Mais l'idée, c'est qu'elle a peur d'oublier l'amour. Mmh. Et souvent, quand quelqu'un meurt, une des peurs qu'on a, c'est justement comment est-ce qu'on va vivre sans d'abord. Et est-ce qu'en vivant sans, en vivant vraiment, on ne va pas le laisser sur le côté de la route et l'oublier complètement.
0: Lucie ferme les yeux, il ne faut pas se souvenir. Garder les cases étanches dans sa tête, même s'il n'y a plus désormais grand-chose à protéger, elle le sait bien. Elle s'est suffisamment barricadée pour que plus rien n'entre ou ne sorte, plus de chagrin, plus de douleur et plus d'amour non plus. Les sentiments mis de côté l'un après l'autre pour parvenir à l'état lisse dont elle a tant souhaité que rien enfin ne vienne plus jamais la distraire, la déranger. Le calme en elle et autour d'elle, où les éclats du monde ne parviennent plus qu'étouffés, presque éteint maintenant, ce monde dont elle finit par ignorer parfois s'il l'intéresse ou l'indiffère, pas beaucoup d'importance puisqu'elle ne s'y mêle plus que de loin, puisque rien dans sa vie ne se passe vraiment, rien qui la transporte ou la touche, qui la menace au plus profond, et elle demeure à la surface, en sachant seulement que les heures défilent une à une, que le temps joue son rôle, et qu'heureusement, elle vieillit.
3: Oui.
0: Quelle solitude, Gilles Moineau.
3: Elle en sort. Heureusement pour elle. Mais oui, c'est quelque chose qui m'intéresse beaucoup. Et je suis en train de réfléchir sur la mort sociale, justement, et les gens qui se retrouvent pas volontairement, alors que là, on peut dire que c'est quand même un petit peu volontaire chez Lucie, qui se retrouvent seuls à la fin de leur vie. Et il y en a quand même de plus en plus.
0: Oui.
3: Enfin, il y a les petits frères des pauvres qui font des enquêtes là-dessus régulièrement.
0: Et 33% des Parisiens.
3: Ah, ça, je ne savais pas. J'en étais à 600 000 Français, ce qui est quand même beaucoup. Mmh. Et ça fait quasiment 1% de la population.
0: Oui.
3: Et je trouve ça terrible. Et justement, alors si je l'ai fait sentir comme ça, à ce point, c'est bien. Parce que je pense que la solitude est une des choses les pires qui puissent vous arriver. Je vous ai dit que j'aimais beaucoup les gens.
0: Oui.
3: Et voilà, moi, être seul, je suis seul. Quand j'écris, je me retire dans un endroit où je suis complètement seul, il n'y a rien.
0: Mais c'est une solitude volontaire.
3: Ce absolument, n'est pas une solitude subie. La même chose, oui.
0: Or là, Lucie, elle a quand même une famille, mais elle se protège. Et puis, au bout d'un moment, elle ressent des choses qui ne sont pas forcément... qui ne sont pas forcément heureuses pour aller rencontrer les autres. Vous parlez de Noël comme ça. Dehors, les fêtes ont commencé depuis des semaines. Déjà, on a ressorti la bimbeloterie, les automates dans les vitrines, les santons, les guirlandes, les étoiles en papier doré, les bonnes résolutions, tous ces articles de bazar qu'elle aimerait parfois pouvoir faire disparaître d'un simple claquement de doigts. Mais ses pouvoirs de magicienne se sont perdus en route. Et la pluie de lumière continue de glisser sur les arbres, attachée au balcon, les lampes clignotent sans trêve. Alors elle ferme les yeux un instant et se dit que bientôt, cette agitation s'éteindra d'elle-même. Il suffit simplement d'attendre et de ne pas faire trop attention. Se contenter de suivre. Et le soir de Noël, Lucie prend le train pour Poissy. Depuis l'accident de Thomas, elle est retournée chaque année assister au repas de famille. Ce dîner identique à tous ceux d'autrefois quand elle était petite fille. Et le sapin est à la même place, coincé entre les deux fenêtres du salon. Les décorations inchangées au fil des ans. Seule la crèche évolue lentement, se dépeuple chaque fois davantage des dieux et des humains pour ressembler de plus en plus à une cour de ferme. Bientôt, il n'y aura plus que des bêtes, des animaux de toute taille, de toute couleur. Que veux-tu ? Ta mère aime ça, dit le père en riant, comme pour s'excuser de cette forme de blasphème. Et chacun va s'asseoir en emportant son verre. Sur la table, les cadeaux sont posés, que l'on ouvre l'un après l'autre. Cette fois, les cousins de Poitiers sont montés quelques jours. Ils dorment dans ce qui fut sa chambre. Ils sont heureux, racontent des histoires du passé. Et elle voit ses parents heureux dans cette nostalgie qu'elle n'a pas envie de juger. Et puis ensuite, il y aura le jour de l'an avec l'allégresse obligatoire.
3: Oui. Noël, pour moi, c'est vraiment une fête
0: douloureuse
3: de famille. Elle l'est devenue au bout d'un moment.
0: Oui.
3: Au début, elle ne l'était pas. Parce que j'avais des relations compliquées à ce moment-là avec ma famille, certains membres de ma famille, et j'ai été... Ça m'envahissait, si vous voulez. Noël me paralysait. J'avais l'impression que j'allais étouffer. Et donc, j'ai décidé, j'ai pris une solution radicale, c'était que je m'en vais en général le 22 décembre, loin. Et voilà, et je reviens après le 1er janvier.
0: Voilà.
3: Vous avez tout compris.
0: Alors, Gilles Moineau, Celui qui dort chez Calman Lévy, est aussi un roman miroir. On a deux couples. On a Lucie et Thomas, et on a Simon et Gabriel. Lequel Simon se cache ? Il s'appelle Jean. Deux couples, justement, qui affrontent la mort de la passion. Comment y parviennent-ils, s'ils y parviennent ?
3: À affronter la mort de la passion.
0: Oui, c'est toute la quête de votre livre.
3: Oui.
0: Parce que les deux couples sont banco. Hein ? Lucie Thomas, il y a une veuve.
3: Oui.
0: Et Simon Gabriel, il y a un veuf.
3: Il y a un veuf. Enfin, qui ne sait même pas s'il est veuf.
0: Oui, absolument.
3: Puisqu'il ne sait pas si l'autre est mort ou pas. Mais c'est pas la même. La passion n'est pas morte de la même façon. Mmh. Entre les deux hommes, la passion est morte parce qu'il y en a un des deux qui a arrêté d'aimer l'autre. Mmh. Et pour celui qui a été quitté, effectivement, il est dans une douleur horrible, etc. Pour Lucie et Thomas, il y a eu un accident de voiture. Mmh. Donc la mort est subie.
0: Enfin,
3: on
0: ne sait pas s'il ne s'est pas tué. Parce que vous avez cette phrase qui est ambiguë. Il s'est tué.
3: Il s'est tué.
0: Alors on dit, il s'est tué dans un accident de voiture, mais quand on dit il s'est tué,
3: ça veut dire que c'est lui-même qui s'est tué.
0: Et oui, et donc
3: Et j'ai écrit mon précédent livre sur le suicide.
0: Voilà.
3: Donc évidemment.
0: Donc ça pose la question.
3: Non, c'est forcément quelque chose.
0: Vous aimez cette ambiguïté.
3: Oui, j'aime bien cette ambiguïté.
0: Voilà. Et vous vouliez la laisser pour le lecteur.
3: Oui.
0: C'est encore un fantasme de lecteur, comme par rapport à Proust, cette idée du miroir.
3: C'est un fantasme beaucoup chez le lecteur.
0: Oui, mais oui,
3: mais c'est bien, c'est bien.
0: Mais votre livre, à la fois nous conduit, nous berce et nous interroge.
3: Alors je l'ai réussi, ça veut dire.
0: Mais exactement, voilà. C'est bien pour ça que vous êtes là, parce que je suis là que pour partager mon enthousiasme. Mais non, mais on est là pour partager l'enthousiasme. Alors, il y a un type épatant dans votre roman, c'est Serge Rocher. Curieusement, son nom de famille n'apparaît que très tardivement, c'est-à-dire 20 pages avant la fin. On sait qu'il s'appelle Serge tout au long.
3: Le patron, à un moment, il s'appelle. Aussi.
0: Ah oui, mais on a Serge Rocher que 20 pages avant la fin. Il est homosexuel sans histoire. On ignore qui il fréquente, qui il étreint, qui est-il vraiment ?
3: Alors Serge, au début, c'est moi.
0: Oui.
3: Le problème, c'est que je suis dans plusieurs personnages.
0: Vous êtes partout.
3: Oui, un peu.
0: Parce que vous êtes flour.
3: Oui.
0: Évidemment.
3: Évidemment. On me recherche partout.
0: Oui.
3: Toutes les polices.
0: Et on vous trouve.
3: Et on me trouve. Serge, pour moi, c'est une sorte de stéréotype. Enfin, pas un stéréotype. C'est un type très sympathique, mais qui a eu du mal avec son homosexualité quand il était jeune. Il faut quand même se rappeler, moi, quand je me suis découvert homosexuel, ça devait être en 65, 70, je ne sais plus.
0: Vous avez quel âge ?
3: Quand je l'ai su, j'avais 16 ans. Et encore, peut-être même avant. Et l'homosexualité est devenue légale en 81. Je ne sais pas si vous vous rendez compte.
0: C'est fou.
3: Et à l'époque, on avait quand même peur.
0: Bien sûr.
3: Vraiment peur. Et de se faire taper dessus, etc.
0: Et encore aujourd'hui. Hein.
3: Oui, à Paris. Enfin, encore. Oui, c'est vrai. Oui, je suis d'accord, parce que aussi tout le monde a l'air de dire « mais c'est merveilleux, ça
0: pas du tout.
3: Tout a changé ». Je suis d'accord avec vous. Et donc Serge, c'est ça, c'est le type, il a eu peur de l'annoncer, et ça c'est exactement, enfin, c'est ce qu'à la limite beaucoup d'homosexuels vivaient, sauf quelques-uns qui étaient beaucoup plus courageux, et comme Ockenheim ou comme d'autres qui militaient pour ça. Et moi j'ai été très admiratif à l'époque, je me rappelle qu'avoir été en 68 à une réunion des Beaux-Arts, dans les Beaux-Arts, du FARC, qui était le Front Homosexuel d'Action Révolutionnaire. Mais j'ai évidemment pas osé intervenir, j'avais peur qu'il y ait des gens qui me reconnaissent. Enfin, je trouvais les gens très courageux. Après, je suis devenu quand même plus courageux.
0: Alors, Serge est très paternel envers Lucie.
3: Oui.
0: Et alors il cherche.
3: C'est son directeur de thèse.
0: Donc oui, c'était
3: depuis
0: son...
3: le début. Ils ont une relation un peu maître-élève.
0: Absolument. Ouais. Mais là, c'est plus père-fille.
3: Oui, c'est
0: parce que
3: père-fille.
0: Il cherche à la sortir de son deuil et à la bousculer. Je vous cite encore. Oui. Vivre donc. Et je ne dis pas cela pour nous, parce que avec nous et tous les autres, tu as toujours su être la plus légère possible. Je le dis très profondément pour toi. Il faut aller dehors, là où la vie s'agite, où la vie grouille. Il faut prendre des mains, serrer des corps, parler, toucher, embrasser. Voilà une vraie raison pour laquelle tu dois retrouver Simon Flour. C'est merveilleux, ces cinq lignes. Il faut aller dehors, là où la vie s'agite, où la vie grouille. Il faut prendre des mains, serrer des corps, parler, toucher, embrasser. C'est
3: oui,
0: la vie.
3: C'est la vie. Et c'est tout ce qu'on peut souhaiter à tout le monde.
0: Alors, je ne veux pas divulgâcher en racontant la fin. Il y a un dialogue épatant qui pourrait rappeler, encore un fantasme de lecteur, les entretiens avec le professeur Y de Louis-Ferdinand Céline.
3: Oui.
0: C'est un dialogue qu'on a envie de mettre en scène. Et là, vous arrêtez le discours indirect libre.
3: Oui.
0: Et on
3: passe au jeu, et vraiment au jeu.
0: Et on est vraiment
3: Dans
0: le dialogue et un jeu dramatique dans un square. C'est pour ça que j'ai pensé à Céline. Dans un square, et c'est un moment qui est l'aboutissement, évidemment. Mais on se demande si vous ne l'aviez pas écrit en premier.
3: Non.
0: Non.
3: Ah non, alors ça, j'ai écrit absolument dans l'ordre où ça se présente. Il y a une ou deux fois dans d'autres livres où j'avais un texte que j'aimais beaucoup, que j'ai réussi à remettre. Mais non, celui-là, je l'ai écrit alors absolument comme il venait. Enfin, comme vous pouvez le lire, comme vous l'avez lu et comme les lecteurs pourront lire. Ce qui m'intéressait dans l'histoire du stade, vous voyez, c'est pas Céline, mais c'est du stade, du square.
0: Du square.
3: C'est qu'en Uruguay aussi, il y a une rencontre qui se passe dans un square.
0: Oui.
3: Et ça m'intéressait de refaire que le lieu soit le même. Disons.
0: Absolument.
3: La rencontre n'est pas la même.
0: Non, mais on a des réminiscences comme ça. Ouais. On a des échos. Il y a l'écho du square, mais on a aussi l'écho de la rue qui revient. Et puis on a l'écho de la rencontre simplement en tête à tête. Et qui est souvent un moment d'intimité, un moment de mystère aussi. Ces dialogues, on les sent un peu dans l'obscurité. On ne les sent pas sous les sunlights.
3: C'est l'été, c'est l'été quand même.
0: Ouais, mais c'est plutôt la nuit quand elles discutent.
3: Oui, c'est plutôt la nuit.
0: C'est plutôt le soir et la nuit.
3: Oui, il y en a un d'ailleurs, un des personnages qui est à Montréal, qui dit que la nuit est plus propice à à l'amitié, ou je ne sais plus quel est le mot exact.
0: Oui,
3: mais c'est vrai que j'aime bien le soir, moi je suis un homme de la nuit complètement. Là, vous m'avez fait lever extrêmement tôt aujourd'hui.
0: Je suis désolé.
3: mais je me couche vers 3h du matin, et quand j'écris, c'est la nuit aussi. Depuis toujours, hein. C'est pas nouveau.
0: La nuit est l'heure de la confidence.
3: La nuit est l'heure de la solitude aussi. Il n'y a pas de bruit. J'aime beaucoup quand tout se calme comme ça. Et de la confidence, mais même de la solitude.
0: Oui,
3: oui, la nuit, c'est bien seul.
0: Et d'une solitude, encore une fois, voulue et désirée.
3: Voulue et, oui, et aimée même.
0: Merci Gilles Moineau, finalement.
3: Merci.
0: Vous n'êtes pas contenté de bavarder autour du livre. Vous avez relevé le défi, bravo. Cela s'appelle « Celui qui dort » et c'est publié chez Calman Lévy. Et puis ça m'a emballé, vous l'avez entendu. Merci Cédric Coba pour la réalisation. Merci également à François Dieudonné, Philippe Malpeuch et Camille Meyer pour la réussite technique de notre rendez-vous. Demain, nous irons au cinéma pour évoquer Le Commissaire Maigret, Marty Suprême et Le Rêve américain. D'ici là, prenons soin des uns et des autres et puis soyons heureux, c'est urgent. Je vous embrasse.
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8: 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Nous serons en compagnie, comme chaque semaine, de deux médecins spécialistes, médecins généralistes spécialistes de cette relation bien singulière avec les migrants. 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
8: Bonjour à tous, c'est toujours un grand plaisir de vous retrouver pour cette édition de Où va la vie, comme chaque semaine en partenariat avec les facultés Loyola Paris, au micro Frédéric Mounier. Chaque semaine, je vous accompagne au long de cette conversation consacrée aux questions éthiques d'aujourd'hui. Et s'il est bien une question éthique aujourd'hui, c'est la question des migrants, des exclus. Et depuis deux semaines, nous nous interrogeons sur la médecine. Quelle médecine pour les migrants, les exclus? Comment leur prodiguer des soins? Pourquoi? Jusqu'à quel point? Nous sommes en compagnie du docteur Franck Vignal, médecin de rue, avec la docteure Marion Tambourin-Degui, médecin généraliste au COMED, au Comité pour la Santé des Exilés, et puis en compagnie également du père Bruno Sainteau, jésuite, philosophe, co-responsable du domaine éthique biomédicale aux facultés Loyola Paris. Alors nous avons déjà abordé un certain nombre de questions et nous allons clore aujourd'hui cette série de trois épisodes consacrés à notre thème « Quelle médecine pour les migrants, les exclus ?»
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8: Alors, père Bruno Sainteau, je me tourne à nouveau vers vous. Il y a ce débat politique extrêmement fort, extrêmement clivé, extrêmement polarisé entre, d'une part, ceux qui nous disent « Tous ces migrants, ils viennent pour se faire soigner, ça nous coûte 1 milliard d'euros par an, les bons Français ne peuvent pas être soignés, c'est du tourisme médical. » Et puis ceux qui nous disent « Il faut ouvrir tout grand les vannes, et puis c'est aussi une question de sécurité sanitaire, il faut éviter les épidémies, il faut soigner tout le monde. » Alors c'est évidemment un débat politique difficile, sensible, on l'a déjà abordé au fil des deux épisodes précédents. Quels sont les éléments que vous souhaitez souligner, père Bruno Sainteau?
6: D'abord, il faut avoir des arguments qui soient raisonnés sur les coûts, comme on l'a fait dans l'émission précédente. Qu'est-ce que ça représente réellement en termes de coûts? Et cet argent-là, est-ce qu'il va manquer à d'autres ou pas? C'est pas ça. On sait vraiment traiter les gens avec humanité, comme on l'a souligné plusieurs fois. Ça, c'est vraiment une priorité. Donc, il faut aborder la question avec calme et ne pas mettre derrière les migrants, sauf forcément les plus criminels. Vous voyez, comme à chaque fois qu'il arrive quelque chose avec un migrant qui a soit perdu la tête, soit qui est devenu violent, alors on met dans le même sac tous les migrants, tous ceux qui ont été eux-mêmes subi beaucoup de violence et qui viennent, si par bonheur ils trouvent des médecins pour qu'on prenne soin de leurs propres blessures et de leur traumatisme psychique, ce serait une belle chose. Et on peut confondre les domaines. Alors, je pense que du point de vue de l'Église, l'Église n'a pas cessé de rappeler que elle a reconnu dans les migrants une présence vivante du Seigneur. Tous les papes ont rappelé ça, depuis Pie XII, qui est le premier à avoir fait une sorte de grande charte pour accueillir les migrants, en 1952, et qui partait de l'exemple de la Sainte Famille, n'est-ce pas, dans un contexte de violence politique, elle est partie, elle a été accueillie, soignée, et il partait de cet exemple de la Sainte Famille qui était accueillie dans un contexte de violence politique, pour dire, nous allons faire une charte, une grande charte, pour que l'Église se soucie plus des migrants. Donc 1952, c'est Pie XII, c'est ancien.
8: Déjà.
6: Nos derniers papes, le pape François notamment, Jean-Paul II aussi, le pape François, et puis le pape Léon l'a rappelé vraiment de façon assez vigoureuse, dans Dilexité, que vraiment l'Église, elle a reconnu dans les migrants une présence vivante du Seigneur, qui, au jour du jugement, dira à ceux qui seront à sa droite, j'étais étranger et vous m'avez accueilli. Nous ne pouvons pas, les chrétiens, passer à côté de cette exigence, qui est une exigence spirituelle, éthique. Donc ça, c'est un point extrêmement important. Il y a aussi tout le volet de la régulation des migrations. L'Église catholique n'a jamais dit accueillir tout le monde sans critères. Il y a une régulation politique ordonnée d'une migration légale. Mais là, ce n'est pas une migration légale, c'est des gens qui traversent, qui prennent des risques, au risque de mourir.
9: Et qui arrive en très mauvaise santé.
6: Le principe même de l'humanité, c'est de se pencher auprès de ceux qui sont les plus menacés. Donc vous voyez, il y a quelque chose là qui... Parfois, chez nous, il y a une confusion des registres, entre un registre de politique globale d'accueil des migrants et puis les nécessités d'accueil élémentaire, offrir un lieu d'humanité élémentaire pour ceux qui ont subi des violences et qui vont mourir s'ils ne sont pas soignés. On ne peut pas passer à côté de cette exigence-là. Et je soulignerai, en fait, que les personnes qui prennent soin de ces plus démunis, elles nous donnent des leçons d'humanité qui vont valoir pour toute la société.
9: Vous pensez à nos deux invités, le docteur Franck Vignal et le docteur Marion Tantorin.
6: C'est des leçons d'humanité, mais vous voyez, qui vont nous aider, le pape Léon dit, en fait, nous risquons d'être obsédés par nos propres besoins.
9: Par l'équilibre de notre système de santé, par exemple.
6: Obsédés par nos propres peurs, au point de négliger le soin le plus élémentaire. Mais c'est quand nous prenons soin d'autrui que nous découvrons aussi des capacités pour mieux prendre soin du corps social et
9: de tout le monde.
6: Mais de tout le monde.
9: Donc il faut commencer par le plus petit, le plus vulnérable, le plus fragile.
6: Nous allons découvrir comment nous pouvons vivre plus solidaires. Peut-être avec plus grande sobriété. Je rappellerai, et je finis par là, que le CCNE, le Comité consultatif national d'éthique, va mettre le thème de la sobriété médicale au menu des réflexions éthiques.
9: Sobriété et solidarité. Je me tourne vers le docteur Marion Tambourin-Degui. Au fil des jours, au sein de votre exercice au COMED, le Comité pour la santé des exilés, vous accueillez des exilés, et donc j'imagine que vous avez une vision également politique de cette affaire. On voit bien que les frontières se ferment, les frontières de la France, mais aussi les frontières de l'Europe, qu'il est de plus en plus difficile d'obtenir un titre de séjour. Quel regard portez-vous, docteur Marion Tambourin-Degui, sur cet accès à nos pays?
10: Oui, alors nous, on peut dire que... Alors tout d'abord, on constate, je pense que tout le monde, même la France entière, constate que depuis une vingtaine d'années, on a des lois immigration tous les 2 ou 3 ans, à chaque changement de ministre
9: de l'Intérieur. Et qui
10: sert
9: un peu plus la vis à chaque fois.
10: Et en fait, nous, on ressent l'impact directement de ces différentes lois. Si ce n'est pas une loi, c'est une circulaire, enfin voilà. Qui vont quand même toujours dans le même sens depuis une vingtaine d'années, c'est-à-dire dans la restriction des droits et l'accès aux droits des personnes exilées, étrangères. Et nous, on le ressent au quotidien, c'est-à-dire que c'est des personnes qui vont être exclues des hébergements, c'est des personnes qui vont être exclues d'un droit à une protection maladie, ou en tout cas pour qui on va différer l'accès à ce droit. C'est des personnes qui vont toucher moins de ressources, par exemple les demandeurs d'asile, qui vont avoir... on ne peut pas rentrer dans tous les détails, mais en tout cas, il y a plein de restrictions d'année en année.
9: C'est de plus en plus difficile.
10: Les personnes sont dans des situations de plus en plus précaires. Et donc, toutes ces politiques d'immigration, en fait, c'est pas quelque chose qui est impossible à faire. C'est nous qui les décidons. Et ça a un impact sur la vie des gens. Savoir qu'on octroie 50%, même moins de 50% l'asile aux personnes qui le demandent, ça a un impact ensuite derrière pour celles qui ne l'ont pas et pour qui c'est impossible de repartir dans un pays. Des personnes pour qui il faut un droit au travail, qui travaillent, qui n'ont pas de papier, mais qui travaillent, à qui on ne veut pas donner de titre de séjour. C'est des personnes qui, derrière, ne peuvent pas avoir accès à un logement, ne peuvent pas se soigner. Voilà, tout ça, ça a un impact direct sur la vie des personnes.
9: Et sur leur santé.
10: Et sur leur santé, évidemment.
9: Sur leur capacité à se soigner.
10: Exactement. C'est ensuite des personnes qui vont se retrouver dépendantes, soit d'autres citoyens, des compatriotes, aussi des associations. Par exemple, au 115, il y a tellement de monde qui appelle qu'il n'y a pas assez de place, bien sûr, pour tout le monde. Et donc, les personnes au 115, elles doivent faire le tri parmi les plus vulnérables, Donc, actuellement, au 115, il n'y a pas assez de place pour toutes les femmes enceintes. Donc, on va sélectionner les femmes enceintes qui sont au dernier trimestre. Ça veut dire que toutes celles qui sont promis au deuxième trimestre, elles ne vont même pas être prioritaires sur la liste
9: donc,
10: des
9: si
10: personnes
9: hébergées. Donc, si vous êtes enceinte de 3 à 6 mois, vous resterez à la rue.
10: Exactement. Idem pour les femmes qui viennent d'accoucher. Si le nourrisson il a moins de 3 mois, c'est bon, vous êtes dans les prioritaires. Passé 3 mois, désolé, mais en fait, on n'aura plus de place pour vous. C'est un peu ça qui se passe aujourd'hui.
9: Un nourrisson de 6 mois, il restera à la rue aujourd'hui.
10: Oui. Et donc, heureusement qu'il y a aussi des associations, comme Utopia 56, par exemple, à Paris, mais aussi probablement d'autres associations citoyennes dans le reste de la France, qui essaient, comme elles peuvent, d'héberger les personnes qui restent sur le carreau. Mais bien sûr, il n'y a pas assez de place non plus pour toutes celles qui sont dans le besoin.
9: J'imagine, docteur Franck Vignal, que vous partagez la description de ce paysage, parce que manifestement, donc, la situation est de plus en plus tendue, de plus en plus difficile. Il y a eu un rapport qui a été fait sur l'aide médicale d'État par le docteur Claude Évin, ancien ministre socialiste de la Santé, et Patrick Stefanini, qui est ancien, qui est un proche de Bruno Retailleau, donc un homme de gauche, un homme de droite. Et vous l'avez étudié, docteur Franck Vignal, ce rapport sur l'aide médicale d'État. Que nous dit-il ?
11: Ce qui est intéressant dans ce rapport, c'est que quand on demande aux politiques de travailler sur le sujet, et vous avez mentionné que c'était effectivement un homme de droite, un homme de gauche, l'analyse est intéressante. Mm-hmm. Ce rapport conclut que l'aide médicale d'État constitue un dispositif sanitaire utile en termes de santé individuelle et collective, bien maîtrisé, sans relever d'abus ou de fraude caractérisée.
9: Donc c'est un constat. Hein.
11: Absolument.
9: C'est ça, oui.
11: Les auteurs alertent sur les difficultés qu'engendrerait sa suppression, avec des risques de renoncement aux soins, des difficultés pour les soignants. Et là, je suis très bien placé pour en parler, d'être confronté à refuser des soins à des personnes et la pression que cela va porter sur les établissements de santé. Ils relèvent en outre les difficultés d'accès à l'AME pour les étrangers en situation irrégulière. Je vous rappelle qu'il n'y a que la moitié des gens éligibles qui ont réellement l'aide médicale d'État, ainsi que les ruptures de parcours de soins qui amènent à des aggravations des pathologies des patients.
9: Mmh. Donc il y a là un regard calme et dépolitisé, ou interpolitique plutôt,
11: absolument,
9: sur l'aide médicale d'État.
11: Tout à fait. Et le docteur Tambourin-Degui mentionnait les sommes considérables qui sont dépensées pour empêcher les gens de bouger, pour empêcher les gens de fuir de leur pays, des menaces, des tortures, avec tous les drames que ça sous-tend, enfin tous les drames que ça entraîne. Hein, on pense à tous ces gens qui se noient en Méditerranée, on pense à ces horreurs...
9: Ou dans la Manche, oui.
11: Voilà, ou dans la Manche, vous avez raison. Tous ces gens qui, en Libye, vivent dans des conditions épouvantables. Pourquoi est-ce que cet argent dépensé, ces milliards dépensés, ne sont pas plutôt utilisés pour soulager une partie de ces gens qui sont en souffrance?
9: Comment peut-on vous aider, docteur Franck Vignal? Parce que là, à ce stade, on a un peu listé tous les malheurs du monde, toutes les misères. On a un peu fait le point aussi sur les impasses politiques dans lesquelles un certain nombre de partis souhaitent nous enfermer. Mais il y a votre travail quotidien, à vous, docteur Marion Tambourin-Degui, à vous, docteur Franck Vignal. On voit que vous abordez ces hommes et ces femmes un par un, pour reprendre cette expression. Comment peut-on vous aider aujourd'hui, docteur Franck Vignal ?
11: Marion Tambourin-Degui mentionnait la difficulté que nous avons, nous tous, à avoir suffisamment de ressources pour prendre en charge les gens qui se présentent. Pour l'association Médecins de Rue, à laquelle je participe, qui travaille sur Versailles, le besoin aujourd'hui, c'est des besoins de bras, c'est-à-dire des besoins de médecins. Des médecins à la retraite qui accepteraient d'être bénévoles et de consacrer 3 heures par semaine. Voilà, 3 heures par semaine dans nos locaux pour prendre en charge les patients qui se présentent.
9: Avec une petite formation, peut-être ?
11: Avec une formation, avec un soutien des autres médecins. Généralement, on commence en duo, c'est-à-dire que le nouveau médecin apprend des relais qu'on peut utiliser, des autres associations, des médicaments qu'on a à disposition, de travailler avec l'hôpital de Versailles. Donc, y a une partie, effectivement, formation. Ensuite, il y a toujours 2 personnes qui sont là, qui sont accueillantes, donc qui sont aussi là pour aider le médecin. Donc voilà, un médecin généraliste qui pourrait consacrer 3 heures par semaine de son temps serait le bienvenu. Sur le Comed, qui est une structure à la fois bénévole et une structure salariée.
9: Marion Tambourin-Degui, quels sont vos besoins au Comed ?
11: Je passe la parole à Marion.
9: De quoi ont-ils besoin ? De médecins bénévoles aussi, non ?
10: Alors, on a besoin, alors oui, bah, comme toute association, on a besoin de dons. On fonctionne sur des subventions, des financements publics, mais aussi sur des financements privés. Donc oui, bien sûr, tout don est le bienvenu.
9: Vous avez un site internet ?
10: On a un site internet, voilà. Et ensuite, évidemment, toute personne qui souhaite devenir bénévole peut se présenter au Comed.
9: Avec des compétences particulières, peut-être.
10: Pas forcément, mais de l'envie et de l'engagement.
9: Notamment dans le domaine des langues, puisque vous avez à plusieurs reprises, au fil des deux épisodes précédents, vous avez l'un et l'autre évoqué la question de l'interprétariat. Quand vous avez devant vous quelqu'un qui semble très malade, mais qui ne parle que le lingala, le bengali ou le tamoul, vous êtes bien désorienté. Alors, comment faire ?
10: Alors, nous, on défend quand même la pratique du soin avec des interprètes professionnels. Pourquoi ? Parce que déjà, ça s'apprend de traduire, d'interpréter.
9: Avec un vocabulaire bien précis, on imagine.
10: Alors, un vocabulaire bien précis, parfois c'est aussi des notions plus culturelles, de la façon dont on va exprimer les choses. Aussi par rapport au consentement des soins, à l'autonomie dans le soin et au secret professionnel. Donc ça ne peut pas être n'importe qui peut assister et traduire.
9: On ne s'improvise pas,
10: Voilà. Et donc, il faut savoir que l'interprétariat en santé, c'est quand même dans la loi santé depuis 2016. Ça a été suivi par des recommandations de la Haute Autorité de Santé. Et en fait, c'est quand même toujours très peu suivi. Bien souvent sous-financé, malheureusement. Malgré des essais dans certains départements avec des modèles économiques qui fonctionnent plus ou moins bien. Mais... voilà, il n'y a pas forcément c'est pas forcément juste une histoire financière, c'est aussi une histoire un peu, comment dire, culturelle dans le soin, où quand on est soignant, on n'a pas appris à soigner avec quelqu'un, un interprète, du coup, on ne va pas forcément sauter le pas. Et ça fait aussi partie des freins pour lesquels c'est très peu utilisé. Notamment, je parle parce qu'en fait, à la PHP, je sais la plupart des soignants ont la possibilité de faire appel à des interprètes, et pourtant, il y en a encore beaucoup qui ne le font pas.
9: Donc, c'est trop peu connu.
10: Par méconnaissance ou par souvent des préjugés. C'est trop long, c'est trop compliqué. C'est pas dans les habitudes, donc on le fait pas. Ce qui est fort dommage, et bien évidemment, ça éviterait bien des erreurs aussi parfois même diagnostiques. Ou des consultations répétées pour quelque chose qui pourrait être réglé simplement en se comprenant.
9: Oui. Alors, j'entends d'ici les réflexions que peuvent faire nos auditeurs, parce qu'à longueur de jour, nous entendons que notre système de santé est au bord de la faillite, qu'il est perclus de rhumatisme, que la médecine de ville n'arrive pas à s'articuler avec la médecine hospitalière, que c'est des métiers où on n'est pas suffisamment rémunéré, qu'il suffit d'une petite épidémie de grippe pour avoir des heures et des heures de blocage aux urgences. Et j'entends d'ici un certain nombre de nos auditeurs qui disent « Mais comment ce système-là, dans l'état où il est, peut-il encore accueillir des personnes qui viennent de si loin ? » Qu'est-ce que vous leur répondez, docteur Franck Vignal ?
11: Je leur réponds que pour les patients qui bénéficient de l'AME, par exemple, il y a la possibilité d'utiliser le système de santé. C'est-à-dire que la suppression de l'AME ne ferait qu'aggraver le problème que vous êtes en train de mentionner, à juste titre. Il y a beaucoup de centres médicaux de santé, par exemple, qui accueillent volontiers et qui font leur communication autour de l'accueil des patients qui ont l'AME. Parce que ces patients, encore une fois, sont des patients les plus fragiles, les plus vulnérables. C'est le seul droit qu'on leur reconnaît. Généralement, ils ont des difficultés pour travailler, ils n'ont pas le droit de travailler. Ce sont des gens qui sont forcément sans papier. Donc ce sont vraiment des précaires parmi les précaires. Donc la réponse à ce que vous mentionnez, c'est entre autres le maintien de l'AME et l'aide à l'obtention de l'AME pour permettre à tous les gens qui sont éligibles à l'aide médicale d'État de bénéficier de cette aide médicale d'État.
9: Il y a aussi une question qui est soulevée parfois, c'est la question de la protection collective. On entend dire, oui, ces migrants qui viennent de loin, ils nous amènent de drôles de maladies et ça risque de se répandre chez nous. Qu'est-ce que vous répondez ? C'est peut-être un lieu commun, mais j'essaie de me faire l'écho des questions des auditeurs, docteur Marion Tambourin-Degui.
10: Oui, alors nous, dans notre observatoire, en tout cas, les maladies infectieuses, elles ne font pas du tout partie des maladies qu'on retrouve les plus fréquemment. On peut penser souvent à la tuberculose ou au VIH, par exemple. Il faut savoir que ces maladies, ce sont plutôt des maladies de la précarité. Donc, il y a une partie de ces personnes-là qui sont infectées une fois arrivées en France, par exemple, de par leurs conditions de vie, qui favorisent l'émergence et la transmission de ces maladies.
9: Donc, c'est la pauvreté en France.
10: Oui.
9: C'est pas des maladies importées.
10: Non.
9: Oui.
10: La tuberculose, typiquement, c'est quelque chose qui, c'est une maladie qui va se transmettre par les voies respiratoires. Donc, ça va être les personnes qui sont, qui vivent en promiscuité dans des hébergements où elles sont trop nombreuses. Ça va être, par exemple, le VIH. On sait qu'il y a une proportion importante de femmes qui attrapent le VIH ici en France parce qu'elles sont dans des conditions de vie telles qu'elles ont des rapports sexuels tarifés, qu'elles ont des rapports sexuels contraints et que dans ce cadre-là, elles sont, c'est comme ça qu'elles sont transmises le VIH. Je voulais revenir aussi sur l'histoire de l'AME. Ce qui me paraît aussi important, c'est aussi la notion de suspicion, en fait, qui fait...
9: C'est-à-dire ?
10: C'est-à-dire la notion de fraude, de toutes ces mesures qui sont faites au nom de la lutte contre la fraude. Jamais on n'a eu aucun chiffre sur la fraude à l'aide médicale d'État. On a eu plein de chiffres sur combien ça coûte, etc. Combien de personnes n'ont pas accès, combien de personnes ont accès. Mais jamais on a eu un chiffre sur la fraude liée à l'aide médicale. Donc tout ça pour dire que quand même tous ces débats autour de la suspicion de pourquoi ils viennent pour se soigner pour profiter de notre système de santé, finalement ça reste quand même de l'ordre du fantasme parce qu'on n'est pas capable de savoir exactement qui vient pour profiter du système.
9: Donc c'est un fantasme qui est exploité politiquement.
10: Oui, probablement. Et puis, on le voit dans toutes nos politiques d'immigration où on restreint les droits. Et en fait, toutes les conséquences qu'on en a, c'est qu'on a de plus en plus de difficultés pour que les gens aient accès aux droits, en fait. Quand on n'a pas accès à un titre de séjour, on ne peut pas travailler, on ne peut pas avoir un hébergement. Bon, on l'a dit, on redit. Et puis, en fait, ça a des conséquences à long terme sur la vie des gens.
9: Mais en fait, si on regarde l'état général du monde, où, comme on le sait, la force de la loi a cédé la place à la loi de la force, le monde est de plus en plus violent, de plus en plus brutal. Et donc, on peut penser que les flux migratoires ne peuvent que se développer, docteur Franck Vignal. Alors, à quoi est-ce que vous pouvez appeler nos politiques qui, eux-mêmes, hypnotisés par le court terme, hypnotisés par les craintes plus ou moins fantasmées de leur électorat, ont pour seul objectif, manifestement, de fermer les frontières? Quel objectif pouvez-vous leur proposer, docteur Franck Vignal?
11: Je pense qu'on peut proposer un objectif d'humanité. Un objectif... je reprends un terme qui a été utilisé tout à l'heure et dans l'émission précédente. Un objectif de un par un. C'est-à-dire donner aux gens qui sont prêts à le faire les moyens d'accueillir et de diminuer la souffrance. Je pense que ça, c'est une règle essentielle. Que les politiques... s'attache à diminuer des flux qu'ils considéreraient comme étant néfastes ou non souhaitables, de façon non violente, sans mettre des barrières et sans laisser les gens se noyer dans la Méditerranée, en aidant par exemple les pays de départ, en faisant en sorte que les situations soient moins tendues. C'est très bien parce que personne ne veut partir. Les gens que je vois,
9: il faut le répéter.
11: Les gens que je vois, ils auraient beaucoup mieux aimé rester dans leur pays. Ils étaient installés, des notables parfois, des familles, des enfants. Il faut pas oublier que ils partent tout seuls. Ce que je vois, j'ai l'habitude de dire que à un moment la porte était ouverte et ils sont partis en courant. Mais c'est le sentiment que j'ai. Les mères sont parties en laissant leurs enfants et elles restent en France 5 ans, 10 ans. Elles n'entendent parler de leurs enfants que par leurs parents qui gardent les enfants au téléphone. Je n'imagine pas que ces gens-là partent
9: pour le plaisir.
11: Volontairement, pour le plaisir.
9: Pour se faire refaire les oreilles, comme disent
11: certains.
9: Voilà.
11: Ouais. C'est pas... Ou ces gens-là, je ne les connais pas, je ne les vois pas, je ne sais pas où ils sont.
9: Oui, enfin, vous avez quand même une grande expérience.
11: Absolument. Et ça n'est pas la majorité. Ça n'est pas la... Enfin, c'est tout à fait anecdotique. Et ça n'est pas en tapant sur les plus faibles qu'on va améliorer la situation de tout le monde, je pense.
9: On vous a bien entendu. Père Bruno Sainteau, on arrive bientôt au terme de ce dernier épisode d'une série de trois de notre émission Où va la vie, consacrée à la question de la médecine pour les migrants et plus généralement les exclus, parce qu'on a vu que il n'y a pas que les migrants qui sont aussi à la rue, mais il y a beaucoup de sans domicile fixe qui viennent de notre cher et vieux pays et qui sont en proie à de nombreuses difficultés. Quelle conclusion tirez-vous de cette conversation que nous avons eue à trois voix depuis trois semaines dans le cadre de Où va la vie, Père Bruno Sainteau?
6: J'aurais peut-être deux mots clés à donner. Le premier mot, ce serait un avertissement. Et ensuite, un encouragement. Un avertissement, en reprenant ce que vous avez dit sur la question de la force et en citant le pape François, ce qui est construit sur le fondement de la force et non sur la vérité de la dignité égale de tout être humain commence mal et finira mal. C'est quand même un avertissement.
9: On ne construit rien sur la force.
6: Non, mais sur la vérité de la dignité égale de tout être humain et de la solidarité qu'elle exige. Ça, c'est un avertissement. Ensuite, il y aura un encouragement. Peut-être que l'AME est à prendre dans une autre AME beaucoup plus large, qui serait une aide mutuelle à l'espérance.
9: C'est joliment dit.
6: Une aide mutuelle à l'espérance.
9: Aide mutuelle à l'espérance.
6: Une aide mutuelle à l'espérance. Parce que quand nous faisons quelque chose pour quelqu'un, en fait, nous apprenons à espérer en nous, en la personne, en la société. On pourrait dire que apprendre à aider, chacun à sa manière, c'est apprendre à espérer, en fait.
9: Ça se démultiplie.
6: Les gens qui ne sont plus en capacité d'aider autrui, de faire du bien autour d'eux, sont des gens qui désespèrent d'eux-mêmes, du monde, de la politique, de nos gouvernants, de nos autorités, de l'Église, etc. Et peut-être qu'il y a un service à rendre, et là, je pourrais dire, c'est un haut lieu d'un service à rendre, c'est que cette AME, qui est compris dans une AME plus générale, une aide mutuelle à d'espérance, en fait, elle nous aide à ne pas désespérer de nous-mêmes, des autres et de notre capacité à prendre soin d'autrui et du monde, en fait. Et chacun pour sa part. Et peut-être qu'un message à travers ça, il y a des gens qui savent faire, ils ont des compétences médicales. Mais on l'a vu, il y a des compétences médicales, des compétences sociales, des compétences relationnelles, des compétences psychologiques, des compétences spirituelles aussi pour prendre soin des personnes. Et bien, est-ce que chacun peut souscrire à cette AME, une aide mutuelle d'espérance, en posant son petit acte, sa petite pierre, sa petite contribution.
9: On va poser la question à nos deux invités, ça sera leur tout dernier mot. Docteur Marion Tambourin-Degui, est-ce que vous souscrivez à cette AME-là, l'aide mutuelle à l'espérance?
10: Je souscris à une âme.
9: Oui,
6: ça donne de
10: pour
6: l'âme.
10: La France.
9: Oui, c'est une âme. AME, ça veut dire âme, en fait. Docteur Franck Vignal, est-ce que vous souscrivez à cette âme-là également?
11: Tout à fait d'accord, et 10 années de travail dans le secteur bénévole est la preuve que celui qui donne, il reçoit aussi beaucoup. Voilà, 10 ans, et j'espère encore de nombreuses années.
9: Et vous n'allez pas arrêter tout de suite?
11: Ça n'est pas prévu, non.
9: Bien. Un grand merci à vous trois. Je rappelle que nous étions en compagnie du docteur Franck Vignal, médecin de rue, en compagnie du docteur Marion Tambourin-Degui, médecin généraliste qui travaille à la COMED, au Comité pour la Santé des Exilés, et en compagnie du père Bruno Sainteau, jésuite philosophe, co-responsable du domaine d'éthique biomédicale aux facultés Loyola Paris. Notre thème était donc, au fil de ces trois semaines, quelle médecine pour les migrants les exclut? Alors je vous rappelle, car cela pourrait vous intéresser, qu'au fil des semaines, nous sommes en partenariat avec les facultés Loyola Paris et leur département d'éthique biomédicale, et que ces facultés Loyola Paris organisent avec l'Institut catholique de Paris, l'ICP, la Catho de Paris en d'autres termes, un parcours de formation diplômant. 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Si vous souhaitez aller plus loin, nous vous invitons à visiter le site du département d'éthique biomédicale des facultés Loyola Paris. 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Un grand merci à nos invités, un grand merci à notre réalisateur Cédric Coba, et puis un grand merci à vous tous pour votre fidélité. La semaine prochaine, nous inaugurerons un nouveau cycle de Où va la vie sur Radio Notre-Dame et sur RCF. À la semaine prochaine.

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2: Retrouvons à présent la prière du soir. Aujourd'hui, ce sont les frères de Thésée en Saône-et-Loire qui nous accompagnent.

Bénis-nous, Christ ressuscité. Tu nous invites à rebâtir avec toi un monde de communion, un monde de bienveillance.

Évangile de Jésus-Christ selon saint Luc. Les deux disciples de retour d'Emmaüs racontaient ce qui s'était passé sur la route et comment le Seigneur s'était fait reconnaître par eux à la fraction du pain.

Comme ils en parlaient encore, lui-même fut présent au milieu d'eux et leur dit : La paix soit avec vous. Saisis de frayeur et de crainte, ils croyaient voir un esprit. Jésus leur dit : Pourquoi êtes-vous bouleversés ? Et pourquoi ces pensées qui surgissent dans votre cœur ? Voyez mes mains et mes pieds, c'est bien moi. Touchez-moi, regardez. Un esprit n'a pas de chair ni d'os, comme vous constatez que j'en ai. Après cette parole, il leur montra ses mains et ses pieds. Dans leur joie, ils n'osaient pas y croire et restaient saisis d'étonnement. Jésus leur dit : Avez-vous ici quelque chose à manger ? Il lui présentait une part de poisson grillé qu'il prit et mangeait devant eux. Puis il leur déclara : Voici les paroles que je vous ai dites quand j'étais encore avec vous. Il faut que s'accomplisse tout ce qui a été écrit à mon sujet dans la loi de Moïse, les prophètes et les psaumes. Alors, il ouvrit leur intelligence à la compréhension des Écritures.

C'était la prière du soir avec les frères de Thésée. 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
1: Maladie, guerre, catastrophe naturelle, séparation, les épreuves font partie de toute vie humaine. Elles peuvent nous faire douter de l'existence de Dieu. Pourquoi un Dieu amour permet-il autant de souffrances? Comment concilier l'existence d'un Dieu juste avec les drames de notre monde? Si Dieu est bon, pourquoi le mal existe-t-il? Eh bien, c'est la question que nous nous posons cette semaine dans le béaba du christianisme. Et pour nous éclairer, frère Édouard d'Ivry, dominicain de la province de Toulouse, maître en philosophie et docteur en théologie, co-auteur du livre « La foi chrétienne pour les curieux et les débutants », c'est aux éditions Arthège.
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1: Frère Édouard d'Ivry, bonjour.
2: Bonjour Pauline, bonjour aux auditeurs qui nous entendent.
1: Alors je précise à nos auditeurs que vous êtes aussi aumônier de prison. Frère Édouard d'Ivry, pourquoi est-ce que Dieu permet le mal? Est-ce qu'il faut remonter à la Genèse pour comprendre cela?
2: Oui, de fait, toute la Bible de la Genèse à l'Apocalypse est une réponse au mystère du mal. Il n'y a pas une ligne qui ne nous en parle pas. Parce que le mal est prégnant, il est là depuis notre naissance. Pécheur, ma mère m'a conçu, dit le psaume 50, et jusqu'à le détrônement de Satan dans l'Apocalypse au chapitre 12. Donc on a sans cesse cet affrontement par rapport aux forces du mal, qui ont plein de noms. Nous n'avons qu'un vocabulaire assez limité pour l'exprimer. Il y a le mal physique, il y a le mal psychique avec les erreurs, les illusions. Saint Thomas d'Aquin disait « L'illusion et l'erreur sont une grande part dans la vie humaine ». Et donc cela est sans cesse la trame de nos jours. Et il y a le mal moral, le mal du péché, lorsqu'on fait quelque chose d'autre que ce que Dieu veut. Et puis il y a le mal théologique, c'est-à-dire Satan, le démon, qui est là, qui est présent déjà dans l'Ancien Testament et qu'on retrouve massivement dans le Nouveau Testament, 1300 fois de plus que dans l'Ancien Testament. Ça prouve qu'il y a une révélation spéciale sur le mal qui nous éclaire, qui nous aide à mieux nous situer.
1: Alors, ces types de mal, vous les avez définis, vous les avez nommés, on les retrouve également dans le livre de Job. Le mal, il le vit dans sa chair, dans son âme, en quelque sorte. Qu'est-ce que nous dit ce livre de Job, déjà, avant d'essayer de comprendre ce que cela peut nous enseigner?
2: Job a souffert, il y a comme une permission du mal dans sa vie, il y a un affrontement terrible, et il le dit avec nos mots pratiquement, « J'ai en partage des mois d'illusions à mon compte des nuits de souffrance, étendu sur ma couche, je me dis « À quand le jour ?» Sitôt levé, quand verrai-je le soir? Et des pensées folles m'obsèdent jusqu'au crépuscule. Vermis et croûtes terreuses couvrent ma chair, ma peau gerche et suppure. Ce sont des mots que tout homme pourrait dire à un moment dans sa vie. Nous sommes au chapitre 7 du livre de Job. Mais en tout cela, ce qu'il y a d'extraordinaire, c'est que Job reste probe. Job croit. Job ne se détourne pas. Et il dit « Nu, je suis sorti du sein de ma mère, nu, j'y retournerai. Le Seigneur a donné, le Seigneur a repris, que le nom du Seigneur soit béni. » Et l'auteur du livre de Job ajoute « En tout cela, Job ne pécha point et il n'imputa rien d'indigne à Dieu. » C'est-à-dire que son âme reste claire alors que ses amis aimeraient, dans le fond, expliquer les choses d'une manière rationnelle, mais qui ne correspond pas à la vérité des faits. Même sa femme essaye de l'entraîner, « Maudit Dieu et meurt », lui dit-elle. C'est terrible, cette parole.
1: Alors justement, c'est ce que nous enseigne le livre de Job, mais face à la souffrance, l'épreuve, le mal, le néant, que fait Dieu? C'est cette question qui est posée dans ce livre de Job. Mais n'est-il pas finalement humain de se poser cette question-là?
2: Alors, il est très humain de se la poser. Et la Bible ne se cache aucun moment, aucun fragment de la pensée de l'homme. Tout y est, notamment dans les psaumes et dans le livre de Job en particulier. Finalement, il y a un dévoilement qui advient, c'est-à-dire à travers cette souffrance, à travers ce mal qui est offert. Parce que qu'est-ce que c'est que la différence entre la douleur et la souffrance? La douleur, c'est ce qu'on subit. La souffrance, c'est ce qu'on commence à entrevoir dans la lumière, c'est-à-dire on entrevoit la nécessité d'une purification. Et Job dit à la fin de ce grand livre, je sais que tu es tout puissant, ce que tu conçois, tu peux le réaliser. Qui est celui-là qui voile tes plans par des propos dénués de sens? Oui, j'ai raconté des œuvres grandioses et je ne comprends pas des merveilles qui me dépassent et que j'ignore. Et il ajoute, je ne te connaissais que par oui dire, mais maintenant mes yeux t'ont vu. Aussi je me rétracte et m'afflige sur la poussière et sur la cendre. C'est-à-dire, il y a eu une révélation dans la vie de Job et désormais, il est prêt, je dirais, pour le face-à-face. Il est prêt pour rentrer dans l'au-delà. Il a compris à travers ses épreuves beaucoup.
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1: Et cette semaine, dans le béaba du christianisme, on s'interroge autour de cette question, si Dieu est bon, pourquoi le mal existe-t-il? Pour nous éclairer, frère Édouard d'Ivry, dominicain de la province de Toulouse, vous êtes maître en philosophie et docteur en théologie, vous êtes également le co-auteur du livre « La foi chrétienne pour les curieux et les débutants », c'est aux éditions Arte, je précise également que vous êtes aumônier de prison, ce qui peut aussi nous intéresser dans le cadre de ce sujet. Qu'est-ce que nous enseigne Jésus justement autour de cette question? Quelle est l'attitude de Jésus dans les évangiles face au mal? Comment est-ce qu'il se situe par rapport à ça?
2: Alors Jésus, d'emblée, dès sa vie publique, commence par montrer qu'il est comme quelqu'un qui ne soutient pas le mal, il est contre le mal, il est opposé au mal, que ce soit le mal physique ou que ce soit le démon. Les fameuses trois tentations du démon dans le désert sur l'avoir, le savoir et le pouvoir, Jésus dit « niet », il ne rentre pas dans la complicité avec le mal, ni le mal physique, ni le mal théologique, le démon. Cependant, le mal moral, évidemment, il l'affronte, mais dans la liberté de chacun. Et c'est là qu'est la difficulté que l'on rencontre à chaque page, dans le dialogue qu'il soutient avec ses interlocuteurs. Il les pousse à renoncer au mal moral et à rentrer dans le bien. Et ça, c'est un travail, je dirais, de pédagogie. Avec l'un, il dira « Non, ta souffrance ne vient pas de toi comme à l'aveugle né. Ni lui, ni ses parents sont la cause de son aveuglement, du fait qu'il ne voit pas qu'il est aveugle. » Par contre, au chapitre 5, à celui qui est l'impotent de la belle porte, la piscine de Bethsaida, il lui dira ne recommence plus à péché de peur qu'il ne t'arrive pire encore par rapport à la souffrance précédente dont Jésus l'a délivré, lui qui était donc impotent et qui devient quelqu'un qui peut marcher, qui peut prendre son grabat et marcher. Vous voyez, donc il y a un discernement sur ce que vit chacun. Et dans ce discernement, il y a la liberté qui est en jeu. La liberté est un bien. Malheureusement, la liberté de faire le mal est un mal. Voilà la grande révélation que donnent les théologiens. Le libre arbitre est un bien, la liberté de faire le mal moral est un mal lui-même. Et Jésus entraîne dans la grâce ceux qui le veulent à restaurer leur liberté, non plus une liberté de choix, mais une liberté de qualité qui permet d'aller vers le bien et d'être, je dirais, émancipé par le bien des atavismes du mal psychique, du mal physique, du mal théologique. Et c'est un grand chemin de liberté que le christianisme, une loi de liberté.
1: Donc il nous enseigne la liberté face à cela, mais il n'y a pas de jugement de sa part?
2: Alors il y a certainement un jugement qui est donné, que le mal est mal et qu'il faut le condamner, et que le bien est bien et qu'il faut le soutenir. C'est le fameux passage du Deutéronome. Il y a deux voies devant toi, choisis le bien et le bonheur, ne choisis pas le mal et le malheur. C'est là le discernement, c'est là le jugement. Si vous voulez, le mot jugement et le mot discernement sont identiques en grec dans le Nouveau Testament. C'est le verbe krinein, et le verbe krinein, ça veut dire aller jusqu'à la racine des choses, discerner finalement où est le bonheur. Hein, parce que toute la Bible est une religion de bonheur qui veut nous entraîner vers le bonheur éternel, recouvrer le bonheur éternel. Le démon, dans le moment du péché originel, a tordu les choses, il a montré où était le but, mais il a proposé à Ève et finalement à Adam un moyen mauvais pour atteindre ce bonheur. Et qu'est-ce que fait Jésus ? Eh bien, il vient restaurer le vrai chemin pour retrouver un moyen bon pour atteindre la fin qui est bonne. Car un acte humain doit être intégralement bon, dit saint Thomas d'Aquin. C'est ça qui est le grand secret. Il faut que tout soit bon, les moyens et la fin. Et à ce moment-là, le bonheur survient.
1: Frère Édouard d'Ivry, est-ce que le mal peut l'emporter sur le bien ?
2: Alors non, jamais, même sur des apparences terribles, quand on voit la Deuxième Guerre mondiale, je pense que beaucoup se sont dit, ça y est, le mal va triompher d'une manière terrible. Je pense que des conflits actuels dans le monde, il y a 57 conflits dans le monde, ben, tous ceux qui y sont, qui ont, je dirais, la tête sous l'eau, doivent se dire, ben, ça y est, le mal va l'emporter. Eh bien non, Dieu est l'infiniment bon, qui est le bien suprême, et de tout mal, il sait paradoxalement faire sortir un bien. Hein. Tout concourt au bien de ceux qui aiment Dieu, dit saint Paul avec beaucoup de force et de courage, et illuminé par le Saint-Esprit. Romains chapitre 8, verset 28, tout concourt au bien de ceux qui aiment Dieu. C'est révélateur et ça change toute une vie.
1: On va terminer sur cette note positive. Merci beaucoup, frère Édouard d'Ivry. Je renvoie les auditeurs, justement, au livre que vous avez coécrit, La foi chrétienne pour les curieux et les débutants, qui répond notamment à cette question, mais à beaucoup d'autres encore. C'est aux éditions Arte. Je rappelle que vous êtes dominicain de la province de Toulouse, maître en philosophie et docteur en théologie. Un immense merci. Vous pouvez évidemment retrouver cette émission sur rcf.fr et sur toutes les plateformes. Merci.

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1: Une nouvelle destination à découvrir dans Suivez le guide, l'île Maurice, à 9500 km de l'Hexagone. Et pour ce premier rendez-vous mauricien, nous sommes à la Vieille Cheminée, une ferme tropicale et écologe, accueillie par le propriétaire des lieux, Robert de Spéville. On dirait le sud, l'atterrissage est imminent sur la piste de Sir Siwasagur Rangoulam International Airport sur SCF.

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1: Mesdames, messieurs, nous sommes arrivés à l'aéroport international Sosius à Grand-Couleuvre. Nous avons été heureux de vous avoir accueillis.
2: Bienvenue dans l'île Maurice. Bienvenue à l'île Maurice.
3: Nous sommes à 9500 km au sud de Paris, dans l'ouest de l'océan Indien, au cœur de l'archipel des Mascareignes, à l'est

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1: Bonjour Sandy, bonjour à toutes, bonjour à tous. Ravi de vous retrouver pour cette nouvelle émission de Du sucre dans votre été en direct de Liège. Et aujourd'hui, Sandy, nous allons parler édition, nous allons parler de livres, mais pas comme les autres. On ne pensera pas à des livres histoire, roman, on sera plutôt sur un style différent.
2: Nous partons effectivement à la découverte, Denis, de Kozo Éditions, une maison d'édition belge où les souvenirs se mêlent à la nostalgie. Celle des villes historiques, des transports en commun de légende et où la sensation de voyage, figurez-vous, eh bien, n'est jamais bien loin. Et pour en parler aujourd'hui, nous recevons Alain M, photographe. Bonjour.
3: Bonjour.
2: À vos côtés, Frédéric Georges, pardon, auteur. Bonjour.
4: Bonjour.
2: Avec vous deux, nous allons donc aborder l'univers, je le disais, de Kozo Éditions, mais également votre dernier ouvrage, Liège en trame, un héritage retrouvé, un avenir en mouvement. Mais peut-être pourrions-nous débuter par le commencement. Comment et pourquoi on décide de se lancer dans l'édition de livres d'histoire et pas n'importe quel livre d'histoire?
4: Alors l'histoire a commencé par une découverte et une discussion avec un passionné de tramway qui avait réalisé un ouvrage, mais en photocopie, c'était vraiment pas très joli. Et j'ai proposé à Alain d'en faire un livre. Et donc, comme il est graphiste, qu'il aime les transports, on a décidé de réaliser le premier ouvrage en participation avec ce collectionneur.
2: Est-ce que ça signifie peut-être qu'au départ, l'un et l'autre, vous avez déjà un passé dans le milieu de l'ouvrage et de l'édition? Je vous propose qu'on fasse vraiment un bond dans le passé et qu'on vous découvre à travers ce prisme peu banal.
4: Moi, pas du tout.
2: Non.
4: Non, mais j'adore écrire. Et je crois que ça a été l'élément déclencheur. Et puis, quand j'ai ouvert cette photocopie améliorée, je me suis rendu compte que le tram, en fait, pour moi, le tram, c'était le tram qui me transportait tous les jours à l'école, pour aller dans le centre-ville, etc. Et là, je me suis rendu compte qu'en fait, pas du tout. C'est un outil qui a permis aux régions de se développer. Et tout ce pan-là, je me suis dit, au fait, si moi je ne le sais pas, il y a peut-être beaucoup de gens qui l'ignorent. Et je trouvais que c'était vraiment un élément à développer et intéressant à développer. Donc voilà, j'en ai parlé à Alain et puis on a conçu notre premier ouvrage.
2: Oui, et pour vous Alain alors?
3: Oui, ben voilà, je confirme ce que Frédéric a dit. C'était en 1999, donc ça ne nous rajeunit pas, c'était quelques années. Et depuis lors, on a fait soit en compte propre, soit en, comme éditeur simple, plusieurs ouvrages, de nombreux ouvrages en rapport avec la thématique tramvière et ferroviaire.
2: C'est quand même pas une thématique que l'on retrouve partout. On s'attend a priori à ce que ça concerne un peu plus des passionnés, vraiment des gens qui s'intéressent à ça au quotidien. Pourquoi vous, ça vous passionne?
4: Moi, comme je l'ai expliqué il y a 3 minutes, je trouvais que c'était intéressant. Déjà, j'ai découvert qu'on pouvait aller d'Arlon à Ostende à une certaine époque en tramway. Puis j'ai découvert que, en fait, ce tramway, il pouvait transporter des betteraves de Wemel jusqu'à Tirlemont, que dans le sud de la Belgique, il a permis aux entreprises de se développer, qu'il jouait le rôle de poste aussi. Enfin, je trouvais que, voilà, c'était extraordinaire pour moi de découvrir tout ça. Et donc, j'ai voulu partager cette découverte avec les lecteurs potentiels. Voilà.
2: Et pour vous, Alain, d'où vient cette passion pour les transports en commun d'antan, si je puis dire?
3: Mais écoutez, la passion, je ne sais pas d'où elle vient. Mais en tout cas, je ne suis pas même si je suis amateur de transports en commun, je ne suis pas un amateur dans le sens un puriste. J'aime le tram dans son environnement. C'est ça qui me passionne. Ce n'est pas de savoir qu'il y a 3 boulons à gauche, 3 boulons à droite et des choses comme ça. Donc ça ne m'intéresse absolument pas. Mais le pourquoi, le comment, ce que le tram a fait, à la fois, comme tu disais, il a transporté les betteraves, mais aussi le charbon, le sable, dans différentes régions du pays. Donc voilà, tout ça, ça me passionne et tout ça, ça m'a intéressé. Voilà.
4: Je peux quand même rajouter quelque chose à son propos, c'est que sa maman me racontait que quand il était petit, c'est vrai, quand il est petit, Il était petit, pardon. Il jouait, donc il y avait un tram qui passait devant chez lui, et qui était le 81, si
3: 88.
4: Je...
3: 88.
4: 88. Et donc, il se mettait sur les rails du tram et il jouait qu'à fin 8.
3: Qu'à fin 8.
4: Donc, je pense...
3: J'avais 3 ans.
4: Eh bien, donc, exactement. Donc, ça date d'il y a un certain temps, je vais dire.
3: C'est peut-être pas une anecdote.
2: Moi, je la trouve tout à fait adéquate
3: ah oui,
2: à l'ancien.
3: Bien sûr. Le contraire m'aurait étonné.
4: Moi, je trouve aussi, c'est mignon comme tout, quoi. Enfin, bon...
2: Lorsque l'on crée des ouvrages comme les vôtres, il y a, on s'en doute, un énorme, et encore je crois que je pèse mes mots, un énorme travail d'archives. Est-ce que l'on, avant de nous parler même de la démarche que vous opérez, est-ce que l'on n'a pas peur de la redite à un moment donné dans un travail comme celui-là? Est-ce qu'on n'a pas peur de raconter la même chose que tout le monde?
4: On a une originalité par rapport aux autres, c'est qu'on mêle en fait les photos d'hier et on montre les photos d'aujourd'hui. Donc ce qui est intéressant, c'est de voir la mutation des quartiers, voir ce qu'il y avait comme entreprise à l'époque, ce qui n'est plus aujourd'hui. Donc, et je pense qu'il n'y a que nous qui visions ça, parce que c'est un travail de fou. Honnêtement, c'est un travail de longue haleine. Déjà, Alain, en amont, il a scanné énormément de photos. On a archivé beaucoup, beaucoup de textes. On a rencontré beaucoup de collectionneurs, de gens passionnés. On a été sur le terrain, poser des questions aux gens, leur demander s'ils se souvenaient du tram à une certaine époque. Enfin, et bon, alors, je vous dis, c'est... harassant, c'est fatigant, c'est un travail de fou, mais en même temps, on a eu des rencontres magnifiques, quoi. Donc, voilà, l'un compense l'autre, et je ne sais pas si tu as quelque chose à rajouter.
3: Oui, voilà, mais je n'ai plus rien à ajouter. Bon, là, voilà. Non, mais c'est très vrai. C'est un travail passionnant. C'est vrai que ça demande beaucoup de... En fait, on a, au départ, on a un semblant de scénario, parce qu'on ne sait jamais dans quoi on va s'aventurer. On a un semblant de scénario qu'on adapte au fur et à mesure qu'on avance dans la réalisation du livre. Donc, on dit, voilà, on part du point A, on va vers le point B. Mais entre-temps, bon, on peut avoir des points A', etc. Et on peut aller à gauche et à droite. Et c'est comme ça que se construit petit à petit l'ouvrage. C'est ce qui s'est passé pour Liège, parce que, voilà, puisque Liège est le 8e album de la collection. Et en fait, quand on a rencontré Monsieur Évrard, Jean Évrard, qui est un passionné de transport, qu'on a entendu parler du projet du tram à Liège, on s'est dit, bon, ça va probablement se faire un jour, donc pourquoi pas faire un livre. Nous étions en 2017, je pense. Et donc, à ce moment-là, on est venu à Liège et il nous a fait découvrir un peu la région, par où passait le tram, etc. On est allé à Serein, à Flémal, on a fait le centre-ville, etc. Et donc, de là, de fil en aiguille, on a essayé de voir comment on pouvait construire un livre qui allait à la fois intéresser le lecteur, qui sont nos lecteurs à nous, puisqu'on a une thématique particulière. Le tram n'est pas le sujet peut-être principal, mais il est le fil conducteur du livre. Et donc, à travers ça, et donc, petit à petit, nous sommes arrivés en 2025 à avoir un ouvrage voilà, qui a été adapté, qui a, voilà, bon, voilà. Il y a un ouvrage qui, je crois, rencontre son petit succès, je pense.
2: On en parlera justement de cet ouvrage Liège en tram dans la dernière partie de cette émission. Je vous propose peut-être de rester un instant sur le catalogue déjà présent, sur les ouvrages que vous avez déjà sortis. Qu'est-ce que l'on peut retrouver chez Kozo Édition, alors pas forcément nous citer tous les ouvrages, mais dans les thématiques et dans les endroits où vous pouvez nous emmener.
4: Donc, dans la collection Balade, Nostalgie et Passion, on retrouve le même type d'ouvrage que Liège en tram, à savoir le tram et le fil conducteur, et on visite la région. Et là, on a réalisé des ouvrages sur la citadelle de Namur, sur Waterloo. On est parti de La Panne pour arriver à Knokk aussi, et puis Liège en tram. Alors on a une deuxième collection où là c'est les souvenirs, où on a sorti un bouquin Bruxelles, un premier volume avec une partie de Bruxelles et puis un deuxième volume avec l'autre partie. Dans la troisième collection, là je vais laisser parler Alain parce que c'est Ligne Vicinale et c'est plus son truc. Moi, j'interviens que vraiment très peu. Et la dernière collection, je vais vous en parler parce qu'il n'en parlera pas lui. Donc, c'est les albums photos Alain M, où ce sont des recueils de photos magnifique d'ailleurs, faut-il le dire.
2: Pendant qu'elle en fait la moue.
4: Alors pour l'instant, il y en a deux dans la collection, c'est un sur Thouin et l'autre sur Gand. Non, les photos sont vraiment très belles, quoi. Elles sont, elles sont vraiment très belles. Et donc, l'objectif, c'est de développer les albums photos à la M. Voilà.
2: Et donc, il y a cette collection.
3: Oui, cette collection, une collection ligne vicinale qui est née. C'est une collection Covid. Voilà. On s'est retrouvés au moment du Covid, comme beaucoup de gens, on se demandait ce qu'on allait faire. Les librairies fermées, plus moyen de rentrer en contact avec des gens. Donc, on a fait un peu marcher ce qui nous restait de cellules dans la tête, et on a découvert que, bon, comme on avait énormément de photos, énormément de documentation, comme l'a dit Frédéric tout à l'heure, on a décidé de créer une collection ligne vicinale. Donc le tramway vicinal étant une compagnie nationale, donc puis il y a eu des tramways vicinaux dans toute la Belgique, on s'est dit, bon, on va, étant de Bruxelles, on s'est dit on va commencer par les livres de Bruxelles. Alors on a sorti donc au départ de Bruxelles, il y avait 5 points où il y avait des départs de tramways vicinaux. Donc, on a fait les 5 points et chaque fois un livre. Alors, on a fait un livre aussi sur l'exposition de 58 qui a amené quand même pas mal de gens. Et donc, voilà, on a terminé par la ligne entre Bruxelles et Louvain et Bruxelles et Malines. Donc, c'est une collection là très spécifique qui ne rentre pas du tout dans le même esprit que les autres collections, qui est une collection où il y a de très beaux documents, mais qui est plus spécifique à un public d'amateurs de tramway. Voilà. Ce n'est pas d'hier et aujourd'hui, c'est sur le parcours de la ligne à travers de beaux documents anciens pris par une série de photographes dans les années 50 et même antérieurement, des photographes belges, mais aussi des photographes français et hollandais.
2: Frédéric Georges et Alain M sont nos invités aujourd'hui. On vous retrouve dans quelques instants, juste après cette pause musicale. À tout de suite.
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0: Soul, à l'instant, il suffit d'une chanson, c'est le titre que vous venez d'écouter. On poursuit notre émission du sucre dans votre été avec notre chroniqueuse hebdomadaire littérature. Il s'agit bien évidemment de Frédéric Petit.
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2: Je ne pense plus devoir vous présenter la bruxelloise Barbara Abel. En près d'une vingtaine de romans, elle s'est imposée comme l'une des grandes références du thriller familial, un genre dont elle maîtrise les codes à la perfection. Ici, s'arrête le monde, démarre comme un samedi ordinaire. Hélène se dépêche de faire les courses. Ce soir, il fête en famille l'anniversaire de Soline, sa fille aînée, née d'une première union. Raphaël, son compagnon, est à la maison avec Marius, leur fils de 8 ans, et son copain Félix. Dans la famille, il y a aussi Laura, la fille de Raphaël, adolescente comme Soline. La famille habite dans un appartement de Saint-Gilles, commune bobo branchée de Bruxelles. Une famille ordinaire avec ses soucis ordinaires, le travail qui prend trop de place, les contraintes familiales, les horaires de chacun coordonnés. Une famille qu'Hélène et Raphaël veulent solide, portée par des valeurs communes, solidarité, sens du devoir, amour du prochain. Mais en l'espace de quelques pages, ce quotidien va voler en éclats. À l'heure du gâteau d'anniversaire, Bruxelles est plongée dans le chaos. Des explosions, des bombardements. L'électricité est coupée, plus de GSM, plus d'Internet. Désemparée, la famille se réfugie dans la cave de son immeuble, aux côtés des voisins tout aussi perdus. On ne connaîtra jamais les causes du désastre ni l'origine des bombardements. Ce qui intéresse Barbara Abel, c'est de voir comment ces événements extraordinaires vont agir sur des êtres ordinaires, vous et moi. Elle ausculte au plus près les réactions de ces personnages, leurs certitudes qui volent en éclats. Hélène se croyait droite et généreuse. Elle découvre les limites mouvantes de sa propre morale dès lors que la vie de ses enfants est en jeu. Raphaël, persuadé de sa capacité à garder la tête froide en cas de crise, se retrouve débordé par une panique et des réactions qu'il ne s'explique pas lui-même. Chacun glisse, au fil des pages, d'une posture à l'autre, contredisant son propre discours intérieur. La mécanique est d'autant plus efficace que la famille est recomposée. Les questions de garde et de priorité, tout cela aiguise des dilemmes déjà existentiels. Qui protège-t-on en premier quand on ne peut pas sauver tout le monde? L'idée que toutes les vies se valent se fracasse contre l'urgence du réel. Sans poser de jugement moral, Barbara Abel regarde ses personnages sans les condamner ni les excuser. Elle les regarde se débattre, se contredire avec empathie et lucidité. Aucun héros grandiloquent, aucune leçon assénée, seulement des humains faillibles, pétris de peur, faits de contradictions. Elle nous montre comment la frontière entre solidarité et égoïsme est parfois très mince. Un roman qui résonne d'autant plus fort dans le contexte géopolitique actuel et qui nous laisse avec une question, à la place d'Hélène ou de Raphaël, serions-nous des héros ou simplement des survivants ? Vous pourrez lire « Ici s'arrête le monde » de Barbara Abel chez Récamier Noir.
3: Et nous entamons cette deuxième partie consacrée, vous le savez, chers auditeurs, chères auditrices, au questionnaire de Proust revisité pour cet été avec une première question. Frédéric et Alain, il ressemble à quoi l'été idéal ?
4: Alors l'été idéal pour moi, c'est le bord de mer, la plage et beaucoup de photos.
3: On s'en serait un petit peu douté, Frédéric, pour vous.
5: Un ciel bleu, pas trop chaud, et où je peux laisser vagabonder mon imaginaire.
3: Qu'est-ce qu'on emporte dans son sac à dos ?
4: Mon appareil photo, des mouchoirs et ma crème solaire.
3: Frédéric ?
5: Alors la crème solaire, ça c'est sûr, une bouteille d'eau. Un carnet et peut-être un bloc pour dessiner ou de jeu. J'adore jouer.
3: Vous êtes plutôt train de nuit ou train de jour ?
5: Train de nuit.
3: Du tac au tac, là, Frédéric, il n'y a pas de débat pour vous, Alain.
4: J'aime bien les deux.
3: Les deux ?
4: Oui.
3: Chacun son charme. Est-ce qu'il y a un plat d'été qui fait du bien ? En général, un plat qu'on sert plutôt l'été qui fait du bien ?
5: C'est Alain qui me fait à manger tous les jours. Donc c'est lui qui choisit, je n'ai rien à dire en fait. Donc c'est à lui qu'il faut demander.
3: Rien à dire mais rien à redire non plus visiblement.
5: Rien à redire, non, il fait ça très bien.
4: Non, je n'ai pas un plat d'été en particulier. Il y a plein de choses que j'aime bien, mais ça va dépendre aussi. On peut être en été et avoir un temps assez médiocre, froid, pluvieux. Donc, ça ne va pas manger la même chose que s'il y a 35 degrés. Et que, voilà. Donc, c'est adapté un peu en fonction de la météo.
3: Bon, alors on change la question. Qu'est-ce qu'on mange ce soir, Alain ? C'est vous alors, qui cuisinez, visiblement.
4: Ah ben, ce soir, je vais vous étonner. Je vais faire des chicons avec une sauce crème, du boursin et des pâtes.
3: Bon, vous l'avez compris, ce soir, on mange tous avec Alain et Frédéric. On poursuit avec la prochaine question de ce questionnaire de Proust. Est-ce qu'il y a un livre qui vous donne envie de voyager ?
5: Alors, moi, il y a beaucoup de livres qui m'ont donné envie de voyager, mais je n'ai pas la mémoire des noms et je n'ai pas la mémoire des titres. Donc, je ne peux pas répondre à cette question. Voilà.
3: C'est quoi, alors, les quelques ingrédients qui vont vous donner envie de voyager dans un livre ?
5: Mais si l'auteur m'emmène avec lui, bah, je suis partie. J'ai lu un livre, mais sérieusement, je ne me souviens pas du titre. Et il parlait de toutes les... Pas les impasses à Paris.
4: Les passages.
5: Les passages.
4: Les impasses.
5: Et trois mois après, on est parti à Paris. Et donc, on en a parlé à notre ami. Il m'a acheté le livre sur toutes les impasses de Paris. On a fait toutes les impasses de Paris. Mais il en parlait tellement dans son livre. Et il m'a tellement donné envie d'y aller que j'y suis allée. Quoi. Mais voilà, je ne me souviens plus du nom, malheureusement. Le titre ni de l'auteur.
3: Pour vous, Alain ?
4: Mais disons qu'il n'y a pas un livre en particulier. Moi, je suis assez visuel. Donc, je vais voir un reportage à la télévision, sur Internet, au cinéma. Mais là, je vais voir, je dis, là, ça, c'est un chouette endroit. C'est un endroit où il y a une belle lumière, où il y a des belles choses, des vieux bâtiments. Et donc, quand je vois un endroit, je vais vous étonner, mais je pense photo. Donc, voilà. Et c'est un peu ça, comme tu disais tout à l'heure, les passages à Paris. Oui, j'aimais beaucoup, parce qu'effectivement, ça a un charme. Et il y a un défi aussi pour le photographe. Il y a un défi, essayer de prendre les photos, alors que ce sont des endroits qui ne sont pas toujours très beaux. Il y a parfois plein de monde, donc il faut essayer de composer avec. Parfois, on réussit, parfois, on ne réussit pas.
3: Si vous étiez un parfum de glace...
5: Eh bien, je n'aimerais pas être un parfum de glace, parce que si je suis le parfum de glace, je suis de la glace. Si je suis la glace, je fonds.
3: Et vous préférez rester entière ?
5: Oui.
3: Alain ?
4: Eh bien, moi, je vais être plus terre à terre, je serai pistache.
3: J'aurais fait exactement le même choix que vous.
4: Parfait.
3: Une toute dernière question pour ce questionnaire de Proust revisité. Attention, roulement de tambour, quelle est votre expression belge favorite ? On rappelle que vous nous venez tous les deux de Bruxelles. A priori, on n'aura pas le fameux oufti.
5: Ah non, non, non. Déjà que j'avais dit que je ferais attention avec l'interview, de parler correctement et tout, de ne pas avoir d'expression déplacée. Donc, franchement, je ne sais pas.
4: Je pourrais dire, et je le dis de temps en temps, je n'ai pas une expression qui me vient comme ça par la tête, mais je pourrais dire, par exemple, « Allez, quête, on y va ». Donc voilà, ça c'est une expression, voilà, oui c'est peut-être bruxellois, mais c'est peut-être, on dit peut-être ça ailleurs aussi qu'à Bruxelles, je ne sais pas. Voilà, mais,
5: moi il ne me dit jamais ça. Hein.
4: Non.
3: Il n'oserait pas.
5: Comment ?
3: Il n'oserait pas.
5: Il n'oserait pas.
3: On vous retrouve tous les deux, dans quelques instants pour cette dernière partie en votre compagnie. On abordera votre dernier ouvrage, Liège en trame, un héritage retrouvé, un avenir en mouvement. À tout de suite.

0: Les étoiles, un titre de l'artiste français L'Aimant à l'instant. On poursuit notre émission en compagnie de notre second chroniqueur. Il s'agit de Dany qui s'est rendu à nouveau dans un musée qu'il nous fait tout de suite découvrir.
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2: Il suffit parfois de pousser une porte pour changer de siècle. C'est exactement ce qui se passe lorsqu'on franchit le portail du musée des Bateliers à Namur. Quelques pas, et nous voilà partis pour un voyage qui commence à la préhistoire, traverse les salons raffinés du XVIIIe siècle et se poursuit jusque dans l'art contemporain. Installé dans un magnifique hôtel particulier du XVIIIe, splendidement restauré, l'hôtel de Groesbeek de Croix, les Bateliers rassemblent aujourd'hui le musée archéologique et le musée des arts décoratifs. Dès que l'on entre dans cette superbe demeure, on oublie presque que l'on est dans un musée. On se promène de salon en salon, comme si les propriétaires venaient juste de quitter la pièce pour nous laisser admirer leur intérieur. Les plafonds, les boiseries, les meubles, les porcelaines, les tapisseries, les lustres, tout raconte un art de vivre raffiné. Ce ne sont pas seulement de beaux objets, ce sont des témoins d'une époque, de ses goûts, de son élégance, et parfois même de ses petites manies. Ils racontent la manière dont vivaient les familles aisées au XVIIe et XVIIIe siècle. Ce que j'apprécie particulièrement au Batelier, c'est que le musée ne vit pas uniquement dans le passé. Ces collections permanentes dialoguent régulièrement avec des expositions temporaires qui apportent un regard neuf sur les lieux. Cet été, par exemple, une sélection intitulée « De l'esquisse au rêve » met en lumière de remarquables carnets de dessins ainsi que des paysages issus des collections du musée. Dans la chapelle, les délicates sculptures contemporaines de Dirk de Keyser apportent quant à elles une touche de poésie, d'humour et de fantaisie qui s'intègre étonnamment bien à l'atmosphère du lieu. Et cette touche d'humour accompagnera les visiteurs en dehors du musée, puisque ces petits personnages pleins de magie parsèment la ville de Namur. Les Bateliers sont finalement bien plus qu'un musée, c'est une maison pleine d'histoire, où l'archéologie, les arts décoratifs et la création contemporaine se répondent avec beaucoup d'intelligence. Prenez le temps également de flâner dans le jardin. Vous y croiserez d'étonnantes chaises qui font partie d'une œuvre d'art permanente du sculpteur québécois Michel Goulet, intitulée « Les chaises poèmes », en hommage au grand poète namurois Henri Michaud. N'essayez pas forcément de vous y asseoir. Regardez-les plutôt comme des invitations à faire ce que l'on fait de mieux dans un musée. S'arrêter un instant, observer, réfléchir et laisser l'imagination prendre le relais. Mais laissez-moi vous conter une petite anecdote. C'est au musée des arts décoratifs que l'on peut se trouver face à face avec de vraies grandes bottes de 7 lieues. Vous savez, comme celle que l'ogre du comte enfilait pour pourchasser les petits enfants qu'il voulait dévorer et qui, finalement, permettent aux petits poussets de parcourir 7 lieues à chaque enjambée. Mais non, elles n'étaient pas magiques à l'origine, elles étaient simplement portées par les postillons qui guidaient les attelages des malpostes. Énormes, rigides, parfois renforcées de métal, ces bottes protégeaient les jambes des conducteurs de la malle-poste pendant ces longs voyages. Et quant à leur nom, ils viendraient des relais de poste distants l'un de l'autre d'environ 7 lieues. C'est Charles Perrault qui les fera ensuite entrer dans la légende en les offrant à l'histoire du petit pousset. Au Batelier, on ne passe pas d'une salle à l'autre. On voyage à travers des millénaires, car les Bateliers racontent près de 10 000 ans d'histoire. Dans le nouveau bâtiment ultramoderne, le musée de l'archéologie nous montre les traces laissées par les premiers habitants de la région namuroise. Remarquablement scénographiées selon une ligne du temps que l'on poursuit, les visiteurs découvrent de manière très didactique l'histoire de leur région depuis la préhistoire jusqu'à nos jours en admirant objets quotidiens, armes, poteries, statuettes, monnaies, bijoux, objets précieux, maquettes, etc. Alors, si vous passez par Namur, poussez la porte des bateliers. Le musée se situe au numéro 5 de la rue Joseph-Saint-Train, à deux pas de la place Saint-Aubin. Vous y découvrirez bien davantage qu'une belle collection, un véritable voyage dans le temps.
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0: Du sucre dans votre été, troisième et dernière partie de cette émission en compagnie de nos deux invités, Alain M, photographe, et Frédéric Georges, auteur. Ils reviennent ensemble aujourd'hui sur l'un de leurs derniers ouvrages, Liège en trame, un héritage retrouvé, un avenir en mouvement, Sandy.
9: On va démarrer avant le sujet, le vif du sujet, par cette question, et c'est à vous que je vais la poser, Frédéric. Pourquoi Kozo Édition?
10: Donc, Kozo est un mot japonais désignant le mûrier à papier. C'est une plante ancestrale dont les fibres entrent dans la fabrication du washi. Et le washi est un papier traditionnel japonais. Donc, il est reconnu pour sa finesse, sa résistance, sa capacité à défier le temps. Et donc, c'est un peu l'image qu'on voudrait donner à notre maison, c'est-à-dire... on souhaite perpétuer la mémoire, on souhaite être porteur d'histoire, de démontrer une certaine nostalgie, de travailler dans l'émotion aussi, voilà. Et on crée un lien, comme le papier washi, entre le passé

0: Forcément, on a à un moment donné, en ayant une passion commune, on a parlé de projets de livres et chaque fois il revenait à dire, tu sais, à Liège, on va avoir le tram, tu sais, à Liège, le tram va bientôt arriver, etc. Et on s'est dit, mais pourquoi pas faire un ouvrage sur le tram à Liège? Voilà. De là est né, nous sommes en 2017. Voilà. Et alors, bon, on est venu à Liège, on a fait beaucoup de photos à l'époque, ne sachant pas très bien par où le tram allait exactement passer, quel était son tracé. Donc, on a fait des photos, ce qui nous a permis d'avoir des hier et aujourd'hui avec des photos où le tram n'était pas encore là et d'avoir des photos avec les travaux et le tram qui circule. Donc voilà, c'est un ouvrage 2017, ça fait à peu près 8 ans de, je ne vais pas dire de travail continu parce qu'il y a eu des interruptions, mais d'aventures en tout cas super intéressantes, de rencontres, de bonnes rencontres, de belles rencontres et de beaux échanges.
1: Justement, quand... Oui, Frédéric.
2: Je voulais dire aussi, c'est dans la lignée, en fait.
1: Parlez bien devant votre
2: C'est
1: micro.
2: dans la lignée des autres livres. Donc, le fait qu'on ait rencontré Jean, etc., ça, c'est, je veux dire, ce sont les rencontres, mais ça fait partie de l'histoire de la collection, en fait.
1: Qu'est-ce que l'on choisit justement de raconter? Donc pour ceux qui n'ont pas encore cette info, le tram évidemment à Liège, ce n'est pas nouveau. Il y en a déjà un, on l'a compris dans le passé, qui a disparu pour revenir en force cette année. Est-ce que c'est cette histoire-là qu'on choisit de raconter ou bien on se rend compte petit à petit au cours de sa recherche qu'il y a peut-être d'autres choses à dire?
0: On ne positionne aucun, on ne porte aucun. En fait, on relate le tram du passé, depuis le début jusqu'à sa disparition en 68. Et on ne porte aucun jugement sur le fait qu'il a disparu, etc. Le but n'est pas là. Le but est de montrer comment était la ville à l'époque du tram, comment les gens vivaient à l'époque du tram. Et voilà, le renouveau du tram, qui pour nous est une très bonne chose. Mais voilà, il n'y a pas de jugement en valeur. Il y a un, je vais dire, je ne suis pas journaliste, mais un reportage brut. Voilà. Donc on relate les faits. Point.
2: Mais quand on a décidé de faire l'ouvrage sur Liège, en fait, comme je l'ai dit là tout à l'heure, on marche beaucoup. Donc, quand on marche, enfin, on reste jamais sur les grands axes. Moi, j'aime bien, enfin, on aime bien se perdre. Et donc, je pense qu'on a découvert des choses à Liège. Moi, mon plus grand plaisir, c'est quand j'avais fait, par exemple, l'ouvrage sur Namur, où un Namurois m'a dit, eh bien, ça, magique. Je ne savais pas. Et ça, c'est mon plus grand plaisir, c'est de dire, ah, ben, tu savais pas, eh ben, moi, je suis pas de Namur pourtant, mais voilà, je t'en fais part. Et ça, je trouve assez chouette. Donc, j'espérais que certains éléments soient ignorés du grand public et que pour eux, ce soit une découverte. Et je pense d'ailleurs que notre correcteur...
0: Oui, historien Monsieur Margan, Roland Margan, qui a aussi édité plusieurs bouquins, au moment où il a procédé à la relecture, il a dit, eh bien, ça, je ne savais pas. Voilà. Eh bien, pour un Liégeois, quand il nous dit ça, un professeur d'histoire, professeur de français, qui nous dit ce genre d'arguments, eh bien, quelque part, on a une petite satisfaction.
2: Oui, voilà. Moi, enfin, je trouve ça chouette. Et bah, oui, c'est sympa, quoi. C'est de se dire, allez, j'ai trouvé quelque chose que les gens ne savaient pas. Et donc, voilà. Et ça, c'est au fil de nos balades, et le fait de se perdre dans la ville, voilà.
1: Et vous deux, justement, quelle est la part d'émerveillement dans toutes les recherches et dans les infos que vous pouvez recueillir comme ça au quotidien? Est-ce qu'on arrive encore à s'émerveiller avec un regard d'enfant et presque le même regard que vos lecteurs?
0: Oui, non, je crois qu'effectivement, on est toujours émerveillé par quelque chose, parce que chaque fois qu'on va dans une région qu'on connaît moins ou pas du tout, c'était le cas de Liège que je ne connaissais pratiquement pas, on a des découvertes. On a des découvertes qui sont totalement di différentes des découvertes de celles de Namur, de Waterloo, de Bruxelles. Donc c'est toujours, parce que chaque ville, chaque endroit a son style particulier, a son charme particulier, a ses avantages, ses désavantages. Donc voilà, mais ici on ne présente évidemment que les avantages, on ne va pas mettre l'accent sur les avantages. Voilà. Et non, on est toujours émerveillé par quelque chose. Et quand on rentre le soir, on est, ce qui me concerne, j'ai fait des bonnes photos, j'ai fait des bons clichés, voilà, ça c'est bien. Au fur et à mesure que je fais des photos durant une journée, j'essaie de construire ma journée, de construire, d'avoir quand je fais un reportage, je fais mes photos d'introduction et j'essaie d'avoir mes photos de clôture de journée. Même si je n'utilise pas, mais j'essaye de construire un scénario et un parcours. Voilà, ça c'est ma manière de travailler.
1: C'est aussi une volonté, on a l'impression, vous allez...

0: me corriger si je me trompe, mais par ce biais, par cette porte d'entrée du transport en commun, du tramway plus précisément, on a la sensation que c'est un joli regard sur tout ce qui est patrimoine également que vous avez envie de mettre en avant. Il n'y a pas que le transport en commun qui compte dans vos ouvrages.
1: Oui, tout à fait.
2: Tout à fait, vous avez raison, c'est bien le but. Le tram est le fil conducteur, bon, c'est le prétexte à se balader en ville. Mais à côté de ça, comme vous dites, il y a tout le patrimoine. Le livre en témoigne, on fait de multiples petits tableaux. C'est une succession de petits tableaux. On part d'un point A, on va vers un point B et on fait des petits tableaux. En fait, le livre est construit de petits tableaux parce que Liège se prête très bien à ce genre de...
1: Et puis, il y a l'histoire patrimoniale, mais il y a l'histoire pure et dure de la ville aussi qu'on essaie de raconter. Alors, Liège, c'était très compliqué. Donc, on parle de l'histoire des princes évêques et consorts, mais j'ai eu beaucoup plus de mal que Bruxelles, que je connais déjà, et où c'était quand même plus simple à raconter. Mais voilà, on touche à l'histoire patrimoniale. Je crois que ça fait un ensemble, en fait. Et je me dis, le but, enfin, pour moi en tout cas, c'est de mettre des petites portes, de les entre-ouvrir et de dire, OK, ça vous intéresse? Ben, poussez la porte, allez voir plus loin. Voilà, c'est pas un cours, c'est juste des petites découvertes. Et je trouve que, voilà, s'ils ouvrent une porte, c'est bien.
0: Vous avez l'un et l'autre abordé à plusieurs reprises les personnages que vous pouvez rencontrer également sur votre route lorsque vous êtes en train de rédiger, je vais utiliser ce terme au sens large, un ouvrage, des interviews, des historiens, des relecteurs, etc. Qui sont justement les profils qui collaborent avec vous dans vos différentes collections?
1: Donc il y a nous et nous. C'est déjà du monde, hein. Parce qu'on a beaucoup de discussions entre nous, etc.
2: Il y a ton copain qui donne un coup de main aussi.
1: Mais on a des correcteurs quand même, parce que voilà.
2: Pour Liège, puisque c'est le sujet qui nous préoccupe, pour Liège, en fait, donc, comme j'ai dit, on a rencontré Jean Evra, qui est un ami commun, etc. Malheureusement, il nous a quittés, et c'est bien regrettable. Mais lui nous a fait découvrir vraiment Liège. Je crois que quand on peut découvrir une ville, un endroit, avec quelqu'un qui connaît sa ville et qui aime sa ville, c'est un gros avantage. Et on gagne beaucoup de temps. Et nous, comme tu dis, c'est lui qui nous a ouvert des portes. Et on a été, après, il nous a montré, on a gratté un petit peu, on a été voir plus loin, on a essayé de... Voilà. Et donc, il était là pour nous dire, attention ça. Par exemple, dans la construction du livre, il nous a dit, voilà, moi, on en a parlé surtout avec toi aussi, la construction du livre, pour la balade, moi, je partirai sur base du circuit de la ligne 4, l'ancienne ligne 4 de tram, qui je crois a fonctionné après avec le bus aussi, je pense. Et donc, parce que c'est une ligne circulaire, et que sur cette ligne, il y a plein de choses à voir, il y a plein de centres d'intérêt. Et donc, on est parti à peu près sur cette base-là. Et voilà, à peu près, je dis à peu près, si on a l'occasion, on en parlera tout à l'heure. Mais voilà, on a fait deux balades, la balade du tramway urbain, en tant que telle, donc la ligne 4. Et alors, on a fait une balade aussi sur le Liège serein, parce que c'est paradoxalement, le Liège serein, qui est appelé le tram vert pour les Liégeois, part du centre de Liège, partait de la place de la République française, il allait jusque Serein et Flémalle, mais il passait par une partie du centre urbain. Et c'est cette partie du centre urbain et une petite part de John Cockerill, puisque effectivement, c'est quand même un personnage important dans l'industrie liégeoise. Voilà. Et c'est comme ça qu'on a fait deux balades bien distinctes et on a une découverte de la ville de façon bien distincte. Voilà.
1: Moi, si je peux revenir sur les collaborateurs, parce que je riais là tout de suite en disant qu'on était nous et nous et nous. Mais en fait, il y a deux aspects, c'est les gens en amont. Et puis, les gens qui interviennent au moment de la concrétisation de l'ouvrage et du travail en interne, où on écrit les textes, où on les corrige, où Alain fait les photos, etc. Ben, en amont, il y a tous les collectionneurs, et ça, on n'aurait pas pu faire un livre sans eux, parce que c'est grâce à eux qu'on a des centaines de photos qui ont pu être scannées aussi. C'est grâce au fait qu'ils nous ont ouvert leurs portes en disant « Ok, venez scanner chez moi, j'ai des photos d'un tel, d'un tel, d'un tel. » Et encore avant, de tous les photographes qui étaient fous et passionnés de transport et qui ont pris des heures et des heures et des jours à faire des photos parce que, enfin, l'un l'expliquera mieux que moi, mais aujourd'hui, on voit la ligne de tram, on se dit, OK, on a un tram dans 8 minutes. Là, il fallait attendre des heures pour les transports de la SNCV, attendre des heures en plein champ qu'un tram arrive, s'il arrive, pour en faire une belle photo, quoi. Hein. Donc, voilà, c'est globalement, c'est beaucoup de monde à qui on doit dire merci d'avoir pu faire ce genre d'ouvrage. En fait, même si nous, on travaille à deux et il y a un correcteur, voilà. Et puis, il y a des relecteurs aussi pour toute la partie technique. Donc, il y a plusieurs personnes qui interviennent. Mais en amont, il y a vraiment beaucoup de monde.
2: Oui, je confirme. Et c'est un travail de longue haleine, effectivement, parce que, comme tu disais, on a rencontré pas mal de gens et pas mal de collectionneurs chez qui on a été scannés, qui sont des photographes, auteurs ou collectionneurs, soit de photos ou de cartes postales anciennes, parce qu'il y a beaucoup de cartes postales anciennes. Et donc, ça nous a pris énormément de temps. Je tiens à remercier aussi tous ces collectionneurs, photographes de l'époque, qui, sans eux, on ne pourrait pas faire le livre, effectivement. Je tiens à remercier aussi pour Liège le Musée de la Wallonne, qui nous a fourni quand même plusieurs photos qui sont reprises dans le livre. Donc voilà, tout ça sont des éléments. Effectivement, on finalise le livre seul, mais en définitive, il y a un tas d'intervenants qui sont là. On a pour le moment une photothèque sur la Belgique, uniquement tramway urbain et tramway vicinaux, avec les cartes postales de plus de 20 000 documents, qui sont répertoriés, classés, datés, quand on peut le faire, donc qui nous permet effectivement d'avoir une souplesse et de dire, voilà, on va prendre tel document, et là-dessus, bon, on a très peu de documents par rapport à d'autres personnes qui en ont beaucoup plus. Mais on fait une sélection, si on a un critère, nous, ce n'est pas être la photo technique, c'est la photo du tram dans son environnement, on est attaché à l'époque, je sais que les collectionneurs disaient dans les années 50, quand ils faisaient des photos, ah, et tu as vu à ce moment-là, on a attendu une heure après un tram qu'il arrive, et puis à ce moment-là, il y a une dame qui passe avec son chien. Donc, voilà. Mais justement, je trouve que c'est cette dame qui passe avec le chien qui est intéressante aujourd'hui, parce que la dame est habillée comme on s'habillait dans les années 50. Et effectivement, ça, c'est une époque aujourd'hui qu'on ne connaît plus.
0: Qu'est-ce qu'on peut vous souhaiter, nous, pour les mois et les années à venir ?
2: Mais je dirais encore beaucoup de lecteurs, beaucoup de gens qui sont encore passionnés. On a remarqué une chose, c'est qu'au fur et à mesure qu'on avance dans la publication, l'intérêt pour le tramway du passé s'est un peu estompé. On dirait que les gens aujourd'hui, les nouvelles générations, s'intéressent plus au tramway, je veux dire, actuel ou d'il y a 10 ou 15 ans, que le tramway d'il y a 50 ans. Je crois que le tramway d'il y a 50 ans et même de 100 ans fait l'histoire et fait le tramway d'aujourd'hui. Je me souviens, on en parle dans le livre, quand il y a eu le tramway, l'ouverture du tramway, la ligne de la compagnie Est-Ouest. Donc à ce moment-là, on parle des années 1800, dans les années 1890, c'était une traction chevaline. On a dit oui à l'électricité, mais avec possibilité d'éventuellement d'évoluer, donc électricité par câble aérien, et éventuellement la possibilité d'améliorer en fonction de l'avancement de la technologie. Donc voilà, aujourd'hui, on a avancé, puisqu'aujourd'hui, il y a la ligne aérienne et il y a aussi de la captation, soit par le sol, soit par batterie. Donc on a effectué. Mais là, on était 100 ans avant. Donc voilà.
0: Est-ce que vous avez un dernier mot peut-être à adresser à nos auditeurs qui vous écoutent ?
1: Un dernier mot d'un ami lecteur, et j'espère que ça donnera envie à auditeurs de lire notre livre. Donc, ce lecteur français nous écrit « J'ai lu avec attention et passion votre ouvrage sur Liège. L'iconographie, dont les documents de Jean Évrard constituent l'essentiel, est inédite et tout à fait remarquable. On se plonge dans un Liège au passé révolu et désormais tourné vers l'avenir, comme vous l'avez parfaitement exposé. J'ai eu plaisir à lire ce livre qui donne envie de visiter cette ville que je ne connais pas. Cette cité ardente que vous avez l'air de particulièrement apprécier semble avoir une personnalité qu'on ne retrouve pas dans les villes flamandes. Tout du moins, c'est ce qui ressort de vos écrits. Mais je vous avoue que si je m'y rends, je ne gravirai pas les marches de l'escalier de la montagne de Buren.
0: Il faut essayer, je vous assure, ça fait du bien aux cuisses. Merci beaucoup à vous deux d'avoir été nos invités aujourd'hui. Et puis, on vous souhaite bonne merde, comme on dit dans le milieu.
3: Merci,
2: merci à vous
3: de nous avoir accueillis.
4: Et quant à nous, Sandy, c'est déjà la fin de cette émission du Sucre dans votre été. On se retrouve évidemment déjà dès demain pour une nouvelle émission. Avant de se quitter, je vous donne encore quelques informations concernant le sujet de cette émission. Liège en trame, un héritage retrouvé, un avenir en mouvement. Un ouvrage à retrouver sur le site internet www.cozoedition.be. À demain.
0: À demain.
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10: Bonjour à tous et à toutes et bienvenue dans ce nouveau showcase de l'été. Aujourd'hui, j'avais envie de vous faire découvrir une artiste belge qui fait doucement mais sûrement son chemin. Mesdames et messieurs, Dissi Lou. Originaire de Bruxelles, elle évolue dans un univers où se rencontrent l'alt-pop, l'indie-rock et la dream-pop. Une musique à la fois douce et lumineuse, avec des guitares aériennes, des synthés enveloppants et cette petite touche de nostalgie qui donne envie de laisser les morceaux tourner encore un peu. Ce que j'aime chez Dissi Lou, c'est qu'elle raconte les périodes de transition, ces moments où l'on quitte quelque chose sans savoir exactement où l'on va. Ses chansons parlent d'identité, d'amitié, d'amour, de ces tempêtes que l'on traverse avant de retrouver un peu de lumière. Et malgré ses thèmes parfois sensibles, il y a toujours une note d'espoir dans sa musique. Son premier EP, Météor, sorti à l'automne 2025, résume parfaitement cet univers, 6 titres en français et en anglais, qui ressemble à un album de souvenirs. On y retrouve des instants de vie, des émotions très personnelles, mais dans lesquelles on peut tous se reconnaître. Si je devais vous donner quelques références, je dirais que son univers pourrait plaire aux amateurs d'Alice Phoebe Lou ou Clairo. Mais au final, Dissi Lou affirme déjà une vraie personnalité avec une écriture délicate et une musique qui prend son temps. Ces derniers mois, elle s'est imposée comme l'un des nouveaux visages de la scène alternative bruxelloise. Je pense qu'on risque de la voir de plus en plus souvent dans les festivals et les salles de concert. À l'heure actuelle, il n'y a pas de date de concert, mais si vous aimez les découvertes, je vous conseille vraiment de garder un œil sur son actualité. En attendant, prenez quelques minutes pour écouter Météor, ce genre de disque qui ne fait pas de bruit mais qui reste longtemps dans la tête. Et maintenant, on découvre Dissi Lou dans un live enregistré ici dans les studios de RCF Bruxelles. Ce live, vous pouvez le retrouver en vidéo et en complet sur la chaîne de la vie d'artiste sur YouTube. Et je vous dis à demain pour un nouveau showcase de l'été.

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5: À la foire de Libramont, on peut trouver plein de choses. Plein de choses. Surtout des choses inattendues d'ailleurs. J'y ai trouvé des stands de vin, des stands de nourriture, jusque-là rien d'extraordinaire. Mais après, en fouillant un peu, me voilà sur un stand où il y avait deux bénévoles, bien gentils, bien de chez nous, qui proposaient des voyages. Alors des voyages, c'était ceux qui étaient proposés par une association qui s'appelle l'Amicale des loisirs du cheminot. Alors là, j'ai été interloqué. Je me suis dit, ça c'est un nom qui vient, pas de la nuit des temps, mais quand même, c'est original. Monsieur Koenig, bonjour.
6: Bonjour Monsieur Mertens.
5: Ça vient d'où ce nom-là?
6: Eh bien, l'Amicale des loisirs du cheminot, donc c'est une ASBL qui était créée, voilà, elle a plus de 50 ans maintenant. Elle est née avec l'ancienne association touristique des cheminots belges. Et puis elle était transformée en Amicale des loisirs du cheminot en 1974, avant de devenir ALC Voyage en 2016, donc Amicale loisirs cheminot.
5: Et vous êtes situé où?
6: Nous sommes situés à Jemeppe-sur-Sambre, pas loin d'ici.
5: Oui, dans le voisinage.
6: Voilà, tout à
5: dans
6: fait.
5: Dans le voisinage. Alors évidemment, en plus de 50 ans, notre vie a changé. À l'époque, c'était nos parents qui voyageaient. Quand on partait, nous, en famille, par exemple, dans le sud de la France ou à Lourdes, parce que c'était des destinations que les Belges faisaient encore volontiers, on partait à 7 ou 8 dans une Opel Record, sans ceinture de sécurité et sans autoroute. Là, j'ai déjà dit pas mal de choses. Les cheminots, eux, ils avaient accès au train.
6: Oui, tout à fait. Tout à fait. Ils avaient accès au train. Donc, pour la plupart, ils ont des trajets gratuits, une gratuité sur l'ensemble des chemins de fer en Belgique et en Europe. Et donc, c'est ce qui leur permet aussi de voyager de manière beaucoup plus intensive.
5: Ça leur permettait de voyager, mais ce n'est pas pour ça qu'ils le faisaient.
6: Ah non.
5: Parce que c'était leur job aussi de travailler.
6: Tout à fait. Avant d'en profiter.
5: Il fallait travailler. Voilà un petit peu planter le décor. Et puis, voilà, vous l'avez dit, la situation a changé et ça, c'est devenu une agence de voyage.
6: Tout à fait. C'est une agence maintenant qui a un statut d'agence de voyage avec une inscription au commissariat général au tourisme qui l'autorise officiellement en tant qu'agence de voyage. Donc il atteste que l'association LC est habilitée à organiser des voyages pour le public.
5: N'importe qui. C'est-à-dire
6: donc,
5: monsieur tout le monde.
6: Voilà, on est tendu. À la base, c'était réservé uniquement à des cheminots. Hein, donc comme son nom l'indique, mais au fur et à mesure des années, depuis près d'une cinquantaine d'années, on a ouvert à un large public la possibilité de venir nous rejoindre pour voyager avec nous.
5: Voilà. La philosophie derrière tout ça, on organise des voyages pour des familles, on organise pour des couples, pour des jeunes, expliquez-nous.
6: Mais la philosophie, c'est avant tout, c'était destiné
5: aux familles des cheminots.
6: Aux familles des cheminots, hein, donc dans un cadre social. Et puis ça s'est transformé. Donc on a décidé, comme il y a quand même de moins... c'est pas qu'il y a de moins en moins de cheminots, mais maintenant...
5: Ils sont autonomes.
6: Ouais. C'est beaucoup plus diversifié que voilà 50 ou 60 ans. Donc pour l'ASBL, c'est transformé justement en une agence de voyage, permettant justement à des personnes qui n'ont pas nécessairement de gros moyens de pouvoir venir voyager avec notre ASBL. Quoi.
5: Et pas forcément avec le train non plus.
6: Non, pas forcément avec le train. Donc je vous citerai quand même quelques voyages que nous préparons, qui sont en préparation, qui sont préparés pour 2026 par exemple.
5: Ah ben on va parler tout à l'heure après la musique, mais là on va encore parler un petit peu parce que le public à l'époque, juste après-guerre, on voyageait pas comme aujourd'hui. Hein.
6: Non. Et d'ailleurs, tout ce qui était transport comme les charters et autres...
5: Ça n'existait pas d'abord.
6: Ça n'existait pas. Hein. Ça n'existait pas. Moi, j'ai le souvenir, en ayant été scout dans ma jeunesse, d'avoir fait un des premiers voyages Belgique-Québec avec un des premiers charters en 1974. Donc, ce n'est pas si loin que ça. Et donc, voilà... Tout ça n'existait pas, ça a commencé à se développer dans les années 80, 90. Maintenant, on voyage avec Ryanair, c'est vraiment...
5: C'est presque l'excès inverse, mais exactement. C'est un autre débat.
6: Voilà, tout à fait.
5: C'est un autre débat, parce que quand tout devient banal... sur un autre registre, on va parler du saumon. Quand il y a 40 ou 50 ans, on mangeait du saumon, c'était extraordinaire. Aujourd'hui, pas encore du saumon, quoi.
6: Oui, tout à fait.
5: Et pour les voyages, c'est un petit peu la même chose. Alors, il y avait évidemment tous les voyages en autocar qui se faisaient. Je reviens à ce que je pensais, parce que ces gens, ils avaient des billets de train qui étaient même gratuits pour un certain nombre, et c'est pas pour ça forcément qu'ils partaient. Donc, il fallait encadrer leur voyage.
6: Et encore maintenant, on s'aperçoit quand même que, malgré tout, si c'est une amicale, une association touristique, donc une amicale de loisirs des cheminots, dans les adhérents que nous avons régulièrement, il y a de plus en plus de gens qui ne sont pas cheminots qui viennent nous rejoindre. Et il n'y a pas tellement, finalement, le rapport entre cheminots et large public n'est pas plus élevé, en fait.
5: Ça reste dans la même philosophie de départ.
6: Tout à fait.
5: Avant d'écouter un morceau en rapport avec le voyage, les gens, les voyageurs, ils viennent de la région de Jemmaip ou
6: Non, de toute la Belgique, hein. De Liège, de Charleroi, de Mons, de Bastogne, Arlon, on couvre toute la Wallonie, jusque Bruxelles.
5: Hein. Oui. Eh bien, je t'emmène avec moi en balade, Michel Fugain.
6: Eh bien, allons-y.

0: Et nous voilà partis pour dépiauter le catalogue. Nous sommes à l'automne, donc il y a des voyages qui peuvent se faire en hiver, qui peuvent se faire au printemps prochain. Nous ne demandons qu'à rêver, Monsieur Koenig. Faites-nous part des diverses destinations qui sortent de l'ordinaire. Je vous laisse feuilleter les catalogues.
1: Alors, pour nos voyages en 2025, je rappelle que nous sommes donc au mois de septembre. Nous organisons des voyages en avion, des city trips, des voyages en car, des voyages en train, bien évidemment, des croisières. Et des activités dites des excursions d'un jour, par exemple la fête du printemps, une escapade à Liège, une escapade à Dinan.
0: La fête de la bière à Munich.
1: Ah ben, peut-être. Et alors au mois de septembre, de cette année, eh bien il va y avoir, je regarde dans mon catalogue pour être précis, il y avait donc une croisière sur le Douro, du 25 août au 1er septembre. Et alors après, suivront des voyages, des activités qui seront présentées ici sur Jemep au mois de novembre. La présentation des voyages qui aura lieu le 9 novembre. La présentation des voyages 2026. Au mois de décembre, il y aura la Saint-Nicolas à Liège. C'est un repas traditionnel qui permet de rassembler justement
0: Et de faire connaissance.
1: À faire connaissance. Et alors, chaque année, on organise également le Nouvel An à Arlon, dans un hôtel Ibis, où là, ça permet justement de regrouper les gens qui n'ont pas prévu de choses exceptionnelles, mais qui veulent se retrouver. Et ça marche très très bien depuis un certain nombre d'années. Il y en a pas mal qui se retrouvent là-bas à Arlon. Ça, c'est pour 2025, mais 2026, nous avons le catalogue qui vient de sortir.
0: Ah,
1: donc, dans les voyages en avion pour 2026, il y a l'Espagne, Grand Canaria, il y a un voyage dans l'Inde du Nord et le Rajasthan, un voyage de 10 jours qui sera programmé le 2 mars jusqu'au 11 mars. Du 22 avril au 29 avril, il y aura l'Espagne, l'Andalousie, il y aura le Monténégro au mois de mai, pour un voyage de 8 jours. Au mois de septembre, du 2 au 13, 12 jours à la Réunion et à l'île Maurice. Il y aura du 30 septembre 2026 au 7 octobre 2026, Italie, Toscane et les Cinque Terres. Il y aura la Grèce, ensuite le 13 octobre jusqu'au 20 octobre. Et enfin, donc, dans les voyages en avion, il y aura le Laos et le Cambodge du 19 novembre au 30 novembre 2026. Les city trips, il y aura l'Allemagne le 15 juin jusqu'au 19 juin, 5 jours, Allemagne, Dresde, Berlin. Excusez-moi. Il y aura des voyages en car, ça c'est pas encore tout à fait déterminé. Il y aura les voyages en train, donc du 31 août au 6 septembre, l'Allemagne, les châteaux de la Bavière, 7 jours. Du 21 septembre au 29 septembre, 9 jours, il y aura un voyage en train qui aboutira au Lavandou, en France. Il y aura du 23 octobre au 1er novembre, l'Espagne, l'Ore de Mar, 10 jours. Et enfin, du 4 décembre au 6 du 12, pendant 3 jours, il y aura Lyon et la Fête des Lumières, donc en 2026. Et dans les activités traditionnelles, on a remis une activité supplémentaire qui est la Saint-Valentin le 14 février, la fête du printemps qui permet aussi c'est un repas et ça permet, il y a une animation dansante l'après-midi. La Saint-Valentin, c'est un repas pour la Saint-Valentin. Il y aura une escapade à Huy d'un jour, une excursion à Marienbourg. Il y aura une excursion à Bastogne au Bastogne World Museum. Voir un petit peu le Bois Jacques et autres. Et il y aura la présentation des voyages, comme on le fait chaque année à Belgrade. Le 2 décembre, de nouveau Saint-Nicolas à Liège et le Nouvel An. Donc, ouais, c'est quand même assez.
0: Il y a de quoi s'amuser. Hein.
1: Il y a de quoi s'amuser et il y en a pour tous les goûts.
0: Il y en a qui reviennent, je suppose.
1: Chaque année, oui.
0: Ouais, on fait un voyage et puis ils reviennent au suivant.
1: Voilà, tout à fait.
0: On se crée des amis.
1: Et puis les gens, avec les excursions qu'on organise et la présentation des voyages, la fête du printemps et autres, ça permet de mieux se retrouver, ouais, et de faire connaissance et de tisser des liens. Et c'est ce qu'on remarque d'année en année, parce que c'est toujours un gros noyau qui revient. Et alors, ils attirent avec eux, évidemment, des personnes nouvelles. Et c'est ce que nous, on désire pour renouveler un petit peu les générations.
0: Oui, bien sûr. Oui, parce qu'on s'en doute bien que ceux qui étaient là au début, ma foi, ils ont pris de l'âge.
1: Exactement.
0: S'ils sont encore là, d'ailleurs, ce que je leur souhaite.
1: Oui.
0: Mais les préparations de ces voyages, vous travaillez en synergie avec d'autres organismes ou bien vous envoyez vous-même vos propres...
1: Oui, on a donc nous, il y a 4 administrateurs, il y a 3 délégués. Donc on forme une équipe de 7 personnes actuellement. Et alors, chaque délégué a la possibilité de proposer lui-même un voyage. Donc il peut contacter lui-même, si c'est en France, un tour opérateur ou un hôtel en France, et souvent, ou alors à l'étranger, et souvent ce sont les référents du pays qui montent ce voyage-là, avec les frais, il nous faut un devis, et alors c'est le conseil d'administration qui décide, oui ou non, il y a un calcul à faire pour chaque personne participant en voyage pour établir un prix au plus juste possible. Quoi. Ouais.
0: Au jour où nous parlons, quelle est en gros la moyenne d'âge du public ?
1: Eh bien, la moyenne d'âge, ça peut varier de 60 à 80, voire 90 ans, 90 ans.
0: Ouais. Ouais. Ouais. Donc, c'est des gens qui aiment un certain confort.
1: Hein. Même un petit peu plus jeunes, hein, parce qu'on a quand même des personnes qui ont de 45 ans, ils sont peut-être moins nombreuses, mais qui aiment un certain confort, évidemment, mais qui ont le temps aussi de voyager. Hein. Parce que souvent, la plupart des voyages se font hors période scolaire, donc il faut que ça
0: soit... Il faut avoir du temps.
1: Exactement, tout à fait.
0: Et malgré tout, un minimum de moyens.
1: Et un minimum de moyens, oui.
2: Bah, il la remercie de l'avoir accompagnée à la gare.
3: Vous parlez sérieusement ou vous vous moquez de moi?
2: Non, il se moque pas d'elle, mais regardez... Tous ces journaux, ces cigares, tout ça.
3: Je manque d'originalité, c'est vrai. Savez-vous que nous nous séparons pour la première fois?
2: Oui, mais enfin, c'est pas très long. Et puis, il part que 15 jours.
3: Attendez un petit peu. Dois-je comprendre que...

0: Monsieur Koenig, comme toute ASBL, eh bien, on s'inscrit, on est d'accord avec le règlement d'ordre, hein, le règlement intérieur. Il y a une adhésion, souvent ?
1: Il y a une petite adhésion de 10 euros par an, qu'on demande, c'est par famille, hein, c'est vraiment pour toute la famille.
0: C'est le principe des ASBL. Donc si on dit ASBL, ça signifie que votre association, votre organisme, n'est pas fait comme toute autre agence qui a pignon sur rue pour faire du bénéfice.
1: Non.
0: On essaye d'être au plus ras des pâquerettes en ce qui concerne les finances, tout en offrant un service de qualité.
1: Tout à fait. Et ça doit répondre, à ça, parce que on ne peut pas organiser comme ça un voyage. C'est contrôlé par un numéro d'autorisation officielle qui nous est donné, je le rappelle, par le Commissariat général au tourisme, et on est contrôlé au niveau de toute la comptabilité. Et évidemment, on a des comptes à rendre comme toute ASBL.
0: Bien sûr, bilan et compagnie.
1: Bilan et compagnie, chaque année. Hein, donc,
0: ça a changé d'ailleurs ces dernières années, hein, parce que la responsabilité de quelqu'un qui s'engage dans une ASBL est beaucoup plus grande aujourd'hui.
1: Tout à fait, les administrateurs.
0: Surtout si on va se promener avec des gens...
1: Effectivement.
0: Est-ce qu'il y a parfois des membres qui disent « Tiens, moi j'aimerais bien qu'on organise un voyage dans telle ou telle région avec tel axe ?»
1: Oui, alors il y a une particularité également, c'est que les personnes peuvent voyager, elles peuvent voyager seules, et en effectuant leur réservation via notre association, elles peuvent bénéficier de réductions intéressantes qui peuvent aller jusqu'à 5% en fonction du tour opérateur choisi. Donc si elle passe par nous, c'est nous qui nous chargeons
0: de la... Vous vous occupez de tout, quoi.
1: Voilà. Et en plus, elles ont 5% de réduction sur le voyage qui serait... On travaille avec des tour opérateurs sérieux qui sont sur le terrain, qui vont vérifier. Et nous, on se porte garant, on est un intermédiaire. Et en plus, chaque année, il y a certains voyages qui sont accompagnés par l'un des membres de l'association. En plus du guide local, je veux dire.
0: Qui est francophone, évidemment, sinon vous ne le choisiriez pas.
1: L'un de nous accompagne le voyage au cas où il y aurait des problèmes au niveau de la sécurité, au niveau de certaines démarches qui ne seraient pas prévues, donc vraiment pour contrôler le bien fondé du voyage et des conditions de voyage. Quoi.
0: Qu'est-ce que les gens vous disent quand ils sont revenus d'un voyage comme au Monténégro, quoi ? Ce sont des destinations qui ne sont pas lointaines et pourtant pas très courues.
1: Ils sont ravis. Hein. Ils sont ravis parce qu'on leur fait découvrir des destinations qui ne sont pas nécessairement sur d'autres grands tours opérateurs. Et voilà. Et puis bon, il y a ce contact humain qu'on a avec eux, avec nos référents de divers tours opérateurs, qui fait que justement, ça se passe très très bien, quoi. Ça se passe vraiment bien. Par exemple, pour des excursions qu'on organise, par exemple, c'est souvent les délégués qui s'en occupent de A à Z, et c'est eux qui les accompagnent. Que ça soit pour Marienbourg, que ça soit Bastogne, ce sont des gens qui connaissent le terrain. Donc il n'y a pas de surprise. Et alors on les accompagne, le car démarre dans une région et c'est accompagné du début jusqu'à la fin. Donc on prend cette responsabilité-là et on nous connaît de toute façon. Et puis s'il y a des choses qui ne vont pas, eh bien la présentation des voyages qui a lieu chaque année à Belgrade permet justement à nos adhérents, à nos membres, de venir exprimer leur mécontentement par rapport à un certain nombre de choses. Et on est en contact au plus près d'eux via tout ce qui est courriel, téléphone et autres. Et voilà, donc on a un secrétaire trésorier qui fait un magnifique travail, qui lui s'occupe justement de finaliser toutes les inscriptions à tous les voyages, excursions compris. Il est très très bien, il remplit parfaitement son rôle et il est, va lui-même recontacter les personnes qui ont eu un problème ou autre pour voir ce qui n'a pas été ou ce qui a été. Et donc, mais souvent, on est content parce qu'ils ont un large sourire quand on les revoit. Et voilà.
0: On va dire deux mots des croisières parce que... Alors, expliquez-moi. On insère le groupe ALC dans une partie du bateau, parce que le bateau, il fait peut-être 1000 personnes, quelque chose comme ça. Donc, vous n'emmenez pas, je suppose, 1000 personnes en croisière. Comment ça se passe ?
1: Dans les voyages en croisière, on insère les personnes dans les... dans des bateaux.
0: Dans un voyage plus grand.
1: Oui, c'est ça. Mais bon, ils sont accompagnés justement par un guide du tour opérateur qui nous a proposé cette croisière-là.
0: Donc, c'est important de le savoir. Hein.
1: Voilà. Souvent, il y a un accompagnement de chez nous avec eux, mais pas tout le temps.
0: Une référence.
1: Ça dépend un petit peu. Ouais. Mais bon, il n'y a pas de souci à voir à ce niveau-là.
0: Sinon, les autres groupes, c'est de la taille d'un autocar.
1: Oui, c'est ça. C'est-à-dire que, par exemple, si on va en Allemagne en train, donc on prend le TGV, c'est souvent des groupes de 35 à 40 personnes maximum. Hein, on ne fait pas plus, surtout pour un guide. Un guide, normalement, 35 ou 40 personnes, c'est le maximum.
0: Ouais.
1: Hein, donc, quand on va aller à Lyon en 2026, en décembre 2026, c'est un TGV, mais voilà, c'est 35 personnes, 35 à 40 personnes maximum. On aura un guide local là-bas. L'un de nous va accompagner le groupe au départ de Bruxelles midi en TGV, et tout au long du trajet. Et alors, on a un guide local qui vient, donc lui, faire son descriptif de la ville.
0: C'est ça. C'est important. On va donner les coordonnées de l'association pour les gens qui s'est intéressé.
1: Eh bien, le siège social, dont le responsable est M. Jean-Paul Jorlette, qui lui est secrétaire trésorier de l'association. L'adresse est rue Jean Fichevet, 6 5190 Jemeppe-sur-Sambre. On a un site web qui s'intitule www.alcvoyage.be. On a un numéro d'entreprise, évidemment. Et donc, voilà. Donc, si les gens ont des questions à poser, je vous donne aussi son numéro de téléphone, puisque c'est lui qui est à la manœuvre tous les jours. Donc, c'est 0032 71 77 81 68. Et son adresse mail, alc-jean-paul-jorlette, jeorledte, @outlook.com.
0: Voilà. Eh bien, il me reste à souhaiter bon voyage à tout le monde.
1: Eh bien, je vous remercie et on vous attend nombreux et nombreuses pour venir nous rejoindre chez
0: merci
1: LC Voyage.
0: Beaucoup. À bientôt.
1: À bientôt, merci.

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2: Bonjour à toutes et à tous, c'est un plaisir de se retrouver pour parler évidemment littérature, mais pas que, parce qu'on aime bien aussi connaître les auteurs et autrices qui se cachent derrière les livres. Et aujourd'hui, on va découvrir le livre de Michel Garand, « Chacun s'en va », un recueil de poésie avec des croquis d'Antoine Julien, et c'est aux éditions Edern, Asmodée Edern plus précisément. Ben, bonjour Michel.
3: Bonjour.
2: C'est un plaisir de vous rencontrer, de pouvoir discuter un peu plus longuement. Voilà. Vous avez un profil varié, vous avez enseigné, je crois, à l'université aussi, à Louvain-la-Neuve. Hein.
3: Oui.
2: Vous êtes trompé si ce n'est pas le cas.
3: Oui, oui, au FUCAM à Mons, ça s'appelait encore les FUCAM à l'époque, et puis à Louvain-la-Neuve, après avoir été directrice d'école, d'une école spécialisée en arts plastiques pendant une quinzaine d'années.
2: Et alors, vous êtes bien impliquée encore maintenant dans les cycles de conférences de l'Académie luxembourgeoise aussi.
3: Oui, hein. Bien sûr, même si ce n'est pas moi qui les réalise tous, évidemment, en tant que présidente, entre guillemets, je coordonne les activités et j'essaye de les communiquer le mieux possible sur notre site et à la presse. C'est comme ça qu'on s'est rencontrés d'ailleurs.
2: Mais oui, c'est ça, qu'on se connaît bien les activités aussi de l'Académie luxembourgeoise, que je suis avec intérêt. Il se passe pas mal de choses et c'est bien, dans la province du Luxembourg aussi. Vous avez des liens avec les deux provinces, Namur, Luxembourg et même le reste de la Belgique.
3: Hein. Oui, bien sûr, ayant travaillé dans l'enseignement, dans les divers diocèses, même dans les formations, j'ai mes antennes dans diverses provinces, oui, en effet.
2: Alors, on va revenir sur le recueil, hein, Chacun s'en va. Et alors, une petite curiosité pour commencer la lecture, une sorte de préface avec un poème de Roberto Juarros, qui est un poète argentin. J'ai découvert qu'il aurait fêté ses 100 ans en octobre de cette année 2025, Poésie verticale. C'est un poète que vous connaissiez, que vous aimiez bien ?
3: Oui, c'est un poète que je connais de longue date, même si je n'ai pas lu tout ses productions. Et ses poésies verticales sont très nombreuses. Il y a de nombreux recueils, peut-être 10 ou 15, je ne sais plus. Mais depuis des années, quand un nouveau recueil paraît, j'en ai parcouru l'un ou l'autre, ou ouvert l'un ou l'autre, et j'ai toujours été très touchée parce que c'est une poésie très dense, très, comment dirais-je, dans laquelle le superflu est vraiment dégagé et qui interpelle toujours.
2: Oui, il y a un côté très direct.
3: Oui, direct et interrogatif, philosophique quasiment. Mm-hmm. Et donc ce texte-là que j'ai repris m'avait particulièrement touchée et j'ai trouvé que c'était pertinent de le placer en début du recueil.
2: Ben, surtout qu'on voit que le titre « Chacun s'en va », ben, c'est aussi les premiers mots du poème que vous choisissez en préface. Hein. « Chacun s'en va parce qu'il s'en va ». Les uns avec qui les hantent, les autres sans croiser personne, les uns par la porte qui donne ou semble donner sur le chemin, les autres par une porte dessinée sur le mur ou peut-être dans l'air. Donc chacun s'en va, j'imagine que c'est aussi un petit écho à Roberto Juarros.
3: Absolument. Dans ce recueil, je crois qu'il y a beaucoup de passages. Et il y a des voyages et dans un texte, j'ai même repris, sans penser à la publication d'ailleurs, le poème lui-même, car j'avais une amie âgée aujourd'hui qui avait au fond de son jardin une porte qui semblait ouvrir au monde entier, qui semblait ouvrir à l'aventure. Et en fait, c'était une porte qu'elle avait placée sur le mur de son jardin. Et en voyant cette porte, chaque fois, j'avais l'impression, c'était à Bruxelles, j'avais l'impression que j'allais l'ouvrir et entrer dans les bois. Mmh. Et j'ai fait un lien aussi avec Juarros. Et quand Claire n'a plus la mémoire qu'elle avait précédemment, je me suis

0: Absolument pas. Et j'en ai retiré beaucoup. Mais évidemment, il y a aussi un passage temporel entre ce qui se passait il y a 70 ans et ce qui se passe aujourd'hui.
1: Justement, dans le souvenir est quand même un peu un des fils rouges du livre. Comment vous voyez, vous, en tant que femme d'aujourd'hui, si je puis dire, ces femmes d'avant ou ces femmes que vous avez rencontrées ou que vous voulez évoquer dans les poésies? Quel est un peu votre regard sur ce passé qui est un peu en lien avec votre présent, quelque part?
0: Je les voyais, pas toutes évidemment, mais je pense à ma mère aussi. Dans cet ouvrage, je pense, ce n'est pas du tout mon intention, je crois que je n'y entre pas du tout dans l'anecdote, vous avez de ces femmes avec un potentiel énorme qui n'avaient pas l'occasion de réaliser tout ce qu'elles auraient voulu réaliser et qui dès lors se repliaient parfois dans des convictions qui étaient sincères, qui étaient fortes, mais qui ne les ouvraient pas toujours à tout ce qu'elles auraient pu devenir. Mmh. Et je trouvais ça vraiment dommage. Je crois que ce n'est pas pour rien que je ne suis pas restée au village, alors que on me disait « Pourquoi tu ne restes pas au PMS qui est tout près ?»
1: Ouais, j'étais originaire de quel endroit ?
0: J'étais originaire de Abbé, donc de Tuy Gomez.
1: Vous revenez de temps en temps, oui.
0: Je me partage entre Ixelles et Abbé, là, absolument. Et ayant terminé mes études, j'ai travaillé en PMS à Nivelles d'abord. Et puis, je voulais enseigner. J'étais dans une école normale à Bruxelles. Et je ne veux pas rentrer dans les détails, mais ma question était, mais pourquoi ne viens-tu pas chez nous? Tu peux avoir un emploi à Arlon, tu peux avoir... Et je n'avais aucun rejet, il n'était pas question de rejet, mais d'autre part, je souhaitais continuer mes études, ce que j'ai fait en travaillant, et je souhaitais voir autre chose. Et j'ai toujours eu cette balance entre les racines et les ailes, dirais-je, et sans rejeter ni l'un ni l'autre. Oui, je crois que ça peut se voir peut-être dans le petit recueil.
1: Oui, ça vous correspond aussi un peu à la réalité d'aujourd'hui. Quand vous dites entre XL et AB, c'est un peu ça.
0: Oui.
1: Entre un monde où vous avez pu évoluer professionnellement, relationnellement, etc., et un monde où vous avez vos racines et qui vous rattache à votre histoire, quelque part.
0: Absolument. Et j'ai absolument, en fait, besoin des deux. Je suis gourmande, et tant que la santé le permet... Je vis des deux côtés.
1: Mmh. Alors, dans le recueil, on parle de parcours de femmes, un peu comme des médaillons, de tous âges aussi, parce qu'on en a des jeunes filles, parfois au parcours, on pourrait dire les ailes brisées, quelque part. Hein. Dans un des poèmes, ça apparaît très fort, hein, notamment une jeune fille qu'on ne voit pas et qui se retrouve sur la rue. Il y a même un côté tragique à ces ailes brisées.
0: Vous parlez de celle qui s'est jetée d'un building ou de la jeune fille qui partait
1: On peut parler des deux. Oui. J'ai pensé à celle du building, je crois. Mais
0: celle du building, c'était une élève de l'école, de mon école, et qui avait quitté l'école. Il n'y avait pas de lien. J'en avais peur, mais il n'y avait pas de lien avec sa vie scolaire, mais dans un monde sensible et multiculturel et artistique, vous avez des profils extrêmement divers, différents et difficiles. Et j'avais été extrêmement bouleversée par cette jeune fille qui s'était jetée d'un building à Bruxelles et nous la connaissions.
1: Oui, et qui reste invisible aussi. Vous décrivez un peu cette invisibilité de la personne.
0: Oui.
1: Et qui se traduit dans l'acte.
0: Et nous ne la connaissions pas bien, mais l'acte signifiait beaucoup, signifiait qu'elle avait toute une vie à laquelle nous n'avions pas accès.
1: Et alors celle des jonquilles ?
0: Celle des jonquilles, c'est une histoire, comme écrit dans le texte, que ma mère et ma tante m'ont racontée lors d'un repas. La date peut même être retrouvée en lisant le texte. Et donc, je l'ai écrit il y a longtemps, donc bien avant les mouvements MeToo d'aujourd'hui, bien avant. Et il fait écho presque aux préoccupations d'aujourd'hui. Et peut-être qu'il y a 10 ans, je ne l'aurais pas sorti en me disant mais il est rétro ou on ne va pas. Et en fait, il est permanent. Et donc, c'était un fait réel, mais que j'ai évidemment que j'ai laissé résonner en fonction de ce que je connaissais et du village et de l'environnement.
1: Oui, justement, vous évoquez le fait qu'il y a des poèmes que vous aviez déjà écrits et que vous osez ressortir. Comment ça s'est passé? Il y a déjà des choses... C'est la première publication de tous les poèmes ou en même temps ça compile des choses déjà écrites ?
0: Eh bien, il y a les deux. Il y a beaucoup d'années, on ne va pas

0: chiffré, j'avais écrit 3 recueils. Et puis, vers l'âge de 35-40 ans, je devais presque, c'était pas conscient, mais je devais presque choisir où j'entrais. J'étais chef d'établissement, directrice d'école à ce moment-là, où j'entrais davantage dans l'écriture littéraire, où j'entrais dans une écriture scientifique, qui est aussi une écriture à mes yeux. Je n'étais pas capable de faire les deux. Peut-être que j'ai senti que je serais plus, je pourrais davantage développer des compétences dans le domaine scientifique, des sciences humaines et pédagogiques. Et je me suis engagée là, j'ai écrit une thèse, mais j'avais 40-45 ans, donc ça m'a mobilisé beaucoup. Et puis après, en travaillant, en commençant à travailler à l'université, il fallait préparer le cours. Vous êtes bien placé pour savoir que ça prend du temps quand on veut le faire bien. Et publier les articles, j'avais 20 ans de retard, je les ai rattrapés d'une certaine manière. Ça veut dire que ce qui était écriture littéraire était comme une autre partie du cerveau. Et j'avais toujours des amis dans le monde de l'écriture. Et puisqu'ils écrivaient si bien, je n'avais pas besoin moi-même d'écrire. Et puis quand le moment de la pension est venu, l'émérita est venu, et puis le Covid aussi, j'ai rangé des choses et puis j'ai vu des bouquets de textes. Et pour moi, pas pour une publication, je dis, mais je pourrais faire un beau bouquet pour moi qui a du sens. Et ça a été le recueil précédent de celui-ci, qui s'appelait Traversière, qui a été publié il y a 2 ans. Et bon, pour moi, il avait du sens comme, bon, vous allez dans le jardin, vous voyez un ensemble de fleurs, ou bien vous avez des choses dans l'armoire et vous les rassemblez pour faire un bouquet, bon, intéressant pour moi. Et puis, il a été publié aux éditions Traversée, à Virton, à Aide.
1: Ah oui.
0: Et le reste, j'allais dire, bah, qui n'était pas un reste, mais les autres éléments, je ne les avais pas travaillés pour la présentation. Et puis un ami m'a dit, mais c'est même, il ne m'a pas dit que c'était mieux, mais ça a de la pertinence que tu laisses pas tomber cette histoire. Et alors j'ai rassemblé des textes plus longs qui avaient été publiés il y a peut-être 20 ans, dans des revues, même sous pseudonyme parfois, parce que comme directrice d'école, il valait mieux parfois ne pas,
1: ne pas s'afficher
0: susciter le
1: complètement.
0: questionnement de
1: D'accord.
0: parents extrêmement qui demandaient des confessions et des messes, même si ce n'était pas à l'esprit de l'école. Je veux dire qu'ils demandaient à l'excès des manifestations qui ne répondaient pas nécessairement à ce qui était demandé par les jeunes et l'équipe enseignante. Voilà, donc, j'ai ai repris et j'ai vu qu'il y avait plusieurs des registres du même type par la longueur des textes qui étaient un peu des petits récits.
1: Oui.
0: Et il m'a semblé que les rassembler était pertinent en ajoutant le premier texte de mémoire qui était celui des lié aux femmes aussi, mais davantage lié à mon histoire, que je n'aurais pas. Les éléments, pour la plupart, étaient déjà écrits aussi, mais je les ai rassemblés, je les ai retravaillés et j'ai essayé d'en faire un élément cohérent qui dépassait le règlement de compte, évidemment, ou l'anecdote, ou même le sentiment personnel. Mon souhait, même si ce n'était pas un effort conscient et rationnel, mais c'était, je ne dis pas que c'était philosophique, la poésie n'est pas de la philosophie, mais d'avoir. C'était quand même un questionnement sur la vie, un questionnement sur le sens des choses. Même si ça ne donne pas une réponse, c'était pour moi important parce que c'est se questionner sur le pourquoi de cela et le pourquoi des femmes aussi. Mais je ne me disais pas, je travaille sur les femmes, hein. Je ne me suis pas dit cela. C'est après coup qu'il y avait quand même des femmes en effet de divers âges, de divers lieux.
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0: Oui, vous parlez d'un bouquet, hein, pour parler de cet assemblage de poèmes qui peuvent être un peu comme des médaillons, comme je disais, un peu des pièces différentes. Mais c'est vrai qu'il y a une unité. J'imagine que ce n'est pas si facile quand on écrit de la poésie, quand on rassemble, de créer cette unité. Alors justement, elle tient à quoi cette unité du recueil Chacun s'en va? Comment vous l'avez construite? Comment vous la percevez, cette unité du bouquet qui tourne autour de la question de la femme, mais parce que, ben voilà, c'est comment être femme vis-à-vis du monde, quelque part, de différentes façons, dans différents lieux, parce que le recueil nous fait voyager aux USA, ailleurs, on parle de la Russie aussi, de mémoire, à un moment donné, je crois, non?
1: Je ne sais plus.
0: Plus exactement.
1: Je ne sais plus. Mais c'est vrai, le socle, enfin, socle est trop dur, mais le fil rouge était quand même le texte de départ, Memory. Hein, c'était vraiment cela. Et alors j'y ai ajouté, comme je vous disais, des textes variés, dont un qui concernait une religieuse américaine que j'avais rencontrée au Brésil, dans un couvent dans lequel je m'étais pointée lors d'un grand tour dans l'Amérique latine qui avait duré 8 mois. Et cette sœur, les sœurs étaient très ouvertes, bien qu'étant classique, et j'étais plus proche de l'église de la Libération, mais les églises étaient proches d'un monseigneur qui était extrêmement classique, autour de l'ostensoir, mais elles étaient évidemment généreuses dans ce Brésil où la faim régnait, et elles étaient assez épanouies. Et elles avaient au mur la photo de la rue du président ici même. Ça me revient à l'instant, sans blague. Oui. Oh là, j'avais tout à fait oublié. Et quand je l'ai vue, je dis, mais c'est chez nous. Et elle ne l'avait jamais vue. Il y en a deux. Elles étaient 6, je pense. Il y en a deux qui l'avaient vue. Et ça se passait en 81, hein, donc il y a très longtemps. Mm-hmm. Il y en a deux qui l'avaient vue. Les autres, dont la sœur américaine. Oh, vous avez vu la porte de notre maison. Bon, voilà. Et la sœur américaine m'avait frappée parce que on voit bien quand quelqu'un est mal dans ses baskets, comme on dit aujourd'hui. Les autres travaillaient avec force liée au profil de leur âge, de leur histoire. Mais la sœur américaine, elle était malheureuse. Et ça m'avait frappée. Alors, les éléments précis dont je fais écho, ça relève plus peut-être de l'imaginaire de ma part. Mais j'essayais d'expliquer son mal-être à travers des éléments imaginer.
0: Ouais. Est-ce qu'il n'y a pas aussi, donc j'ai un peu revu, hein, j'ai pas trouvé la Russie, j'ai trouvé le Suriname, ça va par Amarillo.
1: Voilà, Suriname, oui.
0: On peut peut-être en dire un mot aussi.
1: Oui, disons
0: et puis,
1: que...
0: Et Bruxelles et les Ardennes aussi, hein, donc il y a un peu...
1: Pas au Suriname, disons que, comme j'avais un tour de quelques saisons en Amérique latine, j'ai remonté et donc je suis passée en Guyane française, hein, où là, il y a les chercheurs d'or. Et puis un peu plus haut, le Suriname, où là, c'était incroyable. Mais ça, je ne vais pas raconter l'anecdote journalistique, mais on se croyait vraiment en Hollande, parce que les jardins étaient...
0: Ouais, et la langue.
1: Et là, la langue, qui est une sorte de papimiento mélangé, et avec un peu de flamand, un peu de langue judaïque, un peu de créole. Je ne sais pas si mes termes sont exacts, mais une langue très mélangée. Et alors, je crois que ça traverse certains textes, la découverte des bananes dorées, j'en aurais mangé toute la journée, sérieusement, c'était une découverte, et ça coûtait rien, et on parlait avec les gens, et je me suis fait enguirlander par une marchande qui me dit « Oh, gringa !» Bon, elle ne parlait pas espagnol, mais « gringa, donc, tu me demandes des bananes, qu'est-ce que tu n'y connais rien, quelle banane, laquelle veux-tu ?» Et alors là, j'ai appris que le monde était plus complexe encore que je ne le croyais. Je savais bien que dans Groenland, il y avait, je crois, 20 ou 30 manières de dire neige, mais là, il y avait 8 manières de dire banane.
0: Il y a des sortants sans doute différentes. Alors, est-ce qu'il n'y a pas aussi la question qui fait un peu l'unité de la trace qu'on laisse dans son parcours, quel que soit l'âge, de tous ces morceaux de vie de femmes, de filles, qui, peut-être sans le savoir, ont laissé une trace chez vous aussi, dans votre développement ou pour d'autres éventuellement, peut-être même discrètement, sans s'en apercevoir.
1: Oui. Merci de cette réflexion, parce que vraiment vous touchez là, je crois, le cœur de mon travail. Je crois vraiment que cette idée de trace pour moi, pour les autres, qu'est-ce qu'on laisse, qu'est-ce qui reste, pas pour laisser à tout prix, mais qu'est-ce qui reste et pourquoi ? Et je crois vraiment cette idée de trace, et oui, on n'aurait presque plus appelé le recueil trace.
0: Mais chacun s'en va, il y a l'idée du sillon qui est laissé, oui, derrière le passage.
1: Oui.
0: Un peu ça aussi, quelque,
1: oui,
0: part.
1: Oui, sans savoir nécessairement quel est l'objectif. Hein, oui. Ce chemin, el camino, c'est assez al andar, hein, du poète espagnol. Le chemin se fait en marchant, c'est, oui, le chemin qui marche, et on va quelque part, mais où, oui.
0: Sans nécessairement cibler sa destination, quoi,
1: oui,
0: mais pour,
1: oui,
0: le tracé que ça peut,
1: oui,
0: laisser.
1: Qui est une recherche de destination aussi, ouais, à travers des voies et des saisons diverses. Oui, mm-hmm, certainement.
0: En parlant de tracé, dernière petite question, ça va toujours vite, mais si vous voulez, on pourra lire un ou l'autre poème, ça, on se mettra d'accord. Ça, c'est possible aussi. On parle de tracé, il y a justement les croquis d'Antoine Julien.
1: Oui.
0: Là aussi, il y a un tracé. Mais comment ça s'est fait, cette histoire partagée avec, oui, Antoine Julien ?
1: En fait, Antoine Julien, il est originaire de Gaume. Mm-hmm. Il travaille à Paris et en Bretagne. Et il réside à Paris et il revient régulièrement,
0: oh oui, il est
1: en Gaume.
0: Bien connu, hein, de la région.
1: Oui, et, oui, il a, à Virton, par exemple, réalisé un spectacle à Orval, oui, pour l'anniversaire de l'abbaye. Et il est connu également pour ses peintures. Et il a d'ailleurs déposé une grande partie de ses peintures au musée de la Grande Ardenne à Bastogne.
0: Oui.
1: Et ce ne sont pas ces travaux-là qui auraient pu, je pense, résonner le mieux à mes textes. Mais un jour, sur Facebook, il avait des croquis, il y a très longtemps, et je cherchais, je me disais que pour résonner à mes textes, des croquis, quelque chose en noir et blanc assez sobre serait intéressant, et m'est revenue cette idée. Je lui ai écrit, et je ne les retrouvais pas, évidemment, et il me les a envoyés en me disant,
0: ah,
1: que,
0: oui,
1: je pouvais en faire tout l'usage que je souhaitais faire, un libre usage. Et j'ai eu du plaisir, évidemment, à les travailler et à les mettre en regard des textes, pour,
0: oui,
1: de manière à ce que la cohérence aussi puisse jouer autour de cela. Je souhaitais quelque chose de très sobre, noir et blanc,
0: mm-hmm,
1: qui soit...
0: Un peu allusif aussi. Un peu...
1: Oui, voilà, mmh, certainement. Quasi, mmh. C'est quasi abstrait.
0: Ça ne s'impose pas, c'est ça que je
1: voilà.
0: veux dire.
1: Voilà, je n'aurais pas voulu, de... mmh, à nouveau, je refuse de l'anecdote, je n'aurais pas voulu, même si on peut apercevoir un clocher, un arbre, mmh, bien sûr, ce n'est pas et qu'on voit, même si on voit également le nom d'un village, je pense qu'on dépasse, c'est presque de l'abstrait.
0: Mmh. Ouais, mmh. Oui, oui.
1: Et donc ça me convenait tout à fait. Et donc c'est ainsi que l'alliance des deux registres a pu se faire.
0: D'accord, avec, ouais, en effet même la couverture, hein, qui est en,
1: oui,
0: noir et blanc, du,
1: oui,
0: coup. Chacun s'en va. Alors, est-ce que vous souhaitez qu'on lise l'un ou l'autre poème ou le
1: Ah
0: lire
1: oui, volontiers.
0: Vous-même. Qu'est-ce qu'on
1: volontiers.
0: Fait
1: Je veux bien en lire l'un ou l'autre.
0: D'accord, lesquels vous nous proposez comme lecture, justement. Bon, il faut évidemment que ce soit relativement court pour l'antenne. Mais...
1: Oui. Je vais vous en proposer deux qui sont de la première partie. Le premier s'appelle Dimanche midi et c'est, ben vous entendrez l'histoire,
0: ouais,
1: lors du récit. Et la deuxième, Pourquoi ces glaïeuls ?
0: On vous écoute.
1: La gamelle. Dimanche midi. Bœuf mode. Carottes rondelles orangées. Sauce goûteuse de bière brune. Il en reste. Je te le mets dans la gamelle pour la semaine. Gamelle que le père aujourd'hui pensionné emportait chaque jour au travail. Appel de la concierge. Votre mère au bout du fil. C'est la première fois qu'elle téléphone. La maison brûle. Papa est mort. Je serre le cornet de bakélite. Papa, t'attendais à la sortie de la messe où tu devais prier avant de rentrer à Bruxelles. Il te portait la gamelle oubliée, mais tu n'es jamais sorti. Silence, tremblement. Le téléphone, curieux objet. Je serre le cornet de bakélite. Silence, tremblement. Ta fille parfaite a donc failli.
0: Merci pour la lecture. Le deuxième, ça c'est un peu personnel, hein, cette histoire-là,
1: oui,
0: non ? On le sent.
1: La seconde est personnelle aussi, même si c'est métaphorique. Pourquoi ces glaïeuls, ma mère ? Mes bras tiennent le bouquet gauchement et ces misères, je ne sais où le placer. De maison, je n'en ai point. Qui pourra les admirer, calice rouge carmin, ces fleurs du jardin d'été? Dans la famille, on se passe de mère en fille les glaïeuls. Que voulez-vous que je fasse en mémoire des aïeuls? Je n'ai pas de fille, ma mère, qui reprendrait le flambeau, porterait dans la lumière votre image, votre écho. La tanière de l'instant me retient dans son secret, sans vos vases, vos divans, sans armoire ni volet. La gerbe pleine et fragile m'accompagne en ce lieu clos où j'élirai domicile sans vous, mère, par ces mots.
0: Bien, merci Michel Garand. On vous souhaite aussi bonne continuation dans vos activités diverses et variées, qu'elles soient d'écriture ou de gestion de l'Académie luxembourgeoise aussi, qu'on peut suivre, hein, évidemment.
1: Merci beaucoup.
0: Et on vous dit pourquoi pas à bientôt ici au studio, hein, faut pas hésiter.
1: Ce avec plaisir.
0: Avec plaisir aussi. À bientôt.
1: Oui, à bientôt. J'aimerais...

0: Tout de suite, portrait présenté par Simon Tatro.
1: Bonjour à tous. Pour ce nouveau portrait sur Radio Notre-Dame et RCF, mon invité met des mots sur des aquarelles pour nous inviter à la contemplation.
2: Portrait, Simon Tatro.